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1: Ah, le matin, on fait la toilette et faut pour nous prendre pour des gobettes.
2: Périchon dans le texte.
1: La gobette, c'est la truie ou la métreux, qu'elle est de ses petits gouris. Ah, par chez nous, c'est pas comme chez les Bertans, j'en pas de gros élevage de cochons. Dans le temps, dans les fermes, on engraissait un verra, en que des truches et puis les yeux grasses. Puis, on y faisait sa fête. C'était la Saint-Cochon. Tout le monde venait aider la famille, les voisins, pour éplucher les oignons, faire le boudin puis les saucisses, saler la viande, et puis casser la croûte. On buvait une goutte, puis bien souvent une deuxième. Celle-là, on l'appelle le rince-cochon. Même si on l'élève pour le manger, ça l'empêche pas de l'avoir de la tendresse pour le cochon. Écoutez donc ce qu'en dit Jules Gilbert.
2: En périchon dans le texte.
1: Ah, oh, je l'avais acheté sur le champ de foire, le 1er de septembre à Saint-Martin. Oh, il était vif, c'est à pas croire. Deux grandes oreilles, le museau mutin. Le soir, un coup formé dans les tables, il a ben dû trouver le temps long. Il a regretté ses bains manchables, tous ses petits frères, les autres laitons. Oh, doucement, il s'est fait à sous-nauge, ou qui avait dû boire à gogo. À la paille fraîche qui fait sa bauge, ou qui ronflait comme un sous-l'eau. On pourrait le pousser, je peine à un gère. Toute la journée, il dévorait. Puis un soir, j'ai dit à ma vieille, c'est temps, faut qu'on tue notre bestiaux. Eh ben, ça nous a fait quelque chose, à la Mélie puis à Mouet. Ça l'a pas empêché de faire la fête. Ce chagrin-là, c'est vite passé. J'en fais des pâtés en clatette, des grands boudins que j'en épicés. J'en ai mangé de la couchouna et que j'en arrosé en que du vin gris. Des andouillettes et des tripoilles, des saucisses et du boudin frit. Le soir, hein, j'étais ben tout un peu pompette. Ouais, émotionné pour de bon, j'ai ben failli gâter la fête. Comme un vieux, je pleurais mon cochon.
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3: Et adieu, mieux adieu, Kushiba. Vous allez bien, Franck?
4: Très, très bien. J'ai une pêche aujourd'hui.
3: Bon, mais tant mieux. Oh, bon, je ne sais pas, je n'ai pas bien dormi la nuit dernière. Et il passe plat dormite, là, l'année passée. Vous savez pourquoi?
4: Ben non.
3: Ben à cause de mes voisins. Ah. Ils m'ont empêché de dormir. Alors, vite. À quoi arrive au paga et les grands gauches périéo? Alors, heureusement pour moi, grand gauches périéo, ça n'arrive pas souvent. Mais quand même, quel sagan que mes voisins ont fait la nuit dernière.
4: Quel sagan? Alors, je connais pas. Qu'est-ce que ça veut dire, ça?
3: Mais qu'est-ce que le sagan? C'est le bruit. Le sagan, c'est le vacarme, le tapage. Vous voyez le genre de nuit que j'ai passé.
4: Oh là là, oui.
3: Alors, faire du sagan, faire des sagans, c'est faire du bruit. Chez nous, en français régional, en francitan, vous pouvez entendre quel sagan et qu'une sagan, un sagan du diable, une sagan del diable, en version originale. Le sagan, c'est aussi le tapage consécutif à une querelle. Quel sagan?
4: C'est marrant parce que Sagan, moi, ça me fait penser à Françoise Sagan.
3: Ah, c'est vrai, vous avez tout à fait raison. Mais oui, Françoise Sagan, effectivement, une femme de lettres française. Ben, Noscudo, un Corsia Cazar en 1935, né dans le Quercy et dans le Lot à Cajar en 1935 et décédé en 2004. Alors, une précision nette, elle passe au nom officiel. En réalité, Sagan n'était pas son véritable nom. Elle s'appelait Françoise Quarez. Fifinalo, la question que nous pouvons poser à Franz. On peut se poser cette question. Pourquoi avait-elle choisi ce pseudonyme Sagan? Ben, peut-être espérait-elle que son nom fasse du bruit.
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5: Il était une fois une légende à Saint-Tenay. Nous sommes en territoire viticole, toujours en Bourgogne. Cette histoire s'appelle Les Teux Blancs de Saint-Tenay. Un conte de Sandra Amani de l'ouvrage « Légende du vignoble » édité chez l'Escargot Savant. Bonjour Sandra.
6: Bonjour Charlotte.
5: Les teux blancs de Saint-Tenay, c'est un rapport avec le vignoble?
6: Oui, vous allez le comprendre en écoutant cette histoire. Nous sommes le 16 juillet 1919. C'est un grand jour à Saint-Tenay. Des milliers de fleurs ont été accrochées aux portes et aux fenêtres du village. Les cloches de l'église carillonnent à toute volée et les dames portent de longues robes claires et de beaux chapeaux. Lucille, la fille d'un des plus riches fermiers du village, épouse Norbert. Un ancien soldat, issu d'une famille plus modeste, qui s'est joliment distingué durant la guerre. Mais à présent, il a décidé de déposer les armes et de renoncer à cette noble fonction pour demeurer près de sa belle. Le travail ne manque pas à la ferme. Le père de Lucille possède aussi de beaux hectares de vignobles. Norbert est certain de ne jamais s'ennuyer.
7: Oh, quelle chance d'être au bras de Lucille. Une fille aussi belle et aussi riche. Oh, mais qu'elle était longue, cette messe. J'ai cru qu'elle n'en finirait jamais.
6: Norbert n'a qu'un seul défaut. Il ne croit pas en Dieu. Il faut dire que les horreurs de la Grande Guerre ne l'aident pas à retrouver la foi. Lucille, elle, par contre, est très pieuse.
7: Mon jeune époux accepte au moins d'aller à la messe le dimanche.
6: Les jours passent. Lucille est heureuse. Norbert est devenu un fermier travailleur. Mais certains matins, il revoit du sang jaillir de la terre. Cependant, bien vite, il oublie les bombes et fait repartir ses magnifiques bœufs tout blancs dans son champ. Le soir, il peste auprès de sa jeune épouse, toujours en train de prier pour un oui ou pour un non.
7: Si ton Seigneur existait, il n'aurait pas permis tous ces morts dans les tranchées. Il n'aurait pas toléré les larmes de toutes ces pauvres femmes qui pleurent aujourd'hui, un mari, un fils, un frère.
6: Lucille ne répond plus. Elle préfère garder son calme. S'énerver pourrait nuire au bébé qui va arriver prochainement. Nous sommes le 10 juin 1920. Il fait un soleil superbe à Santenay. C'est la fête Dieu. Sur les coteaux, les vignes se prélassent dans leurs jolies robes vertes. Les villageois se préparent à assister à la grande messe. Mais dans la ferme de Lucille, le climat est loin d'être aussi serein. Norbert ne veut rien entendre. Il n'ira pas à l'église. Au lieu de cela, il travaillera dans les champs.
7: Je t'interdis formellement d'atteler les bœufs ce matin. Au moins, si tu ne le fais pas pour moi, fais-le pour ton âme, mon chéri.
6: Norbert sort de la maison en claquant la porte. À midi, de retour de l'église, Lucille ne trouve pas son mari et décide de partir à sa recherche.
7: Oh, je vais aller voir au champ. Il doit y être avec les bœufs, pourvu qu'il ne soit rien arrivé. Tiens, quel est le plaisantin qui a amené ces trois rochers dans mon champ? Bon, ils ne gêneront pas le labour, c'est déjà ça.
6: Le soir tombe, Norbert ne revient pas.
7: Mais où peut bien être le jeune époux de Lucille? Pourquoi ne revient-il pas dans sa ferme à Santenay?
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5: Quelques mois après la fin de la Grande Guerre, un jeune couple s'est dit oui pour la vie à Santenay. C'est la légende des Teux Blancs de Santenay, de l'ouvrage « Légende du vignoble » édité chez l'Escargot Savant et écrit par Sandra Amani.
6: Norbert, ancien soldat traumatisé par la guerre et jeune marié, est toujours absent. Lucille, sa femme, est enceinte, mais garde espoir depuis ce fameux dimanche où Norbert a préféré aller labourer son champ plutôt que d'aller à l'église. Dans le village, la rumeur de sa disparition prend de l'ampleur.
7: Ah, quel salaud ce Norbert! En plus, il est parti lâchement en emmenant les bœufs et la charrue.
6: Un matin, un sentiment étrange pousse Lucille, sur le point d'accoucher, à se rendre dans le champ sous la roche fendue de son village, Santenay. Nous sommes en mars. Son gros ventre la gêne un peu pour marcher. Courageuse, elle lutte pour son enfant. Arrivée dans le champ, elle est saisie d'une violente douleur au ventre.
7: Appuie-toi contre moi.
6: Lucille a si mal qu'elle ne prête pas attention à cette voix lointaine d'homme. Machinalement, elle s'assied au pied du plus petit des rochers qui se trouve à côté d'elle. La douleur cesse et Lucille finit par s'endormir.
7: Repose-toi, tendre Lucille. Ton mari veille sur toi. Je ne t'ai jamais abandonnée. Je suis là, près de toi, avec nos bœufs et la charrue. Le Seigneur s'est vengé de mon impiété et m'a sévèrement puni. Ces trois rochers que tu vois là, c'est nous, les bœufs et moi. S'il te plaît, prie pour mon âme et tu me délivreras pour l'autre monde.
6: À son réveil, Lucille comprend pourquoi son mari n'est jamais revenu. Elle regarde un par un ces trois rochers.
7: Mon amour, bientôt tu ne souffriras plus. Je vais prier nuit et jour pour sauver ton âme.
6: Lucille se lève péniblement. Les contractions sont de plus en plus intenses. Le bébé sera là ce soir, elle en est certaine. Elle quitte le champ. Bientôt, elle reviendra près de ses rochers avec son fils ou sa fille. Et elle lui parlera de Norbert avec tendresse.
5: Aujourd'hui, on peut encore voir les trois blocs de pierre situés en dessous de la roche fendue. On les nomme les teux blancs de Saint-Tenay.
6: Eh oui, Charlotte. Le mot teux signifie roche dans les régions viticoles de Bourgogne. Il peut aussi désigner la falaise.
5: Heureusement, l'âme du pauvre laboureur n'est plus prisonnière de la pierre de Saint-Tenay depuis longtemps déjà. Malgré tout, si vous tendez bien l'oreille, vous pouvez encore entendre Norbert guider ses bœufs à travers champs et Lucille qui l'accompagne joyeusement en chantant.

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1: Bernard, 68 ans, j'habite Marcilly depuis plus de 45 ans.
2: Votre grande passion, vous, c'est la randonnée?
1: C'est la randonnée dans tous les terrains, dans toutes les régions de France.
2: Ça a commencé comment, cette passion? Enfin, qu'est-ce qui vous a mis le pied à l'étrier?
1: Aller à l'école, pas le choix. En pleine campagne, on allait à l'école à pied.
2: Ça représentait quoi comme trajet, comme longueur de trajet?
1: Quand j'ai commencé en primaire, dans la Nièvre, c'était 1 km 4 fois par jour. Et après, dans le Cher, c'était 3 km le matin et 3 km le soir, dans le milieu des bois, pour aller à l'école.
2: Et vous avez jamais eu les chocottes au milieu
1: non.
2: des bois?
1: Ben non, c'est sain là-bas, au milieu des bois c'est sain, il n'y a que du gibier. Le gibier est la peur de l'homme. Les oiseaux qui viennent le matin devant vous, là qui se réveillent, le petit rouge-gorge, le petit merle, qui marche devant vous là dans la lumière, c'est magnifique. Le lever du soleil sur une dans un sentier où il y a une biche qui est en train de ou un cerf qui est en train de dormir, un chevreuil, c'est magnifique.
2: Je crois que la randonnée, ça commence tôt chez vous.
1: Oui, ça commence tôt. Même les enfants, mon fils, lui, il avait 6 mois, il commence à randonner avec nous.
2: À 6 mois, il marchait.
1: Ah bah, il était dans le dos, je l'ai porté sur moi, mais j'avais ma fille avec moi aussi. Ils ont commencé de bonne heure.
2: Généralement, vous partez pour des randonnées de combien de kilomètres?
1: Alors, quand on est sur Marseille dans la journée, c'est 8, 10, l'été, 12. Et que les week-ends, en dessous de 20, vous allez pas me faire plaisir. Je préfère 20, 25.
2: Et vous faites ça en combien de temps?
1: On marche à une vitesse moyenne de 6 km/h.
2: C'est un bon rythme, ça?
1: Oui, c'est un bon rythme.
2: C'est du plaisir, mais c'est aussi une mission. Une fois que vous êtes parti, on vous arrête pas.
1: Voilà. Alors, il y a des gens qui ont du mal à me suivre. Alors, ils aiment pas randonner avec moi, parce que...
2: Ah, il y a eu des prises de bec, déjà?
1: Non, jamais, jamais. Non, mais avec le sourire.
2: Et vous pensez à quoi quand vous marchez?
1: À rien. À rien.
2: Ça a l'air génial.
1: Oui, c'est génial. À rien, on est là, on regarde la nature, on regarde tout. Le moindre petite chose, ça n'émerveille.
2: Et quand vous partez en randonnée, vous êtes équipé comment?
1: Sac à dos, avec de la boisson, de la nourriture, des affaires chaudes, des affaires froides, de la crème solaire, des lunettes, une casquette.
2: Vous avez tout, quoi.
1: Oui, il faut tout. Je marche aussi avec des bâtons pompes.
2: Des quoi?
1: Bâtons pompes. C'est des bâtons avec un ressort à l'intérieur qui a différentes puissances qui fait que là, c'est toute la partie supérieure du corps qui travaille. Les muscles, le cardio, les abdos, le dos, ça les fait travailler. Et après, avec ce principe-là, ça allège toutes les articulations basses. Les hanches, les genoux, les chevilles. Alors, c'est comme on appuie dessus, ça nous relève le corps.
2: Le surnom de Robocop de Marseille, il est mérité.
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3: Nous l'avions déjà reçue dans Toujours à la page en tant que romancière. La romanaise Magali Milot est de retour dans les librairies, mais cette fois en tant que médecin. Le métier qu'elle a exercé passionnellement jusqu'à un burn-out en blouse blanche. C'est d'ailleurs le titre qu'elle a choisi pour ce témoignage qui paraît chez l'Archipel. Mon burn-out en blouse blanche. Un livre qui commence le jour où Magali échappe de peu à la mort au volant parce que son cœur déclenche au milieu de nulle part une crise de tachycardie. Et ce n'était pas le premier symptôme, il y avait eu des bronchites à répétition, l'eczéma et même l'apparition d'un foyer d'endométriose. Et bien sûr, la course contre le temps pour s'occuper de ses enfants, recevoir ses 40 patients par jour, les ruminations nocturnes, la boule au ventre le jour. Et il y a aussi eu le déni, un refus de voir qu'il était urgent qu'elle arrête. Même cet accident, évité de justesse, n'aura pas su lui mettre les points sur les i. Pourquoi, Magali Milot?
4: Je ne sais pas exactement, mais c'est vrai que j'avais beaucoup de culpabilité à m'arrêter par rapport aux patients, par rapport à ma famille. Dans nos études, on ne nous apprend pas à prendre soin de nous. On nous apprend à toujours être là, toujours travailler, faire plus. Et puis, en tant que femme, j'allais dire, on est un peu des rocs, on est... Voilà, on est les piliers, et oui, je me disais, il faut que je tienne, quoi. Il faut tenir.
3: Et vous aviez des reproches qui vous étaient faits dans le cadre familial, effectivement. Comment vous les expliquez?
4: Je pense que c'est pas compris ce qu'on vit quand on est en burn-out. Et voilà, et peut-être que l'entourage a besoin de savoir que c'est pas quelque chose qu'on ne veut plus faire, c'est juste qu'on peut plus, parce qu'on n'a pas assez d'énergie. Donc, je pense que c'est pas compris.
3: Pas compris non plus par une partie du corps médical, parce que vous avez quelques consultations qui sont quand même assez violentes.
4: Oui, les médecins ne m'écoutaient pas vraiment. En tout cas, certains que j'ai vus. C'était assez compliqué, ça, pour moi.
3: Qui a été ou quelle a été la première personne ou le premier moment qui vous a autorisé à vous dire là, je vis quelque chose et c'est légitime de dire stop?
4: Alors la première personne, ça a été quand même la psychologue qui m'a suivie. Mais au début, c'est pareil, je voulais pas croire à ce qu'elle me disait. Elle m'a vraiment dit, c'est un burn-out, etc. Il va falloir du temps. Mais moi, j'étais encore dans le déni, en me disant, non, mais c'est trop long. Elle me parle d'un an et demi de repos. Moi, j'ai envie de reprendre et je vais reprendre bien plus vite.
3: Écrire ce livre, pour vous, c'était un bilan, c'était un message? Comment est-ce que vous l'avez abordé?
4: Pour moi, c'est plus un message, en fait. C'est plus pour aider les gens qui sont en burn-out, mais aussi les proches. Après, c'était aussi alerter, parce qu'il y a beaucoup de burn-out en ce moment, dans toutes les professions, mais le milieu médical est quand même bien impacté. Le système médical, actuellement, je vais dire, il est plus performant, parce que chaque médecin a trop de patients, comme je le mets à la fin. La patientèle a augmenté de 1/5 par médecin. C'est très compliqué. Donc, c'est pour ça qu'il y a des médecins qui tombent, j'allais dire, malades de plus en plus. Moi, je dirais, ce qui est essentiel par rapport aux professions médicales, aux médecins, c'est prendre soin de soi pour pouvoir ensuite redonner aux autres. Et puis après, même pour la plupart des personnes, essayer toujours de se ramener un peu à soi et à quels sont mes besoins, quelles sont mes limites, et j'ai le droit de dire non pour certaines choses pour pouvoir me préserver ma santé.
3: Magali Milo a vécu 3 ans de descente aux enfers et a mis 3 ans à se reconstruire grâce au repos, à la méditation, à la danse, à l'écriture. Grâce à un recentrage sur elle-même et une remise en question profonde de son mode de vie, elle délivre un témoignage touchant et un message indispensable dans « Mon burn-out en blouse blanche » paru chez l'Archipel.
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5: Bonjour Julie, bonjour tout le monde.
6: Il y a un débat, Lucie, sur l'origine de la Loire. Je ne sais pas si vous qui nous écoutez, vous êtes au courant, mais c'est ce que vous nous racontez en tout cas aujourd'hui.
5: Oui, alors je parle bien du fleuve, le plus long fleuve qui s'écoule entièrement en France. 1020 km de long, fleuve légendaire, royal, qui a vu naître ses fameux châteaux. Fleuve sauvage aussi, puisque c'est l'un de ses surnoms. Est-ce que vous savez où la Loire prend sa source, Julie?
6: Mais oui, carrément, je le sais, Lucie mieux sait qu'elle prend sa source au Mont Gerbier de Jonc.
5: Excellente réponse, bravo, c'est en Ardèche, dans le Massif central. Plus précisément, c'est une montagne, le Mont Gerbier de Jonc, très reconnaissable avec sa forme arrondie. C'est un ancien volcan qui semble avoir été posé là, comme ça, par un géant. La Loire prend apparemment sa source à environ 1400 mètres d'altitude. Et je dis environ parce que, encore une fois, il y a débat. Sur place, il y a 3 sources différentes qui sont indiquées comme étant la source de la Loire. Il y a l'authentique source de la Loire, la géographique source de la Loire et la véritable source de la Loire. Les 3 sont des filets d'eau ou au mieux des ruisseaux. Et là, c'est le moment de se souvenir de vos cours de primaire. Pour former un fleuve, il faut qu'il y ait une source, rejointe par d'autres sources affluentes, puis par des rivières affluentes, etc., etc., pour finalement que tout ça aille se jeter dans la mer. Mais alors, comment il peut y avoir une source géographique, une source véritable et une source authentique de la Loire? Eh bien, parce que les propriétaires des terrains sur lesquels sont situées ces sources se sont chamaillés pendant longtemps pour savoir lequel était le propriétaire de la source de la Loire. Question certainement d'argent et de tourisme.
6: Bien sûr, aujourd'hui, Lucie, c'est fini quand même, les chamailleries, tout le monde s'est mis d'accord.
5: Bien sûr que oui, tout ça c'est terminé. Aujourd'hui, on parle des sources de la Loire. En fait, la Loire prendrait sa source dans la nappe phréatique sous le mont Gerbier de Jonc. Nappe phréatique qui fait jaillir non pas 3 sources, mais 30 au pied du mont. Alors, il n'y a pas de source officielle en fait. Et cerise sur le gâteau, certains bénévoles se sont mis à chercher quelle était la vraie source de la Loire. Et ils se sont rendus compte que le premier affluent du fleuve prenait sa source plus haut et plus loin que ces fameuses sources dont je vous parlais tout à l'heure. Même si on n'est pas sûr de sa source principale, on est sûr qu'elle se jette à Saint-Nazaire. Et là, il n'y a pas besoin d'investigation.
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1: Ce sont les chemins qui étaient empruntés par les pèlerins, qu'on appelle les Miquelots, qui sillonnaient toute l'Europe pour aller au Mont-Saint-Michel. Et les chemins de Saint-Michel, il y en a un qui passe notamment à Mortain.
2: En fait, il y a des chemins de Saint-Michel un peu partout en France?
1: Oui, un peu partout. Si vous voulez, c'est l'équivalent des chemins de Saint-Jacques, de Compostelle. C'est juste que les chemins de Saint-Michel sont plus anciens théoriquement que les chemins de Saint-Jacques. C'est que les chemins de Saint-Jacques, ils ont été popularisés, beaucoup plus.
2: Ah, mais là, c'est plus dégagé, j'ai l'impression.
1: Alors là, c'est le bas de la Grande Cascade. Vous voyez la passerelle un petit peu plus bas?
2: Ouais.
1: Et c'est de là qu'on a le meilleur point de vue.
2: D'accord, allons-y.
1: Juste derrière.
2: Donc là, on descend. On a une belle vue sur... Là, c'est la Canse.
1: C'est la Canse, oui.
2: Qui est plus large que le Canson.
1: Exactement. Alors, la Canse, on l'appelle aussi la rivière dorée. Elle emmène avec elle des sédiments argileux qui donnent une couleur dorée.
2: Ah oui, c'est pour ça que là, ça fait un peu doré,
1: oui,
2: justement,
1: c'est
2: là-bas.
1: Ça.
2: On est au pied d'un gros rocher. On a la marque du GR blanc et rouge et c'est indiqué GR 22. Donc là, on emprunte une passerelle qui passe au-dessus de la Canse, qui est beaucoup plus grande que toutes les passerelles qu'on a empruntées jusque-là, forcément, puisque, on le disait, la Canse est plus large. On a la cascade en face de nous.
1: Donc voilà, avec une puissance relativement incroyable, hein, on s'en rend bien compte ici avec les dernières précipitations, c'est... Il y a du débit.
2: Elle est plus resserrée aussi.
1: Oui, elle est plus resserrée, alors elle repart de plus haut, elle est en virage.
2: Donc forcément, l'eau prend de la vitesse, là.
1: Oui.
2: Et donc là, on voit les rochers un peu typiques aussi du massif armoricain.
1: Un peu rouge-marron, aussi très ciselé.
2: Ah, c'est un vrai toboggan. Il n'y a personne qui l'a pris en toboggan?
1: Non, c'est fortement déconseillé.
2: Et là, il y a de beaux reflets du soleil encore sur la Canse qui poursuit sa route après, dans une espèce de cheminement boisé, puisqu'il y a des bois tout autour. Là, on reprend des escaliers qui nous permettent de quitter le lieu de cette grande cascade, de la voir aussi avec un autre point de vue. Vous les avez découverts il y a longtemps, vous, ces cascades-là?
1: Je les connais depuis que je suis enfant, en fait. Ma famille est originaire, en fait, du Mortainais en partie. Et on venait ici les dimanches après-midi en famille

0: Alsace. Oui, oui, ici, entre deux zones industrielles, on fabrique l'illusion du cinéma avec plus de 90 000 objets différents. Aujourd'hui, je teste pour vous Ciné-Régie à Geispolsheim. Nous sommes dans une zone d'activité en périphérie de la ville. Assez classique, hein. Sauf que sur le parking, on peut apercevoir plusieurs voitures de police qui attendent tranquillement. Intriguant, hein. Et là-bas, j'y retrouve Michael. C'est le directeur fondateur de Ciné-Régie. C'est une compagnie d'ici, hein, qui propose à la location des uniformes, des costumes, des véhicules, des armes et même de la décoration pour le cinéma et la télévision. Michael m'accueille avec un super sourire et une phrase plutôt rassurante. Tu verras ici, tout est faux, mais tout doit paraître vrai. Et il n'a pas tort, hein. En poussant la porte de l'immense hangar, je comprends que je viens d'entrer dans un monde littéralement parallèle, où se mêlent des uniformes à perte de vue. Police nationale, gendarmerie, pompiers, militaires. Chaque uniforme correspond à une époque précise, une couture, un écusson, une nuance de bleu. Tout compte parce qu'un détail faux peut ruiner littéralement la crédibilité d'une scène. Alors comme le veut la chronique, j'ai évidemment tenté d'en porter un. Mais je découvre immédiatement un problème. Oui, marcher avec assurance quand on porte un uniforme officiel, ça ne s'improvise pas. Non. Je ressemblais davantage à un agent de sécurité un peu paumé plutôt qu'au commissaire Boulin, si vous voyez ce que je vais dire. On poursuit en changement littéralement d'ambiance, hein. Place aux fusils, aux flingues et autres lance-roquettes. Méga impressionnant. Mais Michael insiste, hein. Toutes les armes sont neutralisées ou adaptées pour le cinéma. Ah oui, ici on rigole pas avec la sécurité, hein. Elle est maximale pour une illusion absolument totale. Et je vous le confirme, ici, on n'est pas avec des petits joujoux en plastoc. Non. Et Michael a déjà fourni des tournages de films assez balèzes, hein. Si je vous dis Fury avec Brad Pitt, ou encore Sherlock Holmes avec Robert Downey Jr. Et même le film Les Rivières Pourpres. La classe quand même, hein. Ciné-Régie peut même livrer ses véhicules et ses équipements sur des tournages partout en France et même en Europe. Alors je vous laisse imaginer la scène, hein. Lorsqu'il y a un contrôle routier disons banal, la tête de l'agent quand il réalise que le véhicule de police n'est pas un officiel et qu'à l'intérieur on y trouve un bazooka, 10 mitraillettes et 12 fusils à pompe. Et heureusement, hein, avec l'attestation très spéciale que présente Michael, tout est réglé, hein. Mais il faut le dire, la scène reste quand même très cocasse. Comme quoi, à Geispolsheim, on peut vivre un polar sans même commettre de délit.
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2: Comme ils sont susceptibles d'entendre ce petit cours, je vais faire attention, je vais être sympa avec nos chers petits anges aujourd'hui.
3: Le petit cours de breton.
2: Pote Péplard, garçon ou fille, c'est la question que tous les futurs parents entendent évidemment. Dans tous les pays du monde, quand on attend un heureux événement, l'entourage demande souvent « Ah, alors, pote Péplard, hein ?» Garçon ou fille, ça permet de choisir, de bien choisir le cadeau de naissance évidemment. Pote, c'est un gars, heur pote. En breton, ça fonctionne à tout âge. Heur pote, un gars ou un garçon. Et plard, heur plard, c'est une fille ou une femme d'ailleurs. Pote, péplard, gars ou fille. Mais on peut préciser, si on veut être sûr, pour les jeunes enfants, heur potric, un petit gars, un jeune garçon, potredigou au pluriel, un peu plus dur à retenir, hein. Potredigou. Et plaric, c'est pour une jeune fille, une petite fille, plarigou au pluriel. Voilà, c'est simple, mais comme toujours, c'est simple quand on connaît. C'est sûr, c'est plus facile après. Donc, pour les gars, pote, potric, potredigou. Pour les filles, plar, plaric, plarigou au pluriel.
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2: Et maintenant, un nom de bateau. Ça change et on en voit souvent dans les ports avec le mot havel, en mot composé. Havel, c'est le vent. Bon, c'est sûr que du vent, ça aide quand on est en mer. Donc les marins choisissent souvent des noms en rapport avec le vent. Havelvour, par exemple, du vent de mer. Havelvour, mais on entend aussi, on peut lire Haveldro, le tourbillon, ça c'est le vent qui tourne, Haveldro. Autre possibilité toujours, Havelpen ou Havelaben, expression moins appréciée car ça indique où ça parle du vent de tête, Havelaben, le vent de face qui n'aide pas beaucoup en mer, et sinon Haveldré ou Haveladré. Là, c'est pour ceux qui veulent du vent arrière. Mais voilà, ce sont de très beaux noms qu'il faut préserver, évidemment, comme les noms lieux, comme les noms de famille, comme notre belle langue, en fait. Mais ça se fera que si l'on fait tous un petit effort. Je vous laisse et je vous dis à demain, même heure, d'Ahenta, et bon vent.
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1: Alors, nous sommes dans le laboratoire des sauvages et cultivés. On est à Casteil.
2: Et vous, Valérie, vous avez créé votre propre marque de cosmétiques ici dans ce laboratoire qui est un laboratoire collectif.
1: Oui, c'est un laboratoire partagé qu'on a donc créé avec le collectif Sauvages et Cultivés. On est un groupe de productrices et transformatrices de plantes.
2: Mais vous, la particularité, c'est que vous utilisez une ressource locale que nous avons dans le département, à savoir la vigne.
1: Alors moi, je formule mes produits cosmétiques à partir de marc de raisin.
2: C'est ce qu'on a ici dans ces flacons.
1: Tout à fait. Alors le marc de raisin, c'est le résidu sec de la presse après la vendange du raisin. Donc moi, je le recueille chez Mireille Ribière au domaine du lendemain, qui est une vigneronne en biodynamie.
2: À Fourques. Oui. Et qu'est-ce qui vous a donné l'idée d'utiliser ce marc de raisin pour faire des produits cosmétiques ?
1: Alors moi, je suis fille de viticulteur et de distillateur. Donc j'ai vraiment grandi au milieu des vignes, ça fait partie de mon ADN. Donc j'avais pas vraiment envie de reprendre l'exploitation familiale, mais j'avais envie de valoriser la plante qu'est la vigne d'une autre façon, et l'idée d'en faire des produits de soins m'est apparue assez évidente.
2: Vous avez un parcours de scientifique ?
1: J'ai un parcours d'herboriste. En fait, j'ai été formée à Indorplan, qui est l'école des médecines douces et d'herboristerie à Montpellier. J'ai suivi un parcours en cosmétologie et également, voilà, pour arriver à tout ça.
2: Alors, dans vos cosmétiques, vous, qui sont sous quelle marque ?
1: Ma marque s'appelle Résonance. Résonance, R-A-I, comme le raisin. Moi, je développe deux sérums pour le visage.
2: Donc, c'est-à-dire, de ce marc de raisin que nous avons ici, on arrive à des petits flacons.
1: Alors, en fait, le marc de raisin, après l'avoir séché, je vais réaliser différents types d'extractions avec des solvants différents qui vont être à la base de la composition de mes produits. Donc, on a un sérum hydratant pour le visage, donc qui est à base d'une eau de raisin que je fabrique et que j'associe à différents types d'acide hyaluronique et d'huile essentielle. Donc ça, c'est un sérum qui est hyper hydratant, qu'on met d'abord avant toute autre crème ou huile. Et ensuite, en complément, je réalise une autre extraction de raisin, mais à base d'huile, que je vais mélanger avec d'autres huiles précieuses, du bakouchiol qui a un anti-ride naturel et des huiles essentielles qui sont régénérantes. Donc ça, c'est plutôt pour la partie nutrition très concentrée de la peau.
2: Réalisé ici à Casteil.
1: Absolument, c'est une chance formidable d'avoir ce laboratoire.
2: Et alors, vos produits, ce sont des produits cosmétiques. On va les retrouver où ensuite, Valérie ?
1: À Perpignan, dans différents endroits, à Bagnoul-sur-Mer aussi, et également chez des cavistes qui ont choisi de valoriser la vigne, le vin, mais d'une autre façon.
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3: Il s'appelle Frédéric Brand et ça fait maintenant 17 ans qu'il travaille à l'élaboration des créments, des 4 millions de bouteilles de créments de l'entreprise Louis Bouillot à Nuit-Saint-Georges. Il nous fait voir l'envers du décor, mais d'abord on s'équipe de chasubles orange fluo.
4: Sur le site, il y a une centaine de personnes qui travaillent sur le site et c'est un site classé IFS-BRC, c'est-à-dire qu'on respecte des normes qualité et sécurité consommateur et donc mettre des chasubles qui permettent l'identification des visiteurs avec un enregistrement bien adéquat.
3: Eh bien, allons-y, ouvrons cette porte.
4: Oui, on va y aller.
3: Oula !
4: Donc, en fait, ici, nous n'avons pas de cave enterrée. Les cuves font jusqu'à 7 mètres de haut.
3: Ah ouais.
4: 7 mètres de haut et une seule cuve représente le volume d'un petit domaine viticole. Ça représente environ 520 hectolitres de vin. Ici, nous avons dans cette cuverie-là 50 cuves différentes. Et cette diversité de cuves, cette quantité de cuves est importante parce qu'en Crémant de Bourgogne, nous sélectionnons les zones géographiques. Mais également, nous avons un grand travail au pressurage où nous séparons la cuvée et la taille que nous vinifions séparément. Et afin d'avoir une grande diversité de profils aromatiques qui vont nous servir de nos assemblages crémants futurs, nous avons besoin d'avoir une grande quantité de cuves qui vont pouvoir mettre en musique nos assemblages par la suite.
3: Donc malgré le fait qu'on soit dans un environnement plus ou moins industriel et gigantesque, on a quand même cette notion de terroir, c'est important de le rappeler.
4: C'est important. Si maintenant je mélange tout, parce que c'est effectivement une seule appellation que l'on vinifie, mais si je commence à tout mélanger pendant les vinifications, après les assemblages qu'on va faire n'auront plus aucun sens. Il faut vraiment respecter ces trois principes, donc le cépage, le terroir et le fractionnement au pressurage, qui vont nous permettre justement d'accorder. Il faut savoir que Louis Bouillot a plus d'une dizaine d'assemblages différents, et il faut que chacune de ces assemblages ait une personnalité bien précise, avec son moment de dégustation et de plaisir propre. Et donc c'est grâce justement à ces diversités qu'on peut avoir ça.
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1: Nicolas Dangle, gérant de l'entreprise Rêve en Van basée à Nexon.
2: Les Limousins sont formidables. Stéphane Pigato.
1: Ma première formation qui a été un DUT génie civil à Aigleton, en fait, ça a été un peu le tremplin et ça m'a boosté et motivé pour continuer dans ce sens-là. C'était plutôt le BTP et notamment les travaux publics. L'envie d'aller sur le terrain, de faire du chantier, voilà, des projets de construction.
3: Les études se poursuivent, vous passez vos diplômes. Ensuite, les jobs arrivent, donc là, dans le BTP toujours.
1: Dans le BTP tout de suite, pendant 7 ans. 2 ans dans le Cantal et 5 ans sur la région bordelaise. Conducteur de travaux, donc c'est-à-dire que j'avais en gestion plusieurs équipes de travaux. Que ce soit de l'assainissement, du terrassement, des réseaux d'eau, des travaux routiers, gestion d'équipe on va dire. Entre 30 et 40 personnes, voilà, suivant le pic d'activité un peu de l'entreprise.
3: À cette époque-là, vous êtes plutôt heureux, bien dans votre boulot, bien dans votre vie, vous faites ce que vous aimez depuis tout petit.
1: Exactement, je fais ce que j'aime. Mais avec le temps, l'amplitude horaire devient importante, des chantiers de jour, des chantiers de nuit. Au bout d'un moment, il y a un semblant de ras-le-bol et l'envie de penser à autre chose et de prendre du temps peut-être pour soi.
3: Exact. Vous prenez des sabbatiques et alors là, c'est voyage au bout du monde.
1: Tour du monde, ouais. L'envie, un billet aller pour le Pérou et puis on verra ce qui va se passer. Puis après, un passage en Asie et un grand stop en Océanie, notamment en Nouvelle-Zélande.
3: Et puis là, en Nouvelle-Zélande, vous trouvez du travail, vous restez un peu sur place pour visiter.
1: Pour visiter, du travail pour faire un peu d'argent, pour continuer le voyage et pour s'acheter un premier petit camion à aménager. Parce que voilà, la Nouvelle-Zélande, c'est un peu comme l'Australie, c'est deux pays qui sont connus un peu pour la van life.
3: Vous êtes avec votre compagne, c'est ça?
1: Exactement. Ouais,
3: et tous les deux, vous n'y connaissez rien en aménagement de van. Donc vous achetez ce petit camion en Nouvelle-Zélande pour faire le tour de l'île, vous l'aménagez vous-même?
1: Ouais, on l'aménage nous-mêmes, c'est-à-dire que la journée, on bosse et le soir, dans l'exploitation, on garde quelques outils, quelques palettes. Et puis on bricole un bout de meuble, un bout de plan de travail pour faire un semblant de cuisine. Et puis voilà, c'est très sommaire, mais ça fait notre premier van aménagé, on va dire.
3: Donc là, vous faites le tour de la Nouvelle-Zélande, vous visitez. Vous profitez. Et puis quand même dans votre tête, vous vous dites, revenir en France, repartir sur les chantiers, j'ai plus envie quoi.
1: Moins d'envie, surtout l'envie de changer et de faire autre chose. 3 mois sur la route avec notre petit camion, allez, on va rentrer en Limousin et pourquoi pas lancer cette activité.
3: Et là, directement en rentrant, c'est-à-dire que vous savez avec votre compagne que vous allez rentrer en France et que c'est ça que vous allez faire?
1: L'idée, ouais, elle est concrète. Quand on atterrit en France, à l'été 2019, je sais que objectif début 2020, c'est de lancer une boîte d'aménagement de camions. Et janvier 2020, donc 6 mois après, création de l'entreprise Rêve en Van.
3: 3 mois après, c'est le Covid, c'est le confinement. Qu'est-ce qui se passe dans votre tête à ce moment-là? Vous réagissez comment?
1: À l'instant T, il y a forcément un moment de doute. Hein. Et puis en fait, avec le temps, confiné, donc création du site internet, se lancer sur les réseaux sociaux, aménager l'atelier.
3: Et c'est quoi de ce dont vous êtes le plus fier dans tout ce parcours?
1: J'avais un bon train de vie, j'avais un salaire correct, une voiture de fonction, etc. Enfin voilà, tout allait bien. Il y a des personnes qui n'y ont pas cru, qui m'ont dit non mais tu vas te planter. Aujourd'hui de leur dire si d'un après que je suis toujours là, je suis toujours en vie et que je m'éclate dans ce que je fais, je pense que c'est une petite fierté, ouais.
3: Voilà, mais le van ce sera jusqu'au bout de votre vie. Vous pensez?
1: Ouais, bon, on va essayer. Ouais. Après, peut-être que si on se revoit dans 10 ans, je serai sur autre chose. Mais en tout cas pour l'instant, je vais y rester. Ouais.
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3: Tous les jeudis, vous partagez avec nous un lieu de Provence. Et ce matin, vous allez nous faire découvrir une source.
4: Eh ben non.
3: Ah bon?
4: Non.
3: Mais qu'est-ce que vous m'avez écrit alors? C'est faux ce que
4: non,
3: vous...
4: Mais sur le coup, je voulais, puis après je me suis dit non, une source, ça se dit pas.
3: Vous faites un peu comme vous voulez.
4: Exactement. Non, ça se dit pas une source. Alors c'est pas moi qui le dis, c'est l'île des Bellons dans le château de ma mère. Voilà. Mais je vais quand même vous parler de source à travers ces gentils Manon. Oui. Hier, vous vous rappelez, je vous ai parlé d'expression patin couffin.
3: Oui.
4: Hein, qu'on emploie dans le sens de etc. Mm. Et j'ai mentionné l'expression et le con de Manon. Et pour n'offenser personne, j'ai dit ne le prenez pas pour vous les Manon, c'est juste une expression. Et j'ai ajouté on vous aime d'amour. Mm. Ok. Problème, c'est qu'à peine ma chronique finie, ma chérie m'a demandé c'est qui cette Manon que tu aimes d'amour? C'est vrai. Alors je lui ai dit mais personne, c'est une expression. Et elle me dit mais pourquoi tu lui dis que tu l'aimes d'amour? J'ai dit mais non, mais t'as pas la ref, c'est Pagnol, c'est Manon des Sources, c'est Hugolin, hein. Vous savez, Manon, je t'aime d'amour. Oui. Vous le faites, non, Eric?
3: Manon, je t'aime d'amour.
4: Je t'aime, Manon. Voilà, on est d'accord, voilà. Mais désolé, on va quitter la poésie bucolique et romantique de Manon des Sources et les collines pour que je vous explique cette expression, le conte de Manon. Alors pour tout vous dire, on ne sait pas trop d'où elle vient, elle ne semble pas typiquement provençale, en tout cas on la connaît dans le sud-ouest, chez Francis Cabrel, même si elle est très attachée à la Provence, notamment à travers l'œuvre de Pagnol, bien sûr. Comme je vous l'ai dit, on l'emploie pour exprimer là aussi une suite que l'on n'énumérera pas, comme pour dire etc. Exemple dans un roman de Jean-Paul Delfino, et tout le conte de Manon et tout le tremblement. Ou encore chez Maurice Gouirand, il regrettait la prospérité de Marseille, mais aussi le respect de la religion, de la morale, de la discipline, du patin couffin et du conte de Manon. Oui, le conte de Manon, c'est l'équivalent de patin couffin et tutti quanti. Autre subtilité décrite par Rivo Nora dans son dictionnaire des parlers régionaux, l'expression serait utilisée pour couper court aux exigences de son interlocuteur. Exemple, et le conte de Manon, non, pendant que tu es, leur dire, allez, c'est bon, hein, arrête-toi, tu m'as gonflé. Dans la lignée des fatio de, fan de chichoulo, fan de pute, ou même, autre expression avec d'autres prénoms, je suis désolé, la putain d'Adèle ou la putain de la Caroline, c'est, on va avoir des problèmes.
3: Je pense, oui.
4: Cette interjection est aussi utilisée pour marquer la surprise. En voici un exemple sous la plume de Maurice Gouirand, cette fois dans le théorème de Langambi, le conte de Manon, mais c'est mon riri. Et on la trouve aussi chez Gilles Del Papas, sous la variante la conte de Manon. Selon Robert Bouvier, dans le Parler Marseillais, l'expression exprime aussi le dépit ou l'irritation, hein, et il donnait cet exemple, le conte de Manon, ça a encore foiré. On trouve aussi des variantes avec le conte de Madon, et on vous aime aussi d'amour, les Madons. Non, je vais rien dire, parce que je vais avoir des problèmes avec Magaté. Magaté, c'est toi que j'aime d'amour. En tout cas, tous les auteurs s'accordent à dire que Manon est sûrement là juste pour la rime, sans aucun lien avec une quelconque Manon qui aurait existé.
3: Mais bien sûr.
4: Et je vous le confirme parce que j'ai vérifié toutes mes sources.
3: Parfait. Un petit bonjour à votre gâté qui nous écoute ce matin.
5: Manon, oui, des sources.
3: Oui, non, mais c'est pardon.
5: Il a dit Manon des sources.
4: Non, j'ai vérifié mes sources. Manon, je ne sais pas s'il l'a vérifié.
3: Oui, non, mais bien sûr. Non, bah, bien sûr, bien sûr. Mais vous me prenez.
4: On vérifie.
3: Hein,
4: on vérifie.
3: C'est possible, ça.
4: C'est comme ça.
3: Non, mais si vous voulez, je vous laisse.
4: Mais non, t'as madame Eric.
3: Bon, donc un petit bonjour à votre gâté. Oui. Je le confirme. Mais Eric est sage comme une image.
4: Mais exactement.
3: Enfin, chérie.

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2: Jusqu'à 6h à Marseille, en direction de Lyon, la L2 est fermée, toute la L2. Et aussi la 7 entre Les Arnavaux et Saint-Antoine. Vous pouvez bien sûr prendre la 55 qui reste ouverte. En provenance d'Aix et en direction de Marseille, le dernier kilomètre de la 51 est fermé également jusqu'à 6h au niveau du convergent de Septem entre la bretelle partant vers Fos et la jonction avec la 7. Donc si vous ne sortez pas à plan de campagne, vous serez obligé de poursuivre votre trajet en direction de Fos, de sortir au pas de Mirabeau et de rebrousser chemin au rond-point Coca. La 51 est fermée jusqu'à 6h du matin en direction de Gap entre Manosque et Perulémé et en direction d'Aix entre Fort-Calquier et Cadarache. Et également jusqu'à 6h, fermeture de la 55 en direction de Fos entre Gignac-le-Rove et Carré-le-Rouet. 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
3: Bonsoir.
4: Bienvenue dans Décibel. Je suis très contente, c'est la première fois qu'on fait une émission ensemble.
3: Ben oui, je suis tellement contente de te rencontrer.
4: Moi aussi. Linda Lemay, quelle histoire d'amour avec la France, c'est incroyable. On est tous tombés amoureux de vous au début des années 2000.
3: Uh-huh.
4: Et ça dure quand même plus longtemps que la plupart des mariages.
3: Oui, le temps passe très vite et c'est que du bonheur depuis ces années 2000.
4: C'est ça, mais vous sortez des albums voilà, depuis 1990. Chez nous, on adore les médailles. On vous en a donc donné plusieurs, notamment aux arts et lettres. Et puis, vous avez en 2003 remporté la victoire de la musique de l'interprète féminine de l'année, après avoir été, depuis le début des années 2000, nommée plusieurs fois. Alors depuis, dès que vous avez un projet, un album, une tournée, forcément, vous passez par chez nous. On reçoit plein d'artistes québécois qui nous disent que c'est une vraie organisation de venir ici, mais vous faites toujours en sorte de ne pas nous oublier, quoi.
3: Bah ça c'est sûr et certain, parce que quand on connaît un tel amour et une telle fidélité, c'est vrai que ça devient presque comme une drogue. Moi, mes rencontres avec le public d'ici, c'est un besoin. J'en ai besoin physiquement, même qu'après chaque spectacle que je donne, je prends toujours le temps d'aller rencontrer les gens, échanger des regards, échanger des confidences. Et on est comme une grande famille. Et c'est pas juste pour l'image. Il y a vraiment un sentiment très familier entre mon public et moi-même.
4: C'est ce que j'ai ressenti. Parce que quand on a annoncé qu'on vous recevait, Linda, plein de messages, d'emails. Ah, oh, elle est super. Je l'ai vue en concert. Je l'ai vue ci, je l'ai vue là. Beaucoup de... Je l'ai vu à l'Olympia, puisque Linda, là, vous êtes en ce moment même en train de terminer une tournée... Une tournée assez folle.
3: Folle, oui, c'est le bon mot.
4: Ouais, c'est la tournée d'un projet fou, il était 11 fois.
3: Exactement.
4: C'était quoi alors ce projet?
3: C'est le plus gros et le plus fou projet de ma vie. Il faut dire que ça suivait le départ de mon papa. Mon papa est décédé en 2017. Et on dirait que suite à ça, j'ai comme eu un gros sentiment d'urgence de tout faire tout de suite, que j'aurais peut-être pas le temps de faire plus tard, parce qu'on sait jamais ce que la vie va nous réserver comme bonne ou mauvaise surprise. Bref... j'avais plein d'histoires à l'intérieur de moi qui dormaient et j'ai décidé d'en accoucher dans un grand projet de 11 albums, de 11 chansons. Donc, il y a 121 chansons qui sont nées comme ça, qui aujourd'hui, donc, se font des places dans mes spectacles et là, elles ont l'occasion de vivre sur scène et c'est la plus belle partie de leur vie.
4: Ah oui. Donc, 11 albums de 11 chansons, il était 11 fois en 1111 jours.
3: Oui.
4: Voilà, n'oublions aucun nombre. Mais ça, c'était vraiment incroyable. Donc, elle est littéraire, mais aussi un peu matheuse, finalement, notre Linda Lemay. Alors, Linda, oui. Un nouvel album à fleur de corde, 15 chansons. Il y a 14 chansons que vous chantez, mm-hmm. Et puis une sur laquelle on n'entend pas votre voix, mais celle de Jean-Félix Lalanne. Alors, est-ce que vous pouvez nous présenter Jean-Félix Lalanne, pour celles et ceux qui ne le connaissent pas.
3: Bon, mais Jean-Félix Lalanne est un guitariste virtuose. C'est un doué comme c'est dur de décrire à quel point il est doué. Il a toutes les facilités dans sa tête. Il est créatif. Il a 100 000 idées, 100 000 projets. Il réussit tout bien. Alors, quand il m'a invité à participer à un spectacle à Courseul-sur-Mer, c'était un festival et tout ça, il a dit, on pourrait faire un spectacle à deux guitares. J'ai été tout de suite intéressée. Même si ça aurait été n'importe qui d'autre, j'aurais dit non. Mais Jean-Félix Lalanne, c'est la musique du début de ma vie adulte. Quand j'ai découvert un album de Francis Lalanne,
4: son frère,
3: qui s'appelait Lalanne à Pantin. C'était un album live. En fait, c'était trois longs jeux live. Et quand j'ai découvert ces chansons-là de Lalanne, ça a été un vrai coup de foudre, tellement que ça a changé ma façon d'écrire. Je me suis comme donné la permission d'écrire avec beaucoup plus d'intimité dans le discours, avec des mots qui frappent fort. Et donc, ça a été un guide pour moi. Et il y avait cette guitare de Jean-Félix partout sur cet album-là. Et donc, j'ai été très, très touchée de recevoir cette invitation-là. Et ça a tellement cliqué, ça a tellement été un coup de foudre artistique, une évidence quand on s'est rencontrés, que le lendemain de notre rencontre, on était déjà en studio pour enregistrer des chansons à deux guitares. On a la même folie, on a la même spontanéité. Alors, toutes ces façons d'être et ces façons de faire-là nous unissent. Et c'est ce qu'on entend sur l'album.
4: Alors, Jean-Félix Lalanne, il a fait des musiques de films. Il a accompagné aussi beaucoup de chanteurs, de chanteuses. C'est vrai qu'il peut tout jouer à la guitare. Je l'ai même entendu jouer du banjo. C'est absolument incroyable. Écoutez-le, tiens, sur la Panthère Rose. Compose, mais il a aussi fait des albums comme ça de reprises et notamment de musique de film. Alors, il dit de vous que vous jouez mieux que vous ne pensez.
3: Oui.
4: Vous avez un petit complexe, mais qu'en fait, vous êtes super forte à la guitare.
3: Ben, c'est pas que je suis complexée, c'est que je connais mes limites quand même, mais je sais que je fais bien mon travail aussi de compositrice, c'est-à-dire que je suis capable de construire des chansons pour que la musique porte bien mes textes. Sauf que ma guitare seule, c'est une chose. Ma guitare qui s'habille du manteau de la guitare d'un virtuose comme lui, ben là, ça change tout. Ça vient donner une classe merveilleuse aux chansons. Et c'est ça que j'ai retrouvé sur chaque interprétation de Jean-Félix.
4: L'album s'appelle « À fleurs de cordes ». Et comme son nom l'indique, c'est uniquement guitare-voix.
3: C'est seulement deux guitares, je dirais une voix, mais parfois, ben, il y a ma petite voix que je mets aussi en chœur, là, des bacs vocales pour compléter le tout. Mais c'est vraiment très, très épuré comme album. Ouais. C'est le plus épuré de tous mes albums. Celui qui se rapprochait le plus de cette idée d'album-là, c'était ma signature, où est-ce qu'il y avait beaucoup de guitare avec mon grand complice Yves Savard, qui jouait de la guitare avec moi. Mais c'était plus étoffé au niveau des orchestrations. Là, vraiment, on s'est donné comme défi de ne rien mettre d'autre que nos deux guitares. Et parfois, il est seul à la guitare, par exemple, sur une chanson qui s'appelle « Ne t'en va pas », qui est une chanson que les gens connaissaient déjà dans une autre forme. Et sur cet arrangement-là de guitare de « Ne t'en va pas », on dirait qu'on en entend deux guitares, mais il est tout seul.
4: Il est tout seul, ouais.
3: Et c'est assez impressionnant.
4: Il est si fort que ça.
3: Ouais.
4: Voilà. Donc, sur l'album « À fleurs de cordes », il y a donc une dizaine de chansons qu'on connaît déjà dans de nouveaux arrangements. C'est le cas aussi de « Le plus fort, c'est mon père ». ».

0: Et vous allez vraiment redécouvrir cette chanson avec les nouveaux arrangements.
1: Oui.
0: Je tiens à le dire. Et même pour vous, non, ça doit être très doux aussi de réapprivoiser vos propres chansons.
1: Oui, ça me fait redécouvrir mes propres chansons. C'est super agréable. C'est, puis surtout que c'est tellement de bon goût, ce qu'il a comme idée à proposer. Ça me surprend, puis en même temps, ça me dépayse pas non plus. Ça va, c'est dans le sens de l'émotion que les chansons ont.
0: Et puis, il y a aussi 5 titres inédits, 5 chansons inédites, donc sur À Fleur de Corde, et notamment celle qu'on va découvrir maintenant, puisqu'elle est déjà sortie.
1: Oui.
0: On va pas divulgâcher l'album de Linda Lemay 15 jours avant qu'il sorte, mais cette chanson-là, elle est disponible.
1: Oui.
0: Alors, elle s'appelle donc La fille de Clément. On peut dire, sans exagérer, que c'est pas une chanson à classer dans les chansons rigolotes.
1: Non,
0: c'est une chanson qui traite d'un thème, mais même de plusieurs thèmes de société qui sont très difficiles. Est-ce que vous voulez nous en dire un mot avant qu'on l'écoute?
1: Oui, j'ai été invitée à participer à un spectacle qui s'appelle Accoucher dehors, et c'est pour ce spectacle-là a pour but de créer des liens avec les gens qui sont en situation d'itinérance. Et
0: France, on dit les SDF, nous, les sans domicile fixe.
1: Voilà.
0: Et vous dites, oui, la situation d'itinérance.
1: Oui, parce que je dis pas des itinérants, parce que ça ne les définit pas.
0: Vrai.
1: Donc, tu vois, là, je fais plus
0: c'est
1: attention.
0: C'est une bonne façon de le dire. Ouais.
1: Donc, c'est des gens qui sont dans une situation malheureuse comme ça, mais que ça peut être temporaire, et on leur souhaite évidemment. Et quand on creuse un petit peu, il y a toutes sortes de raisons qui font en sorte qu'on peut se retrouver à la rue. Alors, la fille de Clément raconte son histoire à elle.
0: Linda Lemay avec Jean-Félix Lalanne, c'est sur le nouvel album À Fleur de Corde.

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1: Fleur de corde, Linda Lemay, Jean-Félix Lalanne. Elle est poignante, hein, cette chanson, La fille de Clément.
2: Oui, il y a beaucoup à ressentir, il y a beaucoup à entendre, à intégrer, à accepter d'entendre aussi, parce que, tu sais, quand il est question d'itinérance, mais il y a aussi question d'inceste.
1: Parce qu'on n'atterrit pas dans la rue par hasard, de toute façon.
2: C'est ça, il y a toujours des raisons.
1: Ouais. Et allez savoir pourquoi, quand c'est Linda Lemay, avec ses mots, avec ses tournures, avec sa pudeur, sa finesse, son intelligence qui nous le dit, c'est plus facile que quand on lit un article ou quand un homme politique nous le dit à la télé. Donc merci.
2: Mais c'est la magie de la musique, ça. Ouais. C'est vrai que moi, quand j'ai commencé à faire de la poésie, puis je me suis rendu compte que je pouvais marier la poésie avec des mélodies, et que je pouvais le livrer avec ma voix, tout à coup, c'était beaucoup plus facile de communiquer. C'était encore plus thérapeutique que simplement l'écriture. D'y ajouter de la musique, c'est extraordinaire. Ça fait voler le malheur.
1: Alors, vous avez fait un truc assez fou sur ce nouvel album à fleurs de corde, qui sortira le 6 février. Il y a 15 chansons. Vous chantez sur 14. Mm-hmm. Il y en a une où vous ne chantez pas.
2: Non, et que une chanson que je n'ai pas écrite aussi. Non. Donc, ni paroles, ni musique. C'est un espace que j'ai laissé à 100% à Jean-Félix Lalanne, avec qui, bon, j'ai fait le reste de l'album. Donc, il m'accompagne sur tout le reste de l'album, sur des chansons que j'ai écrites, paroles et musique. Mais pour clore l'album, cet album qui commence avec Le plus fort, c'est mon père. Pour clore, il y a une très belle chanson de Jean-Félix Lalanne, signée Jean-Félix, il me l'a chanté à un moment donné après un spectacle dans la loge et j'étais totalement charmée. Je ne connaissais pas son talent de chanteur. Ouais. Alors, je trouvais que c'était un beau cadeau à faire au public que de leur laisser découvrir cette belle facette de l'artiste complet qu'il est.
1: C'est rarissime qu'un ou une artiste offre, vous imaginez, une plage de son album à un autre artiste. Parole, musique, chanter, c'est le moment de Jean-Félix Lalanne. Et alors, j'ai cherché parce que ça me disait quelque chose, cette histoire, et c'est arrivé en 74, Patrick Juvet, vous savez, où sont les femmes?
2: Oui.
1: Il était tombé Red Dingue de Daniel Balavoine,
2: oui,
1: qui n'était pas connu en 74. Et Balavoine lui avait proposé une très jolie chanson qui s'appelait Couleur d'automne.
2: Okay.
1: Et Juvet a dit, mais elle est tellement bien cette chanson, tu vas la chanter et on va la mettre sur mon album.
2: Et voilà.
1: Et l'équipe de Juvet a découvert ça après en disant, mais c'est pas Juvet qui chante sur la chanson là. Bah non, c'était Balavoine.
2: Et voilà. C'est donc, fou, hein, les histoires des chansons. Oui. Ouais. J'adore.
1: Et les liens entre artistes et les coups de main qu'on se donne, les coups de projection aussi, je trouve ça beau. Voilà, bravo pour ça. Linda Lemay, tout à l'heure, en vous accueillant pour la première fois dans l'émission, je le répète, mais je suis vraiment très contente. Je me rappelais de votre parcours, de votre histoire d'amour avec le public français depuis la toute fin des années 90, début des années 2000. Voilà, on est vraiment à la colle, hein, vous et nous. Et il y a dans votre parcours un grand chanteur qu'on adorait, c'est Charles Aznavour.
2: Oui.
1: Voilà. Qui disait de vous, alors ça je sais pas si c'est vrai ou si c'est une citation qu'on lui attribue, vous allez me dire, elle écrit comme un homme.
2: Oui, c'est vrai? Il avait dit ça à un moment donné, quand on écoute ça aujourd'hui, on dit oh. Mais ce qu'il voulait dire, j'en suis convaincue, c'est que j'avais des mots qui frappaient fort, qu'on retrouvait beaucoup plus peut-être à l'époque dans des chansons que les hommes avaient écrites plutôt que celles que les femmes écrivaient. Alors, je pense qu'il disait dans le sens que c'était un compliment pour lui. Oui. Et puis, c'est ça, il a toujours été d'une générosité sans borne avec moi. Et quand il parlait de mes chansons, il y avait beaucoup d'admiration. Alors, imaginez pour moi, la jeune autrice, compositrice, interprète de l'époque, d'entendre ce grand Charles Aznavour dire à son public, allez jeter une oreille sur les chansons de Linda, ça vaut la peine. C'était un grand, grand... On parlait de coup de main tout à l'heure, on parlait de générosité entre artistes. Eh bien, je pense qu'il n'est pas plus généreux que Charles Aznavour. Et ça a été un honneur pour moi de pouvoir le côtoyer.
1: Et vous l'avez remercié avec une très belle chanson qui s'appelle « Surtout vous ».

0: prise en
1: surtout vous. Donc voilà, hommage à Charles Aznavour. Et je sais que si on parle des figures tutélaires de la chanson française, il y a aussi Charles Trenet, oui, que vous avez rencontré au milieu des années 90. Et lui aussi, ça a été une rencontre déterminante dans votre toute jeune carrière.
0: Ben, ça a été important parce que ce moment-là a changé totalement ma vie. C'était au Festival de jazz de Montreux en 96. Et j'ai pas rencontré que Trenet ou que Aznavour. Il y avait les deux grands Charles qui étaient là, mais il y avait aussi Gérard Davoust qui était partenaire de Charles Aznavour aux éditions Raoul Breton, qui est toujours là d'ailleurs aujourd'hui et qui me suit partout. Il est mon ami, il est mon idole. Je le vénère, comme je le dis d'ailleurs, dans une chanson hommage que j'ai écrite pour lui aussi, qui s'appelle « Mon Gérard », qui parle d'une amitié qui est plus forte que certaines histoires d'amour. Donc, c'est vraiment... Un grand homme, en plus, que j'ai eu la chance de côtoyer, en plus des deux grands Charles.
1: Ah oui, un grand éditeur, et il est en coulisses ce soir, il vous a accompagné aussi, alors on lui fait un petit coucou voilà, à cette légende sympathique et souriante en
0: et
1: plus.
0: Voilà.
1: Ça, c'est quelque chose. Alors, dans la vie, tout vous inspire, Linda Lemay. On parlait tout à l'heure de la chanson La fille de Clément, alors là, c'est plutôt voilà, des sujets de société, des sujets graves, des sujets qui parlent à tout le monde. Vous n'avez jamais d'ailleurs été intimidée par voilà, les sujets graves, que ce qui soit familiaux, qui soit même politiques, les attentats, enfin voilà, vous pouvez écrire sur tout, mais j'ai l'impression qu'il y a un goût particulier pour vous d'écrire sur la famille.
0: Oui, ça c'est vrai que voilà. Ça m'inspire particulièrement, ouais. Je sais pas pourquoi, mais peut-être parce que je viens d'une famille extraordinaire. Tu sais, j'ai eu cette chance-là quand on vient d'une famille où on apprend le respect, où on apprend l'amour, la paix. J'ai jamais entendu mes parents crier. Il y a jamais eu de chicane, comme on dit chez nous là. C'était réellement l'harmonie. Et quand je suis sortie de ma famille extraordinaire, je pensais que c'était comme ça partout, moi, dans ma tête de jeune fille. Et puis là, j'ai fait face au monde et je me suis rendu compte, non, ok. Fait que j'ai cette base solide qui me suit. J'ai énormément de respect pour ces parents-là que j'ai eus. Ma maman est toujours bien en forme et est toujours présente pour nous. Puis ça fait en sorte, je pense, que j'aime écrire sur ce que j'aurais pu vivre, que je n'ai pas vécu, oui. Mais je sens que j'ai plein d'êtres humains à l'intérieur de moi que j'aurais pu être et j'aime se leur donner une voix.
1: C'est intéressant ce que vous dites parce que très souvent, on entend des discours qui disent que à trop entourer, choyer les enfants, peut-être qu'on ne les prépare pas au choc de l'extérieur.
0: Ouais.
1: En fait, vous, ce que vous dites, c'est que le choc de l'extérieur, vous l'avez supporté grâce à la force que cet amour vous a donnée.
0: Oui, parce qu'on sait que ça existe. Donc, oui. Si jamais on fait face à des expériences qui sont moins faciles, on se dit, oui, mais je sais que je vais retrouver la paix puis que je vais retrouver des gens qui sont respectueux et tout ça, parce qu'on sait que ça existe, mais les gens peut-être qui ont eu des petites enfances plus difficiles vont avoir plus de mal peut-être à y croire, mais on est là pour leur rappeler que ça existe.
1: Et alors, au rayon famille, faut absolument que vous suiviez Linda Lemay sur Instagram, sur ses réseaux sociaux, vous allez découvrir sa fille qui fait un métier, alors déjà maman, autrice, compositrice, interprète, on se dit, c'est un métier pas banal. Sa fille est trapéziste.
0: Oui, trapèze volant, puis elle brille partout.
1: Incroyable.
0: En Allemagne, elle brille en ce moment en Hongrie. Il y a pas longtemps, c'était au Portugal. Elle me fait voyager pour eux. Oui. C'est moi qui vais l'applaudir, des étoiles dans les yeux. Je suis la plus fière des mamans. Puis je suis contente parce que pendant, on parlait de chansons qui parlent de la famille.
1: Oui.
0: Moi, j'ai longtemps chanté et je la chante encore de temps en temps. Donnez-lui la passion, donnez-lui ce qui fait que quand tout est bidon, quelque chose reste vrai. Donnez-lui cette flamme qui ne s'éteint jamais, qui survit même aux drames les plus longs, les plus laids. Une chanson qui s'appelle « Donnez-lui la passion », c'était ma prière pour mes filles. Et de voir qu'elle a la passion dans les yeux qu'elle est sur son X, comme on dit chez nous, est à la bonne place dans sa vie et je la vois s'épanouir de façon extraordinaire. Donc, ouais, elle me donne beaucoup de grandes émotions, tout comme sa plus jeune sœur d'ailleurs, qui elle aussi est une passionnée, une artiste jusqu'au bout des ongles.
1: Ah, c'est beau et ça prouve que voilà, cet amour tellement beau, tellement fort, tellement intense, qui donne de la force aux enfants pour aller se réaliser. Linda Lemay l'a reçu et Linda Lemay
0: le transmet.
1: Bah ouais, c'est de beau mon comme mieux. Tout. C'est beau comme tout. Alors écoutons, tiens, une chanson de transmission et de mère poule, Attrape pas froid, oh. Ça vous dit?
0: Oh oui.
1: Pour se dire au revoir, Linda.
0: Oui, merci beaucoup.
1: Merci à vous. Merci d'être venue nous voir.
0: Attrape

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2: Salut Philippe.
3: Bonsoir Émilie.
2: Bienvenue dans Décibel, mon cher Philippe Manœuvre, mon rock critique préféré, mon puits de science rock'n'roll préféré.
3: Non, je t'ai plus.
2: Ah, j'arrête, mais quand même.
3: Non, mais les gens vont être déçus après. Ils vont dire, Émilie, mais beauf.
2: Ah, non, Philippe. Non, vraiment, moi, je vous adore et depuis longtemps. Et plus je vous connais, plus je vous aime. Et alors là, de vous voir sur scène pour la première fois, c'est un truc, je m'attendais à plein de trucs de vous, mais monter sur scène pour un spectacle, c'est une grande première. Comment on a réussi à vous convaincre de monter sur scène pour raconter vos anecdotes rock'n'roll ?
3: Alors, il y a un peu plus d'un an, j'ai été contacté par des tourneurs, hein, par un monsieur qui s'appelle Pascal Guillaume, qui dirige une société qui s'appelle Qui m'aime me suive, qui est en permanence depuis 30 ans à 4 artistes sur les routes.
2: Okay.
3: Et il me dit, on voudrait faire une tentative avec vous. Ils essayent plein de gens qui, bon, pour dire, voilà, est-ce qu'on peut en faire un spectacle? Et moi, j'ai fait ma réponse habituelle. J'ai dit, mais je ne suis pas un comique.
2: Non.
3: Et là, il me dit, mais on veut pas que vous montiez sur scène pour faire rire les gens, mais pour nous raconter vos anecdotes avec les Stones, les Who, les Trogs, enfin qui vous voulez, quoi, voilà. Et là, ça ouvrait une nouvelle perspective. Et puis après, ben, je me suis mis à travailler, et ça, je pourrais vous raconter comment aussi après, mais très vite, Yarole Poupeau.
2: Entre dans la danse.
3: Voilà, me fait savoir par Jérémy Lipman, le metteur en scène, et me dit, si tu fais cette aventure, moi j'aimerais bien en être. Et du coup, pour moi, ça change beaucoup de choses, parce qu'avoir Yarole avec moi, Yarole, c'est un viking, hein, c'est le viking de la guitare électrique, il doit être sur scène tous les soirs de sa vie, celui-là,
2: oui, c'est
3: un truc. Enfin, quand il n'est pas avec moi, il est avec FFF, quand il n'est pas avec FFF, il est avec son groupe personnel, il fait des tournées aux Indes, enfin voilà, bon, c'est Yarole, quoi. Et donc, c'est une très jolie force, parce qu'il intervient, et du coup, j'avais un peu peur que ça fasse causerie à la Fnac, enfin, pour pas citer une grande enseigne.
2: Oui, ou Masterclass.
3: Voilà, ou Masterclass, ouais. Tu vois, comment, blabla. Là, c'est autre chose, quoi. On fait vraiment un spectacle avec des explosions, des explosions de rire, des explosions de joie, des gags, plein de choses, quoi. Et puis, un moment où je descends dans la salle pour faire participer les spectateurs, parce que ça doit être un spectacle rock, c'est tout à propos des questions et des réponses que le public va envoyer.
2: Ah là là, ne ratez pas ce spectacle, Un enfant du rock raconte. Philippe Manœuvre, pour la première fois sur scène, donc mis en scène par Jérémy Lipman, et Yarole Poupeau qui est là aux guitares, parce qu'évidemment quand on parle de musique, il faut qu'il y ait de la musique. Et puis en ce qui concerne les anecdotes, moi je me souviens avoir lu avec passion Rock en 2018, Flashback Acid en 2021, donc c'est vrai qu'il y avait déjà de toute façon ce boulot de mémoire, j'allais dire, parce que vous en avez fait des interviews depuis les années 80, il était déjà entamé, vous aviez déjà fait dans votre tête et dans vos bouquins des listes de moments importants.
3: Oui.
2: Là, en se baladant dans la France entière, vous nous parlez à la fois de Gainsbourg.
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2: Mais aussi de Madonna.
3: Ah ouais. J'adore ce morceau.
2: On ne va pas dévoiler l'anecdote qui concerne Madonna, mais vous vous régalerez en tout cas. Comment a été faite la sélection, Philippe ? Parce que vous avez interviewé tout le monde.
3: Voilà, alors, à un moment, Yarole nous a invités chez lui, parce qu'il a une petite fermette et un studio. Il s'est construit un studio dans sa petite fermette, et donc c'était facile. Il était là avec les guitares, il y avait les bandes pour enregistrer. Il y avait Jérémy, le réalisateur. Et donc, moi, je leur ai raconté toutes mes histoires pendant 3 jours. Et le soir, on en reparlait à table, on dînait ensemble, évidemment, c'était vraiment, on était coupés du monde pendant 3 jours, et je les entendais, et Jérémy disait, oh, moi, cette histoire-là, j'y tiens pas. pas. Yarol disait, ouais, la fin, c'est pas possible. Ouais, bon, ils avaient des opinions de rockers, en oui. fait, sur mes histoires. Et moi, j'écoutais ça en me disant, bon, tiens, bon, ouais, ils ont raison. Enfin, parce que moi, je suis très modeste. Hein. J'arrive, je suis pas Philippe Manœuvre qui a un message à donner. Mais c'est plutôt, vraiment, je pénètre dans ce monde sur la pointe des pieds. Je ne veux pas déranger rien. Hein. Et... Donc je les ai beaucoup écoutés. Après ça, c'était fin juin. Je suis rentré dans ma Picardie, et là où j'habite en ce moment. Et pendant 2 mois, je n'ai fait que reprendre tout ce texte que j'avais. Dire ça, je coupe. Ça, je garde pas. Ça, tiens, ça irait bien là, etc. Et en même temps, ça devait être rigolo parce que des fois, je jardine quand j'en ai marre d'écrire et de travailler. Je sors dans le jardin, je ouais. coupe des trucs. Mais il me venait une idée, donc j'étais là avec mon dictaphone. Et alors, Mick Jagger me dit. Enfin bon, c'était
2: dictaphone
3: drôle.
2: Dictaphone dans une main, sécateur dans l'autre.
3: Non, absolument. Ah ouais. Ouais, ouais. Bon, enfin, on a été en octobre, on a commencé à répéter sur scène, sur une vraie scène, pendant une semaine, dans un petit théâtre de banlieue. Tu commences le lundi et le vendredi soir, tu joues.
2: Ah ouais, c'est ça.
3: Ah ouais, c'est la première. Et tu joues pour des gens qui sont invités par la municipalité. C'est pas des rockers ou des gens qui savent pas.
2: Ou des fans de

0: craque et les gens qui font encore ces barbants. Non, on veut un spectacle rock, c'est surexcitant, quoi. Ça doit vous poser des questions. Pendant, à la fin, on doit être incroyablement heureux, on doit avoir la pêche.
1: On doit avoir envie de remettre la musique aussi.
0: Ça va vous donner la patate, l'envie de rentrer chez vous, sortir des vieux disques que vous n'avez pas écoutés depuis 1000 ans. Enfin voilà, quoi.
1: Est-ce qu'il y a des artistes, alors français ou internationaux, qui sont peut-être dans le spectacle pour une anecdote, mais avec qui vous avez tissé des liens sur le long cours? Est-ce qu'il y a des artistes qui n'ont pas été juste des relations de travail, mais avec
0: non,
1: qui...
0: Non, c'est très difficile.
1: C'est dur, ça.
0: Ah, mais non, c'est pas possible. Je raconte toujours la même anecdote. J'ai un de mes journalistes, c'est pas moi, mais c'est un de mes journalistes que j'aimais beaucoup, qui se retrouve juste en fin novembre dans un studio. Il interviewe David Bowie. Et à un moment, Bowie lui dit « Mais tu sais que Mick Jagger est dans le studio à côté, à ce moment-là, on frappe à la porte, c'est Jagger. » Donc mon journaliste, il est entre David Bowie et Mick Jagger, qui parle du Nouvel An. Et ils disent « Ah ben, on se retrouve en Thaïlande, oui, sur la petite île, l'hôtel, le machin truc, etc. » Enfin bon, ça a l'air génial. Et à un moment, mon journaliste dit « Je peux venir ?» Et les deux le regardent en disant « Mais t'as pas les moyens
1: !» Hey, c'est ça.
0: Et le bon journaliste m'a dit je me prenais pour un aigle et on m'a fait comprendre que j'étais un vulgaire pigeon.
1: Mais sans aller jusque là, c'est vrai que c'est hyper intéressant. C'est un thème, ça, le journaliste, aussi cool soit-il, et la discussion avec l'artiste, aussi belle et profonde soit-elle, à un moment, il faut garder une limite. Et c'est ça le secret.
0: Absolument. Non, on ne peut pas être ami avec des gens qui gagnent plusieurs millions d'euros par mois, par année. Enfin, et puis on n'a pas idée, quoi. Et puis non, mais il vaut mieux les rencontrer pour le travail. Et puis après, s'ils veulent, oui, on a des instants, des moments, bien sûr. Des gens comme Keith Richards ou les Stones sont très chaleureux. Oui. Hein. David Bowie aussi, il faut pas se méprendre. Hein. C'est pas des. Mais des fois, ils disent non, là, tu vas avoir du mal à suivre, Coco. Et voilà. Mais on a tissé des liens avec certains. Et puis il y a l'histoire. En fait, comme quand on fait 30 ans le même métier, il vous arrive quand même des anecdotes vraisemblable avec des gens, c'est ça la différence. Tout le monde a des anecdotes, mais moi c'est avec des gens qui ont vendu des millions d'albums et qui veulent dire beaucoup pour tout le monde. Quand je parle de Paul McCartney, je vois bien que ça écoute tout le monde a un disque des Beatles à la maison, quoi. Donc, ou voire plusieurs.
1: C'est
0: et donc c'est des moments, c'est sympa de leur dire Michael Jackson était comme ça dans sa loge, Prince était comme ça. Enfin voilà, Madonna, elle m'a bien embêté, mais finalement c'est elle que je préférais de tous parce que elle était claire, elle était nette, elle était précise et surtout elle croyait en elle.
1: Ouais.
0: Elle m'a appris ça, voilà. Parce qu'il y a ça aussi, hein. Faut un moment. Les gens ont peur de ne pas être au niveau, pas être à la hauteur de ce qu'on attend d'eux, parce que les gens, les artistes, pour eux, c'est tout, quoi. Les gens,
1: ils des dieux, des divinités modernes.
0: Voilà, c'est un des premiers trucs que j'explique, c'est que ces gens, pour ma génération, les Beatles, c'était pas un petit groupe, c'était des demi-dieux, quoi, absolus. Si un Beatles nous demandait quoi que ce soit, ben enfin, on l'aurait fait, mais tout de suite, quoi, voilà. Ouais. Et on me l'a demandé, et je le raconte.
1: Je le raconte dans Un enfant du rock. Raconte,
0: ben
1: donc,
0: voilà.
1: Croyez-moi, oui, la mission est remplie. Il va vous raconter plein de choses. Philippe Manœuvre, qui donc, bah, comme il vient de dire, a des collègues de boulot comme tout le monde, c'est juste que les siens, ils sont beaucoup plus sexy que les nôtres. Et... c'est comme ça. Faut-il pour autant toujours rencontrer les rockeurs ou certains sont-ils affreux, sales et méchants ?

0: au hasard. Je sais qu'ils sont dans le spectacle, les Sex Pistols. Est-ce que vous êtes heureux de les avoir rencontrés, vus en vrai?
1: Ah oui, vraiment. Ouais. D'autant plus que je les ai revus. Alors ça, c'est incroyable. Donc je rencontre les Sex Pistols quand ils viennent à Paris, ils viennent chez moi boire un coup après leur journée de boulot, parce que ils disent manœuvre, he has unlimited supply of beer. J'avais rempli mon frigo de bière, ils étaient très contents de tout ça. Et finalement, au mois de juin dernier, début juillet même, je réalise que il y a le festival Rétro C'est Trop à 55 km de chez moi.
0: Ah mais oui.
1: Et il y a les Stranglers, les Sex Pistols et Iggy Pop. Donc je me dis, bah je vais y aller. Et j'ai revu les Pistols et là, je les avais pas revus depuis 30 ans. Et Steve Jones m'a dit, écoute, je m'excuse.

0: souviens absolument pas de ces anecdotes que tu me racontes, mais je veux bien te croire, j'aimerais tellement me souvenir de tout ce qu'on a vécu. Et puis après, il a été joué ses chansons, et puis moi, j'ai été les écouter. Et franchement, c'est des bonnes retrouvailles, mais, ouais. Mais on peut pas exiger. Enfin, c'est des gens qui ont vu 1 million de gens dans leur vie. Bien on sûr. Peut pas exiger. Tu te souviens pas que j'étais sur le bateau? Il me dit, écoute, je me souviens qu'on a pris le bateau, mais je me souviens pas qu'il était à bord.
1: Ah ouais, donc vous étiez, Philippe, et ça, il le raconte dans le spectacle, sur la fameuse péniche, le fameux bateau qui
0: chantait... bateau-mouche, s'il
1: bateau
0: vous plaît.
1: Mouche, voilà. Ouais, qui chantait God Save the Queen, bah, the fasciste régime.
0: Les pistoles étaient interdits partout. Alors, ils avaient plus le droit de jouer en Angleterre. Dès qu'ils essayaient de faire un concert, le conseil municipal de même une petite ville disait « Ah non, ça va pas être possible, pas de ça ici. Ouais. » Ils étaient interdits de passage à la BBC, parce que God Save the Queen, un leur fasciste régime, comme vous le dites bien, ça passait pas.
1: Dans la reine, on fait pas ça.
0: Et donc, ils sont virtuellement numéro un des ventes, mais il n'y a pas leur nom dans les hit-parades. Il y a une bande blanche. Enfin, c'est étonnant quand même. On pouvait même pas dire Sex Pistols, God Save the Queen dans les journaux. Fallait mettre une bande blanche, voilà. Donc, Malcolm McLaren dit, on va les mettre sur un bateau mouche, on va aller jouer notre chanson devant Buckingham Palace. Mais ça, il le prédit pas aux journalistes.
1: Ah, vous saviez pas ce qui était prévu.
0: Mais non, on savait pas ce qui était prévu. On savait même pas si les Sex Pistols seraient là. On nous dit, il y a une fête, Pistols. Bon. Voilà, donc on s'est retrouvé sur un bateau mouche qui a pris le large et qui est venu devant Buckingham. Et là, les Pistols ont commencé à jouer leur petit répertoire.
1: Aïe, aïe, aïe.
0: Oh là là, ça a été, c'est là où j'ai frôlé la garde à vue, voilà.
1: Frôlé uniquement.
0: Oui.
1: Oui, libre et sans chaîne. Oh. Philippe Manœuvre est avec nous ce soir dans Décibel. On parle des Anglais, on parle des Américains. Le rock français, c'est comme le vin anglais, se moquer du méchant John Lennon.
0: Mais non, mais c'est pas vrai. Cette phrase n'est pas vraie. Cette phrase n'a jamais été dite par Lennon. Alors c'est
1: pas
0: ça.
1: Vrai. Bah,
0: ça faisait un tel potin, cette phrase. Ouais. Donc la phrase, c'est.
1: Le
0: rock français, c'est comme le vin anglais.
1: Ouais. Oh,
0: voilà. Mais à un moment, ils ont contacté Mark Levinson, le plus gros spécialiste des Beatles, ouais. Qui a écrit tous les gros bouquins sur l'histoire des Beatles, jour par jour, heure par heure. Et ils lui ont dit, on voudrait savoir quand Lennon a dit ça.
1: Oui.
0: Et après vérification, Lennon n'a jamais prononcé cette phrase qui a été inventée, apparemment, par un de mes collègues de Libération.
1: Ouh.
0: À une époque où je m'occupais des bébés rockers.
1: Ouais.
0: Et qui désireux de détruire un peu cette nouvelle scène que eux n'avaient pas vu venir. Ils ont envoyé comme ça beaucoup de choses très méchantes sur le rock français. Et moi, je lutte contre ça. Et heureusement, donc le journal Mojo, on a fait une double page que je photocopie régulièrement pour l'envoyer à des journalistes qui reprennent la phrase dans leurs articles comme si c'était une parole d'évangile. Mais non, John Lennon, il adorait la France. Il est venu très souvent en France. Voilà. Et pour les Beatles, les Stones et les Led Zeppelin, Paris, c'était un peu la capitale où il rêvait d'aller, quoi. C'est là où tout était génial, tout était fabuleux, comparé à Londres à l'époque.
1: Alors, je ne le dirai plus, merci Philippe.
0: Mais non, mais je vous le dis, parce que c'est bête de reprendre.
1: Ah bah oui.
0: C'est une pure méchanceté, et Lennon n'a jamais dit ça. Il aurait pu, mais il ne l'a pas fait.
1: Il ne l'a pas fait. Ah bah ça, on le note, et alors ça, pour moi, c'est un scoop, en tout cas, merci.
0: Et bah là, je suis content d'être venu, ça a servi à quelque chose.
1: Exactement, merci. Rétablissons la vérité. Téléphone, c'est un groupe français de rock qui a été aimé
0: adulé. Mais que j'ai vu arriver à une époque, c'est ça qui est drôle. Vous avez une grosse vague de groupes. Il y a Little Bob, il y a Star Shooter, il y a Bijou, il y a Téléphone. Et tu te dis, dans tout ça, il y en a un qui va décoller, mais lequel, quoi? Et en fait, les gens ont choisi Téléphone. Peut-être à cause de la fille à la basse qui est vraiment, c'était un truc nouveau. Hein. Ça,
1: Corinne,
0: on n'avait jamais vu ça. Parce qu'ils ont commencé en 76 à donner des concerts. C'était très, très, très nouveau. Et puis aussi la qualité des chansons de Jean-Louis et puis le travail que faisait. C'était un vrai groupe. C'est-à-dire que le batteur réfléchissait à ce qu'ils allaient enregistrer. Il faisait des propositions créatives. C'est ça un groupe. C'est quatre êtres humains. Quatre artisans qui mettent leurs talents ensemble, ils réunissent leurs talents, ils se fixent un but. Et comme dit mon copain Wayne Kramer, de l'ancien guitariste du MC5, il me disait, tu sais Philippe, quand il y a quatre artisans qui se mettent ensemble et qui se fixent un but, souvent ils y arrivent. Et c'est vrai.
1: Philippe, Que ce soit la presse, rock and folk, la télé, depuis les enfants du rock jusqu'à Nouvelle Star, le monde de l'édition, vous avez sorti des bouquins, la radio, on en a parlé tout à l'heure, vous en avez fait. Tant qu'on est encore curieux, on peut se payer des premières fois géniales. Donc voilà, vous êtes pour la première fois sur scène.
0: C'est vrai.
1: Avec ce spectacle, Un enfant du rock raconte. On entendait tout à l'heure votre enthousiasme, l'idée d'être sur scène. Et j'ai remarqué un truc, c'est que, en fait, c'est la première fois de votre carrière, qui est pourtant longue et riche, que vous avez immédiatement en direct la réaction des gens qui vous écoutent. Oh. Qu'est-ce qu'ils vous disent, les gens?
0: Les gens, ils hurlent de rire. Alors déjà, il a fallu apprendre à les laisser rire.
1: Oui.
0: Parce que quand on est sur scène au départ, on se dit attends, qu'est-ce que je fais?
1: Oui.
0: Il faut voilà. Donc j'ai beaucoup regardé David Chappelle, des gens comme ça. Tu
1: bel
0: vois.
1: Exemple.
0: Ouais. Bah oui, parce que pour voir un peu comment ça se passe, parce qu'il n'y a pas de leçon. Je vais pas aller au cours Florent, prendre des cours de stand-up à 71 ans quand même. Donc je me suis dit je devrais y arriver tout seul. J'ai vu assez de spectacles dans ma vie pour savoir que les gens ils veulent des choses qui de l'émotion quoi. Et là j'ai beaucoup de chance. Parce que c'est un truc qu'on partage, c'est l'amour du rock, moi et le public. Et vraiment, ça, les gens, ils ont ça en eux, ils aiment cette musique. Et moi, je suis un des passeurs. Hein. Voilà, on va pas se voiler la face. Oui, j'ai amené le rock en France, j'ai essayé avec mes petits bras. Comme Johnny, et c'est pour ça qu'on s'aimait bien tous les deux, parce qu'on se disait en fait on fait un peu le même boulot. Mais moi il m'avait dit t'as raison de monter sur scène quand j'ai commencé à faire les enfants du rock, parce qu'il m'avait dit si tu continues à faire le critique tu vas devenir complètement con. Alors c'était Johnny Hallyday avec son franc langage.
1: Ah oui,
0: mais il avait raison en plus. Et j'en parle dans le spectacle de cette anecdote. Comment faire le critique? Alors le grand critique, le modèle, c'est Addison de Witt au cinéma, dans All About Eve, l'homme qui dit à la jeune actrice, toi, tu vas bien te calmer. Qui je suis? C'est moi qui décide s'il y a des gens dans ta salle ou s'il n'y en a pas. Et ce genre de critique, on n'en a plus besoin. Hein. Comme dit Bob Dylan, on préférerait qu'on nous soutienne plutôt que de nous mettre un coup de batte dans la gueule, quoi. Donc, j'ai essayé de soutenir les artistes quand j'ai vu à quel point c'était un métier difficile. Tu dis, ils ont pas besoin en rentrant chez eux qu'on leur dise, regarde, il y a Philippe Manœuvre qui t'a encore détruit. Oh non, ça serait vraiment méchant et ça serait pas bien, quoi. Parce que c'est des métiers quand même très difficiles. Même un artiste qu'on n'aime pas, oui, mais respect, quoi. Parce que le gars, il est là, regardez, il est debout, il est sous la lumière, il transpire, il essaye de se souvenir de son texte, il essaye de se redresser face au problème de distraire les gens. C'est le plus beau métier du monde. Et puis là, on est dans une époque où, quand on se lève le matin, on regarde son téléphone en disant il a fait quoi, Carotte Top, là,
1: pendant la nuit. Joli petit surnom pour Trump. Non, mais le mot-clé étant amour, je pense, Philippe. L'amour que vous avez pour la musique, l'amour que le public a pour ses groupes, l'amour qui circule. Et cet amour, pour vous, il me semble justement, il a un peu sa base chez Johnny Hallyday. Vous aviez 9 ans.

0: Imaginez le petit Philippe Manœuvre qui découvre Johnny Hallyday à la radio, et c'est ça le début de votre amour pour le rock.
1: Oui, parce qu'il dit à un moment, il dit allez jouez les guitares, jouez mais plus fort, plus fort. Et il est avec des guitaristes américains qui s'appellent Joey Greco, qui va faire un solo, un surf. Et moi j'ai 10 ans, j'entends ça, ça vient de sortir. Et je me dis, mais c'est Alpha et Oméga, parce que c'est le pays de l'accordéon, la France, dans les années 60, hein, jusqu'en 64, 5. C'est la lutte, les yéyés arrivent, mais les vieux, les croulants, comme on les appelait, ils n'ont qu'un seul message. Profitez bien, ça ne va pas durer. Et ben contre toute attente, les gens vont rester, s'installer. Alors ils avaient que des... ben, je me souviens, mon grand-père, Françoise Hardy n'avait pas de voix, elle n'allait pas durer. Johnny Hallyday criait trop fort et se roulait sur scène, il n'allait pas durer. Eddie Mitchell n'allait pas durer. Enfin donc il y avait, tu disais, mais qu'est-ce qu'on peut faire, quoi? Et nous, nous on était très contents que les vieux, les anciens n'aiment pas nos artistes. Finalement c'était les nôtres et on les a défendus, on les a aimés et ils nous ont rendus au centuple.
0: Et aujourd'hui, on a toutes et tous envie d'entendre du rock, mais aussi d'entendre les histoires, les légendes, les rencontres, les aventures diurnes ou nocturnes de Philippe Manœuvre avec tous ces rockeurs.
1: Ce qui est dément, c'est qu'il y a des gens qui me disent, mais alors, et vous avez pas parlé de David Bowie? Ah ben non, j'ai pas eu le temps, parce que tu vois, il faut que... Mais il y a cette possibilité du chapeau au milieu, je mets mon chapeau de Slash, j'ai un chapeau haute forme avec des boucles autour, magnifique, je suis très content de ce chapeau, et je descends dans la salle, et dans mon chapeau, il y a 80 noms d'artistes dont j'ai pas le temps de parler dans le spectacle. Et les gens tirent un nom au hasard, et je dis, allez, je vais voir. Et puis ça, c'est des trucs que j'ai pas préparés, c'est de l'impro, quoi.
0: Voilà. Ah, donc vous pouvez aller voir le spectacle plusieurs fois, il n'y a pas les mêmes histoires à ce moment-là.
1: C'est un spectacle différent, parce qu'au milieu, il y a tout. Alors on a eu, pour l'instant, on a eu Bachung, on a eu Yann Dury, on a eu plein de. Mais ça peut, voilà, ça part dans tous les sens. Et on a eu les White Stripes, on a eu. Enfin voilà, les White Stripes, c'est étonnant, c'est un des derniers groupes indépendants que j'ai interviewé. Je suis allé les voir en 2001, juste après le 11 septembre, les avions, et pour Detroit, étaient vides. Ouais. On était 5 dans l'avion Boeing de 400 places.
0: Incroyable.
1: Et quand je suis arrivé, j'ai demandé, on a un hôtel? Non, vous habitez chez eux, parce qu'ils n'ont pas d'argent, il n'y avait pas les moyens de nous payer un hôtel. Donc on dormait sur un canapé avec le photographe de Rock'n'Folk, on était sur le canapé des White Stripes. On les a connus comme jamais personne connaîtra un groupe qu'on a passé 2 jours
0: chez eux.
1: J'aimais beaucoup le jukebox de Jack White. Je savais qu'il irait loin parce qu'il y avait... Il n'y avait pas une faute de goût dans son jukebox. Ça allait des Ramones à Chuck Berry, mais il y avait vraiment les morceaux qu'il fallait.
0: En parlant, tiens, de goût impeccable, vous qui aimez les podcasts, les amis, je vous recommande Rolling Filmman. Ça, c'est nouveau. C'est votre nouvelle émission mensuelle, Philippe, avec Alma Rota de Rolling Stone Magazine, Rolling Stone France. Vous êtes ensemble et c'est Rolling Filmman. Chaque épisode autour de l'actualité musicale et d'une légende. La première légende, bah écoutez, c'était pas mal, c'était Pink Floyd.
1: Bah oui.
0: Et le deuxième épisode sortira la semaine prochaine.
1: Et ça sera autour de Bowie. Et puis, il y aura des surprises. Il y a des invités. Alors bah là, on se lâche parce qu'on fait ce qu'on veut.
0: Ah bah,
1: quoi.
0: Podcast, c'est liberté totale.
1: C'est liberté totale. On a pu passer un morceau de Pink Floyd de 25 minutes dans la première émission. Enfin, personne ne l'a fait au monde, ce coup-là. Et on a des gens, enfin, on a eu 320 000 personnes qui ont regardé, écouté le premier épisode. Donc, bon, Alma est très très contente, moi aussi, parce que c'est une nouvelle aventure. Là aussi, quoi, c'est différent de tout. Moi, j'ai connu toutes les radios de France. J'ai été sur toutes les radios de France. Et là, bah, je suis indépendant avec ce podcast Rolling Filmman.
0: Bah, ça vous va bien, l'indépendance, Philippe Manœuvre. Merci d'être venu nous voir.
1: Mais merci, Émilie.
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0: 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Manu Chao, Je ne t'aime plus. La chanson préférée de Jérémy Frérot.
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2: Manu Chao, c'est un artiste qui a été assez important aussi pour moi quand j'étais gamin. Mes parents avaient un club de plage sur le bassin d'Arcachon.

Tous les étés, on se retrouvait sur ce club de plage. Et le soir, mon père faisait tourner cet album avec cette chanson qui s'appelle « Je ne t'aime plus ». C'est une petite Madeleine de Proust aussi, Manu Chao. Je ne t'aime plus.

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1: Avec Catherine Quicandon. Bonjour à toutes et à tous. J'espère que vous allez bien. Les vacances pour certains, le travail pour d'autres. Dans tous les cas, nous passons le déjeuner ensemble. Et nous avons évidemment une pensée pour tous les pompiers qui combattent les nombreux feux qui ravagent la France cet été, notamment dans le Var et la Gironde. Dans les meilleurs moments au taquet, aujourd'hui, nous serons par exemple avec Valentin, qui rêve de jouer dans un film, avec Jérôme, qui a une manière bien à lui de gérer son stress, avec Awa et son voyage maudit en Angleterre, mais aussi avec Amel, qui aurait rêvé d'être astronaute, et il nous expliquera pourquoi il pense avoir échoué sur votre radio ici.
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1: Mais avant de retrouver Valérie Damido et Eric Bastien pour les meilleurs moments d'au taquet, musique dans les prochaines minutes avec Gérard Blanc et un titre qui nous ramène à la fin des années 80, 1988 exactement, du soleil dans la nuit, dans la playlist de votre radio ici.

0: Vous écoutez ici du soleil dans la nuit, Gérard Blanc. Auriez-vous envie de tourner dans un film? C'est l'envie que Valentin d'ici Brazizel a partagé avec nous en décembre dernier. Éric Bastien a alors décidé de réaliser son rêve à l'antenne. Si Aline d'ici Isère était trop timide pour lui donner la réplique, Valérie Damido s'en est chargée. Ils ont rejoué une scène culte d'un film tout aussi culte. Et le moins qu'on puisse dire, c'est qu'ils étaient très enthousiastes sur votre radio ici. Alors, Valentin...
1: T'inquiète, allez, nous, on arrive.
0: Ton rêve, ça serait de jouer dans un film?
2: Oui, ça fait partie d'un de mes petits rêves, ouais.
0: Mais tu fais du théâtre, t'as fait du théâtre à l'école, c'est un truc qui te plaît
2: J'ai fait un peu de théâtre, oui, et puis j'aime bien faire la comédie, faire le zouave, tout ça. Donc, j'aimerais bien faire jouer dans un film, ça fait partie... d'un des rêves qui est sur ma liste, même si c'est un tout petit truc, figurant, quelque chose comme ça, c'est sur ma liste.
0: To-do list de Valentin, avoir le super pouvoir de téléportation et jouer dans un film. Je pense que jouer dans un film, ça sera plus facile à faire. Alors,
2: je pense aussi.
0: Tu as plein de qualités, mais tu as un petit défaut, tu as du mal à te poser, t'as trop d'idées, trop de projets, t'es trop... T'as un électron libre, en fait.
2: Ouais. Je suis ça, un électron libre totalement. Toujours à faire quelque chose, toujours à avoir des idées farfelues. Donc,
0: d'accord.
2: faut que j'arrive rien à me poser, quoi.
0: Ok. Alors, attention. Là, tu as 4 points, tu es en tête. Je te permets d'en marquer 5 de plus avec la question cash. Je vais te poser la question. Qui est le sculpteur qui a sculpté le penseur? Qui a sculpté le penseur? Top chrono, 10 secondes.
2: C'est Rodin, non?
0: Eh bien, il s'agit totalement d'une bonne réponse.
1: Oh,
0: c'est
1: là
0: Rodin.
1: Là.
0: Il a sculpté le penseur en 1902. Ça représente le poète Dante qui médite sur son œuvre, la Divine Comédie. Elle est aujourd'hui exposée au musée Rodin à Paris. Bravo, tu as 5 points de plus, tu as 9.
1: Formidable. Vous savez, Valentin, on a fait la soupe aux choux l'autre jour. Hein. Je vous rappelle qu'il veut tourner dans un film. On s'est fait un petit remake, vous vous souvenez de la soupe aux choux avec nos candidats. Est-ce que tu es prêt à jouer dans ton premier film ici en direct à la radio, Valentin?
2: Ah bah oui.
1: Bon, Aline, tu peux donner la réplique aussi? Tu le sens bien?
3: Non.
1: D'accord. Bon, Valérie va jouer. Et alors attention, hein, Valentin, on part sur un film qu'on connaît tous, c'est Titanic. Et évidemment, Valérie s'apprête à sauter du bateau. Tu es Jack et tu vas tout faire pour la retenir. Attention, action.
2: Ah,
4: mais
2: non, Valérie, je ne peux pas jeter la
4: bouée,
2: reviens.
4: Oh, oui, Jack. Oh, la planche est trop petite. Adieu.
2: Non, je te laisse pas te Valérie. Tu es tout pour moi.
4: Oh,
2: non, je préfère couler à ta place.
4: Ah bah super, je prends la planche. Bisous, Jacques. Allez, adieu.
1: Oh là là, c'est bon ça, hein, c'est bien. On va se faire un petit soupe aux choux, Titanic. On va sortir des films
0: d'accord
1: bientôt. Aline, comme je sais te mettre en valeur, parlons de ton côté maladroite. À présent.
3: Oui.
1: Oui, ton petit côté Pierre Richard. Parce que, voilà, il paraît qu'on casse les assiettes, qu'on fait tomber de la nourriture par terre.
3: Oui, mais c'est pas exprès.
1: Oui, bah oui, c'est le principe de la maladresse.
0: On Gastine la gaffe.
1: Ah, c'est ça, tu renverses des verres aussi, comme ça. Boum, bon, voilà. Est-ce que
3: tu peux
1: me raconter l'histoire de la paire de lunettes avant de jouer? Lunettes de soleil.
3: Oui, je venais d'acheter une paire de lunettes et en fait, on s'est arrêté sur une aire d'autoroute avec ma grande sœur. Et derrière, il y avait mes petites nièces qui pleuraient. Donc, on s'est arrêté sur l'aire d'autoroute et je suis passée derrière pour voir ma petite nièce. Et en fait, mes lunettes, je les ai laissées sur le toit
1: sur
3: de
1: le
3: la
1: toit
3: voiture.
1: Voilà. Bah, sur l'autoroute, voilà, les lunettes. Je suis désolée, hein, Lide. Non mais bon, Aline est forte, vous savez, on parle de ses défauts, de sa maladresse, mais Aline reste une concurrente redoutable qui va vous le prouver tout de suite. En inscrivant 5 points. Hein, Aline?
3: Oui.
1: Allez.
3: On va essayer.
1: Allez, mais tu vas y arriver. Tiens, écoute ce générique. Dites-moi, inspecteur, j'ai aperçu un cadavre hier soir à 23h53.
5: Mon Dieu, qui était exécuté sur la place de Grève?
1: Écoutez, je crois que c'est page 14 sur l'épisode de Nadine Mousselet qui vous dira qui est l'assassin.
5: Oh, mon Dieu, j'ai hâte.
1: Capitaine Marlowe sur France 3. Quelle comédienne interprète, c'est le générique de Capitaine Marlowe. Quelle comédienne interprète le Capitaine Marlowe sur France 3. Top chrono, 10 secondes cette fois. Allez, Aline. On la connaît tous.
3: Alors là,
1: Oh non.
3: Je sais pas, je pourrais pas dire, je connais pas.
1: Avec des pics à 7, 8, 9 millions de téléspectateurs, c'est Corinne Maziro. Voilà, Corinne Maziro, extrêmement populaire, avec un gendarme, un look inimitable, un franc-parler, elle parle cash, un peu comme Valérie.
0: Bien sûr, allez, ça suffit, les bêtises.
1: Eh ouais.

0: des éclairs.
1: Zao de Sagazan, la symphonie des éclairs sur votre radio ici. Nous sommes à présent avec Julie d'ici Gare-Lozère et Christophe d'ici Pays d'Auvergne, deux candidats qui vont se découvrir des points communs non seulement entre eux, mais aussi avec Éric Bastien. Et ce n'est pas l'amour de l'argent. Oui, parce qu'Éric aime beaucoup l'argent. Ce n'est pas un secret, il en parle souvent aux grandes dames de Valérie Damidot sur votre radio ici.
2: Julie qui habite à Générac dans le Gard. Alors, tu ne fais pas de bricolage, mais par contre, tu adores jardiner. T'as la main verte de ouf, il paraît.
3: Ben, assez, oui. Ma belle-mère m'interpelle souvent pour sauver ces plantes qui dépérissent, quoi. Donc, ouais.
2: Ah, donc tu sauves même les plantes qui dépérissent. Donc, t'es quand même, t'es un peu la fée des plantes.
3: C'est ça, un petit peu. Oh, c'est joli, merci Valérie.
2: Ah, ben oui, il a fait des plantes. Moi, bon, je suis nulle en jardinage, comment te dire.
4: Vous faites du mal depuis tout à l'heure. Vous êtes nulle en sport, vous êtes nulle en jardinage.
2: Mais c'est la vérité.
4: Vous avez tous les talents, Valérie. Vous n'avez pas l'air de réaliser ce que vous
2: représentez. Je ne suis pas auvergnate et je ne te donnerai pas d'argent à la fin de l'émission.
4: C'est vrai que vous n'avez pas ce talent, vous n'êtes pas auvergnate.
2: Alors, il paraît que tu aimes bien faire de la pâtisserie.
3: Oui.
2: Mais pas trop le reste. Tu fais beaucoup de pâtisserie, mais le reste de la cuisine, c'est bof.
3: Oui, c'est ça. Je suis plutôt une gourmande et le reste, c'est plutôt basique, quoi. Je ne pars pas dans des choses de folie. Mais par contre, pour la pâtisserie, je suis capable de faire des pas mal. J'aime bien.
2: Bah, et d'où les 7 km par jour. Parce que il paraît que tu fais beaucoup de crêpes ou des fondants au chocolat.
4: Il faut éliminer.
3: Oui, c'est ça.
2: Voilà. Oui, bah oui.
3: On m'a démasqué.
2: Démasqué, bah oui, forcément. Mais
4: Fantomas,
2: moi,
4: Fantomas, enlève ton masque.
2: Alors, tu vas essayer de marquer tout de suite un deuxième point avec la deuxième question. Vrai ou faux, tiens, on part en Espagne.
4: Ça faisait longtemps.
2: Alors, Julie, Madrid n'a pas toujours été la capitale espagnole. Alors, est-ce que c'est vrai ou faux? Madrid n'a pas toujours été la capitale espagnole. Vrai ou faux, top chrono, 5 secondes.
3: C'est faux.
2: C'est vrai, parce qu'avant Madrid, c'est Tolède qui était la capitale. Et depuis les rois catholiques et après la Reconquistata, en 1561, le roi Philippe II a décidé de dire « Ça suffit Tolède, on monte tout à Madrid, c'est plus central. » Et voilà, donc pas de point pour toi.
4: Vous imitez bien Philippe II, vous l'avez bien connu.
2: J'étais très proche de son père.
4: Bon, Christophe qui a déjà un point, je vous rappelle qu'effectivement, il nous écoute avec ici Pays d'Auvergne. Je salue toute l'équipe avec bonheur qui est à côté de la librairie des Volcans. En face des facultés, oui. On est d'accord. Eh oui.
5: Oh là là, mais vous connaissez très bien Pierre Montferrand, a priori.
2: Mais il est de là-bas.
4: Je suis là-bas, mon chéri, quand même. Je suis de là-bas.
5: Voilà. De Clermont même, en fait.
4: Et j'ai connu l'Otari dans le jardin Lecoq, qui est à côté. Eh oui.
5: D'accord, très bien. Parfait.
4: T'es calmé un peu, là.
5: Ça va me porter chance.
4: Mais j'espère, mon Christophe.
5: Ben oui, je salue quand même ma concurrente, Julie.
4: Bien sûr.
2: Mais surtout que Julie est auvergnate aussi de naissance, c'est ça, Julie?
4: Non.
3: Oui, tout à fait.
4: Quoi?
3: Et ma grand-mère vivait à Courpierre. Donc, je te salue, Christophe.
5: Oh, c'est pas vrai.
2: Ouais. Et voilà.
5: Oh, c'est pas vrai.
4: Mais il est de Courpierre, Christophe.
2: Et voilà.
3: Ben oui. C'est fou.
4: Mais c'est dingue cette histoire. Est-ce que vous pouvez quitter l'émission et nous laisser entre nous aujourd'hui?
2: Écoutez, je vais rester là.
4: J'adore. Bon, allez. Je suis perturbé. Bon,
5: on parlait aussi.
4: On parlait de sport. Toi, tu fais de la course à pied, mon Christophe.
2: Moi aussi, il faudrait que je cours tous les jours. T'es gentil avec tes chansons, là.
4: Mais... Non, mais c'est sérieux, parce que tu fais partie de l'association des coureurs d'Auvergne. Tu nous en dis un petit mot?
5: Oui, alors c'est une association qui a but non lucratif, qui existe maintenant depuis 42 ans. Et j'y suis quasiment depuis le début. C'est des coureurs à pied d'Auvergne, principalement.
4: Ouais.
5: Et j'en fais partie. Je ne suis pas actif au sein de l'association, mais j'en fais quand même partie.
4: Ok.
5: Et j'ai été licencié plusieurs années à l'AS Montferrand, au Stade Clermont-Tonnant, etc. etc.
4: Bien sûr.
5: Et c'est vrai que la course à pied m'intéresse beaucoup depuis maintenant 40 ans. Je pratique et j'ai été à pas mal d'endroits qui m'ont fait connaître beaucoup de coureurs nationaux et internationaux.
4: Bon, en revanche, tu bricoles pas trop la cuisine, hein, c'est de l'obligation pour toi. Tu sais faire des crêpes, mais ça va pas plus loin. Hein.
5: Voilà,
2: eh ben, Julie aussi a fait des crêpes. Pouvez-vous vous donner rendez-vous pour faire des crêpes?
4: Tellement de points communs. Et alors, les crêpes, c'est tellement auvergnat. Pas du tout. Les crêpes, vous savez quoi? C'est breton. Et justement, nous allons poser une question autour de la Bretagne. Musique.
2: Allez, c'est reparti. La réalisatrice nous a ressorti toutes ces musiques familiales.
4: Un breton Voici ta question, hein, Christophe, pour un point.
5: Oui.
4: Un Breton a réussi à courir aussi vite que le métro de Rennes. L'info bizarre. Est-ce qu'elle est vraie ou fausse? Top chrono, 5 secondes.
5: Faux.
4: Eh ben c'était vrai, il s'appelle Gabriel Angers, il a 21 ans, il a réussi à courir aussi vite que le métro rennais sur environ 1 km, un petit peu moins, il a bouclé ça en 3 minutes 22 lors de sa deuxième tentative, c'était le 23 novembre dernier, et sa prochaine étape, il est fou, il veut battre le TGV mais en descente.
2: Voilà. Bon.

Floyd, Another Brick in the Wall. Que faire cet été près de chez vous? Dans un instant, l'agenda de votre région avec des événements, des idées, des activités sélectionnées rien que pour vous. Ensuite, nous ferons un voyage en Italie avec Lily Cube avant de revenir au meilleur moment d'Otaquet avec Valérie Damido et Eric Bastien sur votre radio ici.

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1: Les meilleurs moments de Taquet, c'est tous les jours cet été jusqu'à 13h, suite après Voyage en Italie, Lily Cube sur votre radio ici.

0: Cube dans la bande son de votre radio ici, Voyage en Italie. Alors, quand vous êtes stressé, je suis sûre que vous avez votre petit truc pour gérer ça. Moi, par exemple, c'est faire le ménage ou alors bien ranger. Jérôme, d'ici Gironde, lui, il a une autre manie qui nous explique maintenant. Quant à Awa, d'ici Provence, elle nous raconte un voyage en Angleterre un peu galère, mais qui a bien fait rire Valérie Damido et Eric Bastien sur votre radio ici.
1: Alors, il paraît que tu as une petite manie. Quand tu es inquiet, tu comptes.
2: Oui, ça te dérive.
1: Alors, tu comptes quoi, par exemple?
2: Oh, plus dans une pièce.
3: Il compte pas les points qu'il a marqués aujourd'hui. Hein.
1: Tu peux la fermer et laisser parler les
3: zéro.
1: Gens. Qu'est-ce que tu comptes?
2: Je compte les carreaux, je compte. Quand je suis dans une salle de compte, ouais, les carreaux, tout ça, le nombre de personnes. Tout ce qui se compte.
1: À tout ce qui peut se compter. Genre, tiens, il y a dans la cuisine, il y a 757 petits carreaux. Oui, d'accord. Oui, mais ça te rassure, en fait. Et voilà. Et moi, pour gérer mon stress quotidien, pour supporter les vannes d'Éric Bastien, je suis obligée de me concentrer à un point. Vous
3: Elle ne me regarde même pas, d'ailleurs.
1: Un jour, j'écrirai un livre. mon point de vue sur au taquet. Voilà.
3: Allez, mon taquet à moi.
1: Mon taquet à moi, ça s'appellera. Alors, écoute bien, t'as 2 points, elle a 4 points à voir. Là, si tu réussis, ça te fait 5 points de plus. Écoute bien. Tu mets quoi comme parfum? Tu mets du parfum?
2: Ouais, ça dépend de la Lida, c'est du un peu de tout.
1: Très bien, alors écoute bien. Quel parfum masculin a pour égérie Johnny Depp? Quel parfum a pour égérie Johnny Depp, le comédien Johnny Depp? Top chrono, 10 secondes.
2: Sauvage de chez Dior.
1: Sauvage de chez Dior. Bon, alors c'est sur la. Tu m'as dit Dior un peu avant sans le sauvage. Je te le prends parce que je suis sympa. C'est effectivement Dior Sauvage. Et voilà, tu as un très bon parfum.
2: Sauvage.
1: Dior. Allez. 2 plus 5, ça fait 7 pour Jérôme.
3: À moi. Awa, t'es un peu à moi, t'es dans ma team.
1: Oh là là là là là.
3: Awa, non, c'était même pas une vanne, hein, celle-là, je l'ai pas fait exprès. Awa, t'as un parfum, toi? Tu

0: J'imagine.
1: C'est ça. On est arrivé, les portes étaient bien fermées.
0: Alors, ils se disent qu'ils vont dormir dans l'aéroport, ça peut arriver en attendant le vol du lendemain. Mais non, vous savez ce qui se passe? L'aéroport ferme toute la nuit.
1: Et voilà.
0: Alors attends, ça s'arrête pas là. Quelqu'un du coin très gentiment leur dit bah venez dormir à la maison, ce qu'ils font. Et d'ailleurs c'est très sympa, ça se passe bien. Et le mec sympa leur donne toutes les astuces pour retourner à l'aéroport avec les transports en commun. Ils décident donc de retourner à l'aéroport avec les transports en commun. Et là il y a quoi?
1: Une grève.
0: C'est magique le truc. Mais c'est dingue, à un moment donné t'es arrivé à bon port ou quoi là?
1: Mais le pire, c'est que ça s'arrête pas là. C'est qu'il y avait la grève des transports. On a voulu un Uber anglais, mais comment vous dire que le code en Angleterre, c'est une horreur. Il faut comprendre l'accent. Il faut donner le code du secteur où vous êtes en ce
0: d'accord,
1: moment.
0: D'accord, eh oui.
1: On ne comprenait rien du tout. Donc, oui, heureusement, la personne qui est avec nous a pu tout nous expliquer. Mais avec tout ça, on a perdu du temps. Et en fait, le taxi, quand il est arrivé, on lui a dit non, mais là, vous avez pas, il n'y a pas 36 solutions. On doit être à l'aéroport vraiment maintenant tout de suite. Ah, il a bombardé.
0: Bon.
1: Des héros nous sommes arrivés dans l'avion.
2: Awal se prend pour Bruce Willis.
0: Mais oui, c'est notre héroïne, héroïne anglaise. Bravo. Elle a lutté la guerre franco-anglaise. C'est Awa qui l'a remporté. Bravo, félicitations, t'es rentré à la maison. Allez, nous allons jouer.
2: T'as retrouvé tes lunettes, t'arrives à lire la question?
0: Exactement.
2: Bah, le gars, il a un bras extensible, comme l'inspecteur Gadget. Un bras à 7 mètres pour lire la question.
0: C'est vrai que des fois, on se voit dans la vie privée avec Valérie, et cet après-midi, elle va m'aider à choisir des nouvelles lunettes.
2: Voilà, parce que j'en ai marre qu'ils se plantent dans les anecdotes.
0: Ah, tu pourras plus me chambrer là-dessus. Tu trouveras.
2: Ouais.
0: Bien sûr. Allez. De quelle couleur? Petite comptine.
3: Sous la mer, la pieuvre danse, elle fait des bons calcades.
2: La pieuvre.
0: La pieuvre.
2: La pieuvre.
0: La pieuvre. De quelle couleur est le sang de la pieuvre? Non, de la pieuvre. Top chrono, 10 secondes. La couleur du sang de la pieuvre.
1: Normalement,
0: ouais.
1: C'est noir, je pense.
0: Normalement, c'est noir. La couleur du sang de la pieuvre, c'est bleu. Ouais, c'est bleu, c'est une protéine riche en cuivre pour transporter l'oxygène. Voilà, donc ça donne un sang bleu qui est adapté aux eaux froides et profondes où évolue la pieuvre.
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0: sur votre radio ici. Dernier titre de Jérémy Frérot qui est ce vendredi en concert à Bénodet dans le Finistère. Nous sommes à présent avec Kamel d'ici Nord. Kamel qui aurait rêvé d'être astronaute. Il n'y est pas arrivé et il sait pourquoi. Ce qui a bien fait rire Valérie Damidot et Éric Bastien. Quant à Élodie d'ici Mayenne, si c'est une pro de la déco, c'est aussi une très bonne cuisinière. D'ailleurs, elle partage avec nous sur votre radio ici quelques idées de recettes qui vont sûrement vous inspirer pour ce midi ou pour le repas de ce soir.
1: Kamel, je le rappelle, habite à Tourcoing. Il a un petit garçon qui s'appelle Imran. Il a des chats, il est chauffeur routier. Petit, tu voulais être astronaute. Bon, en même temps, c'est piloter un engin, quoi.
2: On n'est pas très loin, mais à mon avis, je sais pourquoi j'ai pas fait astronaute, du coup. Mon avis, c'est parce que comme j'ai redoublé ma CP...
1: Ah ouais, c'était mal barré.
2: À partir de là, ça a tout loupé.
1: Ouais, je suis d'accord, c'est très dur. Et puis alors, astronaute, dis donc, t'en as pour des centaines d'années d'études, t'es même pas sûr de prendre une fusée.
3: Oh là, oui, t'as des centaines de millions sur ton compte. Hein, donc
1: si... Mais ça va pas, toi.
3: Ah bah, quand même, astronaute, Roch Pesquet, il gagne des haricots verts.
1: Mais c'est 1 sur 10 000.
3: Eh ben, pourquoi ne pas être le 1 sur 10 000?
1: Alors, tu fais pas de sport, pas de jardinage, en revanche, tu bricoles.
2: Ouais, exactement. Enfin, je bricole. C'est un grand mot, mais on essaie de réparer les petits trucs à la maison, faire du papier peint, de la peinture.
1: Bah, tu sais pas. C'est bricolé, ça, quand même.
2: Ouais, c'est bricolé, mais bon, je regarde beaucoup de tutos, quoi. Je veux dire, c'est compliqué. Bah, mais ça va. En fait, grâce à vous, on arrive à faire des choses. Donc, c'est bien.
1: Mais t'es gentil.
3: C'est encore un qui m'a rouflé sur M6,
1: mais
3: j'ai bien compris.
1: Mais la maroufle, voilà. Mais la maroufle, c'est la vie. Comme la vie est belge, la maroufle, c'est la vie.
3: Allez voir les tutos, ils existent toujours. Hein.
1: Bah évidemment qu'ils existent.
3: Bien sûr.
1: Alors, tu cuisines, par contre. Tu fais des plats typiques algériens. Pour pop-pop.
2: C'est ça.
1: Ça n'arrangera pas ma ligne, ça. Qu'est-ce que tu fais comme plat?
2: Bah, ça dépend des jours. Ça va être du tagine, du couscous, des plats mijotés qui sont bons à les épices.
1: Hop, hop, hop. Et puis, comme tous les hommes, bien sûr, tu t'occupes du barbecue.
2: Exactement.
3: Ouais, faut juste tourner les saucisses, quoi.
1: Ouais, mais c'est un truc de bonhomme, ça.
3: Ah,
2: est-ce oui. Que ouais, mais non, mais il y a un temps de cuisson, quand même. Il y a le temps de cuisson, pas trop cuit, pas trop cru.
1: Ouais, je suis d'accord avec toi. Mais c'est un truc de bonhomme. J'ai jamais vu une meuf au barbecue. T'as toujours cinq mecs, tous avec une bière, en train de se dire « Ah non, non, mais là, la saucisse, faut la retourner. » Et les meufs sont loin. C'est vraiment un truc de bonhomme. Bon, alors, Kamel, nous allons immédiatement marquer un deuxième point avec deuxième... Tais-toi.
2: Allez.
1: La deuxième question a un point. Ah, tu vois, je te mets une petite chanson que j'adore. Combien ce chien dans la vitrine. Ce joli petit chien noir et blanc. Bon, ça nous rajeunit pas, c'était Lynn Renault, mais moi j'adore. Bon, alors, écoute bien, nous allons parler de chiens. Le lévrier afghan n'a pas de poils. Le lévrier afghan n'a pas de poils. Vrai ou faux, top chrono, 5 secondes.
2: Je dirais faux.
1: Et bah tu as totalement raison, c'est même le chien le plus connu pour son long pelage soyeux, son allure élégante. C'est vrai que le truc a des poils mais vraiment qui touchent le sol, c'est magnifique, j'adore. Donc c'est le modèle capillaire de la bande, hein. Donc c'est le plus poilu des chiens. Bravo, un poil de plus.
3: Elodie, pour l'instant on n'a pas de points mais ça va venir, elle habite à Louvigny en Mayenne. Je vous rappelle qu'avec elle on est zen.
1: Évidemment.
3: Tranquille, jusqu'à 13h, notre sophrologue en formation... Oui, mais tu as fait d'autres choses. Et notamment, tu as eu un magasin de déco intérieur. Mais raconte un peu, ça va plaire à maman.
4: J'ai travaillé dans un magasin de décoration intérieure pendant 6 ans. Et c'est ce qui m'a donné du coup ensuite l'envie de la déco quoi, et le plaisir de pouvoir décorer mon intérieur.
3: Alors ta spécialité, c'est le papier peint par exemple.
1: La maroufle.
4: Oui, tout à fait, exactement.
1: La maroufle.
3: Tu peux faire des découpes, t'as toujours plein d'idées.
4: Ah oui,
3: en fait, c'est quand tu vois un mur, toi, tout de suite t'es inspiré, quoi.
4: Voilà, exactement. Je vois un mur, une pièce, oui, juste un mur, et ça y est, les idées viennent, et y a plus qu'à faire.
3: Mais t'as aussi bossé, et Jeff de Bruges va te jalouser, dans un magasin de chocolat.
4: Exactement. Pendant, du coup, un peu plus de 14 ans, ouais.
1: Mais comment tu fais pour ne pas, prendre 27 kilos rapport à...
3: Ça peut être pris, on ne sait pas. Hein.
1: Non, mais moi, je ne peux pas bosser.
4: Non, je n'ai pas pris 27 kilos, mais je mangeais du chocolat tous les jours.
3: Oh là là. Aujourd'hui, tu te rattrapes un peu avec des fruits et légumes, tu aimes cuisiner, et notamment la ratatouille.
1: Ouais,
3: c'est
1: ça. Ah, comme Rémi.
3: C'est bien, c'est les produits du jardin, ça, la ratatouille. T'as un jardin ?
4: La ratatouille, ouais. Je suis plutôt sur des plats asiatiques, en fait, avec, il y a quand même des légumes croquants, mais voilà, j'aime bien faire des wok.
3: Ah, c'est bien ça, les wok. Et
4: avec
3: les enfants,
4: du poulet, du bœuf. Ou...
3: Bien sûr. Ouais. Et les enfants, parce que bon, t'as des ados, on l'a dit, te réclament des pâtes au bœuf haché. C'est le truc typique, mais avec paprika et cheddar.
4: Oui. Voilà, j'ai une recette que je fais du coup avec du paprika, de la crème et du cheddar.
3: Et puis
4: j'ai envie
3: de. Là, je les entends
4: plus en fait.
3: Alors attends, cheddar, paprika et crème fraîche, tout ça dans des pâtes avec du bœuf haché, c'est ça ton plat hein.
4: Oui, bon, c'est consistant.
3: Ah bah tu m'étonnes, oui, c'est bien, tu manges plus pendant 3 jours.
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0: il y a une grande actrice américaine, Bette Davis Hayes, version Kim Carnes sur votre radio. Ici, dans un instant, nous retrouvons Valérie Damido et Eric Bastien pour la suite des meilleurs moments de Taquet. Ils seront toujours avec Kamel Dissinor qui nous raconte une expérience de tournage qu'il a vécue sur un long métrage et il en garde un bon souvenir. Et Elodie Dissimayenne sur votre radio, ici.
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2: Alors, Kamel a 5, Elodie a 4. Kamel, je le rappelle, habite à Tourcoing. Kamel et son frère sont les sosies officiels de Big Flo et Oli. Ils bricolent, ils s'intéressent à Hans Zimmer et à toutes les musiques qui accompagnent les spectacles. Bon, il aime pas les araignées, mais il aime beaucoup tout ce qui est film, cinéma, fiction, parce qu'il a fait plein de figuration dans des séries, surtout une série de France 3 qui s'appelait.
3: Ouais, c'était la première. Celle-là, je me souviens plus parce que c'était la toute première que j'avais fait, donc j'aurais pu vous dire le.
2: Voilà. Il a joué dans Asperger là, avec Nicole Ferroni, mais surtout.
4: Qu'est-ce qu'il a fait?
2: Bon, là, il a joué, il a fait des petits trucs. Il a joué dans le dernier Tuche.
4: Ah ouais?
3: Exactement.
2: Exactement. Et alors, il est avec Mamie Suze. Explique-nous, qu'est-ce que tu fais?
3: Donc en fait c'était de la figuration, je sais pas si vous voyez plus ou moins ce film là, donc il y a une scène où Mamie Suze boit un verre en fait avec son homonyme en fait britannique.
2: Ouais.
3: Et puis en fait moi on voit juste derrière Mamie Suze, après
2: et
3: boit
2: voilà.
3: Un verre également.
2: Derrière.
3: En tant qu'invité mondain, invité de du roi du coup.
4: Qui était joué par Bernard Ménez dans ce film.
2: Exactement.
4: Voilà. Et Claire Nadeau, on l'embrasse, elle est excellente.
2: Mais évidemment Mamie Suze, mamie préférée, comment te dire. Bon ben c'est super ça, alors t'adores.
3: Et hein. J'ai même eu l'occasion ce jour-là, donc c'était une pause en fait, ils n'avaient pas forcément besoin de nous, donc je sors pour prendre l'air, etc. Et,
2: ouais, tu sors pour fumer une clope, ouais.
3: Exactement, voilà, je voulais pas le dire.
2: Je sors pour prendre l'air, mais quel mytho.
4: En même temps, il s'appelle Kamel.
3: Non, bravo.
2: Quel rap.
3: Joli.
4: Kamel. Une cigarette.
2: Oh my god, je l'avais pas
4: vu. T'étais loin.
3: Mais moi, du coup, c'est avec un corps, pas avec un.
4: Oui,
3: c'est
4: pas
3: la même chose. Donc, c'est.
4: Oui, t'as pas de drôle à l'air.
2: T'es sorti fumer une clope et qui t'a
3: donc,
2: rejoint?
3: Je vais pour fumer une clope et puis ensuite, j'entends derrière moi, excusez-moi, est-ce que vous avez une cigarette? Je me retourne et puis je tombe, bien sûr, sur Cathy Tuche.
2: Isabelle Nanty. Oh là.
3: Isabelle Nanty. Et j'ai pu fumer une cigarette avec Isabelle Nanty.
2: Magnifique.
3: Et discuter avec Isabelle Nanty, un truc qui était juste magnifique et improvisé totalement.
2: C'est
3: et c'était la meilleure de journée de toute ma vie, je crois, aujourd'hui. Parce que...
2: Non, la meilleure journée de toute ta vie, c'est quand tu joues avec moi à la radio. Voilà.
3: Oui,
2: tu...
3: non, mais ça, c'est actuel.
2: Ah oui, d'accord. Parce que non.
3: Après, tout dépend si je gagne. Hein, après,
2: bon, ça, dis donc.
4: Que, t'inquiète, on va vite le savoir. Hein.
2: Bon, et Kamel, il aime bien aller sur les plateaux télé, il a un rêve, il va dans le public et tout, mais il aimerait bien participer au Maillon Faible. Il a envoyé sa candidature.
4: Ça m'étonne pas, ça.
3: Donc, si, Olivier Mine, si vous m'entendez.
2: Olivier,
3: je suis là.
2: Voilà, Kamel est là, appelle-moi Olivier, je te donnerai les coordonnées de Kamel. Bien, on va jouer tout de suite pour marquer 5 points de plus. Tiens, une petite ambiance. Hein. Oui, on part en Alsace. Alors, en Alsace, il y a plein de spécialités. Hein, ils aiment bien la bouffe en Alsace. Mais quelle spécialité alsacienne serait née le jour où un boulanger a choisi de recouvrir une pâte trop sèche de crème, d'oignons et de lard? Quelle est la spécialité alsacienne avec de la pâte sèche, de la crème, des oignons et du lard? Top chrono, 10 secondes.
3: La flamenco. Flamencuche.
2: Eh bien, sans surprise, tu as gagné. C'est la flamencuche, wow, évidemment. Et donc, on connaît tous la flamencuche. La pâte, effectivement, très sèche, très dure. Et dessus, des trucs qui te font prendre 12 kilos. Bravo, 5 points de plus, tu as 10, Kamel.
4: Eh, hey, Elodie, attention, hein, 4, il a 10. Il a fait banque comme dans le maillon faible. Et il a doublé son score. Donc, on va faire attention à ce Kamel-là. Parce que je le sens bien, là, quand même. Elodie, dis-moi, t'as envie de gagner? T'as envie d'avoir 500 euros de cadeaux, là, pour tes ados?
5: Bien sûr.
4: Oui.
5: Et oui, tout à fait.
4: Ouais, je te souhaite. Et puis les chocolats et tout. Bon, chocolat, c'est acquis, ça, c'est fait. Mais bon, il y a la machine à café, peut-être que tu préfères, je sais pas.
5: Également.
4: Ah oui, donc t'as envie
5: c'est
4: de...
5: intéressant
4: aussi. Bon. T'as un petit côté grand blond, oui. Notre Elodie est fan de déco, on l'a évoqué tout à l'heure. Le problème, c'est que quand elle fait de la déco, bah parfois ça se passe pas très bien. Notamment quand t'as voulu teinter la peinture de tes murs, t'as commencé à faire le mélange de la peinture à l'intérieur de la maison, et qu'est-ce qui s'est passé?
5: Ben oui, il y a eu un petit accident, c'est-à-dire que du coup, j'avais mis le pot donc en hauteur sur une table, et puis j'ai utilisé du colorant bleu pour pouvoir teinter ma peinture en vert, et du coup, en ouvrant le colorant, en coupant un petit peu l'embout, le colorant, en fait, il a un peu explosé, et j'avais en fait des gouttes sur mon plafond, qui venait d'être fait il y a quelques jours, quoi.
4: Des taches de bleu sur le plafond, quoi. Ah ouais.
5: Voilà, donc du colorant, c'est très concentré, donc en fin de compte, il a fallu refaire le plafond, donc un plafond de tous ces jours.
4: Quelle leçon tirer de
2: cette expérience? On ne met pas de colorant en hauteur, on le met au sol, le colorant.

Maxime Le Forestier, San Francisco, sur votre radio ici. Les meilleurs moments de taquet avec Valérie Damido et Eric Bastien, c'est fini pour aujourd'hui. Demain, d'autres instants de jeu avec des candidats qui auront encore plein de choses à raconter. Des rencontres amoureuses, des rêves ou encore une poussette qui dévale une pente. Merci Valérie Damido et Eric Bastien. Dans un instant, Johan Rock pour Ici dès 5h. Quant à moi, je vous retrouve tout à l'heure à partir de midi pour les meilleurs moments d'Otaquet sur votre radio Ici.

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1: C'était Calogero sur votre radio locale, ici.
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1: Alors que vous venez de vous réveiller, les yeux encore mi-clos, vous avez allumé ici pour entamer cette toute nouvelle journée. Soyez les bienvenus. Ici, dès 5h le matin, votre radio locale vous livre le mélange optimum d'infos pratiques, de bonne humeur et en musique. Tiens, à ce propos, Juliette Armanet, Shakira débarquent bientôt dans vos oreilles. Et puis, pour vous accompagner, vous informer au plus près de l'actualité, c'est le retour de Valentine Lethès. Bonjour Valentine.
3: Bonjour Johan, bonjour à tous.
1: L'actualité ce jeudi, toujours sur le front des incendies.
3: L'accalmie reste à confirmé en Gironde, mais les espoirs sont permis. La préfète du département parle désormais d'un possible retour à la normale pour ces prochains jours, pour les évacuer. Certains suivent l'évolution de l'incendie depuis leur lieu de vacances. Témoignage dans une demi-heure, c'est l'info du jour.
1: Sortir, faire des expos, aller au cinéma et tout ça sans se ruiner. Évidemment, c'est possible à condition de consulter au préalable Valère Coréard par ici des économies. Vous donne rendez-vous à 5h13. 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
1: Le jour n'est pas encore levé, mais vous aussi, tant mieux, il est 5h. Le journal présenté par Valentine Lethès et à la une, l'espoir et l'optimisme en Gironde.
3: Pour le troisième jour d'affilée, le méga-feu n'a pas gagné terrain selon le point de situation de la préfète du département hier soir. Et ce, souligne Sophie Broca, malgré une journée d'hier à très haut risque à cause des températures.
4: Le feu n'a pas progressé. On a compté 7 départs de feu assez virulents dans la journée. 3 sont encore actifs, mais il reste dans les lieux où le feu s'est déployé. Les sapeurs-pompiers se sont battus avec beaucoup de courage et tous nos moyens sont engagés. Avec tous les renforts qu'on a reçus, c'est plus de 3300 sapeurs-pompiers qui sont à pied d'œuvre mobilisés en Gironde. Ce sont 24 moyens aériens qui permettent d'attaquer en complément des hommes à terre cette ligne de feu. Et toujours 1500 militaires qui patrouillent, qui aident. Et puis nos 1400 forces de sécurité intérieure. On peut raisonnablement être plus optimiste pour les jours qui viennent parce que la météo enfin va nous être un peu plus favorable avec une baisse des températures. Et si cela se confirme, nous pourrons envisager le retour à une vie plus normale pour les habitants et évidemment, sauf dans les communes qui sont encore sous le feu.
3: Avec un possible retour des 200 000 évacués chez eux, tout dépendra bien sûr de la situation au lever du jour. À Fontainebleau, les pompiers ont remporté le combat de la nuit et fixé les reprises de feux d'hier dans la forêt. 6 hectares de plus ont brûlé dans ce massif d'Île-de-France où les flammes ont déjà parcouru plus de 2000 hectares à la mi-juillet. L'urgence ces dernières heures, elle est dans le Var, au sud-est de Brignoles, où un nouvel incendie s'est déclaré vers 17h hier en périphérie de la commune. 650 habitants ont été évacués, 2 pompiers blessés. La forêt brûle aussi près de Dijon et face à l'ampleur des incendies de tout le pays, les pompiers n'y arrivent plus, ils ont besoin de nous. C'est l'appel ce matin du syndicat national des sapeurs-pompiers volontaires et de son secrétaire général Bruno Métard. Si les Français veulent aider les pompiers, ils le peuvent, les candidatures sont ouvertes.
5: On a été sollicité de très très nombreuses fois via les réseaux sociaux en nous disant on aimerait faire quelque chose, on n'y arrive pas. On essaye de contacter les SDIS, ils veulent pas de nous. On essaye de contacter les préfectures, on veut pas de nous. Donc nous, on est dit, bon, on va prendre les choses en main. C'est pour ça que nous avons mis en place un formulaire sur notre site internet pour que chacun puisse dire, moi, je peux servir dans telle situation, dans tel cas. Donc les anciens pompiers vont pouvoir intervenir sur des feux ou du secours à personne. Les secouristes des associations de protection civile vont pouvoir intervenir sur du secours à personne. Les kinés, les infirmiers, les aides-soignants vont pouvoir intervenir sur du soin et toutes les autres personnes vont pouvoir intervenir. On peut intervenir en restauration, on peut intervenir pour faire des passages chez les personnes âgées, pour voir si tout va bien. Ça permet de centraliser les demandes et après, avec cette demande, d'aller voir les personnes qui sont responsables des opérations de secours en disant, voilà, nous avons tant de personnes capables de faire telle chose, telle chose, telle chose, telle chose.
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3: Les incendies et leurs conséquences sur les départs en vacances. Aucun TGV ne circulera encore ce week-end au sud de Bordeaux, sauf ceux en direction de Toulouse. L'annulation et l'échange des billets de train sans frais sont prolongés par la SNCF jusqu'au mardi 4 août inclus. Et sur la route, préparez-vous au premier week-end en noir de l'été dès demain vendredi dans le sens des départs. Circulation extrêmement difficile, noire donc selon Bison Futé dans le sud-ouest et rouge partout ailleurs. À tous ceux déjà en train de profiter de la plage, voici un peu d'inspiration pour vos œuvres au bord de l'eau. Nous sommes à Dinard en Bretagne, Corentin Devet, pour le concours du plus beau château de sable.
0: Sous l'œil de dizaines de spectateurs, les différentes œuvres prennent forme, dont celle de Salomé.
6: Mon projet, c'est de faire une sirène, bien décorée, bien belle.
0: Cheveux en algues, queue en coquillage, tout est prévu. Salomé a même la technique pour dessiner un beau corps.
6: Faut faire un peu une montagne et après aplatir sur les bords. Et faire ça pour les bras et la tête, c'est aussi le buste.
0: Une sirène, une pieuvre, une voiture de course même. Fabien, lui, inspecte son œuvre.
7: Là, on est sur des bonnes bases. On peut battre notre plus beau château qu'on a jamais fait.
0: Une grande pièce qu'il a vue sur les réseaux sociaux.
7: Nous, on va faire une pyramide aztèque avec un petit tunnel dedans. Après, pas mal d'escaliers pour donner du volume.
0: Internet, source d'inspiration pour Jérôme aussi.
8: J'ai regardé vite fait une vidéo sur YouTube.
0: Lui construit une tortue, un moment de partage en famille, mais pas que.
8: On s'est inscrit, on était quatre. Et sur le côté, il y avait un enfant qui attendait avec sa maman, qui est allemand. Et il n'avait pas d'équipe, donc on l'a pris dans notre équipe. Léonard, qui creuse bien avec son maillot du Barça et son plâtre.
0: Mais le prix spécial est revenu à Garance, Constance, Erine et leur grand-père pour leur œuvre sur la route du Rhum.
9: On a fait les murailles de Saint-Malo et le trajet jusqu'à la Guadeloupe.
0: Et avec forcément des petits bateaux.
9: On a pris des sèches.
10: Des sèches. Ouais. Avec un petit trou à la perceuse et un petit piquet en bois. Et donc la voile, elle est faite en algues.
0: Une œuvre qui a aussi conquis le public.
3: On a aussi vu une pyramide aztèque sur la plage, je le note. Hein. Les photos de ce joli concours de vacances sont sur ici.fr. La météo, Johan.
1: Les températures vont baisser ce jeudi, du moins sur les trois quarts ouest et le nord de la France. La canicule, elle, va persister sur l'est du pays et la région Rhône-Alpes. Ce matin, c'est le retour de quelques petites averses orageuses entre les pays de la Loire, les Charentes et le centre Val-de-Loire jusqu'à la limite du bassin parisien. Et puis sur le reste du pays, temps sec et ensoleillé avec du grand soleil au nord-est jusqu'aux Alpes et la Lorraine en passant par le sud du bassin parisien. Quelques températures ce matin. 21 à Orléans, 17 prévu à Rennes, 22 à Toulouse, 21 à La Rochelle. Alors que cet après-midi, les averses et les orages vont se diriger vers le nord de la Bourgogne, la Champagne-Ardenne, la Lorraine, avec du beau temps sur les régions du sud. Et des températures qui, elles, sont en nette baisse. Par endroits, on va perdre jusqu'à 10 degrés dans les régions du nord et à l'ouest. On va relever par exemple 32 à Bordeaux, 25 à La Rochelle, 29 à Marseille, 30 à Montpellier, 39 à Strasbourg. Comment ça se passe chez vous ce matin à 5h07? Vous nous le dites, vous prenez votre clavier, votre smartphone, vous nous envoyez un petit message sur la page Facebook d'ici, le nom de votre commune et une température. Et si le cœur vous en dit, et je sais qu'il vous en dit souvent, une petite photo tous les jours ici. On fait la météo ensemble.
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1: Alors comme ça, il est 5h08, vous venez de vous réveiller, vous avez un café dans la main droite, une brosse à dents dans la main gauche, oui ben c'est ça les joies du matin très très tôt. Heureusement la musique est là, voici Juliette Armanet. Le

0: C'était Juliette Armanet. Ravie de vous savoir déjà debout de l'autre côté de votre poste de radio. Il est 5h10.
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0: Ça se passe ce week-end en Suisse. La grande course des moissonneuses-batteuses aura lieu dans le canton de Genève. C'est un événement qui existe depuis 82 ans. L'occasion de ressortir les vieilles moissonneuses après leur avoir refait une petite beauté. En tous les cas, c'est ce que va faire Julien. Il a 28 ans. C'est un petit-fils d'agriculteur qui a retapé la moissonneuse de son grand-père qui dormait, la moissonneuse, dans un garage depuis 30 ans. Dans les années 60, son grand-père courait cette même course chaque année au milieu de l'été. 14 fois, il a pris le départ de cette course.
2: Quand même.
0: Et à chaque fois, il finissait dernier.
2: Dommage.
0: Mais non, pas par malchance. Les anciens du village se souviennent de son grand-père. Le papy de Julien aimait ralentir volontairement dans la dernière ligne droite pour profiter du paysage. Et dans le canton, on l'appelait l'escargot de Genève pour saluer sa lenteur. Synonyme de sagesse. Et bien ce week-end, Julien, pour sa première course de moissonneuse, a décidé de faire exactement comme son papy. Il va finir bon dernier. Donc on lui souhaite d'y arriver parce que perdre avec panache, c'est pas toujours aussi évident qu'on pourrait l'imaginer.
2: Est-ce qu'il peut rater de perdre?
0: Mais vous allez lui poser la question, je vais vous filer son 06, je lui poserai la question. Si vous aimez les moissonneuses, batteuses et les courses, il y en a aussi une par chez nous, organisée ce week-end dans Lot-et-Garonne à Lavardac. En attendant, ce matin, Valentine, à 5h12, on va être d'ici quelques minutes sur les chantiers de la Marne.
2: Oui, les reporters d'ici ont suivi un inspecteur du travail dans ses contrôles pour s'assurer que les conditions de travail des ouvriers sont bien adaptées aux fortes chaleurs. Alors comment ça se passe au quotidien? Réponse dans 5 minutes.
0: Et ici, chaque matin, on n'oublie jamais de vivre. Avec Johnny. Et en musique, il n'a jamais oublié de vivre. Et ce matin, en attendant, on va faire quelques économies, tiens. Bonjour Valère Coréard. Chaque jour avec vous, un bon plan pour revitaliser notre pouvoir d'achat. Et aujourd'hui, on va au théâtre.
3: Qu'est-ce que vous en pensez? Bonne idée, non? Qui n'aime pas le théâtre? Pas grand monde. Mais qui n'y va pas, notamment pour la question du prix des places? Beaucoup de monde. Il ne s'agit pas de dire que le prix des places de théâtre, concerts, spectacles en tout genre n'est pas justifié par la rémunération des artistes, des techniciens, des salles, tout ce qui va avec. Quoique parfois on peut se poser la question sur certains concerts par exemple. Mais enfin, c'est un autre sujet. Mais une sortie au théâtre en famille, ça revient cher et c'est vrai qu'il y a souvent d'autres priorités. Cela dit, il y a quelques astuces pour aller voir un spectacle en dépensant un peu moins, beaucoup moins même peut-être. Déjà, allez jeter un œil sur l'actualité des salles, tout simplement leurs réseaux sociaux. Parce que lorsqu'un spectacle est lancé, il peut y avoir des opportunités. Parce que c'est une période de rodage, la salle n'est pas toujours pleine. Donc oui, il y a des promos, ça peut valoir le coup.
0: Et il y a aussi des sites internet spécialisés sur des places à prix réduit, c'est bien ça?
3: Absolument, et ça c'est pas mal du tout. Vous pensez peut-être à Billets Réduc ou Ticketac par exemple. Alors dans les deux cas, le choix est vraiment large, avec des places de théâtre, de concerts, des spectacles, du cirque. Et chaque fois, une réduction. Le niveau de remise dépend de plusieurs facteurs, mais vous avez des places qui vont jusqu'à moins 60%, donc c'est quand même vraiment pas mal. Alors, petite précision quand même, ce sont les salles, les organisateurs qui mettent des billets comme ça en vente sur cette plateforme, on les force pas. Et on peut donc envisager de faire une soirée théâtre en famille pour 40 euros à 4. Et là, tout de suite, ça change tout. Et est-ce qu'on participe à précariser les troupes et la filière en passant par ces sites? Sans doute beaucoup moins qu'en renonçant à profiter du spectacle vivant à la française. Et vous, vous avez des bons plans pour des sorties sans se ruiner? Pensez à me les partager, comme ça je les donne sur votre radio locale ici. Et à la fin, ça aide tout le monde. Mon mail, c'est parisicileseconomies@radiofrance.com.
0: Merci Valère. Demain, vous allez nous expliquer ce qu'est le glanage et en quoi ça peut justement nous permettre de faire quelques substantielles économies. En attendant, vous écoutez ici, il est 5h14. Bon réveil.
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0: Vous écoutez ici 5h15 et avec cette nouvelle hausse des températures, les contrôles de l'inspection du travail augmentent aussi sur les chantiers.
2: L'un des secteurs les plus exposés à la chaleur, les employeurs ont donc l'obligation d'adapter les conditions de travail des ouvriers. Et Sophie Allemand, reporter à Ici Champagne-Ardenne, a suivi pour nous un inspecteur du travail dans sa tournée de contrôle dans la Marne.
7: Jonathan, donc je suis inspecteur, il travaille à Reims depuis 15 ans. Et donc aujourd'hui, on va faire des contrôles chaleur pour voir si les salariés ont bien tout ce qu'il faut à disposition sur certains chantiers que j'ai repérés un peu avant. Là, il y a des bungalows. Tac, tac, tac. Bon, on va commencer par eux, tiens. Bon, ils n'ont pas d'installation de chantier. Allez, go.
8: Bonjour, messieurs. L'inspection, il travaille.
9: On annonce des fortes chaleurs. Aujourd'hui, je viens faire des contrôles, voir si vous avez de l'eau fraîche et potable à disposition. Est-ce que vos horaires sont adaptés, etc. Donc, l'eau fraîche et potable, est-ce que vous en avez?
10: Ouais, bien sûr.
9: Vous pouvez montrer?
10: On est parti à 3h ce matin. On aura adapté pour pouvoir justement finir avant que ça tape.
9: Bon, oh, déjà, il y a des horaires adaptés, c'est bien.
10: Ouais, là, on vient de terminer, là, du coup.
9: Pas d'autre chantier, vous rentrez chez vous?
10: On rentre chez
9: vous. Ok. Bon, mais c'est bien au niveau adaptation des horaires.
2: Là, il y a une inspection du travail.
10: C'est logique, hein, je pense. Après, forcément, il y a des fortes chaleurs, donc il faut que ça tourne un peu. Et puis, bah, c'est bien aussi pour ceux qui sont pas forcément dans les règles.
9: Bah, merci, messieurs, bon courage.
10: Merci à vous.
9: Bon retour, surtout. Bon, on va faire eux, tiens. Ah, d'accord, c'est votre patron d'entreprise, super. Donc, typiquement, voilà, il fait chaud. Vous aussi, il faut boire, hein, mais bon, votre salarié a de l'eau fraîche et potable à disposition. Ok, et il y a que deux bouteilles d'eau, du coup.
11: Il y a deux bouteilles d'eau.
9: Bon, c'est 3 litres d'eau par personne par jour, normalement, même en hiver. Il n'y a pas de point d'eau sur le chantier encore?
11: Si, vaut mieux.
12: Parce que quand on travaille comme ça, on peut pas. Là, on est en plein soleil toute la journée.
2: Vous avez ressenti l'impact sur votre corps?
12: Ah, bah, le matin, oui. Le matin, c'est dur. On ne dort pas bien la nuit. Donc,
2: 9h30, 10h, il fait déjà un peu chaud.
12: Ah, bah là, on est déjà 25-26. On transpire déjà, quoi. L'eau, c'est important. Ouais.
2: La casquette aussi?
12: La casquette aussi.
2: Là, il y a un point d'eau.
9: Voilà, donc ça, c'est top. Ça, le point d'eau, voilà. À température réglable, il doit y avoir l'eau froide, l'eau chaude. Bon, c'est top. Ok, c'est cool.
2: Là, on a fait un peu tout le secteur pavillonnaire. Il n'y a pas eu de gros problèmes.
9: Je suis assez content, du coup, là, contrairement à ce qu'on croit, non? On est content quand tout va bien, nous. Et...
2: Globalement, vous trouvez qu'il y a une amélioration cette année, quand même, pour s'adapter
9: aux chaleurs? Je vous dis, pendant la canicule, la période rouge, là, il n'y avait vraiment, vraiment pas grand monde, voire quasi personne dehors qui bossait sur les chantiers de TP, etc. Là, sur mon secteur, j'ai vu plein de boulangeries qui fermaient à 14h, 13h pour éviter les fortes chaleurs. À mon sens, il y a quand même une amélioration globale, une prise de conscience, je sais pas, mais voilà.
2: Et si le code du travail ne prévoit pas de seuil de température à partir duquel le travail est interdit, un salarié peut exercer son droit de retrait s'il s'estime en danger grave ou imminent pour sa santé à cause des fortes chaleurs.
0: Il est 5h17, vous écoutez ici. Est-ce que vous vous souvenez de cette émission avec le rideau qu'il fallait tirer? En plateau, on retrouvait un ex-éconduit, une tante qu'on n'aurait jamais voulu revoir. Il n'y a que la vérité qui compte.
2: C'est
0: et de retour
2: culte.
0: Depuis quelques mois, le jeudi soir à la télévision, on en parle avec Laurent Fontaine, l'invité. Les coulisses télé, juste après Johnny. Il est là, Johnny, ici, à 5h18, et c'est lui, en personne, qui vient vous réveiller.

0: Merci d'avoir choisi ici pour démarrer ce jeudi matin. Il est 5h21 et c'est un 30 juillet qu'ils sont nés. 55 ans aujourd'hui pour le chanteur et bassiste Calogero. On lui souhaite un bon anniversaire, une année de plus pour Christopher Nolan, le réalisateur bankable d'Hollywood en ce moment, Inception, la trilogie Batman, Interstellar, et cet été, il triomphe avec l'Odyssée, actuellement à l'affiche. Jean Reno et Arnold Schwarzenegger fêtent aussi leur anniversaire. Lequel est le plus âgé selon vous, Valentine?
1: Oh là, je ne sais pas.
0: Eh ben c'est, je ne sais plus. Ah, Arnold.
1: Ah, mais c'est vous qui... n'aviez même pas la c'est réponse vous-même un...
0: Non, 79 ans pour Schwarzy, 78 pour Jeannot. Faire de la muscu, ça conserve. L'ancienne Miss France, elle aussi. Laurie Tillman fête son anniversaire. Et puis Kate Bush, l'une des voix les plus singulières de la pop britannique, aujourd'hui aussi, souffle ses bougies. Puis enfin, ce jeudi, c'est la journée mondiale de l'amitié. Ça vous donne une bonne raison d'appeler vos amis pour leur dire que vous êtes leur ami, s'ils ont oublié. On sait jamais. 5h22, si c'est votre anniversaire, on vous le souhaite excellent. Ici, il est 5h22. Aujourd'hui, on tire le rideau sur une émission culte des années 2000 qui est de retour depuis quelques mois sur la TNT. Il n'y a que la vérité qui compte est une émission qui a déjà eu 3 vies. D'abord créée sur TF1, elle est ensuite revenue sur Feu C8 pour cette saison s'installer le jeudi sur W9.
2: Vous reconnaissez cette musique? Les émotions fortes sont de retour, de nouvelles vérités vont être dévoilées car le mythique rideau va bientôt se rouvrir.
0: Une vérité qui a parfois dérangé, s'attirant les foudres de la critique, qui a souvent reproché à l'émission d'être racoleuse. Avec le temps, la polémique a désenflé. Et à la tête du programme, on retrouve le binôme inséparable Bataille et Fontaine. Aujourd'hui, comme à l'époque, ils accueillent en plateau les téléspectateurs désirant parler à quelqu'un qui leur est cher. Ainsi, depuis presque un quart de siècle, se sont succédés derrière le rideau les coups de foudre, demandes en mariage, tentatives de rabibochage et mea culpa en tout genre. Au cœur du dispositif, la surprise et l'émotion toujours au rendez-vous. J'ai demandé à Laurent Fontaine quelle était l'histoire qu'il avait à ce jour le plus marquée.
3: Peut-être ses jumelles qui ne s'étaient jamais vues et qui avaient 50 ans et qui ont été séparées à la naissance. L'une sur une aire d'autoroute, l'autre filée dans une famille d'accueil et qu'on a fait se retrouver 50 ans plus tard. Voilà, donc c'était assez incroyable, assez magique quand on connaît. En plus, moi je suis papa de jumelles, donc c'est une histoire qui m'a particulièrement touché. Tout ce qui touche à la gémilité, évidemment, m'intéresse particulièrement. Ouais, c'est peut-être l'histoire qui m'a le plus marqué, en tout cas qui m'a mis les larmes aux yeux.
0: Depuis qu'existe l'émission, l'animateur estime à 20% le nombre de rideaux rester fermé. Et il en faut du cran pour venir à la télévision en prenant le risque de se prendre un râteau, une veste ou une fin de non-recevoir devant des millions de téléspectateurs. À ce propos, est-ce qu'avant le tournage, Laurent Fontaine et son acolyte ont un pressentiment sur le dénouement de l'histoire?
3: On a souvent un sentiment sur l'issue du plateau parce que ces histoires sont évidemment travaillées par nos journalistes pendant parfois 15 jours, parfois 6 mois. Donc par définition, nous on suit l'histoire qu'on va tourner. Après, on découvre en plateau la réalité de l'histoire, mais très souvent on est trahi par notre biais cognitif parce qu'en réalité, le rideau s'ouvre là, on pensait qu'il allait pas s'ouvrir. Et puis, Pascal et moi, y mettons un peu d'une autre aussi. Notre objectif dans cette émission, c'est quand même que le rideau qui est fermé dans la vie, rappelons-le, qui est un rideau très symbolique, s'ouvre au final.
0: Et il y a de fortes chances que ce soir, le rideau se réouvre encore. Il n'y a que la vérité qui compte. Nouvelle génération à voir ce jeudi 21h10, puis 23h10 sur W9. Tous les matins ici, vous êtes les bienvenus pour nous faire vivre votre été. Pour ça, votre téléphone est votre meilleur allié, 0810 055 056. Cette semaine, le paqueté vous offre le roman d'Agnès Martin-Lugan, une paire de lunettes pour observer et assister à l'éclipse le 12 août prochain. Et puis plein d'autres surprises, 0810 055 056. On vous attend sur l'antenne d'ici. Le temps d'écouter Shakira. Bon début de journée.

0: Vous écoutez ici, tous les jours avant l'info, un petit peu d'histoire avec Stéphane Bern. Et on voyage dans le temps avec vous Stéphane. Ce matin, vous nous emmenez au temps des Romains et des Gaulois.
1: Fier, bruyant, un peu vaniteux, mais pourquoi donc le coq s'est-il perché sur les églises, installé sur les blasons et maintenant les t-shirts de foot ? À l'origine, traiter son voisin de coq n'était pas un compliment. Dans l'Antiquité, les Romains voient les Gaulois comme des sauvages à plumes. Et pour cause, en latin, gallus veut dire à la fois coq et gaulois. Un petit jeu de mots qui en aura fait rire plus d'un. Notez qu'en anglais, coq a également un rapport avec la Gaule, mais c'est nettement plus grivois. Le coq se laisse moquer pour mieux s'emparer de la moquerie. Au Moyen-Âge, le gallinacé devient peu à peu un emblème de fierté, de courage, d'audace, de combativité. Bref, l'inverse d'une poule mouillée. Mais le coq symbolise aussi la vigilance face à la lumière chrétienne. Ce qui explique qu'il grimpe tout en haut des églises et s'installe sur les clochers. Tout cela permet au fier animal de monter en grade et de s'immiscer même dans les représentations des rois de France. À la Révolution, c'est au tour du peuple de s'en emparer. Crête fière, poitrine bombée, cocorico sonore. Vive le coq républicain et vive la cocarde, évidemment. Avec Napoléon Ier, il est brièvement mis au placard. L'empereur refuse d'en faire le symbole national au prétexte que le coq n'a point de force. Il ne peut être l'image d'un empire tel que la France. Il réapparaît dans le courant du 19e siècle, frappé sur les pièces d'or de la 3e République. Et depuis, il ne nous a plus quittés. Qui aurait pu prédire un tel avenir à un simple animal de la basse-cour ? C'est bien la preuve que l'avenir appartient à ceux qui se lèvent tôt.
0: Merci Stéphane Bern. Retour au présent, cet été 2026, et l'événement sportif de la semaine, que dis-je, du mois, peut-être même de l'année, l'arrivée de Zidane en sélectionneur des Bleus, on en parle tout à l'heure, 6h-10, avec notre invité journaliste à l'équipe. Pour l'heure, 5h30, l'info en France et dans le reste du monde, c'est l'heure du 90 secondes présenté ce matin par Valentine Lottès.
2: L'espoir d'un possible retour à la normale en Gironde. Pour le troisième jour d'affilée, le méga-feu n'a pas gagné de terrain hier et les températures baissent dans la région à partir d'aujourd'hui. Pour les 200 000 évacués, l'avenir dépendra du bilan de la nuit. Mais pas de répit pour les pompiers. La forêt brûle désormais à Brignoles dans le Var. 650 habitants ont dû fuir leur maison hier soir à cause d'un incendie qualifié de virulent par les autorités. Les pompiers ont besoin de vous face à l'ampleur des incendies en France. Il n'y a plus assez d'hommes et de femmes dans les casernes, secours, santé, transport, restauration ou encore administration. Le syndicat national des sapeurs-pompiers appelle tous les volontaires à déclarer leurs compétences sur son site internet. Qui sont les incendiaires ? 236 suspects ont été interpellés depuis un mois en France et le début de la saison des incendies. Près d'une centaine d'entre eux sont des mineurs, selon le gouvernement. Et nous vivons à crédit à partir d'aujourd'hui. C'est le jour du dépassement de la Terre. L'humanité a déjà consommé ce 30 juillet tout ce que la planète est capable de produire en une seule année. Selon l'ONG Global Footprint Network, nous aurions quasiment besoin d'une seconde planète au vu de notre mode de vie. 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
0: 5h31, l'info d'ici, c'est ces vacances angoissantes des évacués de Gironde.
2: Témoignage ce matin d'une famille de Saint-Jean-d'Illac, forcée de quitter leur maison en Gironde, comme 220 000 autres habitants du territoire. Ils suivent depuis l'évolution de méga-feu, depuis leur lieu de vacances, Jean-Michel Naga, sur la presqu'île de Ruiz dans le Morbihan.
3: Et comme tout le monde ici, ils se baignent, ils se baladent, mais la distance n'efface pas les inquiétudes.
4: Ce ne sont pas tout à fait les vacances qu'on attendait de vivre. On a quand même l'esprit qui est un petit peu occupé malgré tout, quoi.
3: Audrey et Rémi avaient réservé ce séjour en Bretagne depuis des mois, mais l'ordre d'évacuation de leur village a été donné dans la nuit de vendredi à samedi, 3 jours avant le départ prévu.
4: Quitte à ne pas pouvoir rentrer chez soi, autant partir en vacances et essayer de se vider un petit peu la tête.
3: Et ils ont quand même eu le temps de charger la voiture et la caravane dans la fumée et sous des pluies de cendres. décembre.
5: Moi, le soir, le temps de préparer la caravane, les vélos, etc. Je suis rentré, j'étais gris de cendre. Même le soleil a changé de couleur, c'est devenu très très rouge. Et c'est pensé vraiment au film post-apocalyptique. C'est fait une ambiance très très très angoissante.
3: Aux dernières nouvelles, le feu est à 5 km seulement de leur village de Saint-Jean-d'Illac, entre Bordeaux et le bassin d'Arcachon.
4: C'est omniprésent. J'ai peur que ça atteigne notre ville, j'ai peur que ça atteigne notre maison.
3: Et ils ont conscience du travail monumental réalisé par les pompiers.
5: Ils peuvent venir avec les calendriers, avec des photos de leurs pieds sales. On leur achète, hein. Y a pas de souci. Les pompiers, les paysans, l'armée, les policiers, les gendarmes, tout le monde, là, ils font tous un travail exceptionnel.
3: Leurs vacances se terminent le 13 août et ils espèrent qu'ils pourront alors rentrer chez eux.

0: matin, plutôt douce, même si on commence à respirer. Enfin, 21 degrés à Orléans ce matin, prévu 17 à Rennes, 21 à La Rochelle, 21 également à Strasbourg. Et puis cet après-midi, les averses et les orages localisés vont se diriger direction le nord de la Bourgogne, la Champagne-Ardenne et la Lorraine, avec du beau temps sur les régions du sud et des températures en nette baisse donc dans les régions du nord et de l'ouest. On relèvera 32 à Bordeaux, 25 à La Rochelle, 29 à Marseille, 30 à Montpellier, 39 la maximale à Strasbourg, donc en région Grand Est. Et chez vous, comment ça se passe? Vous nous envoyez vos petits messages sur la page Facebook d'ici. On salue Jean qui nous écoute à Foissière en Loire-Atlantique. Il a relevé 18 degrés ce matin. Maria, elle, vit dans le Poitou, 22 degrés chez elle tout à l'heure à 5 heures du matin. Enfin, Eddy vit dans le Lavandou et chez lui, il fait déjà 24 degrés tous les matins ici. On fait la météo ensemble.
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0: Ici, tous les matins, on chante au son de vos artistes préférés et on débute la journée avec les Toulousains. Gold sur votre radio locale, 5h35.

0: Vous écoutez ici votre radio locale qui vous accompagne dans les tout premiers instants de cette nouvelle journée. Il est 5h39.
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0: Et dans 3 minutes, gare aux arnaques. Ce matin encore, on vous évite de tomber dans le panneau, Valentine. Vous et vos compagnons à quatre pattes.
2: Oui, mise en garde sur ces faux vétérinaires sur les réseaux sociaux. Certains donnent des conseils carrément dangereux pour nos animaux.
0: Et pour la musique ce matin, le programmateur d'ici a choisi cette chanson. Et il a bon goût. Ouais, Dire Straits. Dans un instant, sur votre radio locale, pour l'heure, on accueille Daniel. Bonjour Daniel.
2: Bonjour Daniel.
3: Bonjour.
0: Vous nous appelez de la Manche. Où est-ce que vous habitez dans la Manche?
3: Derrière le Mont-Saint-Michel, le petit village adorable. Ça s'appelle Saint-Opiens, P-I-E-N-T.
0: D'accord.
3: Ça veut dire sapientia, la sagesse.
0: En photo, Daniel, on voit toujours le Mont-Saint-Michel de face, mais de dos, qu'est-ce qu'on voit de différent?
3: C'est bien plus joli. Moi, je connais les deux côtés, puisque je suis de Rennes, Saint-Malo, Dinard.
0: Vous préférez l'arrière. D'accord, j'entends.
3: Je préfère l'arrière parce que c'est montagneux, vallonné. C'est pour ça qu'on dit basse Normandie, parce que on a de l'eau, des ruissellements.
0: Bon, Daniel, vous avez pour passion le taillage de pierre. Quand on nous l'a dit hors antenne, Valentine.
2: C'est moi.
0: Valentine a dit
2: bonsoir à tous.
0: J'ai plein de questions à lui poser. Valentine, une question pour le taillage de pierre.
2: Oui, parce que Saveria, qui est au standard, nous a dit, Daniel, que vous aviez trouvé une nouvelle pierre. Alors, quand on taille des pierres, on les trouve où, ces nouvelles pierres? Pas dans votre jardin.
3: C'est-à-dire que quand nous avons acheté. Cette petite étagère qui était la maison du charron, j'avais bien vu qu'au fond, dans les broussailles, il y avait des très grosses pierres et que j'avais carrément la toute première école néolithique. Je le sais maintenant.
0: Sous la main.
3: Ça fait quatre ans que je travaille dessus.
0: Et c'est là que la vocation est née de tailler des pierres.
2: Ce qui est fou, c'est que vous taillez des pierres que vous avez dans votre jardin, Daniel. Vous n'avez pas loin.
3: Je suis compagnon du devoir par papa, tailleur de pierre, maçon.
0: C'était un plaisir de vous avoir en qualité de tailleuse de pierre ce matin. Daniel, on vous offre un paqueté qui va arriver chez vous dans la Manche, juste derrière le Mont-Saint-Michel, avec plein de goodies, plein de cadeaux. Ça arrive directement chez vous d'ici 2-3 jours. Je vous embrasse, Daniel.
3: Les lunettes. Les lunettes.
0: Et les lunettes arrivent, je les apporte en personne. Promis, elles arrivent avant le 12 août.
3: Bienvenue.
0: Très bien.
3: Ça me ferait plaisir.
0: Bon, très bien. Elles arrivent, promis, avant le 12 août, puisque l'éclipse.
2: Nous aussi, du coup. À bientôt.
0: Passez une belle journée, ça se passe comme ça tous les matins ici, 5h42.
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0: 5h42, chaque matin ici, c'est pas vrai. Votre rendez-vous anti-arnaque vous évite de tomber dans le panneau. Aude Razo, ce jeudi, nos compagnons à quatre pattes, eux aussi, peuvent faire l'objet d'arnaques en tout genre. Vous avez trouvé sur les réseaux sociaux des vidéos dangereuses pour nos chiens.
5: Effectivement, et je ne parle pas de vidéos confidentielles que j'ai trouvées en fouillant très fort sur Instagram. Non, je parle de vidéos qui font un carton.
6: Why the fuck is no one talking about this? This vet just saved me thousands of dollars.
5: Je fais la traduction, cette vidéo, je l'ai trouvée un peu partout, sur des comptes français. Pourquoi personne n'en parle? Dit cette dame très fâchée, ce vétérinaire m'a fait économiser des milliers de dollars. Le vétérinaire en question, on le voit tout de suite après. C'est un monsieur, cheveux blancs, micro à la main, il a l'air de donner une conférence. Que dit-il? Eh bien, en gros, que les autres vétérinaires sont tous des escrocs et que pour éviter que votre chien ait des puces, il n'y a qu'à lui vaporiser du vinaigre de cidre. Contre les vers intestinaux, faites-lui manger des graines de citrouille. Pas besoin d'un médicament très cher. Sauf que, attention, la vidéo est truquée. Cette dame et ce prétendu vétérinaire sont des faux. La séquence est générée par intelligence artificielle et en plus, ce qui est raconté n'est pas prouvé scientifiquement.
0: Alors, Aude, quel est le but de cette vidéo ?
5: L'argent, c'est toujours l'argent, parce que vient le moment où, tiens, le soi-disant vétérinaire nous parle d'une poudre dentaire incroyable et 100% naturelle, très efficace pour éviter à notre chien des problèmes de dents. Ça tombe bien, il nous donne la marque. Et ça tombe bien aussi, on nous met le lien juste en dessous pour en acheter. 45€ le petit paquet quand même, hein, je suis allée voir. Et je vous le donne en mille, les spécialistes, les vrais, assurent que l'efficacité n'est pas prouvée non plus.
0: C'est bien noté, Audrazo, c'est pas vrai. Votre rendez-vous à retrouver est sur ici.fr à l'onglet arnaque. Dans les prochaines minutes, ce matin, Benoît Prospero va faire le rapprochement entre une plante sauvage et ce bon vieux rouleau de papier de toilette. Eh, ce nouveau épisode du monde merveilleux du vivant promet d'être plein de surprises. En attendant, voici Benabar, Quoi qu'on dise, ici, 5h44.
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0: Vous écoutez ici un petit peu de naturel dans ce monde de béton et d'acier. C'est l'heure du monde merveilleux du vivant. Et aujourd'hui, trois choses à savoir sur une plante qui est sauvage, qui pousse partout en France, au bord des chemins, en lisière des forêts ou dans les friches. Bonjour Benoît Prospero.
1: Oui, et cette plante, c'est la grande bardane. Alors que l'on reconnaît à sa taille imposante avec des grandes feuilles ovales et surtout duveteuses, ainsi qu'à ses fleurs violettes qui ressemblent à celles, vous savez, des chardons. Et donc au programme, couteau suisse, préhistoire et antiquité. Première chose à savoir, la grande bardane est une plante couteau suisse, c'est-à-dire utile en cas de survie. Par exemple, par l'écharpe du pingouin, ses grandes feuilles fournissent un des papiers toilettes naturels les plus qualitatifs en cas d'envie pressante dans la nature. Mais si, c'est vrai. Et épaisse en plus et imperméable. Voilà, ça c'est en plus. Et elles peuvent aussi vous fournir un excellent couvre-tête pour vous protéger du soleil par exemple ou de la pluie. Et on peut aussi les utiliser comme assiette végétale.
0: Un peu comme les feuilles de bananier par exemple.
1: Eh ben exactement, comme une grande assiette. Et à ce propos, notez que la grande bardane est une plante sauvage comestible et au vu de sa taille, il y a de quoi se mettre sous la dent. Et alors, deuxième chose à savoir, nos ancêtres la consommaient déjà durant la préhistoire. Mais cette plante est récemment tombée dans l'oubli. Pourtant, sachez que, par exemple, ses racines peuvent remplacer le topinambour et même le café lorsqu'elles sont torréfiées. Et ses feuilles cuites à l'eau s'intègrent parfaitement dans les tartes ou les gratins, tandis que ses tiges pelées s'apprécient crues en salade ou en apéro, trempées dans des sauces.
0: Bon petit déjeuner à vous si vous nous écoutez. Troisième chose à savoir, Benoît, sur la grande bardane.
1: Définitivement, la grande bardane est aussi une plante médicinale. On utilisait déjà la racine en cataplasme pendant l'Antiquité pour traiter les problèmes de peau comme les engelures et les brûlures. Et aujourd'hui, ces racines sont reconnues par les instances officielles de santé pour leurs bienfaits cutanés contre l'acné, le psoriasis et l'eczéma, mais aussi pour stimuler l'appétit. 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
0: Merci Benoît Prospero. On vous retrouve demain, même heure, même antenne. En attendant, ici.fr pour retrouver tous les épisodes du monde merveilleux du vivant.
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0: À la une de la presse, ce jeudi, on parle football.
3: Et de l'arrivée de Zidane comme sélectionneur de l'équipe de France. Notre invité ce matin est journaliste au journal L'Équipe.
0: Bonjour Anthony Clément.
4: Bonjour.
0: Ce mardi, donc, Zinedine Zidane a été officialisé nouveau sélectionneur de l'équipe de France. Qu'est-ce que vous retenez de sa prestation et de sa présentation ?
4: Ce que je retiens, c'est l'émotion. Parce que bon, on sait que c'est pas quelqu'un de très expansif, c'est pas quelqu'un qui est un grand orateur ou qui va monopoliser les micros pendant de longues minutes, mais il a assez parlé pour captiver l'auditoire et il a surtout assez parlé pour dire à quel point il avait eu envie de ce poste et à quel point c'était un rêve qui se concrétisait pour lui et c'était vraiment palpable face à lui.
0: Ça fait longtemps qu'il attend justement ce poste.
4: Oui, ça fait très longtemps parce que finalement quand il a commencé à dire qu'il aimerait devenir entraîneur, il avait tout de suite parlé des Bleus, mais sauf que depuis 2012, c'était Didier Deschamps, et comme ça s'est plutôt bien passé, à chaque fois, le règne de Didier Deschamps s'est tiré, et Zidane a été condamné à la patience, et la porte s'est ouverte en janvier 2025, quand Didier Deschamps a dit qu'il arrêterait à l'issue de la Coupe du Monde 2026, et c'est à ce moment-là, donc un an et demi avant cet été, que les premiers contacts ont été noués avec Philippe Diallo, le président de la FFF, et c'était l'évidence.
0: Oui, il n'y avait pas d'entretien d'embauche, a priori. Le seul fait que Zidane soit intéressé suffisait à lui garantir le poste.
4: Oui, c'est ça.
0: On attend beaucoup de Zidane à ce poste de sélectionneur des Bleus.
4: Forcément, on attend énormément parce que c'est Zidane, en fait. Et parce que c'est aussi l'équipe de France.
0: Est-ce que la pression sera proportionnelle à l'attente ? Autrement dit, est-ce qu'on ne va rien lui laisser passer ?
4: Ce sera intéressant à suivre, parce que justement, Zidane, jusque-là, c'est quelqu'un qui a raison quoi qu'il fasse, en fait. Même en 2006, quand il met le coup de tête à Materazzi et que la France perd, il est quand même responsable et on lui en veut pas. C'est quelqu'un qui a été tout le temps au-dessus des critiques, parce que il flotte sur une espèce de nuage depuis le titre de 98 et tout ce qu'il a pu faire. Il est impossible de critiquer Zidane. Sauf que là, il prend le poste qui attire le plus de critiques dans le foot, parce que quand vous êtes sélectionneur d'équipe de France, bah, tout le monde parle de vous, tout le monde questionne votre liste, vos choix, donc forcément vous attirez quelques flèches et ça va être intéressant de voir le traitement qui sera fait de Zidane. Pour l'instant c'est l'état de grâce, donc évidemment que l'heure n'est pas venue de critiquer, parce que de toute façon il a rien fait concrètement. La première liste ce sera en septembre, et le premier match fin septembre en Turquie en Ligue des Nations, donc c'est quand même assez loin.
0: Zidane, le nouveau sélectionneur des Bleus. Merci Anthony Clément du journal L'Équipe d'être passé ce matin dans le téléphone d'ici.
4: Merci à vous.
0: Une fois n'est pas coutume, dans ces tendances, ce jeudi, on va s'adonner aux joies du virtuel. Elle est bien réelle. Muriel Jordan arrive dans un instant, juste après Dire Straits, Sultan of Swing sur votre radio locale.

0: Vous écoutez ici bientôt 6 heures avant de s'informer et tout savoir sur l'actualité de votre région sur votre radio locale. Muriel Jordan est des nôtres pour décrypter une nouvelle tendance. Aujourd'hui, Muriel, on s'intéresse au succès des visites virtuelles.
1: Oui, ces visites immersives qui nous permettent, sans bouger du canapé, de déambuler dans les plus beaux musées de France, d'Europe, du monde. Les musées, les galeries sont passés aux visites à 360 degrés en réalité virtuelle. Plus aucune contrainte géographique, ni file d'attente, ni horaire à respecter. On peut se pointer au musée Frida Kahlo de Mexico à 23h ou au MoMA de New York à 5h du mat si on est insomniaque. Pas de souci, il suffit d'aller sur leur site internet respectif et de cliquer sur les visites virtuelles proposées. Un bon plan pour ne pas exploser son budget ni le bilan carbone. Dites, ça vous rappelle pas un truc ? En 1995, le présentateur du JT, Bruno Mazur, annonçait déjà une prouesse comme ça, une véritable innovation, un CD-ROM avec des centaines d'œuvres du Louvre à portée de clic.
2: Bien au chaud chez vous, vous allez désormais pouvoir visiter le Louvre en pantoufles et cela grâce à votre ordinateur.
1: Évidemment, on est en 2026 et tout ça a bien évolué. Les œuvres, les galeries sont tellement bien numérisées qu'on peut zoomer et voir des détails qu'on ne verrait même pas en vrai. Surtout si on a un groupe de touristes juste devant. Tiens, je claque des doigts, un coup de baguette magique et hop, je suis en Dordogne, au temps préhistorique ou dans le château de la Renaissance à Écouen ou même entouré des dessins du musée Ingres Bourdelle de Montauban. Le kiff absolu pour s'offrir un peu de culture gratos via, par exemple, la plateforme Google Art et Culture qui donne accès aux œuvres d'art du monde entier.
0: Muriel, on est donc passé de l'image à l'immersion totale, y compris dans des lieux qui, d'habitude, n'accueillent pas le public.
1: Oui, on est passé d'images fixes à des expériences totalement immersives et interactives. À Lyon, par exemple, on peut visiter les mystérieuses arêtes de poissons. Le lieu est dingue. C'est fascinant. Ces galeries souterraines, fermées au public, se visitent en ligne. On a l'impression de marcher dans ce réseau enfoui sous terre, sous la Croix-Rousse, qui reste l'une des plus grandes énigmes historiques de la ville. Une visite virtuelle née grâce à un habitant de la ville de Lyon, comme l'explique Naïs Novat du pôle médiation au service archéologique de la ville de Lyon.
3: Un Lyonnais qui a lancé l'idée et ensuite il y a eu un système de vote et le projet de visite virtuelle des arêtes de poissons est un des projets qui a recueilli le plus de votes. Pour expliquer ce que sont les arêtes, comment elles sont construites, d'où elles viennent, de quelle époque, quelle date, mais aussi ce que font les archéologues, le travail de la métropole, de la commission des Balmes. On va expliquer tout ce qui se passe dans les arêtes depuis l'Antiquité jusqu'à aujourd'hui.
1: Bref, les visites virtuelles, c'est tendance. Bien sûr, elles ne remplaceront jamais l'expérience réelle et physique, mais elles ont le mérite d'être accessibles à tous quand on ne peut pas se les offrir en vrai parce qu'il faut de l'argent et que cet argent, lui, il est bien réel.
0: Et Muriel, vous reviendrez en vrai, en chair et en os, demain sur l'antenne d'ICI. Tout à l'heure, ICI, justement, vous donne rendez-vous pour une émission spéciale Solidarité Incendie à partir de 13h. On y parlera notamment du relogement des sinistrés et de la collecte de dons à 13h. En attendant, toute l'équipe d'ICI Matin à vos côtés arrive sur votre radio locale. On vous souhaite une excellente journée.
4: Merci Johan, à vous aussi. Rendez-vous demain à partir de 5h. Bonjour, merci de nous rejoindre, vous écoutez ICI Provence. L'info d'ICI, c'est bien sûr cet important incendie qui s'est déclaré hier sur la commune de Brignoles. Bonjour Florent Lesseau.
5: Bonjour. Et toutes les précisions dans un instant.
4: Absolument, dans le journal. L'info météo également, c'est le retour de la canicule. Le Var, les Hautes-Alpes et les Alpes de Haute-Provence placés aujourd'hui en vigilance orange par Météo France. C'est jaune pour les Bouches-du-Rhône.
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4: Bon début de journée, bon réveil avec ICI Provence. Il est 6h. Les infos à Marseille et en Provence, Florent Lesseau. Malheureusement, les incendies s'enchaînent chez nous en Provence.
7: Le feu du Gros Bessillon à peine fixé, c'est Brignoles qui a vu les flammes hier peu avant 17h. Le feu démarre au sud-est de la ville, sur la route de Camps-la-Source. Il progresse rapidement dans une végétation extrêmement sèche avant de ralentir dans la soirée grâce à la retombée du vent et grâce à l'intervention massive des pompiers. 250 sapeurs mobilisés et jusqu'à la tombée de la nuit, il y avait également 3 canadaires, 7 hélicoptères bombardiers d'eau et 2 avions Dash. Une centaine d'hectares parcourus par les flammes. Le feu est toujours actif. Cet incendie a nécessité l'évacuation préventive de plus de 600 personnes de 6 quartiers de l'Est de Brignoles, des habitants accueillis dans la halle des expositions de la ville. 2 pompiers ont été blessés, l'un pour un coup de chaleur, l'autre suite à une chute. L'origine du feu n'est pas déterminée, mais s'il s'avère qu'il est d'origine humaine. Le maire de Brignoles, Didier Brémond, estime que les sanctions devront être exemplaires.
8: C'est vraiment de la colère parce que les gens s'amusent. Enfin, c'est dramatique d'en être à ce niveau-là. Quand on voit les moyens qui sont mis en place, ce que ça coûte, enfin, ça brûle des collines, mais pas que. Ça peut brûler des personnes. Je crois que c'est de l'inconscience totale. Il voilà. Faut que ça s'arrête. Moi, j'ai plutôt envie de dire qu'il faut taper. Quoi. Alors bon, je veux bien qu'on ait un feu, mais là, ça devient quand même, on voit bien dans le secteur, dans le territoire, on a vu Pontevès, on a vu Corrance, on a vu Cotignac, enfin, Montfort, aujourd'hui Brignoles, enfin, et on a arrêté une personne, pourtant il y a deux jours, qui avait avoué 11 feux, et ça continue. Donc je veux dire que pour moi, on vit une époque un peu difficile, et je crois qu'on n'aura pas d'autre moyen que de taper.
7: Le coup de gueule du maire de Brignoles, Didier Brémond, dans cet incendie. Je le disais, un pompier a subi un coup de chaleur, un autre a chuté. Notre reporter Sarah Khalifi est avec les habitants accueillis à la halle des expositions de Brignoles. Elle sera en direct sur Ici Provence tout à l'heure à 6h30.
4: Et le risque incendie est à nouveau très élevé aujourd'hui dans le Var.
7: Le Var où 6 massifs sont fermés, risque feu de forêt modéré dans les Bouches-du-Rhône où là tout est ouvert. La carte des massifs, bien sûr, sur Ici Provence.
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4: Et toujours à propos des feux, un incendiaire de 39 ans condamné hier à un an de prison ferme.
7: Samedi dernier, il avait mis le feu à de la végétation aux abords du magasin Lidl d'Olioul, près de Toulon. Les flammes n'avaient brûlé que 40 mètres carrés grâce à l'intervention rapide des pompiers. L'homme en état d'ivresse venait d'être refoulé du supermarché. Il assure que le feu est parti par accident, Christelle Marquez.
9: J'ai pas fait gaffe, j'ai pas fait exprès, c'est mon briquet, tente de se justifier le prévenu, évoquant donc son briquet qui s'est bloqué avec la flamme allumée. Et ensuite je l'ai mis dans mon sac, poursuit-il. Avec la flamme allumée, interroge le tribunal étonné. Ce n'est pas impossible que cela arrive, plaide l'avocate du mis en cause. Le parquet y voit surtout une explication incohérente et un acte intentionnel. On est le 25 juillet, il n'y a pas un habitant en France qui n'est pas au courant des risques, martèle le procureur. Il s'agit d'un acte inacceptable, poursuit le représentant du ministère public, évoquant nos concitoyens qui ont perdu par centaines leurs biens. Il y a ceux qui luttent, monsieur, et ceux qui provoquent des incendies. C'est inacceptable, conclut-il.
7: Un an de prison ferme donc pour cet incendiaire, jugement rendu hier par le tribunal correctionnel de Toulon. À Marseille, Gérald Paceda agressé en rentrant chez lui dans le 7e arrondissement. Mardi soir, le chef triplement étoilé du Petit Nice a été légèrement blessé au cou par un homme armé d'un couteau qui lui a volé sa montre d'une valeur estimée à 58 000 euros.
4: 270 personnes vont perdre leur emploi à Tarascon.
7: Les salariés de Fibre Excellence, l'usine emblématique de pâte à papier, est placée en liquidation judiciaire en raison d'un déficit de près de 105 millions d'euros. L'offre de reprise du financier Mathieu Pigas a été rejetée par le tribunal de commerce. Cette usine avait ouvert ses portes en 1951. Jérôme y a travaillé pendant 15 ans. À 54 ans, retrouver un emploi pour lui, eh bien ça s'annonce assez compliqué.
10: Ben là, je vais sur mes 54 ans. Oui, j'ai peur. Une grosse crainte. Pour moi, déjà, j'ai deux enfants. Ils sont grands, mais bon, c'est dramatique aussi parce que je pense que financièrement, je vais mal vivre. Si on perd son emploi, de suite, on sait très bien que c'est la case départ. C'est France Emploi, c'est recherche, c'est des boulots qui ne vont pas aboutir. Mais à 54 ans, c'est très dur pour moi. En général, on est sur la voie de garage à cet âge, malheureusement. J'en suis conscient vraiment et ça m'inquiète. Vraiment, ça m'inquiète. Je commence à bien dormir, voilà. À mal le vivre, voilà. Depuis quelques jours.
7: Jérôme, l'un des 270 salariés de Fibre Excellence qui se retrouve au chômage. Témoignage ici Provence recueilli par Laurent Grollet à Tarascon. Après la liquidation judiciaire de cette entreprise, la région Sud-PACA appelle à réunir sans délai l'ensemble des acteurs afin d'examiner toutes les solutions permettant d'éviter le démantèlement du site et permettant de préserver une activité industrielle à Tarascon.
4: Comme Paul Sexas, quatrième du Tour de France, une équipe féminine de cyclisme portera les couleurs de la CMA-CGM.
7: Une équipe lancée par l'entreprise de transport maritime marseillaise et par Decathlon. 12 coureuses dans la catégorie Pro Team, c'est le deuxième échelon mondial. Cette annonce à deux jours du début du Tour de France Femmes qui part samedi et qui passera par le Mont Ventoux le 7 août et par Sisteron le lendemain, le samedi 8 août. Pour l'instant, nous sommes le 30 juillet. Le temps.
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7: Et attention, parce que le Var est placé en vigilance orange. Canicule, Eric.
4: Oui, comme les Hautes-Alpes et les Alpes de Haute-Provence, la chaleur revient, vigilance jaune en revanche pour les Bouches-du-Rhône. La journée s'annonce ensoleillée, avec un petit risque d'averse dans les Hautes-Alpes aujourd'hui. Les températures en début de journée, Marseille 24 degrés déjà, Toulon 23 degrés, Aix-en-Provence 19 degrés. Les températures que vous nous laissez comme tous les matins sur la page Facebook ici Provence avec Marie-Claude que nous saluons et qui nous écoute à la selle avec déjà 21 degrés ce matin. Nous allons saluer également Nathalie qui est à la selle sur mer avec 22 degrés au lever du jour.
12: 22 degrés, ça devient à la limite quand même pour la fraîcheur, mais ça passe encore.
4: Oui, ça passe encore, mais... ça passera un petit peu moins bien dans le courant de la journée, parce que ça va grimper. Marseille, 28 degrés aujourd'hui, Toulon, 31 degrés, Aix-en-Provence, 37 degrés, comme à Trets également avec le festival Guitare et Jardin qui démarre demain. Rapide tour d'horizon avec les températures sur notre région. Martigues et Arles, 30 degrés, 31 degrés pour la Ciotat, 33 dans le pays salonnais, 35 degrés dans le golfe de Saint-Tropez et sur Sisteron, 36 degrés pour Manosque et Gap et jusqu'à 37 degrés pour Pertuis, Brignoles, Draguignan et le Centre-Var.
12: Ça fait encore très chaud.
4: Ça fait encore très chaud. Demain, toujours du soleil et de la chaleur sur toute la Provence. Samedi, dimanche, avec quelques risques d'averse également dans l'intérieur varois, mais également du côté de Trets et Aubagne. Et nous aurons l'occasion d'en reparler. Vos conditions de circulation, avec actuellement des départementales qui ont été coupées hier à la circulation sur le département du Var. C'était le cas de la RDN 7 entre Brignoles et Flassans, de la départementale 79 entre Brignoles et Cabas. Ces départementales sont rouvertes à la circulation. Reste fermée la départementale 12 entre Brignoles et Camps-la-Source, depuis la déchetterie de Brignoles jusqu'à l'entrée de Camps-la-Source. On annonce une potentielle réouverture dans le courant de cette matinée et vous serez bien évidemment tenu au courant.
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4: 6h08, il suffit simplement de jeter un petit coup d'œil sur le calendrier pour constater que le temps passe très vite. Nous sommes déjà le 30 juillet. Comment allez-vous en ce jeudi? Toute l'équipe est en grande forme pour vous accompagner et surtout pour bien vous réveiller. À mes côtés ce matin, Martin, Roman, Florent Leceau et Jeanne Masse, qui n'est pas venue toute seule ce matin. Elle a décidé de nous rejoindre avec Johnny Johnny pour ouvrir cette nouvelle demi-heure avec vos chansons préférées. Bon début de journée. Merci de nous rejoindre. Vous écoutez ici Provence.

0: Un tube de 85 inspiré d'un article sur Johnny Depp, d'où ce titre Johnny Johnny. Trois autres prénoms me viennent à l'esprit. Gérald Kerzek, notre monsieur santé pour nous parler ce matin des tatouages sur la peau pendant l'été. Laurent Menel, qui est en balade ce matin sur le marché d'Olioul et qui a rencontré un tchatcheur. Et Dieu sait qu'en matière de tchatch, Laurent s'y connaît. Et puis Catherine Viguet, qui a mis ses mots avec l'emballage discret mais efficace de son horoscope. Ce sera avant 6h30. Michel, passez un bon début de journée.
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0: Nous sommes aujourd'hui le jeudi 30 juillet. Bonne fête à toutes les Juliettes qui nous écoutent ce matin. Bon anniversaire à Arnold Schwarzenegger, à Simon Baker, c'est l'acteur qui a prêté ses traits à Patrick Jane dans la série Mentaliste. Jean Reno est également né un 29 juillet. On souhaite aussi un bon anniversaire à Calogero. Et dans notre série tube de l'été, nous sommes remontés jusqu'en 2005. Ah oui, ça rappelle des souvenirs. Magic System, un groupe d'origine ivoirienne qui deviendra au fil du temps l'un des spécialistes des tubes de l'été et qui est le grand gagnant de 2005 avec ce titre qui vous a fait bouger, bouger. Alors ne bougez pas, on va garder le rythme avec Hanson. Avec M-Bop dans quelques minutes.
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0: Ici Provence, 6h15, on prend soin de vous chaque matin avec le docteur Kerzek. Aujourd'hui, docteur, conseils et aussi recommandations à propos des tatouages.
4: Bonjour à toutes et à tous, les beaux jours sont là, les t-shirts se raccourcissent et vos tatouages s'apprêtent à sortir de leur hibernation. Mais attention, le soleil, lui, n'a aucune pitié. Alors je vais être très clair, un tatouage tout frais que vous venez de faire, c'est comme une glace dans le désert, ça fond, ça part en vrille, ça laisse des traces, c'est une très mauvaise idée. Un tatouage récent, c'est une plaie ouverte. Bah oui, l'aiguille du tatoueur a transpercé la peau, laissant derrière elle des milliers de petites lésions, des micro-lésions. Et le soleil, lui, va brûler la surface, un coup de soleil, déshydrater la peau et surtout aggraver la formation de croûtes, de cicatrices. Et de boursouflure, sans parler du risque d'infection. Bref, un tatouage exposé trop tôt, c'est un dessin qui peut perdre ses couleurs, devenir flou ou même cicatriciel. Donc même si vous avez envie de le montrer, la seule et unique solution, c'est de le cacher ce premier été. On le couvre d'un vêtement ample en coton ou d'un pansement stérile et on attend patiemment. La règle d'or, c'est au moins un mois sans exposition directe. Et en réalité, la cicatrisation superficielle prend 2 à 3 semaines. Mais la cicatrisation complète de la peau, ça dure plusieurs mois. Donc on se protège, t-shirt, manches longues, ombre. Et au bout d'un mois, si la peau est bien lisse, là on peut commencer à appliquer la crème solaire, indice 50+.
0: Et on fait comment pour les tatouages anciens, docteur ?
4: Même pour les tatouages anciens, le soleil reste un ennemi silencieux. Avec le temps et les expositions répétées sans protection, les rayons UV dégradent les pigments, notamment les couleurs claires comme le rouge, le jaune ou le orange. Ça peut pâlir, ça peut virer au brun. Donc la peau tatouée vieillit aussi plus vite. Elle se dessèche, s'affine et les contours du dessin s'estompent. Pour préserver l'éclat de votre encre, appliquez systématiquement une crème solaire indice 50+ sur le tatouage dès que vous vous exposez. Renouvelez l'application toutes les 2 heures et n'oubliez pas qu'un vêtement en tissu anti-UV reste la meilleure des protections. Un tatouage, ça s'entretient. Hydratation quotidienne, protection solaire, c'est vraiment les 2 clés pour qu'il reste beau le plus longtemps possible. Je résume, un tatouage récent, on joue la carte de l'ombre et du vêtement. Et un tatouage plus ancien, on sort la crème SPF 50+. Et rappelez-vous, en cas de coup de soleil sur le tatouage, rincez à l'eau fraîche, hydratez et surtout ne grattez pas. Et s'il y a des cloques qui apparaissent, je vous conseille de consulter votre médecin. Allez, bon été, bonne santé, à l'écoute d'ici bien sûr.
0: Et pour d'autres conseils santé, connectez-vous sur ici.fr. Après Hanson, direction la place Jean Jaurès d'Olioul, où s'installe un joli marché, au détour duquel vous avez certainement remarqué un forain à la tchatch légendaire et qui a attiré un autre tchatcheur, Laurent Menel. Entre tchatcheurs, on se comprend toujours. Les gens d'ici, après un bob sur votre radio locale ici Provence. Bon réveil, excellent début de journée.

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1: On va le laisser finir le garçon quand même parce qu'il va m'en vouloir après. Il est 6h21. L'été, Laurent Menel vous propose de croustillantes rencontres avec les gens d'ici. Ils ont toujours de belles histoires à nous raconter. Et si vous traînez vos cabas aujourd'hui, même le samedi matin, sur la place Jean Jaurès à Ollioules, vous avez forcément croisé le regard malicieux et entendu la tchatche légendaire de l'invité de Laurent Menel, Cédric Boisson.
2: Alors là, je suis avec un véritable tchatcheur normal, me direz-vous. C'est un peu son métier. Il ne cesse de sublimer la Provence.
3: Bonjour, je m'appelle Cédric Boisson, je suis commerçant sur le marché du Var.
2: À Ollioules, où je retrouve Cédric, vous êtes un pur Varois, on peut le dire comme ça.
3: Hein. Oui, un vrai de vrai, pas une imitation. Ouais, je suis né à Toulon et j'ai grandi à La Seyne-sur-Mer avec mes parents.
2: Qu'est-ce qui vous a mené ici, à Ollioules ?
3: À Ollioules, ben, c'est un peu l'immobilier qui était un peu moins cher qu'ailleurs, il y a quelques années en arrière. Sinon, je suis quand même toujours très très attaché à La Seyne-sur-Mer, où j'ai grandi. Je suis commerçant non sédentaire, je vends des souvenirs de Provence, de la lavande, des épices, des herbes. Maintenant, en collaboration avec mon fils, qui fait aussi ça depuis quelques années. Et moi, j'ai repris la tournée de mon père, qui faisait ça depuis 1970. Et j'essaye d'être le plus agréable possible avec mes clients, mes clientes. Avec des petits mots sympas comme ma chérie, tout ça, parce que c'est vraiment, voilà. Et en plus, c'est un peu ce que les gens recherchent sur les marchés. Ils veulent pas des tas de prisons qui sont assis derrière des stands et qui baissent la tête et qui calculent pas les clients, quoi. Et j'analyse beaucoup les gens et je me méfie aussi de certaines personnes parce qu'il y a toujours souvent les maris qui sont derrière et qui sont un peu en recul, mais qui sont souvent à la gâchon. Donc il faut faire gaffe à ce qu'on dit, il faut pas être non plus, faut pas dépasser certaines limites.
2: C'est un métier dangereux?
3: Ouais, mais bon, je flatte aussi le mec, donc à la fin de l'action, on va dire, je flatte toujours le mec. On lui disait, en Provence, vous savez, c'est les beaux mecs qui portent les courses des femmes. Donc de suite, waouh, voilà, il a pris du grade et il est content et tout se passe très bien. C'est un métier vraiment plaisant. Franchement, je me verrais pas faire autre chose. C'est pas un métier facile, faut pas croire, on arrive le matin. Moi, je suis réveillé depuis 3h du matin. À 4h30, j'étais déjà là en train de déballer le stand, le style là, et donc les jours de vent, tout ça, c'est un peu galère, les jours de mauvais temps, on subit pas, parce que c'est un moment, tout le monde se régale, tout le monde est joyeux, et c'est très bien. Après, c'est du boulot, la maison, il faut pas croire, hein. Il faut recharger le camion le lendemain, pour le lendemain, c'est du boulot, il faut pas croire qu'on vient de fermer les portes, et ça y est, c'est fini, non. Il y a toujours du boulot, du boulot, du boulot. Ça dure 6 mois, il faut le faire à fond.
2: Comment faites-vous avec les étrangers alors pour vous exprimer là?
3: C'est un peu la tchatche. Après, on a des prix affichés quand même, tout ça. Mais voilà, mais c'est vrai qu'on parle anglais, allemand, néerlandais, provençal. Avec un accent provençal. C'est uniquement.
2: Un seul produit pour se quitter, ce serait lequel que vous pourriez me vendre? Parce que vous m'avez convaincu là.
3: Un savon de Marseille, parfumé à la lavande, bien sûr, emballé individuellement. Et une cigale en céramique. Nous, on les appelle les suppositoires provençaux.
2: Ça sent bon la Provence.
3: Ça sent bon la Provence.
2: Merci Cédric.
3: Je vous en prie, merci à vous.
1: C'est vrai qu'il a la tchatche. D'ailleurs, les tchatcheurs seront de retour à la rentrée le week-end entre 10h et 11h sur votre radio locale ici Provence.
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1: Et une rentrée qui s'annonce également musicale avec le Ici Live de La Ciotat, 3, 4 et 5 septembre, à l'affiche de la dernière soirée sur le Port-Vieux, Benjamin Biolay et Marine, que l'on écoute maintenant avec son dernier titre, Escroc.

0: Elle sera sur la scène flottante du Port-Vieux de La Ciotat le 5 septembre avec Benjamin Biolay. Marine et son dernier titre, Escroc. Marine qui est scorpion d'ailleurs. Comment va se passer cette journée pour eux et pour tous les autres signes? Réponse dans un instant avec l'horoscope de Catherine Giguier.
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0: Et l'horoscope de Catherine Viguier, quelque chose à ajouter pour un signe, Catherine?
4: Pour les Verseaux et pas que, écoutez bien.
5: Bélier, votre enthousiasme est de mise avec des réjouissances amicales et en société.
6: Taureau, s'il y a un souci familial ou travail, il faut vous accrocher, vous sortirez vainqueur.
7: Gémeaux, c'est positif pour vous, avec ce désir d'aller de l'avant, vous êtes bien parti.
8: Cancer, vous enrichissez votre vie intérieure sans oublier de regarder vous sous votre argent.
9: Lion, cette journée ne passe pas inaperçue, vous êtes tenu d'assurer un rendez-vous qui compte pour vous.
10: Vierge, vous ferez plaisir aux uns aux autres, vous faites peut-être un bon plat.
11: Balance, chouette journée, attractive, votre ego, votre petit nombril est valorisé, on vous aime.
12: Scorpion, une journée qui ne sera pas simple, mais faites de ces difficultés un défi.
13: Sagittaire, en partant sous chez vous, une réponse tant attendue vous parvient.
14: Capricorne, biens et acquisitions sont d'actualité, faites-vous conseiller si besoin.
15: Verseau, alors c'est une journée importante, marquante et vous êtes maître du jeu.
16: Poisson, vous serez plus réservé que d'habitude, de quoi vous ressourcer.
17: Et pour nous tous, pas question de se prendre trop la tête, pas question.
0: L'horoscope à retrouver sur ici.fr. L'info d'ici Florent Leceau, le Var touché une nouvelle fois par un incendie.
18: Et cette fois-ci au sud-est de Brignoles, 650 habitants évacués par précaution hier soir. Une quarantaine d'entre eux sont dans la halle des expositions. Nous retrouvons notre reporter Sarah Kelifi là-bas dans deux minutes.
0: Bon début de journée, si vous écoutez Ici Provence, il est 6h30. Le tour de l'actu en France et dans le monde. Le 90 secondes avec Valentine Lettès et un appel des pompiers aux volontaires ce matin.
19: Pour aider les pompiers face à l'ampleur des incendies en France, il n'y a plus suffisamment de monde dans les casernes. Le syndicat national des sapeurs-pompiers volontaires appelle tous les intéressés à se manifester. Secours, logistique, transport, restauration, administration, les compétences recherchées sont nombreuses. 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Pour une émission spéciale, vous saurez tout des initiatives en cours, de l'accueil des animaux égarés, au reboisement des forêts. Sur le front, en Gironde, troisième journée hier, sans nouvelle progression de l'incendie. 42 000 hectares ont brûlé depuis le départ de ce méga-feu il y a un peu plus d'une semaine. Et enfin, les autorités envisagent un retour, je cite, à une vie plus normale ces prochains jours, encouragés par des températures en baisse. Plus de vigilance à la canicule en Gironde et dans les Landes ce matin. De l'air plus frais arrive par l'ouest, mais 21 départements d'un large quart sud-est sont encore en orange sur la carte de Météo France pour un risque de forte chaleur. Terminus à Bordeaux encore ce week-end pour les voyageurs de la SNCF. Conséquence des incendies, aucun TGV ne circulera au sud de Bordeaux au moins jusqu'à dimanche, sauf ceux pour Toulouse. Le chassé-croisé du 1er août approche et Bison Futé annonce déjà le pire week-end de l'été sur la route. C'est noir, extrêmement difficile de circuler dès demain dans toute la région sud-ouest pour les départs et toute la France sera concerné samedi.
18: À 6h31, l'info d'ici à Brignoles ce matin, aux côtés des habitants qui ont dû quitter leur habitation hier soir en raison de l'incendie qui a démarré vers 16h45 sur la route de Camps-la-Source. Une centaine d'hectares parcourus par les flammes. Le feu a ralenti sa progression, mais il est toujours actif ce matin. 650 personnes donc évacuées par précaution. Une quarantaine d'entre elles ont passé la nuit à la halle des expositions de Brignoles. Bonjour Sarah Kelifi.
20: Bonjour Florent, bonjour à tous.
18: Une halle des expositions où vous venez d'arriver dans Xara.
20: Oui, et je ne vais pas parler trop fort car plusieurs personnes sont encore en train de dormir dans ce hall des expositions. Les lumières sont encore éteintes. Quand on veut téléphoner à ses proches, on sort dehors pour les quelques-uns qui sont réveillés. Ici, la mairie a installé en urgence hier soir une quarantaine de lits de camp, vous l'avez dit, avec quelques couvertures, mais tous ne sont pas occupés car certains ont pu être hébergés plus tard dans la nuit par leur famille. Mais certains, comme Alain qui se trouve avec moi ce matin, ont dû dormir ici. Bonjour. Bonjour Alain.
1: Bonjour à tous.
20: Alors, ça fait 20 ans que vous habitez ici, dans le quartier des Acacias, juste au-dessus du quartier des Agaces qui a été évacué. Vous êtes arrivé ici vers 18h hier soir, c'est ça ?
1: C'est cela, oui. Dès que l'apparition du feu, les gendarmeries sont passées dans les lotissements pour demander d'évacuer d'une manière tranquille et sans précipitation, par mesure de précaution, donc précisant toutes les consignes de sécurité qui sont valables pour tous les feux qui sont engagés.
20: Alors, racontez-nous comment ça s'est passé la nuit ici ?
1: Alors, la nuit, d'abord, je tenais à dire que je remerciais tous les acteurs bénévoles de Brignoles qui se sont mis en quatre pour pouvoir nous recevoir, nous mettre en condition positive, si je peux dire ça comme ça. Et si vous voulez, une fois qu'on a eu un petit repas...

0: vous savez, on est des êtres humains, donc on a toujours une partie de notre réflexion qui est ailleurs, et on dit pourvu que ma maison soit pas brûlée, pourvu qu'il n'y ait pas ceci, pourvu qu'il n'y ait pas ça. Oui, c'est un peu compliqué, c'est peut-être plutôt ça qui est gênant que l'environnement direct et approximatif des gens qui sont dans le hall, quoi, voilà.
1: Et merci Alain, et pour tenir, vous l'avez dit, des bouteilles d'eau, des compotes et des gâteaux ont été disposés pour tenir cette nuit. Un petit déjeuner va être servi dans une heure en attendant les nouvelles pour savoir si Alain et tous ses compatriotes pourront rentrer chez eux.
2: Sarah Kelifi en merci. Direct pour Ici Provence à la halle des expositions de Brignoles où une quarantaine d'habitants ont été accueillis après avoir été évacués hier soir par précaution.
3: 7h-25 dans le journal de 7h, Florent.
2: Eh bien, nous reparlerons bien sûr de cet incendie à Brignoles avec un point complet et puis de cette année de prison ferme infligée à l'incendiaire d'Olioul, cette fois près de Toulon. À 7h également, la détresse des 270 salariés de Fibre Excellence qui vont perdre leur emploi à Tarascon.
3: Il va faire chaud aujourd'hui encore. Le Var.
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3: Le Var, les Hautes-Alpes et les Alpes de Haute-Provence sont placés aujourd'hui en vigilance orange par Météo France. Vigilance jaune pour les Bouches-du-Rhône. Une journée ensoleillée, petit risque d'averse si vous êtes dans les Hautes-Alpes et si vous nous écoutez aujourd'hui sur votre radio locale ici Provence. En début de matinée, Marseille 24 degrés, Toulon 23 degrés, Aix 19 degrés. Les températures chez vous sur la page Facebook ici Provence. Bonjour Chantal, vous êtes au Luc en Provence avec 19 degrés. Nous saluons également Eddy qui nous écoute depuis le Lavandou, un fidèle de la météo Facebook ici Provence avec 24 degrés déjà au lever du jour. Dans le courant de la journée, ça va augmenter. Marseille 28 degrés, Toulon 31 degrés. Aix, 37 degrés. Vous aurez sur La Ciotat, 31 degrés, 33 degrés dans le Pays Salonnais, 35 degrés dans le Golfe de Saint-Tropez et jusqu'à 37 degrés sur Pertuis. La tendance pour demain, toujours du soleil et de la chaleur sur l'ensemble de la Provence. Samedi, soleil et quelques averses possibles entre Trets et Aubagne. La qualité de l'air est mauvaise sur la quasi-totalité de notre région et principalement dans l'intérieur des terres avec une pollution à l'ozone aujourd'hui.
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3: Si vous avez la moindre info route à nous communiquer, comme d'habitude, 04 42 38 08 08. Je vous rappelle la réouverture de la RDN 7 entre Brignoles et Flassans. Réouverture également de la départementale 79 entre Brignoles et Cabasse suite aux incendies d'hier à Brignoles. Reste fermée la départementale 12 entre Brignoles et Camps-la-Source depuis la déchetterie de Brignoles jusqu'à l'entrée de Camps-la-Source. Si vous avez d'autres informations à propos des routes fermées ou des ralentissements, à nous signaler, c'est au 04 42 38 08 08.
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3: Tous les jours, toutes les heures, ici Provence rythme votre journée avec des tubes et celui-ci vous fera certainement penser à un gros succès de Barry White. C'est l'adaptation française de Can't Get Enough of Your Love Baby. C'est signé Alain Chamfort avec ce titre Déchaîne-moi sur Ici Provence.

0: Alain Chamfort et Déchaîne-moi. Nous, on va plutôt enchaîner avec les rendez-vous qui vous attendent d'ici 7h sur votre radio locale ici Provence. Le coup de patte avec un chat à adopter au refuge SPA des Baux de Provence. Il s'appelle Cookie et Daniel nous le présente dans un instant. Pierre Fabin, le veto d'ici Provence, vous apprendra à bien et surtout à mieux masser votre toutou. Et puis on regardera également ce qui se passe sur nos massifs forestiers avant de piquer une tête dans la Grande Bleue avec vos conditions de baignade en ce jeudi. 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
0: Bonjour Fabien.
2: Bonjour Eric.
0: Alors on va se faire une toile sous les étoiles à Cotignac dans le Var avec le festival de cinéma en plein air, l'étoile du Sud, qui continue jusqu'à la mi-août. Hein.
2: Oui Eric, c'est vrai que c'est un grand classique à présent des festivités de la commune, puisque le festival existe depuis 20 ans. Il a été créé à l'origine par Stéphane Correia, qui est avec nous ce matin pour nous le présenter. Comment vous est venue cette idée tout d'abord, Stéphane, quand vous êtes arrivé ?
3: L'idée est venue d'un vrai coup de cœur, de découvrir d'abord ce village que je ne connaissais pas. J'arrivais de la capitale et je voulais changer de vie. Et en découvrant le village, j'ai découvert ce magnifique théâtre du Rocher. Et puis les choses se sont enchaînées et à la découverte de ce théâtre, je me suis dit qu'il fallait impérativement proposer en tout cas une offre artistique qui mêle cinéma et musique dans ce lieu.
2: Un mot sur le lieu, le théâtre du Rocher justement.
3: Alors ce théâtre du Rocher, d'abord il faut situer le village. Le village est en Provence verte, il y a une rivière qui coule, qui s'appelle la Cassole. Et avant, cette Cassole coulait comme une chute de ce rocher de tuf qui fait 80 mètres de hauteur sur 400 mètres de long, et c'est au pied de ce rocher de tuf où il y a deux tours que le théâtre a été construit dans les années 90 sur des ruines de maisons, et ils ont restauré cet espace avec des gradins et on installe 300 chaises pour accueillir les spectateurs, mais c'est un décor naturel merveilleux avec une très très belle énergie, une très belle acoustique.
2: Et donc cette année, on souffle les bougies pour les 20 ans.
3: Effectivement, c'est la 20e édition d'Étoiles du Sud. C'est un anniversaire important. Donc c'est avec une équipe motivée que l'on fête ces 20 ans avec 12 soirs de cinéma. C'est souvent le mardi et le vendredi, mais cette année, il y a deux exceptions puisqu'on a programmé deux dimanches soirs. Et l'ADN du festival, c'est des avant-premières, des films essentiellement de Cannes, des films bien sûr d'actualité qui sortent cet été. Et puis deux rendez-vous autour de la musique qui sont aussi dans l'ADN du festival.
2: Et à l'affiche demain soir, une avant-première avec le film Le Corset. C'est un film d'animation à l'encre de Chine qui a été sélectionné lors du festival de Cannes dans le cadre d'un certain regard. C'est magnifique et très touchant. Il restera encore d'ici le 18 août 6 autres films projetés, dont le film dont tout le monde parle en ce moment, L'Odyssée de Christopher Nolan, mais cette fois-ci sous les étoiles de Cotignac.
0: Merci Fabien, et ce sera le 9 août prochain. Toutes les infos sur la suite de cette programmation disponibles sur toile au pluriel -du-sud.com.
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0: Ici Provence, 7h moins le quart, chiens et chats sont nombreux dans les refuges SPA de notre région à attendre un nouveau foyer. Ici Provence donne chaque jour un petit coup de patte à l'adoption avec cette semaine le refuge des Baux de Provence. Bonjour Daniel.
12: Bonjour Eric.
0: Alors une fin de semaine que nous allons consacrer aux chats, vous avez choisi de nous présenter Victor ce matin.
12: C'est un mâle de 3 ans, avec une très belle robe noire et un collier blanc. Victor a été trouvé dans la rue avec les deux pattes arrière en sang. Je pense qu'on aurait dit qu'il avait marché sur un barbecue parce qu'il avait les pattes un petit peu brûlées. Alors nous l'avons soigné, bien évidemment. Et aujourd'hui, Victor est en pleine forme. Alors Victor, il n'a aucun problème avec ses congénères. S'il y a d'autres chats dans la famille, ça posera pas problème. Hein. Puis si vous cherchez un chat affectueux, il faut penser à Victor, bien sûr. Parce que c'est un vrai haut de col.
0: Oui, et allez découvrir Victor. Il est en photo depuis quelques secondes sur la page Facebook Ici Provence. Et puis surtout, partez faire sa connaissance à la SPA d'Arles et de la Vallée des Baux. C'est au refuge Saint-Roch, au chemin des Arcoules. C'est ouvert du lundi au samedi. Notez les horaires de 14h à 17h30. Et c'est uniquement sur rendez-vous. Chaque jour également, les conseils de Pierre Fabin, le véto d'Ici Provence. On va parler du massage canin. Alors, ce n'est pas juste un effet de mode. Il aurait de véritables bienfaits pour nos compagnons à quatre pattes, hein, docteur.
13: Eh oui, les massages, ce n'est pas que pour les humains stressés ou les sportifs de haut niveau. Nos chiens aussi peuvent en profiter. Et on n'a pas besoin de formation poussée pour commencer. D'abord, il faut comprendre que le massage agit à plusieurs niveaux. Il stimule la circulation sanguine, aide à détendre les muscles, soulage certaines douleurs et peut même calmer votre chien s'il est anxieux. En plus, c'est un excellent moment de complicité. On renforce la relation, on apprend à mieux connaître le corps de son chien et parfois, on peut même détecter un petit problème de santé en passant la main, une boule, une zone douloureuse, une irritation. Mais attention, on ne masse pas n'importe comment. On ne tord pas les pattes, on ne force pas et surtout, on choisit le bon moment. Un chien qui vient de courir partout, qui est excité ou qui n'a qu'une envie, c'est d'aller se promener, ce n'est pas le bon candidat. Il faut qu'il soit calme, détendu et qu'il ait envie d'interagir.
0: Alors concrètement, on commence comment si on veut masser son chien à la maison?
13: Déjà, installez-vous dans un endroit calme, sur une surface confortable. Posez vos mains doucement sur votre chien et respirez. Parce que oui, il sent si vous êtes stressé et il va l'être aussi. On commence souvent par des effleurages, des caresses lentes avec la paume entière dans le sens du poil. Ça permet de chauffer les tissus, d'installer une ambiance zen. Et ensuite, on peut faire des pressions circulaires douces sur les zones musculaires. Les épaules, les cuisses, les lombaires. Évitez les articulations et le ventre. Parfois, les chiens n'aiment pas. Et si vous voyez qu'il s'agite, qu'il commence à bâiller, qu'il détourne la tête ou qu'il gémit, on arrête, c'est qu'il n'est pas à l'aise.
0: Bon, et continuez en tout cas à bien prendre soin de votre animal de compagnie comme nous le faisons chaque matin avec notre véto, le docteur Pierre Fabin, et tous ses conseils disponibles grâce à l'appli Ici.
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Le titre phare du film Dirty Dancing, et pour la petite histoire, les acteurs principaux Patrick Swayze et Jennifer Grey ne s'entendaient absolument pas sur le plateau, ce qui peut arriver. Info circulation à 6h52 avec le premier ralentissement signalé actuellement sur l'A7 quand vous quittez Marseille en direction de Septem. Il y a un bouchon dans ce secteur. Partout ailleurs, c'est encore calme. Si vous avez la moindre info route à nous communiquer, comme d'habitude, vous pouvez utiliser notre WhatsApp 04 42 38 08 08 à ajouter à vos contacts. Vous pourrez ainsi nous laisser un petit vocal ou un message écrit. Les trois plus de l'été, on commence par les massifs forestiers de notre région. Accès autorisé aujourd'hui sur tous les massifs des Bouches-du-Rhône. En revanche, accès interdit dans le Var sur les massifs de la Sainte-Baume, du Haut-Var, des Maures, du Centre-Val, du Centre-Var, sur le plateau de Cangeur, c'est sur le massif de l'Estérel, et l'accès est déconseillé sur tous les autres massifs varois. Allez, le bord de mer avec vos conditions de baignade sur notre littoral, la météo des plages avec celle de Bonneven à Marseille, température de l'eau à 23 degrés sur la plage de la Corniche en centre-ville de Saucé-les-Pins. La Méditerranée est à 21 degrés, c'est un petit peu baissé en raison du vent. Sur la plage du Levant à Sanary-sur-Mer, 24 degrés pour la température de la Grande Bleue, et vous aurez 28 degrés sur la plage de Gigaro à la Croix-Valmer, avec attention, beaucoup de méduses signalées actuellement dans le secteur. Et puis ce soir, toujours dans le Var, c'est le coup d'envoi de la Londe Jazz Festival. Ça se passe sous la pinède de la plage de l'Argentière, c'est un coin qui est superbe. Rendez-vous à 19h pour un apéro jazz avec Radio Mezcal. C'est un cocktail solaire entre rythme latin, afro-caraïbain et touche électro. Je pense que vous allez passer une belle soirée. Si vous avez d'autres manifestations à annoncer, 04 42 38 08 08 et rendez-vous tout au long de cet été à 10h20, 11h20 et 17h20. Pour la musique, Fredericks, Goldman et Jones avec Ne Indicet à Leinenstadt. Bon début de journée et bon réveil avec votre radio locale ici Provence.

0: Né un 17 à Leinestadt, et si vous êtes né un 30 juillet, on vous souhaite bien sûr un bon anniversaire. C'est aussi la journée mondiale de l'amitié célébrée par le rire avec Fred Ballard et nos humoristes du jour dans une minute.
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0: L'amitié est le plus certain des remèdes contre les chagrins. C'est beau, hein? Du temps de Voltaire, on n'avait pas besoin d'une journée mondiale pour célébrer l'amitié. Mais aujourd'hui, on fête l'amitié, le fou rire aux lèvres avec Fred Ballard dans l'humour en tube.
5: Et on a encore parmi vous qui se demande si une sincère amitié homme-femme est authentiquement possible. C'est possible. Enfin, pas avec moi, hein, mais c'est possible.
6: Ok, bon bah tant pis hein, pour toutes celles qui auraient bien aimé avoir Thierry Samitié comme poteau pour passer un été bien déglingo à se fendre la poire en buvant des mojitos. Ce qui est possible pour certains est impossible pour lui et il a des arguments implacables.
5: J'ai toujours pensé que l'amitié homme-femme est aussi hypocrite que l'amitié franco-allemande entre début 40 et fin 44. Ou l'amitié Villepin-Sarkozy entre début 04 et milieu 07. Ou l'amitié Zidane-Materazzi entre juillet 06 et juillet 06, vous voyez.
6: Alors, c'est sûr que vu comme ça, la mixité en amitié, c'est pas gagné. Mais c'est pas grave, hein, parce que d'un autre côté, quand on reste entre filles, on se marre comme des faux-folles. Et on développe des complicités de dingue. On a toutes hein, une meilleure amie et aussi la meilleure des meilleures amies.
7: Tu sais, c'est la fille, tu te fais larguer, elle t'écoute pendant des heures. Tu perds ton appart, elle te prête le sien. Tu veux partir en vacances, elle t'accompagne à l'aéroport à 6h du matin. Et toi, t'es là, mais c'est incroyable tout ce que tu fais pour moi. Je sais pas comment te remercier, sérieux, c'est fou. Et elle te dit, mais c'est normal. T'aurais fait la même chose pour moi. Franchement, non. Hein.
6: Oui, bon, il peut arriver que la réciprocité ne soit pas une règle absolue en amitié. L'amitié se calcule-t-elle en nombre de services rendus? Certainement pas. L'amitié se jauge au nombre de fous rires partagés. Donc, à votre bon cœur, les amis, aujourd'hui... On rit.
0: Allez, on rit. 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
0: Nous sommes le jeudi 30 juillet. Bon début de journée, Ici Provence, 7h. Les infos à Marseille et en Provence, Florent Lesseau, et pas de répit pour les pompiers provençaux. Ils sont à nouveau mobilisés sur un incendie dans le Var.
8: Le feu du Gros Bessillon à peine fixé, c'est Brignoles qui a vu les flammes hier peu avant 17h. Ce feu démarre au sud-est de la ville, route de Camps-la-Source. Il progresse rapidement dans une végétation extrêmement sèche avant de ralentir dans la soirée à la faveur de la retombée du vent. Et grâce à l'intervention rapide et massive des pompiers, 250 sapeurs mobilisés. Et jusqu'à la tombée de la nuit, il y avait également 3 canadaires, 7 hélicoptères bombardiers d'eau et 2 avions Dash. Une centaine d'hectares parcourus par les flammes. Le feu est toujours actif ce matin. Cet incendie a nécessité l'évacuation préventive de plus de 600 habitants d'une dizaine de quartiers de l'est de Brignoles. Une quarantaine d'entre eux sont accueillis dans le hall des expositions de la ville, Christelle Marquès.
9: La fatigue et l'angoisse se lient sur le visage de ces habitants évacués, prévenus qu'ils ne peuvent pas retrouver leur maison dans l'immédiat. Ils écoutent le préfet du Var, Simon Babre, venu les informer de la situation.
10: Le feu est encore assez actif. Les pompiers ont besoin de déployer leurs tuyaux et de l'éteindre toute la nuit. Et donc, si on vous réintègre et qu'il y a une langue de feu qui repart, ça serait dangereux. Et il y a aussi le sujet qu'il y a des pompiers partout. Et donc, il faut qu'ils puissent bouger. Que s'ils sont menacés avec leur camion, ils puissent repartir. Et si, à ce moment-là, les habitants reviennent, ça bloque tout. Et alors là, c'est le drame. Et il n'y a pas de maison détruite.
11: C'est rassurant. Mais bon, il faudrait pas que le vent, il se lève.
9: Muriel sortait à peine du travail en fin d'après-midi. Elle est rentrée chez elle, mais très vite, elle a su qu'elle ne pourrait pas rester, tout comme d'autres habitantes du secteur.
11: On a vu la grosse fumée. Ça m'a un peu affolée quand même, parce que je me suis dit, c'est à la maison, quoi.
12: De la maison, j'ai vu des flammes. C'est affreux.
11: Ça fait peur.
9: Un sentiment partagé aussi par cette autre habitante évacuée, car le feu prenait la direction de son quartier.
13: On doit tout quitter d'un seul coup, ça fait vraiment peur. Là, on est rassurés, nos maisons ne sont pas touchées, donc ça va déjà mieux. On a hâte de retourner chez nous.
9: Un retour possible, peut-être, dans la matinée, si les pompiers parviennent à venir à bout des derniers points chauds.
8: reportage signé Christelle Marques aux côtés des habitants évacués de Brignoles. C'est l'heure du petit déjeuner au hall des expositions où nous retrouverons notre journaliste Sarah Kelifi tout à l'heure à 7h30. Et juste après, à 7h45, nous serons en direct avec le maire de Brignoles, très en colère quand il voit des actes d'imprudence dans les massifs forestiers.
0: Et le risque incendie est à nouveau très élevé aujourd'hui dans le Var.
8: Où 6 massifs sont fermés dans le département, risque feu de forêt modéré dans les Bouches-du-Rhône où là tout est ouvert, mais prudence tout de même, bien sûr. La carte des massifs est sur ici.fr.
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8: De 13h à 13h30, parole à la France qui s'entraide. 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
0: Et toujours à propos des feux, un incendiaire est condamné à 1 an de prison ferme.
8: Samedi dernier, cet homme de 39 ans a mis le feu à de la végétation aux abords du magasin Lidl d'Olioul, près de Toulon. Les flammes n'avaient brûlé que 40 mètres carrés grâce à l'intervention rapide des pompiers. L'homme en état d'ivresse venait d'être refoulé de ce supermarché. Il assure que le feu est parti par accident. Son briquet s'est soi-disant bloqué. Il n'a pas pu contrôler la flamme. La justice se montre très ferme avec les incendiaires, nous confirme Raphaël Ballan, procureur de la République de Toulon.
2: Les policiers et les gendarmes savent que c'est parmi d'autres, mais c'est une priorité absolue, surtout en ce moment, d'essayer d'identifier effectivement des personnes qui seraient susceptibles de mettre le feu. Quand c'est involontaire, on peut penser qu'il n'y aura pas de réitération. Quand c'est volontaire, il y a un fort risque de réitération. Et donc, il est nécessaire que tout le monde essaye d'interpeller au plus vite possible ce type d'individu pour pas qu'on en arrive au drame qu'on a pu vivre ces dernières semaines. Quand je parle d'action collective, les pompiers sont sur le feu, c'est le cas de le dire, avec beaucoup de difficultés. L'autorité administrative coordonne tout cela avec beaucoup d'acteurs. Les citoyens, on le voit, se mettent tous d'une manière ou d'une autre. En tout cas, un certain nombre se mettent par solidarité à participer à cette nécessité d'agir. Évidemment que la justice fait partie de ce collectif.
8: Le procureur de la République de Toulon, Raphaël Ballan.
0: À Tarascon, la fin de l'usine emblématique qui avait ouvert ses portes en 1951.
8: Fibre Excellence, usine de pâte à papier. Elle est placée en liquidation judiciaire en raison d'un déficit de près de 105 millions d'euros. L'offre de reprise du financier Mathieu Pigas a été rejetée par le tribunal de commerce. Cette fermeture de Fibre Excellence, c'est bien sûr une terrible nouvelle pour les 270 salariés qui se retrouvent au chômage. C'est aussi un coup dur pour toute l'économie locale, nous dit Claude. Elle est fleuriste à Tarascon.
3: Pour nous, les Tarasconnais, c'est une catastrophe parce qu'il y a beaucoup qui vont se retrouver au chômage, donc reperdre du pouvoir d'achat. Pour nous, les commerçants, c'est quand même important et parce que c'était quand même un peu prestigieux de dire qu'on avait une usine. C'était une institution qui avait toujours existé sur Tarascon et qui a beaucoup apporté à Tarascon. Moi, il y a 30 ans que je suis à Tarascon, j'ai toujours connu Fibre Excellence qui a changé de nom, mais c'est toujours été la pâte à papier, on disait, voilà. Et puis aussi, ils avaient beaucoup d'intervenants qui venaient même de l'étranger et qui faisaient travailler les hôtels, les restaurants et tous les magasins. Ça, c'est perdu. Non, c'est une catastrophe pour la ville.
8: Claude Fleuriste à Tarascon, témoignage ici Provence, recueilli par Laurent Grollet. Après cette liquidation judiciaire de Fibre Excellence, la région Sud-PACA appelle à réunir sans délai l'ensemble des acteurs afin d'examiner toutes les solutions permettant d'éviter le démantèlement du site et pour préserver une activité industrielle à Tarascon. Gérald Paceda agressé en rentrant chez lui dans le 7e arrondissement de Marseille. Mardi soir, le chef triplement étoilé du Petit Nice a été légèrement blessé au cou par un homme armé d'un couteau. Il lui a volé sa montre d'une valeur estimée à 58 000 euros.
0: Ça y est, le projet du nouvel hôpital d'Aubagne est entièrement financé.
8: Il restait à savoir qui allait payer les 3 derniers millions d'euros sur les 150 millions du projet. Eh bien, la région Sud et la ville d'Aubagne vont se partager la note à 2, 3 millions pour acheter le terrain de ce futur hôpital de la commune de 140 000 habitants. Un nouvel hôpital pour une meilleure prise en charge des patients, se félicite Stéphanie Luquet, la directrice de l'actuel hôpital d'Aubagne, qui est vieillissant.
14: Le besoin n'est pas d'augmenter des capacités sur ce territoire, c'est de rendre plus accessible une offre de soins. L'hôpital d'Aubagne est un hôpital ancien, vétuste. Ce qu'il faut, c'est que sur ce territoire de l'Est marseillais, on ait un hôpital neuf, pensé pour des conditions actuelles de fonctionnement. Vous savez qu'on est de plus en plus vers de l'ambulatoire, on ne séjourne plus à l'hôpital comme on y séjournait auparavant. Donc on y vient, on y repart dans la journée. On a besoin d'une offre qui soit rapidement accessible. C'est pas nécessairement des lits en plus, dont on a besoin. C'est ça que l'hôpital de demain va viser.
8: Stéphanie Luquet, directrice de l'actuel hôpital de Bagne, au micro ici Provence d'Yvan Plantail. Si tout va bien, le nouvel établissement hospitalier ouvrira ses portes dans pile 6 ans en juillet 2032. Le temps chaud devant, une fois de plus.
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8: Le Var placé en vigilance orange canicule aujourd'hui, Eric.
0: Absolument, avec les Hautes-Alpes et les Alpes de Haute-Provence, on avait annoncé cette possible canicule en début de semaine. Eh bien, elle arrive lentement, mais sûrement il va faire encore très chaud aujourd'hui. Un petit risque d'averse toutefois dans les Hautes-Alpes, ça pourrait vous rafraîchir pendant quelques minutes, hein, parce que ce n'est pas non plus un gros orage qui va durer toute la journée. Les températures en ce début de journée, Marseille 24 degrés, Toulon 23 degrés, Aix-en-Provence 19 degrés. Vous avez 18 degrés à Sisteron, 20 degrés sur Gap et Manosque et 21 degrés sur Digne. On va saluer André, mais aussi Toinou Régis. Ils nous écoutent depuis La Ciotat. Ils ont relevé entre 21 et 22 degrés au début de cette journée. Marie-France est à Marseille. Elle nous annonce qu'elle commence un petit peu à avoir chaud du côté du Garlaban.
16: Voilà. Garlaban, ah bon, pourtant, comme ça, on n'est pas à la fraîche au Garlaban le matin. Alors.
0: Ben oui, ah mais bon, apparemment, voilà.
16: Déjà chaud.
0: Comment ça va? Un petit peu chaud.
16: Le pays de Pagnol.
0: Oui, c'est ça. Et vous aurez encore plus chaud dans la journée, avec pour Marseille 28 degrés, Toulon 31 degrés, Aix 37 degrés, 37 degrés aussi à Aubagne, avec un grand marché nocturne. Et une soupe au pistou, qu'est-ce que c'est bon ça. C'est à partir de demain, 18h30 sur le cours Foch, au plus chaud de l'après-midi, 30 degrés pour Martigues et Arles, 31 degrés à La Ciotat, 33 dans le Pays Salonnais, 35 dans le golfe de Saint-Tropez, jusqu'à 37 degrés à Pertuis, mais aussi à Brignoles, sur Draguignan et dans le Centre Var. Attention, qualité de l'air qui se dégrade, elle est mauvaise aujourd'hui avec une pollution à l'ozone annoncée en journée.
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0: L'infotrafic de 7h10 en raison de l'incendie hier sur Brignoles qui s'est déclaré en fin d'après-midi. Certaines départementales ont été coupées à la circulation. C'est le cas de la RDN7 entre Brignoles et Flassans et de la départementale 79 entre Brignoles et Cabas. Ces départementales sont rouvertes à la circulation. Reste fermée la départementale 12 entre Brignoles et Campes-la-Source. Depuis la déchetterie de Brignoles jusqu'à l'entrée de Campes-la-Source, on annonce une potentielle réouverture dans la matinée de cette départementale 12 et nous vous tiendrons bien évidemment informés. Ça bouchonne ce matin sur la 7 en direction de Septem. Vous êtes également ralenti dans l'autre sens en direction de Marseille depuis l'hôpital Nord. Partout ailleurs, rien à signaler. La route ensemble avec vos infos 04 42 38 08 08.
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0: Et c'est un plaisir une nouvelle fois de partager un petit café avec vous ce matin, faire aussi peut-être un petit bout de route à vos côtés, vous apporter du rire, du sourire et de la bonne humeur chaque matin entre 6h et 9h. Ici Provence sélectionne aussi les meilleurs tubes pour, oui, booster, on peut le dire comme ça, vos débuts de journée. Celui-ci en fait partie. Dans notre playlist de l'été, c'est A avec Take On Me.

0: ici toute la journée vos chansons préférées. C'est mieux comme ça. Vous venez de nous rejoindre. Bonjour, bienvenue.
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0: Jeux et cadeaux dans Ici Matin avec dans quelques minutes des paires de lunettes spéciales pour vous permettre de suivre en toute sécurité l'éclipse du soleil le 12 août. Et puis avant les infos de 7h30, Thibaut Gaudry nous racontera l'installation d'Yves Montand chez nous à Saint-Paul-de-Vence après une enfance passée à Marseille. À suivre également dans un instant, Mon œil dans le rétro, on parlera de Dubaï dans la guerre et puis on écoutera aussi France Gall. On prépare les tubes de couleur dans un instant et ce sera Cézanne pendant quelques minutes.
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0: Il est 7h15, tout au long de l'été, on se retourne sur ce qui nous a marqué depuis le début de l'année. Ce matin, Dubaï en panique au mois de mars et tous ses expatriés un petit peu déboussolés.
4: Et oui, souvenez-vous, aux premières heures, aux premiers jours de la guerre dans le Golfe Persique, ces influenceurs français de Dubaï, sous les bombardements, qui réclament à cor et à cri que leur pays les rapatrie dardard, leur situation étant devenue trop dangereuse. Et dans la foulée, une avalanche de réactions d'internautes pas du tout compatissantes, qui rappellent à ces influenceurs qu'ils sont un peu gonflés de demander d'être pris en charge par l'État, par les impôts des autres, alors qu'ils sont partis à Dubaï pour ne pas en payer. Ces réactions peu charitables ont été partagées par de nombreuses personnes dans notre pays. Reste que l'État français a déployé de grands moyens pour venir au secours de ses ressortissants installés dans l'Émirat, influenceurs ou pas. Sur ce genre d'opération, la France est probablement un des pays les plus généreux, ne l'oublions pas. Au-delà des influenceurs, les expatriés de tous bords, français ou autres, se sont retrouvés le bec dans l'eau du Golfe quand les drones et autres missiles pleuvaient sur ce territoire qu'on appelle souvent la Suisse du Moyen-Orient. Et certains ont alors tourné leurs yeux vers une valeur sûre, la vraie Suisse, verdoyante et accueillante, celle qui cajole les plus riches depuis des générations. En avril, le journal Courrier International nous a appris que la ville suisse de Zoug, tout près de Zurich, s'est retrouvée encore plus convoitée que d'habitude. À Zoug, les grosses fortunes on connaît. Les financiers, les négociants de tous bords, les spécialistes des crypto-monnaies viennent y chercher la quiétude, le bon air et surtout des taux d'imposition aussi doux que les petites vagues du lac de Zoug. Les CV des financiers du Golfe ont commencé à arriver dans les banques d'affaires de Zoug, les demandes de renseignements fiscaux auprès des autorités et les recherches de logements. Seulement, Zoug, c'est petit, 30 000 habitants avec des prix immobiliers aussi hauts que les montagnes suisses. Bref, ça ne sera pas forcément facile de passer des buildings de Dubaï au chalet en bois de la Suisse.
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0: Ici Provence qui vous offre deux paires de lunettes pour l'éclipse qui approche, l'éclipse solaire du 12 août. Vous allez pouvoir la découvrir, cette éclipse, l'admirer en toute sécurité avec ces paires de lunettes spéciales que nous vous offrons ce matin si vous répondez à cette question. Lors de cette éclipse, dans laquelle de ces deux villes le soleil sera davantage masqué? Est-ce qu'il s'agit de Bayonne ou chez nous à Marseille? Dans laquelle de ces deux villes le soleil sera davantage masqué lors de cette éclipse du 12 août? Bayonne, première proposition. Marseille, deuxième proposition. Vous jouez avec nous maintenant, 04 42 38 08 08. Et c'est Romane qui vous accueille. Je vous laisse quelques minutes pour réfléchir. Le temps d'écouter France Gall et Cézanne Pain.

0: Qu'est-ce qu'il fait, Cézanne ?
1: Eh bien, il peigne.
0: C'était France Gall. Il est à Aix-en-Provence, il s'appelle Eric et il joue avec nous ce matin. Bonjour Eric. Allô ?
2: Est-ce Allô, bonjour.
0: Bonjour Eric. Comment ça va ?
2: Ça va très bien.
0: Bon, vous êtes prêt pour l'éclipse du soleil le 12 août ?
2: Eh oui, je disais à Roman, ça fait un moment que je joue avec vous, justement, ou pour gagner le kit, ou pour gagner le kit avec les chansons, avec la cigale, ou alors pour essayer d'avoir des lunettes.
0: Alors, le kit était, ouais, c'est pour notre grand jeu de l'été, ici on chantait. Hein.
3: Voilà.
2: Eh oui, c'est ça, exactement.
0: Bon, là, les deux paires de lunettes sont à vous. Je vous repose la question. Le 12 août, dans laquelle de ces deux villes le soleil sera davantage masqué ? Est-ce que c'est Bayonne ou Marseille ? Et vous me dites.
2: Bayonne,
0: une éclipse partielle à environ 99,5%, c'est-à-dire qu'on ne verra pas beaucoup le soleil. À Marseille, l'éclipse sera à 96% à peu près. Donc voilà, c'est un joli spectacle en toute sécurité grâce aux paires de lunettes que nous vous offrons ce matin, Eric. Elles sont à vous.
2: Merci beaucoup.
0: Avec grand plaisir et à bientôt, Eric.
2: Allez, merci, c'est
0: Provence. Merci,
2: au
0: avec grand plaisir. Bonne journée.
2: Au revoir.
0: Attention, notez les distributions de lunettes pour l'éclipse donc du 12 août. Demain, avec Cédric Frémy et Kevin Colloc, ils vous attendent de 9h10 à 9h40 exactement à l'Office du Tourisme de Fuveau. Vos conditions de trafic à 7h24 avec toujours cette perturbation sur l'A7 en direction de Septem et puis ça coince toujours dans l'autre sens depuis l'hôpital Nord. Partout ailleurs encore, ça reste relativement calme. 04 42 38 08 08 pour vos inforoutes.
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0: Un nouvel épisode du podcast de Thibaut Gaudry. Ils ont vécu ici, consacré aujourd'hui à la venue et à l'installation chez nous d'Yves Montand.
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4: Yves Montand est un enfant de Marseille. Débarqué d'Italie avec sa famille pour fuir le fascisme quand il a 2 ans, il va y grandir et y faire ses premiers pas au Music Hall. Puis il la quitte pour Paris où sa carrière commence à décoller, notamment auprès d'Edith Piaf. Et où il noue des amitiés, comme avec Jacques Prévert, qui va lui faire découvrir en 1948 un charmant village qui va changer sa vie.
11: Je chantais dans la région et puis il y avait Jacques Prévert qui habitait la maison là au coin. J'étais arrivé ici. Et j'ai démonté parce que mon ami le guitariste Henri Crollat, si on allait dire bonjour à Jacques, il dit oui, oui. Alors on est monté ici, j'ai vu Jacques, j'ai vu l'endroit, et puis je suis tombé amoureux de l'endroit, et puis je suis revenu dès que je pouvais, tous les ans. C'était très discret, j'étais à peine connu.
4: Et il ne va pas tomber amoureux que de Saint-Paul. Le 19 août 1949, il est à la Colombe d'Or, une auberge avec quelques chambres, qui est un repère d'artistes. Et Prévert, encore lui, va servir d'entremetteur entre un homme et une femme qui vont devenir un couple mythique.
12: Ça s'est passé à Saint-Paul-de-Vence, au mois d'août, en 1949. Simone était là, et puis moi j'étais dans le tournée. Et puis j'ai déjeuné là, elle a déjeuné là. Et puis il y avait du soleil, puis il y avait Jacques Prévert, et puis il y avait des copains. Et puis voilà, quoi, on ne sait pas comment ces genres de choses-là commencent, mais enfin, elles ont commencé et ça a été une belle histoire. Quoi.
4: Une belle histoire qui durera toute une vie. Ils ont 28 ans. En 4 jours, Simone, mariée, plaque tout pour le Marseillais. Et désormais, ils vont construire une partie de leur vie ici, restant fidèles à la Colombe d'Or, où ils se marient même 2 ans plus tard. Prévert est encore là, il est le témoin de Simone, tandis que Marcel Pagnol est celui de Montand.
11: Puis en 49, j'ai rencontré Simone ici, qui elle avait acheté par contre une petite maison dans le village, après son premier film. Puis elle a servi cette maison pendant très longtemps. Puis on descendait au bar de la Colombe pour boire l'apéritif, pour voir Jacques et les amis, et puis il y avait toujours quelqu'un, et puis on restait là, et puis on mangeait là, et puis on montait pas à la maison. Alors un beau jour, on a mis la clé sous la porte, on donnait ça aux enfants, ou à des amis qui descendaient dans le midi, et nous on descendait toujours ici.
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4: La Colombe d'Or et Saint-Paul, où l'on se retrouve pour les vacances avec les copains, beaucoup d'artistes, dans ce village qui attire notamment les plus grands peintres, Picasso, Chagall, Matisse et d'autres.
11: C'est pourquoi je viens souvent ici à la Colombe d'Or, à Saint-Paul-de-Vence, et d'abord
1: pour la famille Roux, qui sont des gens tellement merveilleux. Puis au mois de juin, ou au mois de mai, c'est agréable, il n'y a pas trop de monde, et c'est encore bien. Mais c'était une époque assez formidable, avec Picasso, Braque, Prévert, qui était là aussi, et Giacometti, quand il a débarqué.
3: J'ai dit, bon, attends de jouer, parce que je pars.
4: Mais les copains, ce sont aussi les habitants du village, avec qui Montand joue aux cartes au Café de la Place, ou à la pétanque.
1: Et j'aime bien jouer ici au boule, parce que c'est quand même un sport qui délasse bien, qui est très fatigant. Si on veut bien y jouer, c'est très très difficile. Ça ne paraît pas, surtout si on joue à la Provençale.
4: C'est à Saint-Paul-de-Vence également qu'il rencontrera la dernière femme de sa vie, Carole Amiel, et qu'il achètera en 1984 un petit restaurant qu'il transforme en maison, juste en face de la Colombe d'Or.
13: On va être heureux.
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0: L'info d'ici, Florent Le Saut, c'est ce nouvel incendie qui s'est déclaré hier à Brignoles.
16: Et une quarantaine d'habitants évacués par précaution ont passé la nuit dans le hall, à la halle des expositions de la ville. Dans quelques minutes, nous retrouverons Sarah Kelifi parce que là-bas, c'est l'heure du petit déjeuner.
0: Et avant 8h, un coup de projecteur sur une future star sportive avec Olivia Leray qui propose un portrait des champions et des championnes de demain. Et il sera question d'athlétisme ce matin. Merci de nous rejoindre, vous écoutez Ici Provence, bon réveil, bon début de journée. Il est 7h30, le tour de l'actu en France et dans le monde. Le 90 secondes avec Valentine Letesse et nous réalisons ce matin un nouveau point sur les incendies en France.
17: Le méga-feu de Gironde, toujours stabilisé ce matin, après une nuit plutôt calme selon la préfecture et une météo plus favorable aujourd'hui, puisque la Gironde comme les Landes ne sont plus en vigilance orange pour canicule ce matin. La lutte continue aussi dans le Var, où le départ d'un nouvel incendie hier a entraîné l'évacuation de 650 habitants de Brignoles dans la soirée, 24 heures à peine après l'annonce du feu fixé à quelques kilomètres dans le massif du Gros-Bessillon. Un combat remporté cette nuit par les pompiers dans la forêt de Fontainebleau, traversée elle aussi par les flammes à la mi-juillet. Les reprises de feux d'hier sont fixées, une dizaine d'hectares de plus ont brûlé. Et vous, êtes-vous prêt à monter au front? Les pompiers manquent de bras face à l'ampleur des incendies dans le pays et vous pouvez les aider sur le terrain, mais aussi pour la logistique, la restauration, les transports, le soutien aux victimes. Un formulaire pour s'inscrire est disponible sur le site internet du Syndicat National des Pompiers Volontaires. Votre radio aux côtés des sinistrés ce midi avec une émission spéciale à 13h où toutes les initiatives pour aider les évacués vous seront données. Des collectes de dons à l'accueil d'animaux blessés dans les incendies jusqu'au reboisement des forêts. De l'air à l'ouest, c'est la bonne nouvelle de Météo France. Les températures baissent nettement aujourd'hui grâce à l'arrivée d'une nouvelle perturbation. Reste tout de même dans un large quart sud-est, 21 départements en vigilance orange canicule, de la Saône-et-Loire à la Corse.
16: À 7h31, l'info d'ici à Brignoles ce matin, aux côtés des habitants qui ont dû quitter leurs habitations hier soir en raison de l'incendie qui a démarré vers 16h45 sur la route de Camps-la-Source. Une centaine d'hectares parcourus par les flammes. Alors le feu a ralenti sa progression, mais il est toujours actif ce matin. Une quarantaine d'habitants évacués a passé la nuit dans le hall des expositions de Brignoles. Et à 7h32, c'est l'heure du petit-déj, Sarah Kelifi.
18: Oui, Florent, les services restauration de la ville viennent tout juste de livrer le petit déjeuner. Une table est recouverte de baguettes, de viennoiseries, beurre, confiture et même de fromage. Les évacués viennent piocher puis se réinstallent près de leur lit de camp. De là, on regarde un écran géant où est projetée la télévision pour suivre les dernières informations. Et parmi eux, il y a des familles comme celle de Julie. Bonjour Julie.
19: Bonjour.
18: Alors vous êtes venue en vacances avec vos enfants, Lucas, 14 ans, et Zoé, 12 ans. Puis il y a aussi Ninon, leur ami, 11 ans. Vous avez été évacuée de la maison de vos amis à la route de Camps-la-Source. C'est très près du foyer de l'incendie. Alors tout d'abord, première question, est-ce que ça vous fait du bien là d'avoir ce petit déjeuner ce matin ?
19: Ah bah oui, le petit déjeuner va faire du bien. La nuit s'est plutôt bien passée, on va dire. Et puis bah heureusement qu'ils sont là, en fait, tous ces gens. Heureusement que la mairie a été très très réactifs et ils ont gardé le sourire tout le long. Franchement, je leur tire mon chapeau.
18: Et vous les enfants, est-ce que vous êtes contents de ce petit déjeuner ?
20: Oui, très.
21: Ça fait du bien de manger.
18: Ça fait du bien de manger, ouais ?
21: Ouais.
18: Et comment est-ce que vous vous sentez après cette nuit passée ici, dans ce hall ?
20: Moi, j'ai bien dormi. Et un peu froid, mais sinon c'était bien.
18: Comment ça s'est passé hier, l'évacuation ? Vous n'avez pas eu trop peur ?
21: Non, on était un peu stressés, mais sinon ça allait. Moi, je n'étais pas vraiment stressé, bon, un peu, mais pas énormément.
18: Et comment est-ce que vous vous sentez tous ce matin ? Il y a le petit déjeuner, mais il va falloir penser à l'après, peut-être retourner dans cette maison de famille, si on vous y autorise. Comment est-ce que vous vous sentez par rapport à tout ça ?
19: Eh ben, on attend, on est dans l'attente en fait, on n'en sait pas plus. Après, on espère pouvoir rentrer pour pouvoir récupérer nos affaires, fermer la maison correctement et regagner notre vraie maison qui est dans l'Isère.
18: Et toi, est-ce que tu as hâte de retourner dans la maison ?
20: En fait, je stresse un petit peu pour voir autour, parce que je stresse un peu pour le feu qui s'est passé hier. Du coup, en fait, j'ai hâte pour récupérer mes affaires, mais je stresse un peu quand même.
18: Parce que vous avez vu les flammes hier ?
20: Oui, des très grosses même.
21: On était proches, on était au moins à moins de 20 mètres. Ouais. C'était impressionnant.
19: On a vu le début. En fait, on a vu le début là.

0: Les rescapés ont eu droit, eux aussi, à leur petit déjeuner. Une association est venue leur déposer des gamelles remplies de croquettes à l'entrée du hall, à l'extérieur, où on sent encore une odeur de fumée.
1: Et c'est vraiment formidable tout ça. Sarah qualifie en direct du hall des expositions de Brignoles pour Ici Provence. La photo du petit déjeuner est sur ici.fr. Ça a l'air très, très appétissant. Et ils en ont de la chance, ces enfants qui dorment bien, quelles que soient les circonstances. L'origine du feu n'est pas déterminée, mais s'il s'avère qu'il est d'origine humaine, eh bien le maire de Brignoles, Didier Brémond, estime que les sanctions devront être exemplaires. Il sera en direct sur Ici Provence dans quelques minutes à 7h45.
2: Et l'info d'ici dans le journal de 8h, Florent.
1: Le patron des pompiers du Var nous dira pourquoi cet incendie à Brignoles a progressé rapidement, même si le vent ne soufflait pas très fort hier en fin de journée. À 8h, nous irons également à Tarascon, où les 270 salariés de Fibre Excellence se retrouveront au chômage après la fermeture de l'usine emblématique de pâte à papier. Le temps, Eric.
2: Il va faire chaud. Avec le Var, les Hautes-Alpes et les Alpes de Haute-Provence placés aujourd'hui en vigilance orange par Météo France, vigilance jaune pour les Bouches-du-Rhône. La journée s'annonce ensoleillée sur toute la région avec peut-être quelques averses dans les Hautes-Alpes d'ici la fin de cette journée. On débute d'ailleurs cette journée à Marseille avec 24 degrés, Toulon 23 degrés, Aix-en-Provence 19 degrés, vous avez 18 degrés sur Sisteron et 21 degrés sur Digne. Et chez vous, quel temps avez-vous? C'est la question qu'on vous pose tous les matins avec vos températures sur la page Facebook Ici Provence. Chantal est au Luc en Provence. Bonjour Chantal, vous avez relevé 19 degrés pour nous ce matin. Nous avons également Angela qui nous indique qu'elle a 26 degrés déjà au réveil du côté de Malte. Et 19 degrés également pour Anne-Marie à Garéoult. Vous continuez avec vos températures, page Facebook Ici Provence. Ça va continuer à grimper. Marseille cet après-midi 28 degrés, Toulon 31 degrés, Aix 37 degrés. Si vous nous écoutez dans le pays salonnais, vous aurez 33 degrés au plus chaud de cette journée, ainsi qu'à Fréjus. 35 degrés dans le golfe de Saint-Tropez, 36 degrés sur Manosque-Gap, 37 degrés à Pertuis, sur Brignoles, Draguignan et dans le Centre-Var.
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2: Alors, quelques petites perturbations localisées toujours au même endroit, toujours à la même heure d'ailleurs, sur Marseille. C'est sur l'A7 en direction de Septèmes-les-Vallons. Ça coince également depuis l'hôpital Nord, toujours sur l'A7 en direction de Marseille, avec des difficultés dans les deux sens de circulation d'ailleurs. Vous avez un ralentissement depuis Saint-André sur l'A55 et littoral en direction de l'Estac. Ça ralentit également un tout petit peu ce matin sur l'A55 depuis la Med en direction de Martigues. Partout ailleurs, le trafic est calme. Si vous avez d'autres infos, vous pouvez compléter bien sûr nos points route au 04 42 38 08 08.
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2: La Provence, le soleil, la mer, les cigales, le ciel bleu et une radio. Ici Provence pour passer un bel été avec toutes les infos près de chez vous et des tubes aussi pour vous faire fredonner sur le chemin du boulot ou encore à la maison ce matin. Voici Francis Cabrel et Sarbacane.

0: Ici Provence, 8h-20, et avant de ranger la Sarbacane, je vais vous souffler comme ça les rendez-vous qui vous attendent d'ici 8h.
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0: Avec tout à l'heure à 8h-10, Olivia Leré qui va nous rejoindre pour le portrait d'un sportif de demain. Alors lui, il s'appelle Alois Abraham, il a 17 ans et il paraît qu'en athlée, eh bien, il va tout déchirer. Avant le journal de 8h, Stéphane Bern pour son voyage dans le temps. Il nous ramène aujourd'hui au temps des Gaulois et des Romains. Vous allez comprendre pourquoi le coq est l'emblème de notre pays. Mais tout de suite, on vous donne la parole. Tout l'été, on vous demande quels sont vos petits plaisirs, quels sont ceux que vous vous accordez pendant vos congés.
3: C'est une habitude que j'ai pris et je trouve que c'est un rappel de soleil. Bonjour, c'est Camille. Mon petit plaisir de l'été, c'est de changer ma décoration dès que le 21 juin arrive. J'aime bien changer à chaque saison ma décoration. Donc j'aime bien changer les housses de coussin, changer les petits bibelots, les vases par exemple. Alors j'aime bien changer les housses de coussin pour des housses un petit peu plus colorées ou dans les tons un petit peu plus d'été. Les terracotta, les bleus, les jaunes par exemple. Ça apporte un petit côté un peu plus vif à l'intérieur. C'est sympa, ça rappelle le soleil. Je vais pouvoir utiliser des plaids un peu plus légers que les gros plaids tout poilus qu'on va avoir en plein hiver, et je vais aussi utiliser un petit peu des matières comme du rotin ou du jute par exemple qui vont apporter cette matière un petit peu plus été. Pour la petite décoration, donc par exemple les vases ou les bougies, j'aime bien aussi changer la couleur pour avoir des couleurs qui rappellent un petit peu plus ce que j'aurais mis par exemple sur les coussins avec des tonalités un petit peu plus fraîches comme du bleu ou du terracotta qui est un peu plus chaleureux mais qui fait vraiment été pour moi en tout cas. C'est une habitude que j'ai pris et je trouve que ça change un petit peu l'intérieur. En fait, j'ai ma base de décoration qui va être plutôt neutre et passe-partout, on va dire, et c'est vraiment la décoration, ces petits points-là qui vont apporter la touche et l'originalité en plus dans la déco. Et de le changer à chaque saison, ça permet de pas s'habituer à chaque fois à la même décoration.
4: C'est un grand kiff.
3: Ouais. Et après, souvent, ce que je vais changer, ça va être les affiches. C'est moi qui vais les dessiner, par exemple, ou je vais en imprimer pour avoir vraiment quelque chose qui va changer à chaque fois et en fonction de mes goûts et de la tendance aussi, je vais pouvoir avoir ces pièces qui vont être un petit peu différentes.
4: En fait, vous faites une paillote dans votre maison, quoi.
3: Ouais, c'est un petit peu l'idée.
4: Alors Camille, qu'est-ce que vous souhaitez aux auditeurs d'ici ?
3: Je vous souhaite un bel été ici.
0: Et d'autres plaisirs à découvrir demain. Vous restez avec nous. Dans un instant, nous reparlons de l'incendie sur Brignoles. Le maire de la commune sera notre invité.
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0: 7h44 et un nouvel incendie qui a frappé le Var. Ça s'est passé hier sur Brignoles, Florent Lesseau.
5: Une centaine d'hectares parcourus par les flammes pour ce feu qui a démarré hier vers 16h45, route de Camps-la-Source. Le feu a certes ralenti sa progression, mais est-il toujours actif? Nous sommes avec le maire de Brignoles, Didier Brimont. Bonjour.
6: Bonjour.
5: Quelles sont vos toutes dernières informations sur cet incendie ce matin, monsieur le maire?
6: Écoutez, je suis au PC de Brignoles et au moment où l'on parle, il n'a pas évolué cette nuit. On peut être même plutôt rassuré. On va refaire un point dans une heure, mais il n'a pas évolué. Il est sous contrôle. On va dire, on ne sait pas si c'est terminé, mais il est au moins sous contrôle.
5: Voilà, bien sûr, les pompiers sont toujours présents pour finir pour en finir avec ce feu, j'imagine.
6: Oui, il y a beaucoup de pompiers, bien sûr. Et je pense qu'on a quelques moyens aériens qui vont encore arriver là pour complètement l'éteindre, j'espère.
5: Bon, ce sont de nouvelles rassurantes.
6: Une nuit difficile encore par les pompiers et oui. Vraiment à terre, quoi.
5: Voilà,
6: cette nuit.
5: Mais quand même, ce sont des nouvelles plutôt rassurantes pour la suite de ce feu. Sur l'origine de l'incendie, nos confrères de France 2 disaient hier soir que ce feu a pu partir de la déchetterie de Brignoles. Est-ce que ça peut être une piste ?
6: Pas du tout. Non, il n'est pas parti de la déchetterie, loin de là.
5: Ah, bon, c'était une mauvaise information.
6: Il est très loin de la déchetterie, ça n'a rien à voir avec la déchetterie. Non.
5: Et est-ce qu'on a une idée de l'origine de ce feu ?
6: Alors moi, je ne suis pas ni la justice, ni policier, ou gendarme, mais ce que je peux vous dire, c'est que quand on regarde où il prend, oui, il y a forcément la main de l'homme. Enfin, je ne vois pas comment c'est possible différemment.
5: Oui, parce qu'un
6: il
5: feu
6: est en
5: comme
6: pleine
5: ça,
6: colline dans un vallon.
5: Dans un vallon, oui.
6: Il est en pleine colline dans un vallon à 250 mètres du bord d'une route. Enfin, je ne vois pas comment ça ne peut pas être un mégot, ça ne peut pas être... Enfin, je ne sais pas, je ne peux pas...
5: Enfin, pour vous, c'est difficile d'imaginer qu'il est parti tout seul, quoi. Voilà.
6: Ah, c'est difficile d'imaginer qu'il est parti seul, oui. Ouais. Ça, c'est sûr.
5: Que ce soit un incendie accidentel ou volontaire, pour vous, la justice doit frapper fort, très fort.
6: Accidentel ou volontaire, pour moi, c'est quand même différent. Je pense que ces gens-là qui vont être attrapés, au fur et à mesure, vont être sanctionnés de façon très forte, parce que il y en a assez, quoi. Je veux dire, mes collègues maires autour qui brûlent, c'est y a rien de très rigolo. Si ce sont des personnes qui s'imaginent s'amuser, je crois qu'il y a d'autres jeux à avoir. Ce sont des collines qui brûlent, c'est pas le plus dramatique, mais de temps en temps, il y a des maisons, il y a des artisans, il y a des entrepreneurs, et je crois que c'est pour eux, c'est dramatique. Donc, c'est quelque chose qu'il faut punir, effectivement. Ça peut pas durer. Voilà.
5: Voilà, après un été, un début d'été très difficile, vous dites, ça suffit maintenant, monsieur le maire de Brignoles, Didier Brémond. 650 Brignolaises et Brignolais ont dû quitter leurs habitations hier en fin de journée, des évacuations préventives. Pour vous, ce genre de mesure de précaution, c'est justifié ou exagéré?
6: Ben, on peut pas, c'est difficile à quantifier. S'il se passe rien, on nous dira que c'est exagéré. Et puis, si c'était passé quelque chose, on aurait dit qu'il fallait le faire, vous voyez. Oui. Donc, c'est toujours difficile à appréhender. Moi, je suis plutôt, je suis un optimiste, mais quand le préfet ou le contrôleur me dit, on évacue, ben écoutez, je joue avec eux, quoi, voilà.
5: Le contrôleur général, c'est un pompier, on le précise. Comment se sont passées ces évacuations hier soir, justement, à Brignoles?
6: Elles se sont bien passées, on a rempli le hall d'exposition, petit à petit, certains sont rentrés chez eux, et on en a gardé quelques-uns qui étaient peut-être un peu plus proches du feu. Et puis aujourd'hui, on va faire le point dans la matinée pour que chacun puisse rentrer chez soi s'il n'y a pas de problème majeur.
5: Voilà, donc l'information...
6: Et ça s'est très bien passé, les gens étaient plutôt satisfaits. On n'est jamais satisfait de coucher dans un lieu public au lieu de chez soi.
5: Mais ils comprenaient, Voilà,
6: les gens comprenaient.
5: Oui, d'accord, donc on saura un peu plus tard dans la matinée si tous ces habitants évacués vont pouvoir rentrer chez eux dans leur totalité.
6: Ouais, je pense qu'en fin de matinée, on aura fait le point définitif.
5: Cet été 2026 est loin d'être terminé, mais il est déjà exceptionnel en termes de chaleur, de sécheresse et donc d'incendie. Quel message voulez-vous faire passer ce matin sur Ici Provence, monsieur le maire de Brignoles?
6: Je crois qu'on a un été très chaud. Notre colline est à bout, si on peut dire, hein, en termes de feu. Quoi. Je veux dire, il faut être très prudent. Le message que je peux passer, c'est... Le problème, c'est qu'on dit ça aux gens normaux. Et d'être prudent. Et forcément, on se rend compte que c'est pas cela qu'il faudrait prévenir, parce que là, ça devient quand même un peu gros. Et je crois que... je vais faire un point tout à l'heure avec le préfet et le procureur de la République, certainement, pour voir, parce que ça peut pas durer tout l'été comme ça, quoi. Je veux dire, il va falloir quand même des actions très fortes. Ouais. En ce qui me concerne, moi, je quadrille la colline avec la police, la municipale, la gendarmerie, on travaille main dans la main, mais on peut pas rester dans un état comme ça, quoi. C'est pas possible.
5: Voilà. Ouais, parce qu'il y a trop de départs de feu volontaires. Il y a beaucoup de personnes qui ont été arrêtées. Il y a beaucoup de personnes qui ont été arrêtées, effectivement, pour un incendie volontaire.
6: Donc, vous dites que ceux qui sont arrêtés, il y en a d'autres, puisque le feu continue. Donc, c'est vraiment, quelqu'un me disait que le feu attirait les pyromanes.
5: Ouais, que le feu pouvait attirer d'autres incendiaires, effectivement. C'est bien ça, le drame. Ouais. Mais il faut donc multiplier les actions de prévention et de surveillance, bien sûr, dans les massifs. C'est ce que nous dit ce matin monsieur le maire de Brignoles, Didier Brémond. Mais merci beaucoup d'avoir été sur Ici Provence. Bonne journée, bon courage à vous. Merci.
6: Merci à vous.
0: Merci, monsieur le maire. Et nous vous rappelons qu'à la mi-journée, votre radio locale ici propose une émission spéciale Solidarité Incendie à partir de 13h et jusqu'à 13h30. Et suite à cet incendie sur Brignoles, la route départementale 12 est toujours fermée à la circulation entre Brignoles et Camps-la-Source, depuis la déchetterie de Brignoles jusqu'à l'entrée de l'agglomération de Camps-la-Source. Réouverture normalement prévue dans le courant de la matinée. On vous tient informé, bien sûr, de la réouverture de cette départementale. Et puis une info-circulation avec Julie qui nous a appelé pour nous signaler sur l'A55 un camion en panne sur la voie de droite en sortant de Marseille après le tunnel des 4 vents, direction Vitrolles, et pas de dépanneuse sur place, donc prudence quand vous arrivez dans le secteur. Si comme Julie vous avez d'autres inforoutes, 04 42 38 08 08.

0: Amel Bent, et pourquoi tu restes? Eh bien, pour découvrir les champions de demain avec Olivia Leray.
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0: 7h53, bonjour Olivia.
3: Bonjour.
0: Retenez bien son nom, c'est une nouvelle chronique. Vous mettez en lumière les sportifs et les sportifs qui vont compter dans les années à venir. Et on parle athlétisme ce matin.
3: Aloïs Abraham, 17 ans. Il a la coupe et la moustache naissante des jeunes de son âge. Des yeux qui donnent envie de lui dire bonjour et un sourire qui s'en va assez rarement. Alors lui, c'est simple, en athlète, il va tout faire péter. Spécialité, faire du ménage, dépoussiérer tous les records. De l'audace, oui. Du talent, bien sûr. Des complexes, pas du tout. Le 1500 mètres, 3 minutes, 39 secondes et 46 centièmes. Le temps de cuisson de votre œuf à la coque. Record de France cadet pulvérisé il y a quelques mois. 3000 mètres, 7 minutes, 46 secondes et 78 centièmes. Il est dans le top 5 des meilleurs juniors du monde de l'année. Et quand c'est un peu plus long, bah ça marche aussi. Hein. Aloïs a couru un 5 km en 13 minutes 38 à Barcelone cette année. Record. Ai-je oublié? Il est aussi champion olympique de la jeunesse européenne sur 1500 mètres. Alors ça vient d'où ce talent? De ce que la vie nous met entre les mains dès le départ, d'accord. Du travail, de la rigueur, mais surtout, derrière Aloïs, il y a aussi son père, Alexis, ancien coureur de haut niveau qui l'entraîne. Il n'y a pas vraiment de règles préétablies entre Alexis. Il vit encore chez ses parents. Son père sait être son père quand il faut et son entraîneur quand il le doit. À part lui rappeler qu'il faut boire de l'eau à la maison, les deux rôles ne se mélangent pas. Joshua, le frère aîné d'Aloïs, il court aussi. Lui, il s'entraîne aux États-Unis. La route est encore longue pour le petit frère. Mais tenir la distance, vous l'avez compris, c'est sa spécialité. Avec sa vitesse, son talent et son endurance, on se fait pas vraiment de soucis pour lui. Et même s'il vient de Toulouse, je vous assure que Jules aurait pu écrire cette chanson pour lui.
4: On m'appelle l'OVNI.
0: Un OVNI, un futur champion, nous en aurons d'autres à vous présenter. Rendez-vous dès demain avec Olivia à 8h10 pour la musique Alan Parsons Project. Et avant 8h, Stéphane Bern pour un nouveau voyage dans le temps. Il est 8h05.

0: 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C'était Alan Parsons Project.
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0: Un peu d'histoire avant l'actu, comme chaque jour avec Stéphane Bern. Stéphane, bonjour. Ce matin, on voyage au temps des Romains et des Gaulois.
2: Fier, bruyant, un peu vaniteux. Mais pourquoi donc le coq s'est-il perché sur les églises, installé sur les blasons et maintenant les t-shirts de foot? À l'origine, traiter son voisin de coq n'était pas un compliment. Dans l'Antiquité, les Romains voient les Gaulois comme des sauvages à plumes. Et pour cause, en latin, Gallus veut dire à la fois coq et gaulois. Un petit jeu de mots qui en aura fait rire plus d'un. Notez qu'en anglais, coq a également un rapport avec la Gaule, mais c'est nettement plus grivois. Le coq se laisse moquer pour mieux s'emparer de la moquerie. Au Moyen-Âge, le gallinacé devient peu à peu un emblème de fierté, de courage, d'audace, de combativité. Bref, l'inverse d'une poule mouillée. Mais le coq symbolise aussi la vigilance face à la lumière chrétienne, ce qui explique qu'il grimpe tout en haut des églises et s'installe sur les clochers. Tout cela permet au fier animal de monter en grade et de s'immiscer même dans les représentations des rois de France. À la Révolution, c'est au tour du peuple de s'en emparer. Crête fière, poitrine bombée, cocorico sonore. Vive le coq républicain et vive la cocarde, évidemment. Avec Napoléon Ier, il est brièvement mis au placard. L'empereur refuse d'en faire le symbole national au prétexte que le coq n'a point de force. Il ne peut être l'image d'un empire tel que la France. Il réapparaît dans le courant du 19e siècle, frappé sur les pièces d'or de la 3e République. Et depuis, il ne nous a plus quittés. Qui aurait pu prédire un tel avenir à un simple animal de la basse-cour? C'est bien la preuve que l'avenir appartient à ceux qui se lèvent tôt.
0: Absolument, je ne vous le fais pas dire. 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
0: Dans les Bouches-du-Rhône, le Var et les Alpes, vous écoutez Ici Provence, il est 7h, 8h, pardon, déjà. Les infos à Marseille, en Provence, Florent Le Saut. Malheureusement, les incendies s'enchaînent en Provence.
4: Le feu du Gros Bessillon, à peine fixé, c'est Brignoles qui a vu les flammes hier peu avant 17h. Le feu démarre au sud-est de la ville pour une raison indéterminée sur la route de Camps-la-Source. Le feu progresse rapidement dans une végétation très sèche avant de ralentir dans la soirée à la faveur de la retombée du vent et grâce à l'intervention rapide et massive des pompiers et des moyens aériens. Une centaine d'hectares parcouru par les flammes et le maire de Brignoles, Didier Brémond, vient d'annoncer sur Ici Provence que le feu n'a pas progressé cette nuit et que la situation évolue favorablement. Hier, en fin d'après-midi, le vent ne soufflait pas fort. Alors pourquoi ce feu est-il parti si rapidement? La réponse du contrôleur général Éric Groin, le patron des pompiers du Var.
5: Ça démontre ce qu'on dit depuis 5-6 jours, c'est-à-dire qu'on a une végétation extrêmement sèche et qu'il suffit de pas beaucoup de vent pour que les feux se développent rapidement. C'est ce qu'on avait déjà constaté, c'est ce qu'on reconstate ici. Un vent quand même avec une hygrométrie pas trop élevée et un vent suffisant pour que ça se développe, comme vous l'avez vu, très rapidement. Et on a les mêmes journées demain et après-demain. Donc il faut y faire attention. On a plusieurs chantiers. 9 feux sur 10, c'est d'origine humaine. Pas de mégots de cigarettes, pas de feux de camp, pas de barbecue, lisière de forêt. Respecter les interdictions de rentrer dans les massifs. C'est la vigilance de tout à chacun qui fera qu'on arrivera à ne plus avoir de départ de feu. Là, nous sommes dans des conditions dans le Var qui sont dans des conditions complexes. Et il faut que tout le monde en prenne conscience.
4: Voilà des conseils de bon sens qu'il est toujours bon de rappeler. Éric Groin, le patron des pompiers du Var, et Christelle Marquez. Cet incendie a nécessité l'évacuation préventive de plus de 600 habitants d'une dizaine de quartiers de l'est de Brignoles. Une quarantaine d'entre eux a passé la nuit dans le hall des expositions où nous retrouverons notre journaliste Sarah Kelifi tout à l'heure à 8h30.
0: Et le risque incendie est à nouveau très élevé aujourd'hui dans le Var.
4: Le Var où 6 massifs forestiers sont fermés, risque feu de forêt modéré dans les Bouches-du-Rhône où là tout restez ouverts. Avec prudence, bien sûr, la carte des massifs est sur ici.fr.
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4: De 13h à 13h30, parole à la France qui s'entraide, relogement des sinistrés, collecte des produits de première nécessité, argent pour reboiser nos forêts, accueil des animaux égarés dans les incendies. Rendez-vous donc à 13h sur ICI Provence.
0: Et toujours à propos de ces feux, un incendiaire est condamné à un an de prison ferme.
4: Parce que samedi dernier, cet homme de 39 ans a émis le feu à de la végétation aux abords du magasin Lidl d'Olioul, près de Toulon. Les flammes n'avaient brûlé que 40 mètres carrés grâce à l'intervention rapide des pompiers. Cet homme en état d'ivresse venait d'être refoulé de ce supermarché. Il assure que le feu est parti par accident, Christelle Marquès.
6: J'ai pas fait gaffe, j'ai pas fait exprès, c'est mon briquet, tente de se justifier le prévenu, évoquant donc son briquet qui s'est bloqué avec la flamme allumée. Et ensuite je l'ai mis dans mon sac, poursuit-il. Avec la flamme allumée, interroge le tribunal étonné. Ce n'est pas impossible que cela arrive, plaide l'avocate du mis en cause. Le parquet y voit surtout une explication incohérente et un acte intentionnel. On est le 25 juillet, il n'y a pas un habitant en France qui n'est pas au courant des risques, martèle le procureur. Il s'agit d'un acte inacceptable, poursuit le représentant du ministère public, évoquant nos concitoyens qui ont perdu par centaines leurs biens. Il y a ceux qui luttent, monsieur, et ceux qui provoquent des incendies. C'est inacceptable, conclut-il.
4: Un an de prison ferme donc pour cet incendiaire, jugement rendu par le tribunal correctionnel de Toulon.
0: 270 personnes vont perdre leur emploi à Tarascon.
4: Les salariés de Fibre Excellence, l'usine emblématique de pâte à papier, est placée en liquidation judiciaire à cause d'un déficit de près de 105 millions d'euros. L'offre de reprise du financier Mathieu Pigas a été rejetée par le tribunal de commerce. Fibre Excellence avait ouvert ses portes en 1951. Laurent Grollet, vous avez rencontré les salariés, toujours rassemblés devant les portes de l'usine. Ils sont forcément pessimistes sur leur avenir.
7: Oui, c'est le cas de Jérôme.
8: Ben là, je vais sur mes 54 ans.
7: Et 15 ans que Jérôme travaillait pour Fibre Excellence.
8: Oui, j'ai peur. Une grosse crête. Pour moi, déjà, j'ai deux enfants. Ils sont grands, mais bon, c'est dramatique aussi parce que je pense que financièrement, je vais mal vivre.
7: Billet, lui, est plus jeune, employé d'une société de nettoyage.
9: La première fois que j'ai mis un pied ici, c'était en 2007.
7: Il perd, lui aussi, un emploi précieux.
9: Trois enfants, et avec moi qui travaillais. Des crédits, comme tout le monde, ça va être difficile. Hein. On ne s'attendait pas à ça. On espérait continuer ici. Il y en a, ils en ont pleuré et tout. Hein.
7: Devant l'usine, les salles salariés se relaient au rythme des 3-8, on joue aux cartes, on discute de l'avenir. Un avenir bien sombre pour Jean-Michel Bullinge de la CGT.
10: Soyons réalistes, sur le bassin d'Arles, les possibilités commencent à être restreintes. Peut-être envisager de déménager pour certains d'entre nous. Et voilà, c'est un impact pour le salarié, mais un impact pour toute sa famille.
7: Et le syndicaliste pense évidemment lui aussi à sa famille.
10: Moi, j'ai ma maison à 5 minutes de l'usine. Hein. Ma femme travaille sur le secteur. Mes filles sont scolarisées ici. J'ai acheté ma maison à Beaucaire et je ne me vois pas quitter le bassin de Tarascon. Pour moi, ce n'est pas quelque chose d'envisageable.
7: Des salariés toujours mobilisés dans l'espoir d'une hypothétique solution de rachat qui relève désormais du miracle.
4: Un reportage ici Provence, signé Laurent Grollet à Tarascon. À Marseille, Gérald Paceda agressé en rentrant chez lui dans le 7e arrondissement. Mardi soir, le chef triplement étoilé du Petit Nice a été légèrement blessé au cou par un homme armé d'un couteau. Il lui a dérobé sa montre d'une valeur estimée à 58 000 euros.
0: Et des bonnes nouvelles pour le futur hôpital d'Aubagne.
4: Il est entièrement financé. La région Sud et la ville d'Aubagne vont se partager les 3 derniers millions d'euros sur les 150 millions d'euros du projet. 3 millions pour acheter le terrain de ce futur hôpital de la commune de 140 000 habitants. Une réunion était organisée hier à l'hôtel de région parce qu'il y avait urgence à sécuriser le financement, Yvan Planteil.
11: Le point presse à l'issue de cette réunion reflétait bien la situation de ce dossier. Renaud Muselier en chef d'orchestre et des maires rassurés de voir la région venir à leur secours, à l'image de Véronique Micheli, maire d'Auriol.
12: Les maires sont d'accord pour participer au financement de l'achat du foncier. Le problème, c'est un problème d'urgence, c'est-à-dire qu'il y a quelques semaines, nous avons appris que la ville d'Aubagne ne pouvait pas acheter totalement, et donc on nous a mis devant le fait accompli, et il fallait trouver en quelques semaines, pour la ville d'Auriol par exemple, c'est 360 1000 euros. C'était impossible de trouver ça en quelques semaines.
11: Une décision prise hier pour un financement qui sera acté en novembre. Voilà pourquoi il fallait aller vite, d'après Renaud Muselier.
13: Nous avons décidé tous ensemble de faire en sorte que dans un premier temps, la mairie d'Aubagne en paye la moitié, que la région paye l'autre moitié et on verra après pour le tour de table pour l'achat complet de ce terrain. Là aujourd'hui, compte tenu de la rapidité de décision qui était nécessaire, le tour de table n'était pas possible. Et quand vous avez une inscription à peu près de 140 millions d'euros au niveau de l'État, au niveau de l'Europe, au niveau de différentes collectivités, perdre ces 140 millions d'euros à cause de 1,5 million d'euros, c'est quand même un peu un gâchis majeur.
11: Si tout se passe bien, cet hôpital verra le jour dans 6 ans tout pile, en juillet 2032.
4: Un reportage ici Provence, signé Yvan Planteil. Donc, à Aubagne, à 8h08, la couleur du ciel. Oh, pas de changement a priori.
0: Non.
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4: C'est du
0: bleu.
4: Et oui, comme d'habitude.
0: Comme d'habitude, ça reste toujours aussi bleu, mais il fera toujours aussi chaud. Voire même plus, puisque le Var, les Hautes-Alpes et les Alpes de Haute-Provence sont placés en vigilance orange par Météo France aujourd'hui. Vigilance jaune pour les Bouches-du-Rhône. Ça se concrétise par des températures encore très élevées aujourd'hui, avec beaucoup de soleil, peut-être quelques averses dans les Hautes-Alpes. Pour ce matin, Marseille 24 degrés, Toulon 23 degrés et Aix-en-Provence 19 degrés. Les températures que vous nous proposez également via le WhatsApp, vous rajoutez le 04 42 38 08 08 dans vos contacts pour interagir avec nous. C'est ce qu'a fait Muriel. Elle a relevé 25 degrés à Arles ce matin. Christian, lui, est à Berlétan avec un ciel plutôt nuageux et 22 degrés pour les températures au lever du jour.
4: Ah, comme quoi, il y a quand même quelques nuages.
0: Il y a quand même quelques nuages qui circulent dans le ciel provençal.
4: Pour faire joli.
0: Ils vont rester inoffensifs. Ouais. Hein. Pour les maximales au plus chaud de la journée, Marseille affichera 28 degrés, Toulon 31 degrés. 31 degrés à la Garde qui lance d'ailleurs ses médiévales demain avec beaucoup de spectacles de rue. C'est un joli rendez-vous pour cet été. Vous aurez sur Aix-en-Provence 37 degrés, 31 degrés sur la Ciotat, 33 dans le pays salonnais, sur le pourtour de l'étang de Berre et à Fréjus également, 35 degrés dans le golfe de Saint-Tropez et à Digne, 36 degrés pour Manosque et 37 degrés pour Pertuis, mais aussi dans le Centre-Var. Petit coup d'œil sur la fin de cette semaine. Demain, toujours du soleil, toujours de la chaleur sur toute la Provence. Samedi, quelques averses possibles entre Trets et Aubagne, mais aussi dans l'intérieur varois et sur le plateau de Valençonne ainsi que de Sisteron à la Motte du Caire. Pour dimanche, encore du soleil et toujours quelques averses possibles sur le Val de Durance, la Sainte-Baume et l'intérieur varois. Pour les températures maximales ce week-end, comptez entre 37 et 39 degrés.
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0: L'infotrafic à 8h10, si vous circulez actuellement dans le Var sur la route de Mazogues par la départementale 95 et que vous souhaitez rejoindre Nance-les-Pins, notez que la départementale 80, donc qui assure la liaison, est actuellement coupée à la circulation. Nous avons toujours ces perturbations sur Marseille avec la L2, sortie de L2 et puis la 7 en direction de Septem, bouchon dans le secteur. Ça coince également dans l'autre sens, toujours ces difficultés sur la 55 depuis la Med en direction de Martigues. Autour d'Aix-en-Provence pour l'instant rien à signaler et ça reste calme ce matin sur les autoroutes varoises. Pour l'instant aucune perturbation du trafic dans ce secteur. Vous êtes nos yeux sur la route, si vous avez des infos à nous communiquer vous n'hésitez pas, vous êtes toujours prioritaire au 04 42 38 08 08.
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0: Vous venez d'arriver d'ailleurs en Provence pour les vacances, soyez les bienvenus et pour ne rien louper sur tout ce qu'il y a à faire cet été chez nous, une seule radio, Ici Provence, qui vous met de bonne humeur tous les jours avec sa playlist de l'été dans laquelle on retrouve ce matin Marc Lavoine pour une begin avec toi.

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1: Bon, pas de begin avec vous ce matin, mais plutôt des cadeaux à vous offrir.
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1: Des cadeaux pour vous remercier de votre fidélité à votre radio locale ici Provence. Nous allons dans un instant vous offrir des invitations pour la Rock d'Anteron et le Festival International de Piano à 8h20. On va prendre notre petit panier à course et filer sur le marché d'Olioul avec Laurent Menel qui a rencontré un autre tchatcheur, tout comme lui. Et puis dans un instant, votre rendez-vous anti-arnaque avec Aude Razo qui va nous dire que même nos compagnons à quatre pattes sont aussi les victimes des escrocs.
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1: Et comme chaque matin, votre rendez-vous anti-arnaque. Alors nos compagnons à quatre pattes sont eux aussi victimes d'escrocs. Aude Razo, vous avez trouvé sur les réseaux sociaux des vidéos dangereuses hein, pour nos chiens.
7: Effectivement, et je ne parle pas de vidéos confidentielles que j'ai trouvées en fouillant très fort sur Instagram. Non, je parle de vidéos qui font un carton.
8: Why the fuck is no one talking about this? This vet just saved me thousands of dollars.
7: Je fais la traduction, cette vidéo, je l'ai trouvée un peu partout, hein, sur des comptes français. Pourquoi personne n'en parle, dit cette dame très fâchée. Ce vétérinaire m'a fait économiser des milliers de dollars. Le vétérinaire en question, on le voit tout de suite après. C'est un monsieur, cheveux blancs, micro à la main. Il a l'air de donner une conférence. Que dit-il? Eh bien, en gros, que les autres vétérinaires sont tous des escrocs. Et que pour éviter que votre chien ait des puces, il n'y a qu'à lui vaporiser du vinaigre de cidre. Contre les vers intestinaux, faites-lui manger des graines de citrouille. Pas besoin d'un médicament très cher. Sauf que, attention, la vidéo est truquée, cette dame et ce prétendu vétérinaire sont des faux. La séquence est générée par intelligence artificielle et en plus, ce qui est raconté n'est pas prouvé scientifiquement.
1: Eh oui, alors Aude, quel est le but de cette vidéo?
7: L'argent, c'est toujours l'argent parce que vient le moment où, tiens, le soi-disant vétérinaire nous parle d'une poudre dentaire incroyable et 100% naturelle, très efficace pour éviter à notre chien des problèmes de dents. Ça tombe bien, il nous donne la marque et ça tombe bien aussi, on nous met le lien juste en dessous pour en acheter. 45€ le petit paquet quand même, hein, je suis allée voir. Et je vous le donne en mille, les spécialistes, les vrais, assurent que l'efficacité n'est pas prouvée non plus.
1: Aude Razo avec toutes vos arnaques à retrouver sur ici.fr.
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1: Et rendez-vous à la Rock d'Anteron avec l'intégrale des études de Philippe Glass avec Vanessa Wagner. Ce sera vendredi à partir de 21h30, donc demain, et à l'approche du 90e anniversaire du compositeur. Et bien Vanessa Wagner propose une soirée consacrée à l'intégrale de ses études pour piano. On va écouter d'ailleurs un extrait de l'étude numéro 17 que Vanessa Glass avait joué lors des victoires de la musique classique sur France Télé. Magnifique interprétation, ça va vous donner envie d'assister à cette soirée demain à partir de 21h dans le cadre du Festival International de Piano de la Rock d'Anteron et c'est dans le parc du château de Florent que se déroule ce festival. Ce château qui est aujourd'hui, et c'est la question du jour, une clinique ou un musée militaire? Le château de Florent est aujourd'hui à la Rock d'Anteron une clinique ou un musée militaire? Vous souhaitez assister à cette intégrale des études de Philippe Glass avec l'interprétation de Vanessa Wagner au piano, vous nous appelez maintenant 04 42 38 08 08. C'est Roman qui vous accueille. On va changer d'univers musical en attendant vos appels avec Kenny Williams et Come Back to Me. À vous de jouer. Le château de Florent est aujourd'hui une clinique ou un musée militaire. Bonne chance et à tout de suite.

0: Voilà encore un nouveau tube excellent pour le moral. Kenny Williams, nous sommes à Venelle et c'est Juliette qui joue avec nous ce matin. Bonjour Juliette.
1: Bonjour.
0: Je m'empresse de vous souhaiter une bonne fête.
1: Ah oui, c'est vrai, bon, oui. Merci. Oh là là, j'ai pensé même plus.
0: Eh ben moi, si, voilà.
1: Ah ben, c'est gentil, ça. C'est très très gentil, sympa.
0: Ben, je vous en prie. Vous pouvez demander tout ce que vous voulez aujourd'hui, hein, Juliette. Hein. On peut rien.
1: Oui.
0: Ah ouais, faites attention.
1: Hein. Jamais si ça marche.
0: On peut rien vous refuser. Bon, la preuve, on va vous offrir des invitations pour le festival de piano de la Roque d'Anthéron dans le parc du château de Florence. Le château est aujourd'hui une clinique ou un musée militaire, Juliette?
1: Une clinique.
0: Oui, c'est une clinique. Bien joué. Est-ce que vous connaissez ce parc du château de Florent à la Roque d'Anthéron, Juliette?
1: Ah oui, ma fille habite la Roque, donc je connais très très bien. Et tous les ans, je vais au festival.
0: Vous voyez combien de soirées, vous assistez à combien de soirées généralement au festival?
1: Au moins une, au minimum une.
0: D'accord. Vous jouez du piano debout, Juliette?
1: J'ai joué.
0: Juliette?
1: Oui, je suis là.
0: Pardon, je vous ai fait rire. Vous jouez un petit peu de piano, donc?
1: Ah, oui, quand j'étais jeune, oui, mais plus maintenant.
0: Ah, d'accord. Ça vous manque un tout petit peu, quand même, non?
1: Eh oui, quand j'étais à la retraite, je pensais m'y remettre, puis une chose, une autre, je l'ai pas fait. Voilà,
0: bon, est-ce que votre fille joue au piano?
1: Non, malheureusement, non. J'ai essayé, mais ça
0: n'a
1: pas marché.
0: Ça n'a pas marché. Bon, en tout cas, rendez-vous demain soir dans le parc du château de Florent avec Vanessa Wagner pour l'intégrale des études de Philippe Glass. Et je pense que vous avez passé une merveilleuse soirée à la Roque d'Anthéron, Juliette.
1: Oui, il n'y a pas de souci, là.
0: Je vous souhaite une très belle journée. Quelle est la radio locale que vous écoutez dans les Bouches-du-Rhône et le Var, Juliette?
1: Ici, Provence.
0: Vous êtes formidable. Bonne journée.
1: Merci, vous aussi.
0: Merci. Au revoir. Allez, quelques perturbations toujours sur l'A7 actuellement en direction de Septem. Vous êtes arrêté un petit peu après la L2 et ça coince également depuis l'hôpital Nord quand vous arrivez de Septem en direction de Marseille. Toujours cette petite retenue sur l'A55 après la Med en direction de Martigues. Sur les autoroutes varoises, pour l'instant, rien à vous signaler. On a toutefois, ouais, un tout petit ralentissement habituel sur l'A57 à la hauteur de Solliès-Pont, à la hauteur de la Valette du Var. Ça se fluidifie ensuite et sur l'A50, vous roulez bien. Petite retenue sur l'A570 avant d'entrer sur Hyères-les-Palmiers si vous arrivez de Toulon. Vos inforoutes au 04 42 38 0808.
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0: Laurent Menel, tout l'été, nous accompagne avec de belles rencontres avec les gens d'ici. Et nous allons traîner ce matin du côté du marché d'Olioul.
4: Alors là, je suis avec un véritable tchatcheur, normal, me direz-vous. C'est un peu son métier. Il ne cesse de sublimer la Provence.
5: Bonjour, je m'appelle Cédric Boisson. Je suis commerçant sur les marchés du Var.
4: À Olioul, où je retrouve Cédric, vous êtes un pur Varois, on peut le dire comme ça.
5: Hein. Oui, un vrai de vrai. Pas une imitation. Ouais, je suis né à Toulon et j'ai grandi à La Seyne-sur-Mer avec mes parents.
4: Qu'est-ce qui vous a mené ici, à Olioul?
5: À Olioul, ben, c'est un peu l'immobilier qui était un peu moins cher qu'ailleurs, il y a quelques années en arrière. Sinon, je suis quand même toujours très très attaché à La Seyne-sur-Mer, où j'ai grandi. Je suis commerçant non sédentaire, je vends des souvenirs de Provence, de la lavande, des épices, des herbes. Maintenant, en collaboration avec mon fils, qui fait aussi ça depuis quelques années. Et moi, j'ai repris la tournée de mon père, qui faisait ça depuis 1970. Et j'essaye d'être le plus agréable possible avec mes clients, mes clientes. Avec des petits mots sympas comme ma chérie, tout ça, parce que c'est vraiment, voilà. Et en plus, c'est un peu ce que les gens recherchent sur les marchés. Ils veulent pas des tas de prison qui sont assis derrière des stands et qui baissent la tête et qui calculent pas les clients, quoi. Et j'analyse beaucoup les gens et je me méfie aussi de certaines personnes parce qu'il y a toujours souvent les maris qui sont derrière et qui sont un peu en recul, mais qui sont souvent à la gâchon. Donc il faut faire gaffe à ce qu'on dit, il faut pas être non plus, faut pas dépasser certaines limites.
4: C'est un métier dangereux?
5: Ouais, mais bon, je flatte aussi le mec, donc à la fin de l'action, on va dire, je flatte toujours le mec. On lui disait, en Provence, vous savez, c'est les beaux mecs qui portent les courses des femmes. Donc de suite, waouh, voilà, il a pris du grade et il est content et tout se passe très bien. C'est un métier vraiment plaisant. Franchement, je me verrais pas faire autre chose. C'est pas un métier facile, faut pas croire, on arrive le matin. Moi, je suis réveillé depuis 3h du matin. À 4h30, j'étais déjà là en train de déballer le stand, le silo là, et donc les jours de vent, tout ça, c'est un peu galère. Les jours de mauvais temps, on subit pas parce que c'est un moment où tout le monde se régale, tout le monde est joyeux et c'est très bien. Après, j'ai du boulot, la maison, il faut pas croire. Hein. Il faut recharger le camion le lendemain, pour le lendemain, c'est du boulot. Il faut pas croire qu'on vient de fermer les portes et ça y est, c'est fini. Non, il y a toujours du boulot. Ça dure 6 mois, il faut le faire à fond.
4: Comment faites-vous avec les étrangers alors pour vous exprimer là?
5: C'est un peu la tchatche. Après, on a des prix affichés quand même, tout ça. Mais voilà, mais c'est vrai qu'on parle anglais, allemand, néerlandais, provençal. Avec un accent provençal. C'est uniquement.
4: Un seul produit pour se quitter, ce serait lequel que vous pourriez me vendre? Parce que vous m'avez convaincu là.
5: Un savon de Marseille, parfumé à la lavande, bien sûr, emballé individuellement. Et une cigale en céramique. Nous, on les appelle les suppositoires provençaux.
4: Ça sent bon la Provence.
5: Ça sent bon la Provence.
4: Merci Cédric.
5: Je vous en prie, merci à vous.
0: Les gens d'ici à retrouver en photo sur ici.fr.
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0: Et l'info d'ici, Florent Lesseau, c'est ce nouvel incendie dans le Var hier.
7: Et dans 2 minutes, nous serons aux côtés des personnes qui ont été évacuées de façon préventive hier soir. Ils ont passé la nuit dans le hall des expositions de Brignoles. Sarah Kelifi en direct dans 2 minutes.
0: Et à suivre, la Provence fait son cinéma. On parlera du film de Pierre Tchernia, Le Viagier, avec Michel Serrault. Vous écoutez ici Provence, il est 8h30, le tour de l'actu en France et dans le monde. Le 90 secondes avec Valentine Letès et un nouveau point sur les incendies.
8: Des petites victoires sur le front des incendies. Le méga-feu de Gironde est toujours stable ce matin pour le 4e jour d'affilée. Dans le Var, l'incendie démarré hier soir à Brignoles est sous contrôle, selon les mots du maire. Et en Île-de-France, les pompiers ont fixé les reprises de feu dans la forêt de Fontainebleau. Et maintenant, qui pour les aider face à l'ampleur des incendies en France? Il n'y a plus suffisamment de monde dans les casernes. Le syndicat national des sapeurs-pompiers volontaires appelle tous les intéressés à se manifester. Secours, logistique, transport, administration, les compétences recherchées sont nombreuses. La solidarité, c'est aussi depuis chez vous. Émission spéciale à 13h sur votre radio ici avec toutes les initiatives en cours, du relogement des sinistrés à l'accueil des animaux perdus jusqu'au reboisement des forêts. 21 départements sont encore en vigilance orange canicule ce matin, du territoire de Belfort à l'est, aux Alpes-Maritimes et à la Corse au sud, alors qu'à l'ouest, le temps se rafraîchit. Météo France observe une baisse nette des températures. La croissance de la France, quasi nulle, elle atteint 0,2% au second trimestre selon l'INSEE, l'Institut National de la Statistique. Une reprise très timide, principalement due à un rebond de la consommation des Français au printemps. Le pire week-end de l'été sur la route approche, le chassé-croisé entre Juilletiste et Aoussien. Bison Futé annonce un trafic extrêmement difficile. Dès demain, c'est noir pour les départs dans tout le quart sud-ouest.
7: À 8h31 sur ICI Provence, l'info d'ici aux côtés des habitants de Brignoles qui ont dû quitter leurs habitations hier soir en raison de l'incendie qui a démarré en fin de journée sur la route de Camps-la-Source, une centaine d'hectares parcourus par les flammes. Une quarantaine d'habitants évacués ont dû passer la nuit dans le hall des expositions de Brignoles. Alors le petit déjeuner offert par la mairie a certes été excellent, mais les personnes évacuées ont vraiment hâte de rentrer chez elles maintenant parce que le temps commence à paraître long, Sarah Kelifi.
9: Oui Florent, alors ici le bruit court qu'il est possible de rentrer chez soi, mais pour l'instant pas de confirmation officielle. Alors en attendant un feu vert des autorités, certains regardent des replays des chaînes info, d'autres questionnent les services de la mairie. Une famille s'est même mise à faire des colliers de perles. Et Guy, lui, il fait passer son temps en discutant avec sa femme et en s'occupant de son petit chien blanc. Andy, qu'il a eu le temps de récupérer avant de partir hier de sa maison dans le secteur de la Muscade. Guy, bonjour.
10: Bonjour.
9: Alors Guy, ça fait 20 ans que vous habitez ici. Est-ce que vous avez déjà vécu une situation pareille?
10: Non.
9: C'est inédit?
10: Oui, c'est ça.
9: Et vous pouvez me raconter comment ça s'est passé hier, votre évacuation?
10: Eh ben, j'étais avec ma femme en train de jouer au cramenon. Et puis, ma femme me dit, mais c'est bizarre, le ciel est tout noir là-bas. Elle s'est levée, elle a été voir. Oh là là, il y a le feu partout.
9: Et donc vous avez atterri ici, comment est-ce que vous vous sentez ce matin?
10: Un peu fatigué.
9: Pourquoi?
10: Normal, là, sur un lit de camp, c'est pas évident. Hein.
9: Et j'imagine que vous avez hâte de rentrer chez vous, surtout que vous avez laissé des animaux là-bas, c'est ça?
10: Ouais, c'est ça, voilà. Ouais, il y a mes deux chats et ma tortue.
9: Et donc vous avez hâte de rentrer?
10: Oui. Ça va faire du bien.
9: Vous avez entendu de la part de votre voisin que c'était possible?
10: Les voisins sont rentrés, oui.
9: Donc j'imagine que vous allez faire pareil?
10: Bon, ouais, ils m'ont appelé pour me dire que il y avait plus de barrage.
9: Hein. En tout cas, je le vois bien sur votre visage, les traits tirés, vous êtes fatigué, vous avez hâte de rentrer, comme beaucoup d'évacués ici qui ont tous rassemblé leurs affaires, refait leurs bagages, prêts à retourner chez eux dès que possible.
7: Allez, ce n'est peut-être plus qu'une question de minutes, Sarah Khelaifi, parce que je vous rappelle que le maire de Brignoles, Didier Vraiment, a annoncé ce matin sur Ici Provence que le feu n'avait pas progressé cette nuit et que la situation évolue favorablement.
0: L'info d'ici dans le journal de 9h, Florent.
7: Nous parlerons du futur hôpital d'Aubagne avec cette bonne nouvelle. Ça y est, le financement est bouclé à 100%. Le projet est donc sur les rails. Cet hôpital d'Aubagne devrait voir le jour si tout va bien dans pile 6 ans.
0: La météo, 8h34 avec un épisode de canicule de retour. D'ailleurs aujourd'hui le Var, les Alpes de Haute-Provence et les Hautes-Alpes sont placés en vigilance orange par Météo France, vigilance jaune en ce qui concerne les Bouches-du-Rhône. Quel temps chez vous? Nous avons des températures avec Jean-Claude par exemple qui nous dit que c'est assez doux sur Marseille en ce début de journée. Bien

0: Valeur Varois et sur le plateau de Valensole dimanche. Encore du soleil et toujours quelques averses possibles sur le Val de Durance, de la Sainte-Baume jusqu'à l'intérieur Varois. 37-39 degrés, va faire chaud hein, ce week-end pour les températures maximales.
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0: Un message de Pierre au 04 42 38 08 08. Merci Pierre d'avoir eu le bon réflexe pour nous signaler sur la traversée de Cuges vers Aubagne un véhicule sur le toit. Les forces de police sont sur place. Ils effectuent actuellement la circulation qui est alternée sur le secteur avec un risque de bouchon. Donc traversée de Cuges vers Aubagne avec ce véhicule sur le toit. Merci Pierre. Vos infos routes également concernant le département du Var avec des départementales fermées. Fermé à la circulation en raison du feu sur le secteur de Brignoles hier. Reste fermée la route départementale 12 entre Brignoles et Camps-la-Source à partir de la déchetterie de Brignoles jusqu'à l'entrée de l'agglomération de Camps-la-Source. Il est possible que cette départementale soit réouverte dans le courant de la matinée. Vous restez à l'écoute d'ici Provence. Nous vous indiquerons bien sûr toutes les informations à propos de ces réouvertures de départementales. Il est 9h-25.
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0: Allez, on va essayer de vous remonter le moral si vous avez été touché par les incendies dans le Var hier sur Vitrolles avec votre radio locale. Ici Provence. Voici Lavillier et Nicoletta, Idée Noire.

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Idée noire avec Nicoletta et Lavillier pour vous changer un petit peu les idées. Ici Provence vous propose chaque jour une sélection de spectacles, mais aussi d'événements, de manifestations et de festivals comme à Cotignac avec l'Étoile du Sud. Fabien Fontaine nous rejoint pour en parler tout à l'heure à

0: 9h-10. Avant 9h aussi, les conseils du docteur Kerzek qui va nous expliquer que soleil et tatouage ne font pas forcément bon ménage. Juste un petit bonjour à Philippe qui nous a indiqué de la fumée sur la route entre Auriol et Roquevert. Pas plus de précision pour l'instant. Et puis il y a le réflexe également de contacter les pompiers si vous constatez une fumée un petit peu suspecte dans nos collines provençales. Vous composez pour cela le 18.
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0: 9h-20, un nouvel épisode de notre podcast consacré aux films tournés dans notre région avec Thibaut Gaudry et aujourd'hui un grand classique, Le Viager.
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3: Moteur !
4: Allez, on se démarre !
5: Hé, c'est toi le texte ?
6: C'est ma France, hein, c'est moi qui l'a dit tout le temps.
7: Action ! Je passais le plus clair de mon temps au cinéma Le Star.
8: Coupé ! Elle était bien celle-là.
9: Poupou, pidou.
10: Juin 1971, Pierre Tchernia pose sa caméra à Saint-Tropez pour réaliser son premier film, Le Viager.
11: Vous croyez tout de même que j'ai encore quelques années devant moi ?
12: Hein ? Ah oui, bien sûr, bien sûr, bien sûr.
10: Au début des années 30, condamné à terme par son médecin Léon Galipeau, Louis Martinet, un paisible célibataire de 59 ans, vend en viager une propriété qu'il possède à Saint-Tropez. Mais il s'obstine à ne pas mourir, bien au contraire, ce qui ne fait pas l'affaire de tout le monde.
11: Moi j'ai toujours aimé la mer, puis je vieillis maintenant, docteur, alors j'ai besoin de chaleur, de soleil, de ciel bleu aussi.
12: Vous n'avez pas songé au viager ?
11: Je ne sais pas très bien comment ça fonctionne, le viager.
13: Acheter une maison en viager, c'est payer une certaine somme chaque année jusqu'à la mort du vendeur. Quand le vendeur meurt très vite, l'acheteur fait une bonne affaire. Ce film, c'est l'histoire d'une mauvaise affaire. D'une très mauvaise affaire. D'une très très très mauvaise affaire.
10: C'est René Goscinny, le père d'Astérix, qui a d'abord l'idée de faire un film qui aurait pour thème le viager. Idée qu'il soumet, dans un train, en direction de Bruxelles, à son ami Pierre Tchernia, avec qui il a déjà collaboré pour des adaptations des aventures du célèbre Gaulois. Après 2 heures de voyage, l'essentiel de l'intrigue est ficelé.
14: Vous savez, le sujet du viager, c'est un de ces sujets qui est succulent parce qu'il y a certaines choses dans la vie qui font réagir les gens. Si vous racontez une histoire de viager, tout le monde vous raconte une histoire de viager et ça tourne toujours autour du même thème, c'est-à-dire la personne qui a vendu en viager et qui refuse de mourir, puisque le viager est un pari contre la mort, bien sûr. Et je me suis livré à une expérience pendant qu'on faisait ce scénario. Vous dites, par exemple, je connais quelqu'un qui a acheté un appartement en viager, splendide, pas cher, vraiment, c'était une personne jeune qui vendait. Et 3 jours après, elle est morte. Et tout le monde va dire, oh, quelle veine! C'est formidable, les gens deviennent monstrueux.
15: Ma chère belle-sœur, cette fois, c'est vous qui vous trompez. Martinet va mal.
11: Mal.
16: Mais alors, s'il va mal, c'est que ça va bien.
17: Vous m'étonnez, Léon. Moi, je l'ai trouvé mieux que la dernière fois que nous l'avons vu.
15: C'est le dernier mieux. Vous verrez à Noël, on en reparlera.
10: Après avoir écrit plusieurs scénarios, c'est la première réalisation de Pierre Tchernia, alias Monsieur Cinéma, qui expliquait pourquoi Saint-Tropez.
18: Car l'action se déroule de 1930 à nos jours, et il fallait donc prendre le village de France qui est le plus d'occasion de devenir célèbre pendant ses 40 ans. Or, je crois que c'est bien Saint-Tropez.
19: Et voici les vacances. À Saint-Tropez, de jolies baigneuses font admirer le charme de la mode estivale. Cependant, sur le port, on applaudit aux acrobaties d'une célébrité locale qu'on a surnommée l'increvable.
10: L'increvable Martinet, l'irréductible Gaulois qui va enterrer des légions de Galipeau.
16: Tout de même, c'est bien toujours les meilleurs qui s'en vont les premiers.
20: Eh ben non. Pour une fois, c'est pas vrai.
0: Un grand classique du cinéma français, Le Viager de Pierre Tchernia avec Michel Serrault. Vous découvrez tous les épisodes de ce podcast La Provence fait son cinéma sur ici.fr. Pour la musique, Alex Warren. Et ce sera dans un instant son dernier titre, Feather Dream.
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0: Le nouveau titre d'Alex Warren sur votre radio locale ici, Provence Favor Dream, 8h48. Vos conditions de circulation avec toujours ces mêmes perturbations que vous rencontrez actuellement sur la 7 en direction de Septem et dans l'autre sens depuis l'hôpital Nord. Et bien ça coince également donc cette fois-ci en direction de Marseille. Quelques ralentissements également sur la 55 littorale avant d'arriver dans le centre-ville de Marseille. Il y a cette petite retenue, bon c'est pas bien grave, hein, sur la 55 littorale avant d'arriver sur l'Estac. Attention si vous roulez sur la 55, mais cette fois-ci en direction de Martigues. Depuis la Mède, il y a un bouchon dans le secteur. Partout ailleurs, du côté d'Aubagne, rien à signaler. Du côté d'Aix-en-Provence, circulation normale. Et sur la 57, il y a toujours ce ralentissement depuis Solliès-Pont, direction de Solliès-Ville, puis jusqu'à la jonction avec la 570 en direction de la Valette du Var. Toujours cette petite retenue si vous arrivez de Toulon en direction de Hyères sur la 570, où là ça bloque un tout petit peu. C'est au rond-point de Hyères-les-Palmiers avec un ralentissement dans le secteur. La route, nous la faisons ensemble comme tous les jours avec toutes vos infos précieuses au 04 42 38 08 08.
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0: Et ici, on va se faire une toile. Tiens, c'est une bonne idée ça, mais une toile sous les étoiles. Ça se passe à Cotignac, dans le Var, avec ce festival de cinéma en plein air, l'Étoile du Sud, qui continue jusqu'à la mi-août, Fabien Fontaine.
2: Oui Eric, c'est vrai que c'est un grand classique à présent des festivités de la commune, puisque le festival existe depuis 20 ans. Il a été créé à l'origine par Stéphane Correia, qui est avec nous ce matin pour nous le présenter. Comment vous est venue cette idée tout d'abord, Stéphane, quand vous êtes arrivé?
3: L'idée est venue d'un vrai coup de cœur, de découvrir d'abord ce village que je ne connaissais pas. J'arrivais de la capitale et je voulais changer de vie. Et en découvrant le village, j'ai découvert ce magnifique théâtre du Rocher. Et puis les choses se sont enchaînées et à la découverte de ce théâtre, je me suis dit qu'il fallait impérativement proposer en tout cas une offre artistique qui mêle cinéma et musique dans ce lieu.
2: Un mot sur le lieu, le théâtre du Rocher justement.
3: Alors ce théâtre du Rocher, d'abord il faut situer le village est en Provence verte, il y a une rivière qui coule qui s'appelle la Cassole et avant cette Cassole coulait comme une chute de ce rocher de tuf qui fait 80 mètres de hauteur sur 400 mètres de long. Et c'est au pied de ce rocher de tuf où il y a deux tours que le théâtre a été construit dans les années 90 sur des ruines de maisons. Et ils ont restauré cet espace avec des gradins et on installe 300 chaises pour accueillir les spectateurs. Mais c'est un décor naturel merveilleux avec une très très belle énergie et une très belle acoustique.
2: Et donc cette année, on souffle les bougies pour les 20 ans.
3: Effectivement, c'est la 20e édition d'Étoiles du Sud. C'est un anniversaire important. Donc c'est avec une équipe motivée que l'on fête ces 20 ans avec 12 soirs de cinéma. C'est souvent le mardi et le vendredi, mais cette année, il y a deux exceptions puisqu'on a programmé deux dimanches soirs. Et l'ADN du festival, c'est des avant-premières, des films essentiellement de Cannes, des films bien sûr d'actualité qui sortent cet été, et puis deux rendez-vous autour de la musique qui sont aussi dans l'ADN du festival.
2: Et à l'affiche demain soir, une avant-première avec le film Le Corset. C'est un film d'animation à l'encre de Chine qui a été sélectionné lors du Festival de Cannes, dans le cadre d'Un Certain Regard. C'est magnifique et très touchant. Il restera encore d'ici le 18 août 6 autres films projetés, dont le film dont tout le monde parle en ce moment, L'Odyssée de Christopher Nolan, mais cette fois-ci sous les étoiles de Cotignac.
0: Merci Fabien Fontaine, ce sera d'ailleurs le 9 août prochain. Toutes les infos sur la programmation complète sur le site internet du festival, étoiledusud.com.

0: Et Pierre Bachelet qui nous a ramené en l'an 2021, je sais plus. Hein? Kevin Colloc, aidez-moi. C'était en quelle année?
1: 2001,
0: j'avais un doute sur l'année. C'est la fatigue. Bon, le docteur Kerzek avec ses conseils d'été, avec quelques recommandations aujourd'hui, si vous êtes tatoué. Bonjour docteur.
1: Bonjour à toutes et à tous. Les beaux jours sont là, les t-shirts se raccourcissent et vos tatouages s'apprêtent à sortir de leur hibernation. Mais attention, le soleil, lui, n'a aucune pitié. Alors je vais être très clair, un tatouage tout frais que vous venez de faire, bah, c'est comme une glace dans le désert, ça fond, ça part en vrille, ça laisse des traces, c'est une très mauvaise idée. Un tatouage récent, c'est une plaie ouverte. Bah oui, l'aiguille du tatoueur a transpercé la peau, laissant derrière elle des milliers de petites lésions, des micro-lésions, et le soleil, lui, va brûler la surface, un coup de soleil, déshydrater la peau et surtout aggraver la formation de croûtes, de cicatrices et de boursouflures, sans parler du risque d'infection. Bref, un tatouage exposé trop tôt, c'est un dessin qui peut perdre ses couleurs, devenir flou ou même cicatriciel. Donc même si vous avez envie de le montrer, la seule et unique solution, c'est de le cacher ce premier été. On le couvre d'un vêtement ample, en coton ou d'un pansement stérile et on attend patiemment. La règle d'or, c'est au moins un mois sans exposition directe. Cicatrisation complète de la peau, ça dure plusieurs mois. Donc on se protège, t-shirt, manches longues, ombre. Et au bout d'un mois, si la peau est bien lisse, là on peut commencer à appliquer la crème solaire, indice 50+.
0: Et pour les tatouages anciens, docteur?
1: Même pour les tatouages anciens, le soleil reste un ennemi silencieux. Avec le temps et les expositions répétées sans protection, les rayons UV dégradent les pigments, notamment les couleurs claires comme le rouge, le jaune ou le orange. Ça peut pâlir, ça peut virer au brun. Donc la peau tatouée vieillit aussi plus vite. Elle se dessèche, s'affine et les contours du dessin s'estompent. Pour préserver l'éclat de votre encre, appliquez systématiquement une crème solaire indice 50+ sur le tatouage dès que vous vous exposez. Renouvelez l'application toutes les deux. Un vêtement hydratation quotidienne, protection solaire, c'est vraiment les deux clés pour qu'il reste beau le plus longtemps possible. Je résume, un tatouage récent, on joue la carte de l'ombre et du vêtement, et un tatouage plus ancien, on sort la crème SPF 50+. Et rappelez-vous, en cas de coup de soleil sur le tatouage, rincez à l'eau fraîche, hydratez et surtout ne grattez pas. Et s'il y a des cloques qui apparaissent, je vous conseille de consulter votre médecin. Allez, bon été, bonne santé, à l'écoute d'ici bien sûr.
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0: Belle matinée, sous le soleil, de la chaleur et Kevin Colloc pour vous accompagner. Bonjour Kevin.
6: Bonjour Eric, bonjour à tous. L'été, c'est les coups de foudre, notamment au bord de la plage.
0: Ouais, ouais.
6: Mais est-ce que c'est un sentiment qui n'a pas d'âge, ce coup de foudre? Après tout, on n'est pas obligé d'avoir des coups de foudre qu'à 10 ou 20 ans.
0: C'est vrai.
6: Hein, on peut en avoir à 50, 60, 70 ans. Mais oui, on l'évoquera avec Emmanuel Gauthier, elle est auteure de Mon carnet de survie pour traverser la crise de la quarantaine et elle nous racontera aussi comment passer un certain âge. On peut encore avoir des coups de foudre.
0: Avec de beaux témoignages d'ailleurs.
6: Absolument. À demain. Des 6 heures, Eric.
0: Des 6 heures.
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6: 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Il est 9 heures. Les infos Marseille en Provence, Florent Losseau et pas de répit pour les pompiers provençaux. Ils sont à nouveau mobilisés sur un incendie dans le Var.
7: Le feu du Gros Bessillon à peine fixé, c'est à une vingtaine de kilomètres plus au sud que Brignoles est à son tour touché par un feu de forêt. Incendie qui a démarré hier vers 16h45 dans un vallon à 250 mètres de la route de Camps-la-Source. Ce feu a progressé très rapidement. Il a parcouru 130 hectares de végétation. Mais bonne nouvelle, ce feu a été fixé vers minuit et maîtrisé à 3 heures du matin. L'origine du feu n'est pas déterminée, mais s'il s'avère qu'il est d'origine humaine, eh bien le maire de Brignoles, Guigui Brémond, estime que les sanctions devront être exemplaires.
8: C'est vraiment de la colère parce que les gens s'amusent. Enfin, c'est dramatique d'en être à ce niveau-là. Quand on voit les moyens qui sont mis en place, ce que ça coûte, enfin, ça brûle des collines, mais pas que. Ça peut brûler des personnes, je crois que c'est de l'inconscience totale. Il faut que ça s'arrête, moi j'ai plutôt envie de dire qu'il faut taper. Alors bon, je veux bien qu'on ait un feu Mais là, ça devient quand même, on voit bien dans le secteur, dans le territoire, on a vu Pontevès, on a vu Corrance, on a vu Cotignac, enfin, Montfort, aujourd'hui Brignoles, enfin, et on a arrêté une personne, pourtant il y a deux jours, qui avait avoué des 11 feux, et ça continue. Donc je veux dire que pour moi, on vit une époque un peu difficile, et je crois qu'on n'aura pas d'autre moyen que de taper.
7: Le coup de gueule du maire de Brignoles, Didier Brémond. Je vous rappelle donc cette bonne nouvelle. Le feu est désormais maîtrisé, mais les pompiers restent sur place pour traiter les lisières, une dizaine de kilomètres au total. Il faut également sécuriser les quartiers de Brignoles qui ont été menacés. Justement, ce feu a nécessité l'évacuation préventive de plus de 600 habitants. Une quarantaine d'entre eux ont passé la nuit dans le hall des expositions. Ils vont donc pouvoir rentrer chez eux si tout va bien. Sachez enfin que 4 pompiers tout de même ont été blessés dans cet incendie, notamment un qui souffre d'une fracture du fémur.
6: Et le risque incendie est à nouveau très élevé aujourd'hui dans le Var.
7: Où 6 massifs sont fermés dans ce département, risque feu de forêt modéré dans les Bouches-du-Rhône, où là tout est ouvert aujourd'hui, prudence tout de même bien sûr. La carte des massifs est sur ici.fr. En Gironde, la nuit a été plutôt calme, même s'il y a eu quelques reprises de feu. Les pompiers espèrent profiter de la baisse des températures pour continuer à noyer les nombreux points chauds.
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7: 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À Marseille, Gérald Paceda agressé en rentrant chez lui dans le 7e arrondissement. Mardi soir, le chef 3 étoiles du Petit Nice a été légèrement blessé au cou par un homme armé d'un couteau. Il lui a volé sa montre de luxe.
6: Et puis ça y est, le projet du nouvel hôpital d'Aubagne est entièrement financé.
7: Il restait à savoir qui allait payer les 3 derniers millions d'euros sur les 150 millions du projet. Eh bien, la région Sud et la ville d'Aubagne se mettent d'accord pour partager la note à 2,3 millions pour acheter le terrain de ce futur hôpital de la commune de 140 000 habitants. Un nouvel hôpital donc pour une meilleure prise en charge des patients, se félicite Stéphanie Luquet, la directrice de l'actuel hôpital d'Aubagne qui est vieillissant.
9: Le besoin n'est pas d'augmenter des capacités sur ce territoire, c'est de rendre plus accessible une offre de soins. L'hôpital d'Aubagne est un hôpital ancien, vétuste. Ce qu'il faut, c'est que sur ce territoire de l'Est marseillais, on ait un hôpital neuf, pensé pour des conditions actuelles de fonctionnement. Vous savez qu'on est de plus en plus vers de l'ambulatoire, on ne séjourne plus à l'hôpital comme on y séjournait auparavant. Donc on y vient, on y repart dans la journée. On a besoin d'une offre qui soit rapidement accessible. C'est pas nécessairement des lits en plus dont on a besoin. C'est ça que l'hôpital de demain va viser.
7: Stéphanie Luquet, la directrice de l'actuel hôpital d'Aubagne, au micro ici Provence d'Yvan Planteil. Si tout va bien, le nouvel établissement hospitalier ouvrira ses portes dans pile 6 ans, en juillet 2032. Et attention à la chaleur aujourd'hui encore.
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7: Et les fortes chaleurs qui préoccupent les pompiers, toujours mobilisés sur ce feu de Brignoles qui certes est maîtrisé, mais gare aux reprises de feu car les températures vont encore s'envoler aujourd'hui, Kevin.
6: Et notamment en bord de mer où on dépassera facilement les 30 degrés à Marseille et Toulon. Aujourd'hui, on attend à Aix 37 degrés cet après-midi. Ce sera également le cas à Brignoles, à Draguignan et en Centre-Var. Vous avez percevé peut-être ce matin dans le ciel ces nuages gris, comme si cela ressemblait à de la fumée. Mais de Marseille à Salon et même jusqu'à Tarascon, Arles. Ce matin, il s'agirait a priori d'entrées maritimes. Ne soyez donc pas surpris par ces nuages gris au milieu d'un ciel tout bleu. Ce sont des nuages gris et non pas un incendie qui s'est déclaré. Mais évidemment, on se tient informé avec vous au fil de la journée de l'évolution de la situation. Ça devrait donc se dissiper dans la matinée. On attend également 31 degrés à Roquebrune sur Argence où la 16e édition du festival photographique ouvre ses portes ce samedi à 15h. Vous avez rendez-vous à la salle Molière, à la chapelle Saint-Pierre et à la chapelle Saint-Michel. Et puis une expo extérieure sur de grandes bâches sera également installée au cœur du village pour votre week-end. Toujours du soleil, même si des averses sont attendues samedi sur Aubagne, la Sainte-Baume et le Centre-Var. Ça, c'est une bonne nouvelle. De la pluie également prévue sur le plateau de Valensole. Digne et Sisteron, la météo se fait avec vous. Et face au risque incendie, écoutez ce message du ministère de l'Intérieur.
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6: 9h07, l'infotrafic avec Ici Provence. Nous vous rappelons donc en raison du feu sur Brignoles. La RD12 est toujours coupée du rond-point d'Intermarché de Brignoles jusqu'à Camp-la-Source. La départementale 7, elle, est en revanche ouverte. Les habitants des quartiers Sainte-Barbe, les Agaces et les Petits-Ubacs peuvent à nouveau réintégrer leur domicile. Mais évidemment, la préfecture du Var vous demande de ne pas vous rendre sur le secteur et de laisser la priorité aux véhicules de secours. Voilà pour les dernières infos trafic autour de Brignoles et en centre-Var avec vous au 04 42 38 08 08. On a les bouchons du matin sur Marseille, Toulon et Aix, rien d'alarmant, mais votre temps de parcours se retrouve rallongé de 5 minutes sur la 7, la 50 ou encore la 51, notamment si vous sortez d'Aix pour récupérer la D9 en direction de Vitrolles. Patience donc sur la route des vacances, vous êtes avec Ici Provence.
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6: Et vous fredonnez sur la route des vacances vos chansons préférées, celles avec lesquelles vous avez grandi, celles que vous faites désormais écouter à vos enfants, à vos petits-enfants. Vous les fredonnez ici avec votre radio locale. Merci de votre fidélité à Ici Provence. Voici Michel Berger.

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3: Pour en parler ce matin, notre coach en développement personnel, Emmanuel Frégé-Gauthier. Bonjour Emmanuel.
4: Bonjour Eric.
3: On va d'abord définir un coup de foudre. C'est quoi ?
4: Ah ah.
3: Oui, ah ah, merci pour la question. Réponse. Si on pouvait avoir plus de précision, ça m'arrangerait.
4: Allez, je suis généreuse.
3: Oui, c'est gentil, merci beaucoup. Alors, c'est quoi ?
4: Alors, effectivement, c'est un petit peu la question qu'on se pose pas mal, parce que quand on sent qu'il y a une alchimie oui, entre deux personnes, on se dit, mais est-ce que c'était un coup de foudre ? Mais comment ça s'est passé, etc. Et en fait, un coup de foudre, ça va être un peu une réaction, il y a quand même un peu une réaction chimique. Mmh. On a quand même pas mal d'hormones qui régissent notre corps.
3: D'accord, ça veut dire que le coup de foudre, c'est d'abord dans le cerveau, avant que ça ne touche le cœur ?
4: Eh ben, en fait, c'est un peu ça.
3: C'est un peu ça?
4: C'est oui. qu'il y a quelque chose qui se passe dans le corps en lui-même. Mmh. Parce qu'après, ce qui va s'installer dans le cœur, c'est quelque chose d'un petit peu plus durable.
3: D'accord.
4: Qui va, voilà, l'amour en lui-même, c'est encore autre chose. Mmh. Le coup de foudre, ça va être vraiment, ça vient de la foudre, hein, au niveau des origines. C'est quelque chose qui nous traverse, quelque oui. chose qu'on ne contrôle pas. Et qui n'était pas forcément positif, hein, d'être frappé par la foudre à la base. C'est pas terrible. Mais là, ça va être quelque chose qui va se passer au niveau du corps, où on va sentir une sensation.
3: On va ressentir des choses.
4: On va ressentir des choses. Oui. Enfin voilà, il y a vraiment les hormones qui se mettent en place. Le cerveau va passer en mode récompense. Mm-hmm. Et donc du coup, il va libérer de la dopamine. C'est la molécule du plaisir. Le corps va s'emballer avec une sorte de stress, d'attraction. Là, ça va être l'adrénaline et la noradrénaline.
3: Voilà.
4: Le cœur, du coup, va battre plus vite, on va avoir les mains moites. Enfin, voilà, il va se passer quelque chose et c'est vraiment les hormones qui vont s'emballer, quoi.
3: On va vous demander tout au long de cette matinée de venir témoigner, de venir nous raconter votre coup de foudre. Bonjour, Ghislaine.
5: Bonjour.
3: Alors vous, Ghislaine, vous nous le confirmez, le coup de foudre, ça existe vraiment.
5: Ça existe vraiment.
3: Racontez-nous.
5: Je l'ai eu en 1979.
3: Oui.
5: Je suis arrivée de ma Lorraine natale. Et comme aurait dit Aznavour, à 18 ans, j'ai quitté ma province. C'était bien ça. C'était bien ça. Et que je quittais un petit village au milieu perdu dans la campagne et j'arrive à Aix, évidemment, il n'y a pas photo. Je suis restée là parce que j'ai rencontré l'homme de ma vie.
3: Et voilà. Et Robert est arrivé.
5: Et voilà, et mon Robert est toujours là. Et ça fait... On est mariés depuis 82. Et c'est vrai qu'il est un peu timide au départ, et j'avoue que j'ai poussé pour que ça aille dans le bon sens.
3: D'accord, donc vous avez eu un coup de foudre pour Robert, est-ce que le coup de foudre était réciproque ? Comment ça s'est passé ? C'est vous qui l'avez dragué en quelque sorte ?
5: Ah oui, c'est moi qui l'ai un peu forcé, j'avoue.
3: Ouais. Pourquoi il était un petit peu réticent ? Il était raconté
5: non ? Non, pas du tout. Il n'était pas réticent, mais je pense qu'il était timide et qu'il n'osait pas, en fait.
3: D'accord.
5: Et donc, moi, c'était lui et pas quelqu'un d'autre. Donc, du coup, je l'ai un peu dragué beaucoup. Et puis, ça s'est fait. L'alchimie s'est faite. Et puis, là, on est toujours ensemble. On a eu deux enfants, on a quatre petits-enfants. Et on s'entend très bien, on est vraiment complémentaires et je regrette pas du tout mon choix.
4: Qu'est-ce que vous avez ressenti quand vous l'avez vu ? C'est quoi ? C'était la première fois que vous l'avez vu, quand vous avez discuté ? C'était quand ?
5: Voilà, il faut avouer qu'en seconde, j'avais eu un prof d'anglais qui était brun frisé et j'avais plaché dessus.
3: Mais le donc, béguin pour lui.
5: C'est un monsieur marié. Et du coup, les brins frisés m'attirent.
4: On a un type d'homme, quoi.
5: Mon Robert est brin frisé.
3: Merci pour ce joli témoignage. Belle journée du côté de Vintabrin.
0: Le coup de foudre, un sentiment qui n'a donc pas d'âge. Vous écoutez les meilleurs moments de Bienvenue chez vous, votre émission de témoignage. Histoire d'amour, là aussi, voici Vita avec Ici Provence.

0: Merci d'écouter Ici Provence avec vos chansons préférées. Nous vous rappelons que depuis hier, un incendie s'est déclaré sur Brignoles. La situation est fixée, maîtrisée désormais par les pompiers. Si vous habitez notamment à Camp-la-Source, les quartiers de Paraco, Saint-Sébastien et Saint-Sauveur, vous pouvez à nouveau regagner votre logement. En revanche, la D12 sur Brignoles, la route de Camp, reste encore fermée aujourd'hui. Et évidemment, la mairie vous demande de ne pas consommer de l'eau en bouteille, de minimiser le nombre de douches et de machines à laver pour limiter la consommation d'eau pour permettre justement, dans le village, de pouvoir en avoir si besoin pour les pompiers. Et vous retrouvez la situation en temps réel de l'incendie sur Brignoles dès maintenant avec Ici Provence, votre radio locale sur ici.fr. 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
3: Est-ce qu'il faut différencier, Emmanuel, on accueillera ensuite Brigitte et Karine pour de nouveaux témoignages, un coup de foudre avec un coup de cœur?
4: Et oui, en fait,
3: c'est différent. Hein,
4: ouais, c'est différent. Le coup de foudre, il se passe quelque chose un petit peu physiquement, en fait. Hein. Il y a une attirance physique qui, comme on a dit tout à l'heure, est pas forcément réciproque, mais il y a quelque chose qui se passe.
3: Ouais.
4: Juste en voyant la personne, ça, le corps s'emballe. Alors qu'on sait pas si on partage les mêmes valeurs.
3: Oui, c'est ça.
4: Vraiment, c'est quelque chose d'assez physique. Alors, à la différence du coup de cœur, on va avoir quelque chose de plus progressif, plus doux, et qui est plus basé sur la découverte de l'autre, plus sur nos compatibilité et là c'est quelque chose qui va se construire plus dans le temps, où on va tomber amoureux de ce qu'est la personne dans tout son être finalement.
3: Oui, après l'avoir effectivement bien découverte, mieux cernée peut-être aussi pour construire quelque chose de durable.
4: Exactement.
3: Ouais. Brigitte est avec nous depuis Istres. Bonjour.
5: Oui, bonjour.
3: Racontez-nous votre coup de cœur, Brigitte. Ça s'est passé quand? C'était avec qui?
5: C'était avec Bernard.
3: Oui.
5: Oh, j'ai pleuré.
3: Oh, qu'est-ce qui vous arrive, Brigitte?
5: Le 14 décembre 1974, j'étais chez un ami en Normandie. Je suis de Caen, hein. J'étais, on regardait des photos sur la voile, parce que mon ami faisait de la voile. Et puis arrive ce monsieur, avec un tableau du Pendwick. Donc c'était intéressant.
3: Puis, ben oui.
5: Mais je l'ai vu, et j'ai craqué. Hein. J'ai craqué. Parce que je disais à la dame tout à l'heure.
3: À Morgane, en standard.
5: J'ai une famille de petits chez nous. Mm-hmm. Et je rêvais d'un grand brun aux yeux bleus. Et puis, il n'était pas très grand.
3: Il avait les yeux bleus?
4: Il n'était pas très grand.
5: Les yeux marrons. Pas du tout. C'était pas du tout la personne. Non, pas du tout.
3: Vous aviez quel âge, Brigitte?
5: 18 ans.
3: Et lui?
5: 24.
3: D'accord. Et donc ça s'est déclenché comme ça, vous l'avez vu, dites,
5: oui,
3: c'est lui.
5: Oui, la façon dont il m'a regardé, il avait les yeux doux, je crois qu'il y a eu ça. Et je suis rentrée, c'est ce que je disais, je suis rentrée à la maison, et j'ai dit à maman, j'ai vu un garçon, maman, il est petit, mais qu'est-ce qui me plaît.
3: Et comme le chantait d'ailleurs Diane Dufresne, aujourd'hui j'ai rencontré l'homme de ma vie. En tout cas, c'était le cas pour aujourd'hui. J'ai rencontré l'homme de ma vie.
5: Il avait une chemise, parce que j'avais 18 ans, t'es un peu gamine, et il avait une chemise ouverte, beige, là je vois encore, avec son blouson en jean, et il avait les poils.
3: Voilà.
5: Je ne sais pas comment vous expliquer.
3: Ben vous avez été attiré, tout simplement.
5: Ah oui. Et puis en plus, petit peut-être, mais il était beau.
3: Merci en tout cas, Brigitte, pour cette belle histoire d'amour et ce joli coup de foudre quand vous aviez 18 ans. Bonjour, Karine.
6: Bonjour.
3: Alors, votre coup de foudre, c'était au lycée, c'est ça?
6: C'était au lycée de Lampéry.
3: Racontez-nous. Oui.
6: Eh bien, alors, j'étais en seconde. Ça devait être le... pas tout début, mais presque de l'année scolaire.
3: Mm-hmm.
6: Et puis, au lycée, donc, il y a pas mal d'escaliers, au lycée de Lampéry.
3: Oui.
6: Que ça monte.
3: Un peu.
6: Il était en haut d'un escalier, puis moi en bas, et puis les regards se sont croisés, mais ça a été instantané, quoi. Quand on dit le coup de foudre, mais vraiment. Mais bon, on ne se connaissait pas du tout, donc on ne s'est pas approché ni rien, il était avec ses copains. Hein. Et puis ça a duré, enfin, chaque fois que se recroisait, c'était pareil. Puis un jour, il s'approchait de moi, il m'a embrassé, voilà.
3: Mm-hmm.
6: Et voilà. Mais.
3: Mais.
6: C'était que le coup de foudre, ça n'a pas duré.
4: Non, mais c'est vrai que là, Karine, vous me décrivez vraiment, finalement, le coup de foudre. Il se passe quelque chose, on ne connaît pas la personne, il y a quelque chose qui se passe dans le regard, dans physiquement, et on ne sait pas, comme on disait tout à l'heure, on ne sait pas qui qui est vraiment cette personne. Donc voilà, c'est vraiment beau, même quand vous le racontez, on est un petit peu dans la romance qu'on a envie d'entendre, beau à entendre, etc. Donc voilà, on romance un petit peu ça, donc c'est super chouette de l'avoir vécu. Effectivement, derrière, on ne sait pas si on a des compatibilités ou pas. Donc après, c'est pour ça qu'il y a la différence entre le coup de foudre et le coup de cœur, c'est-à-dire qu'on peut commencer par un coup de foudre. Après, est-ce qu'on arrive à transformer ça? Est-ce qu'en plus de ça, on a les ingrédients qui font qu'on est compatible, qu'on a les mêmes valeurs, qu'on va s'entendre, qu'on est sur la même longueur d'onde ou pas? Ça, c'est l'incertitude totale.
0: Emmanuel Gauthier, auteur de Mon carnet de survie pour traverser la crise de la quarantaine chez Amazon Books, qui évoque donc avec vous le coup de foudre. Vous écoutez Les meilleurs moments de Bienvenue chez vous, votre émission de témoignage.
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0: Ça, c'est l'été avec Ici Provence et lui aussi, il est d'ici, le DJ toulonnais Kungs avec votre radio locale.
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0: Et vous écoutez les meilleurs moments de Bienvenue chez vous, votre émission de témoignage avec Éric Maronne et Emmanuel Gauthier, auteur de Mon carnet de survie pour traverser la crise de la quarantaine, le coup de foudre, un sentiment qui n'a pas d'âge. Hein.
3: Comment transformez-vous l'essai ? J'aime bien cette expression, transformer l'essai.
4: C'est pas mal, hein.
3: C'est pas mal, ça. Nous sommes avec Lucie, qui nous appelle d'Auvergne. Bonjour Lucie et bienvenue.
5: Oui, bonjour, bonjour à tous les deux.
3: Alors, comment ça s'est passé, Lucie ?
5: Ah, comment on dit, les choses quand elles doivent se faire, se font.
3: Il n'y a pas de hasard dans la vie, c'est ça ?
5: Non, il n'y a pas de hasard. En fin de compte, j'étais en 80, on m'a proposé de faire la monitrice dans une colo.
3: Ouais.
5: Voilà, et j'allais donc, on était plusieurs moniteurs, monitrices. Et il se trouve qu'un jour, il y a eu trois motards qui sont montés voir leurs copains, moniteurs.
3: Mm-hmm.
5: Et le directeur de la colo, il dit non, les filles, allez vous ranger. Il y a des motards, allez, vous rentrez. Donc je ne l'ai pas vu, le motard. Et le jour de la Saint-Monique, parce que j'ai oublié de dire à votre collègue que c'était le jour de la Saint-Monique,
3: mm-hmm.
5: On avait fini la colo, on était sur Marseille, et je dis, vous allez, Monique, je vais là. Son papa me dit, ah, elle est allée voir Nicolas, donc un des moniteurs, elle a dit, elle est là-bas, donc je vais chez Monique,
3: ouais.
5: Chez le Nicolas, et je vois DJ. Mais j'ai pas osé l'aborder, j'étais très timide.
3: Ouais.
5: Voilà, bon. Et je l'ai vu, le blanc aux yeux clairs, moi, c'était pas le brun aux yeux
4: bleus. Ça marche aussi.
3: Ça marche aussi.
5: C'est vrai que moi aussi, je cherchais un blanc aux yeux bleus, mais bon, un brun.
3: Mais qu'est-ce que vous avez avec les blancs aux yeux bleus?
4: C'est pas possible, ça.
5: C'est quoi, c'est un blanc aux yeux bleus. Voilà, la brune cherchait le blanc. Et donc, je vais dans mon lit, je vois. Et 15 jours après, un des moniteurs, parce que nous étions plusieurs, fait une petite fête chez lui. Et bien sûr, Didier était invité. Et ben, on n'osait pas. Et bien
3: et sûr, voilà.
5: Il y a eu un slow. Et Didier m'a abordé, m'a dit, allez, on danse le slow. Et voilà. Et donc,
3: est-ce qu'il devait arriver, hein.
5: J'ai vu mon motard. Et je vais vous faire rire, la première fois qu'il m'a fait monter sur la moto.
3: Comment ça s'est passé?
5: Ben, vous savez que, Lucie, elle n'avait pas monté sur la moto, en fin de compte. Parce que j'étais montée sur une Vespa, mais pas sur la moto.
3: Je me mets en
5: Amazon.
3: Eh oui, ben oui.
5: Et mon gars me fait non, à cheval. C'était vraiment comique.
3: Ah, ben
5: ça fait. Et en 80, donc on s'est connus en 80, et en 83, ouais. On s'est mariés. Et depuis, voilà.
3: Eh ben écoutez, félicitations et voilà. Bonjour à Didier. Merci Lucie pour cette anecdote très marrante, en tout cas sur cette rencontre avec Didier. Bonjour Christine.
6: Oui, bonjour. Alors, une soirée où je me suis rendue et en fait, il y avait un jeune homme qui était là en tenue de police, hein, de motard, accompagné d'une autre personne, son chef.
3: Mmh.
6: Et puis on était ainsi plusieurs et on a passé un bon bout de soirée ensemble. Et puis ces messieurs sont partis, mais le plus jeune des deux n'a pas dit un mot de toute la soirée. Je ne le voyais que de profil.
3: Mmh.
6: Et alors que l'autre était très...
3: très quoi ?
6: Très intéressé, on va dire. Voilà. Et puis nous nous sommes levés donc pour nous saluer. C'est au moment où nous nous sommes salués que... véritablement ce qu'on peut appeler un coup de foudre, mais mutuel. C'est-à-dire, on s'est regardé dans les yeux, on s'est serré la main,
3: ouais.
6: C'est là que vraiment le jus est passé. On n'a eu qu'une hâte, tous les deux, c'est chacun de notre côté, sans le savoir, bien entendu,
3: mm-hmm.
6: de nous revoir. Et donc, nous nous sommes revus pour la soirée du Nouvel An de 89-90.
3: Ouais.
6: Premier baiser échangé sur la musique de Top Gun, un grand moment.
3: Oh là là.
6: Il est venu me squatter pour le 1er mai 90. Nous avons mis involontairement, par accident, mais avec plaisir, notre fille en route le 14 juillet 90 et nous nous sommes mariés le 3 novembre 90.
3: Est-ce que vous avez encore des frissons, Christine, quand vous écoutez
6: ce
3: ben oui.
6: J'entends ça, bien sûr.
3: Ben oui.
0: Ah bah évidemment que ça donne des frissons. Il est 9h34. 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
0: Les bouchons du matin autour de Marseille, Toulon et Dax, mais pas de difficultés, pas d'incidents, pas d'accidents. Prudence en revanche sur l'A7 en direction d'Avignon et de Lyon. Au niveau du péage de Lançon, il y a eu un véhicule en panne signalé il y a quelques minutes et donc des embouteillages à prévoir sur le secteur entre l'échangeur de Coudoux et le péage de Lançon à hauteur de Val-de-Cibourg. Comptez 5-6 minutes en plus sur votre trajet. La route, elle se fait avec vous ici au 04 42 38 08 08.
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0: Le Var reste en alerte incendie élevée ainsi que le Vaucluse pour aujourd'hui. Nous vous rappelons qu'un important incendie s'est déclaré hier soir sur Brignoles.

0: totalité des massifs sont accessibles dans le Vaucluse. La surveillance est là sur les collines de Basse-Durance, du Grand Luberon et du massif de Cadenet-Ville-l'Or. Et puis dans le Gard, camping sauvage et bivouac interdit le long des espaces boisés au bord du Rhône. L'accès à nos massifs forestiers durant tout l'été, c'est à retrouver en téléchargeant l'application ici.
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0: Et Mylène Farmer pour vous accompagner. Vos chansons préférées s'écoutent ici au fil de la journée. 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

0: Vous écoutez Ici Provence, Mylène Farmer qui nous cache un rendez-vous secret au cinéma. Allez savoir, elle entretient en tout cas le mystère avec un événement annoncé le 27 octobre en IMAX, quelques jours avant la sortie de son nouvel album. Un rendez-vous qui intrigue les fans, on vous invite à découvrir ça dès maintenant sur ici.fr.
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0: 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Et pour ça, on va jouer avec Péco les marchés de Provence. Évidemment, écoutez Gilbert Péco et tentez de retrouver le mot masqué par la cigale.

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0: deux grands chanteurs de grandes chansons. Vous écoutez forcément Ici Provence. Est-ce que vous êtes vous aussi aussi bon chanteur? On va voir ça. Ici on chantait, c'est votre jeu de l'été.
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0: 50 euros de pouvoir d'achat à gagner tous les jours avant midi. Bonjour Daniel.
2: Bonjour.
0: Depuis les Pays de Mirabeau. Bonne chanteuse ou pas?
2: Ça dépend. Ah. Est-ce que... bon, ça ferait du bien une bonne oreille.
0: Voilà. Hein, mais... Est-ce que vous faites venir la pluie ou pas quand vous chantez? C'est ce qu'on.
2: On va essayer.
0: On vous offre peut-être dans quelques instants votre kit de l'été ici Provence, le bob, les tongs, le t-shirt aux couleurs de votre radio locale et aussi les lunettes solaires pour l'éclipse du 12 août. D'ailleurs, sachez que demain, nous serons à Fuveau. À 9h20 à l'office de tourisme de Fuveau pour vous distribuer des lunettes pour l'éclipse solaire du 12 août. Comme ça, vous pourrez l'admirer en toute sécurité. Mais évidemment, Daniel, vous n'aurez peut-être pas à faire le déplacement directement puisque vous recevrez peut-être à la maison le kit de l'été ici Provence. Donc, en plus, le bob, les tongs et le t-shirt. Alors attention, êtes-vous prête à chanter avec Gilbert Bécou?
2: Allez, on y va.
0: Allez, c'est parti.
3: Voici pour 100 francs du teint de la garrigue,
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2: Poisson de la Marie Charlotte.
0: Oui.
2: Non, t'as réussi. Je suis trop émue.
0: Bon, le kit de l'été, il est à vous. Il est rien que pour
2: super.
0: Vous. Et puis surtout, vous participez au tirage pour gagner les 50 euros de pouvoir d'achat. À gagner tous les jours avant midi. Alors, des marchés, Daniel, il y en a pas mal hein, dans la région, notamment le jeudi matin. Il y a le marché d'Aix, il y a celui de Bouc-Bel-Air, à Oreille, à Sifour, au Brusque, à Carquerane. Et puis, au Pays de Mirabeau, si je ne dis pas de bêtises, il y a le marché le dimanche matin également.
2: Il y a le marché paysan aussi le samedi,
0: ouais.
2: Du côté des Cadenons, un peu plus bas vers la Gavotte.
0: Eh bien, voilà des idées pour aller redécouvrir les Pays de Mirabeau ce week-end. Peut-être qu'on vous croisera, Daniel. En tout cas, je vous souhaite bonne chance. On se retrouve peut-être tout à l'heure avant midi. Et puis avec l'accent, s'il vous plaît, comme Gilbert Bécou, Daniel, votre radio locale, c'est...
2: Ici Provence. Je ne me suis pas trompé.
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0: À bientôt, Daniel. Merci de votre fidélité à votre radio locale. Et pour la musique, voici les chansons de l'été. Voici One Republic.

0: 9h52, vous écoutez Ici Provence, c'est l'heure du petit coup de patte.
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0: Et on vous propose chaque matin d'adopter un chien, un chat dans les refuges de notre région. Au Beau de Provence, il y a le refuge Saint-Roch. Et aujourd'hui, on a Victor à vous présenter.
3: C'est un mâle de 3 ans, avec une très belle robe noire et un collier blanc. Victor a été trouvé dans la rue avec les deux pattes arrière en sang. Je pense qu'on aurait dit qu'il avait marché sur un barbecue parce qu'il avait les pattes un petit peu brûlées. Alors nous l'avons soigné, bien évidemment. Et aujourd'hui, Victor est en pleine forme. Alors Victor, il n'a aucun problème avec ses congénères. S'il y a d'autres chats dans la famille, ça ne posera pas problème. Hein. Puis si vous cherchez un chat affectueux, il faut penser à Victor, bien sûr. Parce que c'est un vrai haut de colle.
0: Le refuge Saint-Roch, la SPA des Baux de Provence et chemin des Arcoules, c'est ouvert du lundi au samedi de 14h à 17h30 et uniquement sur rendez-vous. Vous retrouvez la photo de notre chat Victor pour l'adopter dès maintenant sur la page Facebook de Ici Provence. Tiens, le massage également, c'est pas juste un effet de mode, notamment auprès des chiens, détente, récupération, lien avec le maître. Il aurait de vrais bienfaits pour nos compagnons à quatre pattes, docteur Pierre Fabin, notre véto. Expliquez-nous, ça marche vraiment ces massages ?
4: Eh oui, les massages, ce n'est pas que pour les humains stressés ou les sportifs de haut niveau. Nos chiens aussi peuvent en profiter. Et on n'a pas besoin de formation poussée pour commencer. D'abord, il faut comprendre que le massage agit à plusieurs niveaux. Il stimule la circulation sanguine, aide à détendre les muscles, soulage certaines douleurs et peut même calmer votre chien s'il est anxieux. En plus, c'est un excellent moment de complicité. On renforce la relation, on apprend à mieux connaître le corps de son chien et parfois, on peut même détecter un petit problème de santé en passant la main, une boule, une zone douloureuse, une irritation. Mais attention, on ne masse pas n'importe comment. On ne tord pas les pattes, on ne force pas et surtout, on choisit le bon moment. Un chien qui vient de courir partout, qui est excité ou qui n'a qu'une envie, c'est d'aller se promener, ce n'est pas le bon candidat. Il faut qu'il soit calme, détendu et qu'il ait envie d'interagir.
0: Alors concrètement, docteur, on commence comment si on veut masser son chien à la maison ?
4: Déjà, installez-vous dans un endroit calme, sur une surface confortable. Posez vos mains doucement sur votre chien et respirez. Parce que oui, il sent si vous êtes stressé et il va l'être aussi. On commence souvent par des effleurages, des caresses lentes avec la paume entière dans le sens du poil. Ça permet de chauffer les tissus, d'installer une ambiance zen. Et ensuite, on peut faire des pressions circulaires douces sur les zones musculaires. Les épaules, les cuisses, les lombaires. Évitez les articulations et le ventre. Parfois, les chiens n'aiment pas. Et si vous voyez qu'il s'agite, qu'il commence à bailler, qu'il détourne la tête ou qu'il gémit, on arrête, c'est qu'il n'est pas à l'aise.
0: Et sur l'application ici, les conseils du véto avec Pierre Fabin, on vous explique notamment les astuces maison pour que votre chat ait un beau poil. Et puis l'actu locale, elle arrive dans moins de 5 minutes, ici avec Florent Lessou.
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0: Merci de votre fidélité à Ici Provence. En musique avec Eddie Mitchell, il est 10h.
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0: 10h, votre radio locale dans les Bouches-du-Rhône, le Var et les Alpes, c'est Ici Provence. Les infos à Marseille, en Provence, Laurent Lesseau et des nouvelles rassurantes du feu de Brignoles.
2: L'incendie est maîtrisé après avoir parcouru 130 hectares de végétation depuis hier 17h au sud-est de la ville. Les pompiers restent mobilisés aujourd'hui pour noyer les 10 km de lisière alors que les conditions météo vont redevenir défavorables. Cet après-midi, le vent de sud-est va se lever et les températures vont atteindre les 37 degrés. 4 sapeurs ont été blessés dans ce feu. L'un d'eux souffre même d'une fracture du fémur. La plupart des habitants évacués hier soir par précaution sont autorisés à rentrer chez eux. Seuls les habitants des quartiers, les Josserannes et Pélican, doivent encore attendre le feu vert de la préfecture avant de retrouver leur habitation. Une quarantaine de personnes ont passé la nuit dans le hall des expositions de Brignoles. Aujourd'hui, attention, le risque incendie est à nouveau très élevé dans le Var. 6 massifs sont fermés. Risque feu de forêt modéré, en revanche, dans les Bouches-du-Rhône, où là, tout est ouvert, mais bien sûr, prudence. La carte des massifs est sur ici.fr. En Gironde, la nuit a été plutôt calme, malgré quelques reprises de feu. Les pompiers là-bas espèrent profiter de la baisse des températures pour continuer à noyer les nombreux points chauds. 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Rendez-vous donc à partir de 13h sur Ici Provence. Et ce matin, l'un des représentants des pilotes de Canadair alerte sur les problèmes de maintenance de ces avions. Éric Durand, du syndicat du personnel navigant de l'aéronautique civile, dénonce le manque de disponibilité des Canadair, tout ça à cause des problèmes de maintenance depuis 10 ans, dit-il. Il pointe du doigt l'entreprise chargée de l'entretien. Selon ce commandant de bord de 51 ans, ce n'est pas un ou deux Canadair qui manquent au dispositif, mais c'est 3, 4, parfois 5 ou 6 Canadair qui manquent. Des Canadair âgés de 30 ans pour certains, très sollicités bien sûr depuis le début de l'été, en raison de la multiplication des feux de forêt en France et en particulier en Provence. Le tribunal de commerce donne un nouveau délai jusqu'au 24 août pour déposer une offre de reprise du site Fibre Excellence de Saint-Gaudens en Haute-Garonne. Si aucune offre n'est retenue, eh bien l'usine de Haute-Garonne sera placée en liquidation judiciaire, tout comme celle de Tarascon, où les 270 salariés, malheureusement, vont perdre leur emploi. À 10h03 pile le temps.
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2: Je le disais, il va faire très très chaud cet après-midi, en particulier dans le Var. Ce département est à nouveau placé en vigilance orange canicule, Kevin.
0: On dépassera facilement les 35 degrés cet après-midi. Il fera en bord de mer à Marseille et Toulon au-delà des 30 degrés. On attend 31 degrés cet après-midi. On aura à Aix 37 degrés. Ce sera également le cas à Brignoles, à Draguignan. On attend 36 degrés à Manosque et à Gap. Il fera au minimum dans le golfe de Saint-Tropez 35 degrés cet après-midi. Ce sera également le cas sur Digne et Sisteron. On attend donc 37 degrés à Aix, où la 76e ronde cycliste a lieu demain soir sur le cours Mirabeau. Rendez-vous à la fraîche à partir de 18h pour partager votre passion du vélo avec la présence notamment de grands champions comme le français Paul Magnier, triple vainqueur d'étape sur le dernier Tour d'Italie. Il sera présent la course avec les champions féminins et masculins. Ce sera aux alentours de 20h30-21h. Et vous y serez, Florent, je n'en doute pas.
2: Évidemment.
0: Pour le week-end, on attend du soleil mais aussi des pluies et des averses. Et ça, c'est une bonne nouvelle, notamment sur Aubagne, le centre Var, le plateau de Valensole, Sisteron, la Motte du Caire. On va surveiller tout ça avec vous via nos réseaux sociaux. Et face au risque incendie, écoutez ce message du ministère de l'Intérieur.
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0: 10h05, l'infotrafic. Nous vous rappelons qu'en raison de l'incendie de Brignoles, la RD12 reste fermée entre Brignoles et Camp-la-Source. De la déchetterie de Brignoles à l'entrée de l'agglomération de Camp-la-Source, une déviation est mise en place par la départementale 43. Voilà. Et puis, vous avez également désormais l'accès par la Nationale 7 autour de Brignoles, à nouveau accessible dans le secteur. Vous avez le détail complet dès maintenant sur ici.fr. On vous rappelle également qu'un véhicule en panne a créé des difficultés sur l'A7 en direction d'Avignon et de Lyon. Au niveau du péage de Lançon, quelques centaines de mètres avant, à hauteur de Val-de-Cibourg, votre temps de parcours est encore ralenti. Vous êtes sans doute pris dans les embouteillages. Vous roulez à une cinquantaine de kilomètres heure entre l'échangeur de Coudoux et le péage de Lançon. Mais ensuite, l'A7 circule tout à fait normalement. Pas de difficultés à vous signaler ce matin. Pas d'autres incidents ou accidents autour de Marseille, Toulon et Dax. Vous êtes là aussi témoin d'une difficulté. Vous passez par WhatsApp, message écrit, message vocal, photo, vidéo de la situation, si vous pouvez le faire, évidemment, en toute sécurité. Avec vous sur la route des vacances au 04 42 38 08 08.
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0: Et dans le ciel de Camargue ce matin, vous apercevez sans doute ces entrées maritimes. C'est assez impressionnant, ces nuages gris au milieu d'un ciel tout bleu. Pas de panique, ça va se dissiper là d'ici une heure. Ça a déjà été le cas d'ailleurs sur Marseille, Martigues et la Côte Bleue à cette heure-ci. Tiens, quand on pense à la Camargue, on pense à Félix Gray. Voici la Gitane avec Ici Provence.

0: On est pas mal en Camargue avec ICI Provence. Ça tombe bien avec notre youtubeuse culinaire Carole Cuisine. On va se faire une salade de riz avec du riz de Camargue. Évidemment, vous écoutez ICI Provence.
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0: Et avant de passer à table dans la prochaine demi-heure, on vous donne la parole, vous organisez un événement, un concert, une manifestation, vous nous envoyez un message vocal dès maintenant via WhatsApp pour nous raconter tout ça en 30 secondes, 1 minute, 04 42 38 08 08. Et puis on vous invite également à découvrir les talents d'ici. Elle a grandi sur la Côte d'Azur, née à Nice, elle s'appelle Oria et son titre Soirée mondaine est un immense succès sur les plateformes musicales. Alors découvrez-la avec ICI Provence.

0: Elle a fait ses armes sur la Côte d'Azur, à Saint-Paul-de-Vence, à Cannes et à Nice. Oria a surtout rencontré le succès grâce à l'émission Danse avec les stars sur TF1, dont ce titre a été utilisé. Et depuis, c'est un immense succès, c'est un talent d'ici. Et on vous le fait découvrir avec votre radio locale, Ici Provence.
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0: Et tout au long de l'été, notre youtubeuse culinaire Carole Cuisine vous propose des recettes simples, pas chères, de saison et légères. Aujourd'hui, Carole, qu'est-ce qu'on fait alors?
3: Aujourd'hui, je vous propose une salade de riz, parce que vraiment en été, c'est pratique de faire une salade de riz pour les pique-niques, pour les buffets froids, surtout quand il fait très chaud. Et souvent, je trouve que les salades de riz, elles sont pas assez assaisonnées, le riz est trop compact. Donc j'ai une astuce incroyable, je suis contente de pouvoir vous la donner aujourd'hui, pour avoir une salade de riz aérée et très goûteuse. Et tout ça, eh bien, dépend d'une sauce aux herbes fraîches que je vous propose, un genre de vinaigrette généreuse et colorée. Donc pour cette salade de riz, vous allez prendre pour 4 personnes 200 g de riz, hein, ça suffit largement. Pour ça, vous allez prendre du riz, par exemple du riz long de Camargue, il est excellent. Et pour cette fameuse sauce, vous allez utiliser un bouquet de persil, un bouquet de ciboulette, le jus d'un citron, de l'huile d'olive à peu près 3-4 cuillères à soupe, du sel, du poivre et de la moutarde, hein, pour donner bien du goût à cette vinaigrette. Et pour les autres ingrédients qui vont agrémenter cette salade de riz, je vais rester très classique, il n'y a rien de mieux qu'une belle boîte de thon à l'huile, quelques olives noires, des bonnes tomates bien juteuses et des poivrons verts. Alors soit vous prenez un gros poivron vert ou si vous trouvez, vous savez, les poivrons marseillais, les tout petits poivrons marseillais qui sont tendres, eh bien ça sera excellent pour la salade. On va cuire notre riz. Alors jamais surcuire le riz, hein, pour les salades, sinon il va coller. Surtout, prenez le temps de bien l'égoutter dans la passoire. Alors pendant que notre riz est en train de s'égoutter, de refroidir tranquillement, on va préparer notre sauce. Je vais faire la même chose que pour un pesto de basilic. Je prends le même robot, je remplis mon bol de robot de persil et de ciboulette hachées grossièrement. Je rajoute la moutarde, le sel, le poivre, le jus de citron, l'huile d'olive et je mixe et on a une vinaigrette un petit peu épaisse, très belle, très verte. Alors justement, le riz, là, il est bien égoutté. On va pouvoir le déposer au fond d'un joli plat. Je verse toute ma sauce sur le riz. Je mélange les deux et là, déjà, vous avez un riz d'une couleur assaisonnée et très très goûteux. Et puis après, je rajoute les ingrédients que je vous ai donnés, la boîte de thon avec l'huile d'olive, les olives noires, les tomates et les petits poivrons marseillais, les poivrons verts que vous émincez finement à la lamelle. Vous mélangez tout ça et je vous assure, c'est la régalade assurée.
0: Et sur l'application Ici, Carole Cuisine vous dévoile également sa recette de tapenade aux olives noires.
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0: ça, c'est bon pour le moral. Ici Provence avec Michael Jackson. On poursuit également dans moins de 5 minutes avec Étienne Dao.
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0: Étienne Dao et Dany en duo, ça s'écoute ici.
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3: Depuis 135 ans, l'Institut Pasteur œuvre pour un monde en meilleure santé. 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

0: Vous écoutez Ici Provence, votre radio locale. Passez une belle matinée, il est 10h27.
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0: Vous organisez un événement, un concert ou une manifestation, vous nous envoyez un message vocal sur WhatsApp pour nous raconter tout ça. 04 42 38 08 08. La 71e édition des Nuits de la Citadelle à Sisteron, c'est jusqu'au 12 août avec Ici Provence. Bonjour Pierre-François Euclin.
2: Bonjour Kevin, bonjour Ici Provence.
0: Directeur artistique des Nuits de la Citadelle à Sisteron. Question très bête, mais qu'est-ce que vous diriez à quelqu'un qui se dit « Ah, ce type de soirée, c'est pas fait pour moi. » Pourquoi il faut venir découvrir les Nuits de la Citadelle ?
2: Parce que la programmation est très éclectique, parce qu'elle est accessible à tous, et parce que les lieux sont des lieux patrimoniaux absolument uniques, et que l'on peut y vivre des soirées assez douces, assez exceptionnelles. Voilà, il se passe quelque chose de particulier, et assisteront, et de mon point de vue, toujours avec le spectacle vivant, que ce soit la danse, la musique, le théâtre, les concerts, voilà.
0: Le château de Versailles, Genève, Amsterdam, Tokyo, Shanghai, Istanbul, Madrid, Londres ou encore Bruxelles ont un point commun avec Sisteron. C'est ce concert prévu mardi prochain. Expliquez-nous la soirée.
2: Alors, nous accueillons un grand ensemble baroque qui s'appelle le concert spirituel, dirigé par Hervé Niquet. Et donc c'est en effet un ensemble qui se produit dans le monde entier, et souvent à Versailles en effet. Et nous avons un programme éblouissant, vraiment comme un feu d'artifice, puisqu'il s'agit justement des fireworks, donc feux d'artifice, et des pièces pour jets d'eau de Handel. Voilà, c'est le concert spirituel, c'est un ensemble de musique baroque, mais il faut voir la musique baroque dans ce programme comme quelque chose d'extrêmement vivant, d'extrêmement joyeux, d'extrêmement rythmé. Et Hervé Niquet, c'est un chef d'orchestre, une personnalité vraiment exceptionnelle qu'on peut aussi admirer en tant que presque danseur dirigeant son orchestre.
0: La magie des grandes fêtes au rendez-vous pour les Nuits de la Citadelle à Sisteron, nuit au pluriel de lacitadelle.fr pour découvrir toute la programmation. Merci beaucoup Pierre-François Euclin d'avoir été à nous.
2: Merci à vous, bonne journée et bienvenue à Sisteron.
0: Passez une belle journée, directeur artistique des Nuits de la Citadelle, et rendez-vous donc à l'entrée du théâtre de la Citadelle et au cloître Sainte-Dominique le soir des représentations pour vivre l'événement avec Ici Provence.
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0: chansons préférées s'écoutent ici. Moon Martin en musique, il est 10h33, c'est l'infotrafic.
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0: Sur la route des vacances, pas de difficulté à vous signaler ce matin, même s'il y a du monde au bord de mer. Les entrées maritimes se sont enfin dissipées de Marseille à la Côte Bleue. On aperçoit encore ce voile nuageux au-dessus de la Camargue. Mais normalement, d'ici une demi-heure, Météo France nous dit que tout devrait être terminé. Il y a donc du monde en bord de mer ce matin. On regarde notamment sur la Ciotat, Saint-Cyr, Bandol, Sanary, la Seyne-Sifour, du monde le long des routes pour tenter de trouver une place de parking, mais pas de panique, vous allez trouver votre bonheur. C'est également très chargé sur le Lavandou ce matin, si vous arrivez depuis Bormes ou le Rayol Canadel. Du monde aussi à Cavalaire, et puis évidemment, c'est surchargé dans le golfe de Saint-Tropez. Vous mettez bien 15 à 20 minutes en plus sur votre trajet si vous arrivez depuis Sainte-Maxime ce matin pour rejoindre Port Grimaud ou Saint-Tropez. Donc patience, prudence, respirez, c'est les vacances avec Ici Provence. On vous accompagne également face à l'incendie en cours à Brignoles. Il est désormais fixé et maîtrisé, mais laissez les pompiers évidemment intervenir sur le secteur de Brignoles-Camp-la-Source. On vous rappelle que la RD12 est toujours fermée à la circulation de la déchetterie de Brignoles à l'entrée de l'agglomération de Camp-la-Source. Une déviation est mise en place par la départementale 43. La situation en temps réel de l'incendie à Brignoles, vous la retrouvez dès maintenant en téléchargeant l'application ici sur votre téléphone.
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0: Et sachez d'ailleurs que ce jeudi 30 juillet, votre média local ici proposera entre 13h et 13h30 une édition spéciale pilotée par la rédaction consacrée aux incendies dans le Var, en Gironde, la solidarité qui s'organise partout en France avec ce rendez-vous et notamment l'opération ici Gironde Urgence Solidarité. On ne vous abandonne pas dans cette situation et sachez également qu'avec l'incendie du Gros Bessillon, vous retrouvez aussi sur ici.fr les différents communiqués des mairies de Barjol, de Pontevès, de Corrence, de Montfort-sur-Argence ou encore de Cotignac. Rendez-vous donc sur ici.fr pour avoir toutes les infos avec votre radio locale.
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0: Ouh, ça, c'est des souvenirs de jeunesse. Voici Jamie Irkin avec Ici Provence. 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

0: Tout au long de l'été, ICI Provence vous accompagne dans vos activités. C'est votre radio locale. On vous emmène découvrir les choses à faire dans notre région. Et pour ça, on appelle l'Office de Tourisme.
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0: Allô, l'Office de Tourisme, nous sommes en Haute-Provence. Sébastien Arnoux, directeur de l'Office de Tourisme de Digne, Val de Durance. Qu'y a-t-il de beau à voir chez vous? Dites-nous.
3: Alors, en ces périodes un peu caniculaires, pour le moins, on a la chance d'avoir à la fois des zones de baignade, des points d'eau avec le lac de Sainte-Croix, je l'ai dit, et puis des zones de montagne avec des sommets qui culminent à près de 3000 mètres. Donc on a des bases nautiques sur le lac de Sainte-Croix du Verdon, à Volonne également, sur la Durance, avec Durance Nautique. On peut se baigner au plan d'eau de Digne-les-Bains et puis à Selonnet, dans la vallée de la Blanche, un nouvel équipement vient d'être aménagé, donc s'appelle l'Escale Verte, à Selonnet, à 1200 mètres d'altitude. On a des espaces ludiques, des jeux pour les enfants, donc c'est un lieu vraiment idéal pour se ressourcer en famille. Donc il y a un espace aqualudique, des zones de pique-nique, une zone de pêche no-kill. C'est à deux pas du village de Selonnet et c'est vraiment super. Et à Montclar également, les lacs du Colbas qui sont accessibles en télésiège. Donc c'est un espace naturel sensible avec des zones humides. Donc il faut être vraiment vigilant et respecter le milieu. Mais c'est vraiment la randonnée idéale en famille puisque c'est très facile. On est à près de 2500 mètres d'altitude, donc des paysages de montagne exceptionnels.
0: Et votre pépite à vous, Sébastien Arnoux, c'est les Clus de Barles.
3: Exactement, les Clus de Barles, donc ils sont situés à une dizaine de kilomètres au nord de Digne. Et c'est un endroit qui est particulièrement exceptionnel puisqu'on est au cœur de l'UNESCO Géoparc de Haute-Provence avec des paysages magnifiques, des sites géologiques et on peut faire à la fois une balade contemplative, sportive ou culturelle et puis profiter de l'eau et des vasques rafraîchissantes du Besse. Il y a deux gorges en fait successives, la Clus de Pérouré et la Clus de Barles qui conduisent jusqu'au village de Barles, qui est vraiment un lieu mythique pour les géologues et pour les passionnés de géologie.
0: Et rendez-vous demain et jusqu'à mardi à Digne pour la 80e édition du Corso de la Lavande. Et rendez-vous sur digne-les-bains-tourisme.com pour retrouver toutes les activités. 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

0: Ici Provence avec Tracy Chapman, il est 10h43.
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0: C'est votre grand jeu de l'été, 50 euros de pouvoir d'achat à gagner tous les jours avant midi. Oui, mais pour ça, notre cigale a masqué un mot dans l'une de vos chansons préférées. À vous de le retrouver. Ah, c'est l'été. Et si on joue avec David et Jonathan, tiens.

0: la cigale s'est amusée à masquer le dernier mot de l'extrait. Vous l'avez, tentez votre chance au 04 42 38 08 08. Et à vous le kit de l'été ici Provence. 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
1: Ici Provence, avec notre talent d'ici, Patrick Fiori, le chant est libre. Il est 10h48, on va continuer de chanter ensemble.
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1: Le chant est libre. Mais pour Arnaud à Marseille, est-ce que le chant est une activité quotidienne? Bonjour Arnaud, Alain, pardon, pourquoi Arnaud?
3: Oui, non, c'est Alain. Bonjour.
1: C'est Alain. Vous êtes où à Marseille, dans quel quartier?
3: Les Baumettes.
1: Les Baumettes, bien. Vous allez chanter avec David et Jonathan. Souvenir de jeunesse, sans doute, Alain. Alain? Alain, êtes-vous là? On a perdu Alain? On a perdu Alain. Bon, ben on a perdu Alain. Ça arrive, c'est comme ça. Écoutez, 10h49, on vient de perdre Alain à Marseille. Si vous retrouvez Alain, contactez-nous. 04 42 38 08 08. On rejouera ensemble avec votre jeu de l'été.
4: Oui, et... je suis revenu.
1: Ah, vous êtes revenu, Alain. On lançait des recherches, nous on était inquiets. Hein. On avait peur, Alain, on avait peur. Êtes-vous prêt à chanter avec David et Jonathan?
3: Prêt.
1: Bien. Alors c'est parti, voici l'extrait de notre cigale à masquer un mot. À vous de nous le donner, c'est parti.

0: tout donné.
1: Ah, mais vous avez tout donné là, franchement. Et vous auriez participé à The Voice, Alain. Je pense que je me serais retourné avec le fauteuil. Le kit de l'été ici, Provence, il est à vous. Le bob, les tongs, le t-shirt aux couleurs de votre radio locale, les lunettes solaires également pour l'éclipse du 12 août. Votre participation pour le tirage avant midi, les 50 euros de pouvoir d'achat, ils sont à vous. Tiens, d'ailleurs, demain, je fais un appel. Si vous habitez Fuveau, autour de Fuveau, si vous avez envie, vous aussi, d'avoir gratuitement vos lunettes solaires pour l'éclipse du 12 août, nous y serons à l'office de tourisme de Fuveau sur le cours Les Dés. On sera là à 9h20 demain, Fuveau, ici Provence, votre radio locale vous distribuera les lunettes solaires. Voilà, ça c'est pour le rendez-vous de demain. Mais pour l'instant, nous, Alain, on croise les doigts, on se dit peut-être à tout à l'heure avant midi. Et puis c'est grâce à quelle radio, Alain, que vous allez peut-être augmenter votre pouvoir d'achat? C'est
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0: La balade amoureuse de Francis Cabrel, absolument magnifique. Il est 10h53.
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0: C'est Tendance avec Muriel Jordan, votre rendez-vous pour mieux comprendre ce monde qui va trop vite. Et aujourd'hui, Muriel, on s'intéresse au succès des visites virtuelles.
3: Oui, ces visites immersives qui nous permettent, sans bouger du canapé, de déambuler dans les plus beaux musées de France, d'Europe, du monde. Les musées, les galeries sont passés aux visites à 360 degrés en réalité virtuelle. Plus aucune contrainte géographique, ni file d'attente, ni horaire à respecter. On peut se pointer au musée Frida Kahlo de Mexico à 23h ou au MoMA de New York à 5h du mat si on est insomniaque, pas de souci. Il suffit d'aller sur leur site internet respectif et de cliquer sur les visites virtuelles proposées. Un bon plan pour ne pas exploser son budget ni le bilan carbone. Dites, ça vous rappelle pas un truc ? En 1995, le présentateur du JT, Bruno Mazur, annonçait déjà une prouesse comme ça. Une véritable innovation, un CD-ROM avec des centaines d'œuvres du Louvre à portée de clic.
4: Bien au chaud, chez vous, vous allez désormais pouvoir visiter le Louvre en pantoufles et cela grâce à votre ordinateur.
3: Évidemment, on est en 2026 et tout ça a bien évolué. Les œuvres, les galeries sont tellement bien numérisées qu'on peut zoomer et voir des détails qu'on ne verrait même pas en vrai. Surtout si on a un groupe de touristes juste devant. Tiens, je claque des doigts, un coup de baguette magique et hop, je suis en Dordogne, au temps préhistorique ou dans le château de la Renaissance à Écouen ou même entouré des dessins du musée Ingres Bourdelle de Montauban. Le kiff absolu pour s'offrir un peu de culture gratos via, par exemple, la plateforme Google Art et Culture qui donne accès aux œuvres d'art du monde entier.
0: Et alors Muriel, on est passé de l'image à l'immersion totale, y compris dans des lieux qui d'habitude n'accueillent pas de public.
3: Oui, on est passé d'images fixes à des expériences totalement immersives et interactives. À Lyon, par exemple, on peut visiter les mystérieuses arêtes de poissons. Le lieu est dingue. C'est fascinant, ces galeries souterraines fermées au public se visitent en ligne. On a l'impression de marcher dans ce réseau enfoui sous terre, sous la Croix-Rousse, qui reste l'une des plus grandes énigmes historiques de la ville. Une visite virtuelle née grâce à un habitant de la ville de Lyon, comme l'explique Naïs Novat du pôle médiation au service archéologique de la ville de Lyon.
5: Un Lyonnais qui a lancé l'idée et ensuite il y a eu un scène de vote et le projet de visite virtuelle des arêtes de poissons est un des projets qui a recueilli le plus de votes. Pour expliquer alors ce que sont les arêtes, comment elles sont construites, d'où elles viennent, de quelle époque, quelle date, mais aussi ce que font les archéologues, le travail des archéologues, le travail de la métropole, de la commission des Balmes. On va expliquer tout ce qui se passe dans les arêtes depuis l'Antiquité jusqu'à aujourd'hui.
3: Bref, les visites virtuelles, c'est tendance. Bien sûr, elles ne remplaceront jamais l'expérience réelle et physique, mais elles ont le mérite d'être accessibles à tous quand on ne peut pas se les offrir en vrai parce qu'il faut de l'argent et que cet argent, lui, il est bien réel.
0: Et sur ici.fr, on vous explique que draguer au supermarché, c'est tendance et que le produit nom de code, c'est l'ananas dans le caddie.
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0: Merci de passer votre matinée avec Ici Provence. Vous écoutez votre radio locale. On poursuit ensemble dans la prochaine demi-heure. On va vous emmener randonner avec Cédric. On va prendre la direction du Haut-Var avec des belles surprises en chemin. On vous emmène randonner à Ops dans le prochain quart d'heure.
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0: Dans les Bouches-du-Rhône, le Var et les Alpes, c'est Ici Provence. Il est 11h. Et les infos à Marseille et en Provence, Margominose, le feu de Brignoles est désormais fixé.
2: L'incendie est même maîtrisé moins de 24 heures après s'être déclaré dans le Var. Il a parcouru 130 hectares. La plupart des habitants évacués hier soir par précaution sont autorisés à rentrer chez eux. Encore un peu de patience pour les habitants du quartier, les Josserannes et Pélicon. Ils doivent attendre le feu vert de la préfecture pour retrouver leur maison. 280 pompiers restent mobilisés aujourd'hui avec des conditions météo défavorable. Cet après-midi, le vent va se lever et les températures vont atteindre les 37 degrés. Le Var est en vigilance orange, canicule comme les Hautes-Alpes et les Alpes de Haute-Provence. Hier, 4 sapeurs-pompiers ont été blessés pendant leur intervention. L'un d'eux souffre d'une fracture du fémur. Le risque incendie est à nouveau très élevé. Aujourd'hui, dans le Var, 6 massifs sont fermés. Risque modéré dans les Bouches-du-Rhône où tout est ouvert. La carte des massifs est sur ici.fr.
0: Un sursis pour le site Fibre Excellence de Saint-Gaudens.
2: Le tribunal de commerce a tranché ce matin. Il donne un nouveau délai à l'usine de pâte à papier de Haute-Garonne. Le 24 août, si aucune offre de reprise n'est déposée et retenue, l'usine de Haute-Garonne sera placée en liquidation judiciaire comme celle de Tarascon où les 270 salariés vont perdre leur emploi. Le projet du nouvel hôpital d'Aubagne est entièrement financé. Renaud Muselier, le président de la région Sud, et 11 maires concernés dans le Pays de l'Étoile se sont retrouvés hier pour acter le projet. La région et la ville d'Aubagne vont se partager la note à 2 pour le moment, 3 millions d'euros, avant de trouver d'autres communes. Ces 3 millions doivent servir à acheter le terrain pour y implanter le nouvel hôpital qui sortira de terre dans 6 ans. Il retrouve son sud après avoir rempli le Stade de France. Le rappeur marseillais Jul va enflammer Fréjus pour la première soirée d'Azura. Ça commence à 18h. L'année dernière, Jul avait réuni plus de 30 000 spectateurs à Fréjus.
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2: On le disait tout à l'heure, cette vigilance orange canicule en Provence aujourd'hui.
0: Oui, le Var, les Hautes-Alpes et la Haute-Provence concernés. Une journée ensoleillée, mais des températures élevées. On attend en bord de mer au minimum 31 degrés à l'ombre. Ce sera le cas à Marseille et à Toulon. On attend 37 degrés à Aix cet après-midi. Il fera 37 degrés également à Fuveau, où nous venons donc vous distribuer nos lunettes pour l'éclipse solaire du 12 août. Rendez-vous à Fuveau à 9h20 demain matin dans le village pour récupérer gratuitement votre paire de lunettes solaires pour admirer en toute sécurité donc cette éclipse qui aura lieu le 12 août chez nous en Provence. Pour ce week-end, de la pluie est attendue sur Trets, Aubagne, le Centre-Var, le plateau de Valensole, de Sisteron à la Motte du Caire également. Des averses, des orages aussi sur les Hautes-Alpes. Et puis si vous devez vous promener en bord de mer, attention, l'indice UV est élevé, il est de 8 sur 12 cet après-midi. On pense à la casquette, aux lunettes de soleil, à la crème solaire, indice 50. Et surtout, face au risque incendie, je vous invite à écouter ce message du ministère de l'Intérieur.
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0: 11h05, l'infotrafic est suite à l'incendie de Brignoles sur le secteur de Brignoles-Camp-la-Source. Nous vous rappelons que la RD12 est toujours fermée à la circulation. L'accès à Camp-la-Source au sud est filtré au niveau du carrefour de la départementale 12 et de la départementale 212. Une déviation est également mise en place par la RD43. Notez également que suite à un départ de feu hier entre la Bastide de Rouge et le hameau des Valories à hauteur de Plan-de-la-Tour, la RD72 a été fermée à la circulation. Elle est désormais rouverte, mais donc soyez prudents dans le secteur. On vous tient informé évidemment sur ici.fr et l'application ici des routes des départementales autour de Brignoles, mais également sur le secteur de Barjols, Cotignac-Orens, des fermetures de départementales et des réouvertures. Vous retrouvez tout ça donc sur ici.fr. Comment on circule en ce moment dans le centre Var face à ces incendies, malheureusement. On vous tient informé et ça se passe ici avec votre radio locale au 04 42 38 08 08.
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0: C'est l'été avec Ici Provence et vos chansons de l'été se fredonnent ici. Élie Médéros pour vous accompagner en musique. Et attention, si vous prenez le soleil cet après-midi, on pense à bien se protéger, hein, surtout avec les enfants et les personnes fragiles. On compte sur vous.

0: Quand on entend ça, on s'imagine les pieds sur le sable chaud avec un petit verre rafraîchissant à la main et on a évidemment la casquette et le chapeau sur la tête pour s'éviter tous les coups de soleil. On fait attention quand on est sur la plage. Bon, ici, on sort. Votre radio locale vous propose tout au long de l'été de valoriser vos événements, vos concerts, vos expos, vos vide-greniers, vos manifestations, vos opérations solidaires. Pour ça, vous nous faites un message au audio sur WhatsApp et on diffuse tout ça ici, le 04 42 38 08 08. Vous nous l'envoyez, on le diffuse et on partage l'info avec Ici Provence.
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0: Et dans le prochain quart d'heure, Cédric randonne à Ops, vue sur le Haut-Var, à la Croix-des-Pins, un parcours forestier, des grottes insoupçonnées. On va vous emmener en balade comme si vous y étiez. Le parcours à découvrir juste après les Bee Gees avec Ici Provence.

0: Passez une belle matinée avec votre radio locale. Vous êtes à l'écoute de Ici Provence, il est 11h15.
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0: Et Cédric randonne, c'est un épisode inédit. Cédric, une randonnée facile et très agréable dans le Haut-Var. Vous nous y emmenez avec de belles surprises en chemin.
3: Oui, direction Ops, la capitale du Haut-Var, la capitale de la truffe. Je vous propose de monter jusqu'à la Croix des Pins pour une boucle de 13 km. Sur la carte Géoportail IGN, la trace est matérialisée en rose. Impossible de vous perdre sur ce sentier bien balisé qui va vous mener sur la montagne des Espiguières, celle qui domine le village. On part donc du centre-ville d'Ops, l'occasion pour vous de découvrir tous les petits commerces, mais aussi la collégiale Saint-Pancras avec son curieux fronton République française, liberté, égalité, fraternité, la tour de l'horloge, la chapelle Notre-Dame de la Délivrance et les remparts. C'est justement par la porte des airs que vous quittez le centre-ville, direction le chemin des Dévanceaux. Ça commence tout doucement à monter, les maisons se font de plus en plus rares et la végétation, les chênes et les pins essentiellement plus présentes. La montée sur la piste, jusque-là toute douce, devient subitement plus raide, plus pentue, pour rejoindre la crête de la montagne des Espiguières. Pour vous donner une idée, Ops est à 500 mètres d'altitude, le point culminant de la rando est à 881 mètres. Mais rassurez-vous, ça se fait très bien. En plus, vous commencez à avoir de belles vues sur les paysages et les villages environnants de Moissac-Bellevue et au loin, Régus. Un panneau fléché vous fait redescendre légèrement en aller-retour jusqu'à la Croix des Pins, une croix métallique, de quoi vous poser pour le pique-nique. La vue est très belle sur les Bessillons, le Gros et le Petit, la Sainte-Baume, le Mont Aurélien, la montagne Sainte-Victoire sous un profil très inhabituel et à vos pieds, les toits en tuiles d'Ops. Continuez sur la piste. Votre regard se tourne maintenant vers le massif des Morts et surtout sur un océan de verdure. Ce n'est pas pour rien que le Var est le premier département forestier de France continentale. Il est temps de redescendre au niveau du col du Bresque. Vous continuez de suivre le sentier balisé pendant une heure environ. Attention, à un moment, vous devez quitter la piste qui traverse une propriété privée, mais tout est bien indiqué. Vous marchez ensuite le long de murets de pierre, vous évoluez au milieu de rochers, et le coup du spectacle arrive enfin. Des grottes, certaines petites au ras du sol, d'autres bien plus imposantes et en hauteur, dans lesquelles vous pouvez vous amuser à rentrer. L'une d'elles a même été une chapelle, avec un mur, une niche, un fronton sculpté, des ouvertures. C'est la chapelle Sainte-Magdelaine, blottie dans la paroi. À peine plus loin, une autre grotte que vous pouvez aussi explorer. Et là, les rochers ont vraiment des formes étranges, ça sent l'érosion du calcaire. Vous quittez le sentier des grottes en passant par la jolie chapelle Sainte-Trinité en revenant tranquillement via une belle oliveraie dans le centre d'Ops. Profitez-en pour flâner de nouveau dans les ruelles et découvrir d'autres trésors comme la tour Sarrazine, les passages voûtés et la maison de la truffe. Une bien belle découverte de 13 km, quasi 600 mètres de dénivelé, en même pas 4 heures. Surveillez le risque incendie. Ici, nous sommes dans la zone plateau de Canjuers.
0: Et vous retrouvez la carte du parcours et les photos sur ici.fr/Provence à la page Cédric Randonne. L'épisode s'intitule donc Randonnée à Ops, vue sur le Haut-Var à la Croix des Pins, un parcours forestier des grottes insoupçonnées. Attention, vous ne pouvez pas accéder aux forêts et aux massifs du Haut-Var aujourd'hui. Ils sont interdits d'accès. On est en vigilance rouge. L'alerte incendie est toujours élevée dans le Var. C'est également le cas sur la Sainte-Baume, les Morts, les Stérelles, les forêts du Centre-Var, le plateau de Canjuers. Et puis un accès est déconseillé sur la Corniche des Morts, les Monts Toulonnais, les Îles d'Hier et le massif du Tanneron. 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
0: Et découvrez avec Ici Provence le nouveau titre de Pierre Demers.

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1: La musique continue avec Imagination également. Des titres d'aujourd'hui à ceux de vos souvenirs d'enfance. 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
6: L'Institut Pasteur œuvre pour un monde en meilleure santé. On en parle dans un instant avec Florence Desparmet, chargée des relations avec les testateurs.
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0: La voix magnifique de Morane avec Alicie Provence sur un prélude de Bach. Il est 11h28 et ici, on sort.
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0: Vous organisez un événement, un concert, une manifestation, vous nous envoyez un message vocal sur WhatsApp pour nous raconter tout ça en 30 secondes, 1 minute, 04 42 38 08 08. Alors, la vie reprend doucement mais sûrement en Provence verte après les incendies. Et dans le coin, on relève la tête très vite. Stéphane Correa, fondateur et directeur des Toiles du Sud à Cotignac, vous invite à son festival, il est bien maintenu.
2: Après les épreuves que nous avons traversées, le cinéma reprend et dès vendredi 31 juillet, le festival va se poursuivre et on l'espère tout l'été avec le film Le Corset. C'est une avant-première, film qui était au Festival d'Annecy et aussi au Festival de Cannes. On compte sur vous, revenez nous voir à Cotignac et venez passer des belles soirées au Toiles du Sud. On aura deux nouveaux reports de films avec le 5 août de la Comédie Française et le 13 août avec la deuxième partie de la bataille de Gaulle. Donc venez nous voir jusqu'au 18 août. Il nous reste encore des très belles soirée à partager au Théâtre du Rocher de Cotignac. Merci de votre fidélité.
0: Et donc rendez-vous au théâtre qui se transforme en salle de cinéma à ciel ouvert pour l'Étoile du Sud édition 2026. L'événement est bien maintenu à Cotignac et c'est avec la complicité de votre radio locale ici Provence.
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0: Il est 11h33, vous écoutez ici Provence en musique, c'est l'info trafic. On vous rappelle qu'en raison de l'incendie de Brignoles, secteur Brignoles-Camp-la-Source, la RD12 est toujours fermée à la circulation entre Brignoles et Camp-la-Source. L'accès se fait au sud pour Camp-la-Source, filtré au niveau du carrefour entre la RD12 et la RD212, et qu'une déviation est également mise en place par la RD43. Soyez donc prudents dans le secteur, laissez les secours intervenir s'il vous plaît, faites-leur toute la place qu'il faut pour que ce feu qui est désormais fixé, maîtrisé, puisse être éteint au plus vite. Et on vous tient évidemment informé de l'évolution de la situation à tout moment en téléchargeant l'application ici sur votre téléphone. Pas d'autres difficultés, incidents ou accidents à vous signaler actuellement sur le réseau autoroutier. Si ça nous a échappé, évidemment, vous nous passez un coup de fil. 04 42 38 08 08.
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0: Attention, l'indice UV est de 8 sur 12 en bord de mer, 9 sur 12 en Haute-Provence dans les Hautes-Alpes. On pense donc à la crème solaire indice 50, c'est l'idéal. Les lunettes de soleil, le chapeau, la casquette, tout ce qu'il faut pour se protéger. Pas de bêtises, s'il vous plaît, je compte sur vous. Attention, la baignade est interdite toujours dans le Haut-Var. La plage de Saint-Julien au lac d'Asparon interdite en raison du risque incendie. C'est également le cas à Saint-Raphaël, Calanque d'Aurel et de Maubois, puisque les massifs sont interdits d'accès dans le Var pour une très grande majorité. Seuls les monts Toulonnais et les îles d'Hier sont accessibles, mais l'accès est tout de même déconseillé, évidemment, face aux fortes températures. Et puis à Marseille, la baignade est toujours interdite, plage de Luvonne, mais là, c'est en raison d'une pollution de l'eau. Et puis, on a aussi pas mal de méduses qui ont été observées. Alors, c'est le cas dans le Var, de Toulon à Saint-Raphaël, tout le long, vraiment. On a observé avec les lecteurs de fréquence-sud.fr des méduses sur Toulon, à la plage du port de Méjean, à Saint-Mandry, au Pradé, à Bandol, à Sanary, à Sifour, sur la plage du Mont-Salva, à la Seine, à Hier, la Londe, la Vendoue, Bormes, Cavalère, la Croix-Valmer, Ramatuelle, et donc sur Saint-Raphaël, sur la plage d'Antéor, notamment, où des méduses ont été vues ces dernières 24 heures. Dans les Bouches-du-Rhône, c'est à Carry-le-Rouet qu'on a observé sur la plage de la Calanque de Fernandelle et à la plage de la Tulière des méduses également ces dernières heures. Soyez donc prudents quand vous mettez les pieds dans l'eau.
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0: Et si vous vous faites piquer par une méduse cet été, attention aux mythes et aux idées reçues. Notre docteur Gérald Kierzek vous explique ce qu'il faut faire en cas de piqûre. Et vous allez être surpris par certaines idées. Pour la musique, sur la plage, justement, avec les cheveux dans le vent, voici Rogue Voisine avec Ici Provence.

0: C'est l'été avec Ici Provence. Votre radio locale vous propose également tout au long de l'été des astuces centenaires avec Catherine Fructus.
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0: Chez nous, dans le sud de la France, mais aussi en Italie, en Corse, on a des astuces centenaires qui peuvent nous aider à réparer les corps et les objets. Catherine vous donne ses astuces tout au long de l'été avec la complicité d'Éric Maronne.
3: Bonjour Catherine Fructus.
4: Bonjour Éric, bonjour à tous.
3: L'été est la période propice pour organiser les soirées barbecue. Allez, on va commencer avec l'apéro.
4: Si on a oublié de mettre le rosé ou le jus de tomate au frais, on prend un seau à champagne ou une bassine, on pose les bouteilles, puis des glaçons, et ensuite, on va jeter une grosse poignée de gros sel non traité. Vous savez, c'est celui qui est gris. En 10 minutes, les bouteilles seront fraîches.
3: C'est dingue ça. Et ça marche, non?
4: Et oui, ça marche.
3: Et pour le barbecue, alors?
4: Alors, pour faire prendre le feu, on évite les produits bien chimiques, bien dangereux, qui risquent d'exploser. Tout au long de l'année, on ne jette plus les bouchons de liège.
3: Le vrai, hein, bouchon à liège.
4: Le vrai, parce que malheureusement, c'est de plus en plus rare. On les laisse dans un bocal de verre qui ferme hermétiquement et que l'on a rempli d'alcool à brûler. On peut aussi investir d'ailleurs dans une ou deux pierres ponces, car elles seront réutilisables des dizaines de fois. On laisse nos bouchons ou nos pierres ponces dans le bocal, et on va en déposer un ou deux sous le bois où le charbon a brûlé. On allume avec une allumette longue pour pas se brûler.
3: Et ça prend.
4: Et ça prend, fini les énervements, le papier journal, la galère. On fait pareil en hiver d'ailleurs pour allumer la cheminée. En plus, plus de danger d'explosion ou de brûlure.
3: Tiens, puisqu'on parle brûlure, vous avez une petite astuce?
4: Eh oui. Alors, mais là, je suis pas sûre que vous allez me croire. Pourtant, je vous garantis que ça marche.
3: Moi, je vous crois.
4: Ah, c'est gentil. C'est ce qu'on appelait un remède empirique. Si vous vous brûlez très, très légèrement, bien sûr, hein, avec la grille du barbecue ou le jus de la merguez, par exemple.
3: Ouais.
4: Alors, si vous arrivez à vous pincer immédiatement et assez fort une oreille,
3: je savais
4: que vous alliez vous moquer. Eh bien, et que ensuite vous allez faire couler de l'eau froide au moins 5 minutes, eh bien, je vous garantis que vous ne ressentirez pas de brûlure.
3: Comment peut-on enlever les dernières salissures avant de commencer son barbecue?
4: Alors, c'est très très facile.
3: Ouais.
4: On va frotter les grilles avec une brosse en fer et un oignon coupé dans le sens de la hauteur.
3: Si on fait une tache de graisse, qui peut arriver aussi.
4: Oui, ça c'est sûr. Si elle vient d'être faite, on la passe simplement sous l'eau froide et surtout ni tiède ni chaude. Ensuite, on va la savonner au savon de Marseille sec. On frotte, on laisse un moment, on rince et on lave comme à l'accoutumée. On peut aussi déposer, et ça,

0: on l'a complètement oublié, un peu de jaune d'œuf sur la tache. On applique par-dessus un linge blanc humecté d'eau bouillante. On frotte un instant, on enlève le linge qui aura attiré la tache et le jaune d'œuf. Et là ensuite, il ne restera plus qu'à laver comme à l'accoutumée.
1: Ça vous a fait sourire, Catherine, mais je ne me tâche jamais.
0: Je ne vous crois pas du tout. Regardez d'ailleurs, vous avez une bougnette.
2: Ah ben voilà, évidemment. Et grâce à Catherine Fructus, avec son guide des remèdes d'autrefois aux éditions Médicis, vous allez pouvoir trouver à l'intérieur 600 savoirs anciens pour se soigner au quotidien et nettoyer les bougnettes que l'on se fait sur soi, évidemment.
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2: C'est votre grand jeu de l'été, à la clé 50 euros de pouvoir d'achat à gagner tous les jours avant midi. Pour ça, écoutez l'extrait de l'une de vos chansons préférées. Notre cigale a masqué un mot, à vous de le retrouver. On va jouer avec un groupe des années 90, fin des années 90, même les To Be Free. Partir un jour. Oui, on a masqué évidemment un mot dans ce titre. À vous de le retrouver, tendez l'oreille, écoutez.

0: Vous avez retrouvé le mot masqué dans cet extrait du titre des To Be Free, Partir un jour. Joue avec nous dès maintenant au 04 42 38 08 08. Et pour la musique, sans mot masqué par la cigale, voici Julien Lib.
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0: Les chansons d'aujourd'hui sont ici aussi. Il est 11h46, on joue avec votre jeu de l'été. Ici Enchanté, il y a 50 euros de pouvoir d'achat à gagner rien que pour vous.
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0: Tous les jours avant midi, on vous offre 50 euros de pouvoir d'achat. On est à Martigues avec Marco ce matin pour jouer avec les To Be Free. Bonjour Marco. Ça va, Marco? Ah, Marco, ça va?
2: Allô, vous m'entendez?
0: Ben oui, très bien, et vous?
2: Oui, super, merci, bon. Bonjour à tous.
0: Bien, on va jouer avec les To Be Free, ça vous rappelle des souvenirs de jeunesse peut-être?
2: Ben tout à fait, ça remonte un petit peu, mais ça fait plaisir de réécouter les To Be Free.
0: Mais oui, ça a 30 ans déjà, hein. Ça passe à une vitesse.
2: C'est pas vrai, ça passe vite.
0: Eh oui, le kit de l'été ici Provence, il est peut-être à vous dans quelques instants, le bob, les tongs, le t-shirt aux couleurs de votre radio locale. Alors c'est parti, Marco à Martigues, en duo avec les To Be Free. Ouais, on ne peut écouter ça que avec ici Provence, évidemment. Notre cigale a masqué le mot, vous nous le donnez. C'est parti, bonne chance.

0: Les instants.
1: Oui. J'ai eu peur. Oui, gardez les instants qu'on a volés. Et tiens, si vous voulez prolonger l'aventure, d'ailleurs, il y a la série biographique culte qui est consacrée au To Be Free, toujours disponible sur Prime Video, avec Philippe, Adèle et Franck. Marco, c'est fait, oui. Le kit de l'été, il est à vous, rien que pour vous. Les lunettes solaires également pour l'éclipse du 12 août. D'ailleurs, on se retrouve demain à partir de 9h20 à Fuveau sur le cours Les Dés pour vous offrir vos lunettes pour l'éclipse solaire du 12 août. Vous pourrez les avoir là aussi gratuitement. Et puis surtout, Marco, restez à côté de votre téléphone. Il va peut-être sonner à nouveau dans quelques minutes pour cette fois décrocher les 50 euros de pouvoir d'achat.
0: Oh, génial, super, bah écoutez, un grand merci.
1: Merci à vous Marco, on croise les doigts, on se retrouve peut-être très vite ensemble dans quelques minutes. Et à vous qui avez joué tout au long de la matinée, là aussi le téléphone va sonner en Provence. On va connaître notre gagnant ou gagnante dans les prochaines minutes. Le temps d'écouter nos talents d'ici. Voici Anaïs avec Ici Provence. Mon cœur.

0: ici Provence avec Anaïs. Et figurez-vous que c'était ici en 2005 à Marseille, à l'ex-Poste à Galène, désormais le Maqueda à la Plaine, qu'Anaïs avait enregistré son tout premier album avant d'en connaître un immense succès avec ce titre, Mon cœur, mon amour. 11h52, nous allons connaître notre gagnant ou gagnante du jour. Notre téléphone va appeler quelqu'un en Provence. Vous avez joué avec nous tout au long de la matinée. Ça sonne quelque part chez vous. 50€ de pouvoir d'achat à vous offrir grâce à ICI Provence. Et c'est comme ça tous les jours avant midi. Du lundi au dimanche, figurez-vous. Allô ?
1: Oui ?
0: Oui, Daniel ?
1: Oui ?
0: Open Mirabeau ?
1: C'est ça.
0: Oui, Daniel. C'est ICI Provence, oui. Au bout du fil.
1: Ah ben c'est super.
0: Bah, attendez, j'en crois rien dit, Daniel. Vous savez même non, pas mais... pourquoi je vous appelle, si.
1: Ne me cachez pas.
0: On ne peut rien vous cacher, Daniel. Oui,
1: d'accord.
0: Ils sont à vous. Oui, vous avez gagné les 50 euros de pouvoir d'achat.
1: Ah ben, je vous remercie. J'ai mon ostéopathe à côté de moi, je vous remercie aussi.
0: Ça vous paye la séance de l'ostéo.
1: Elle m'a permis de garder le téléphone à côté au cas où.
0: Excellence. Bon ben, vous la saluez de notre part. Et puis surtout, Daniel, ces 50 euros de pouvoir d'achat, vous en faites ce que vous voulez. C'est pour vous, rien que pour vous. Vous en profitez.
1: Merci
0: grâce
1: à ICI Provence.
0: Merci à vous, Daniel, et merci pour ce moment de sourire et de bonne humeur. Passez un très bel été avec nous.
1: Merci, vous aussi.
0: Vous êtes formidable. Et rendez-vous demain, hein, dès 9h45, pour tenter vous aussi votre chance et décrocher les 50 euros de pouvoir d'achat à gagner ici tous les jours.
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0: souvenir des années 80, la bande originale de Top Gun. Take My Breath Away, Berlin avec Ici Provence. Mais pour l'instant, nous sommes le jeudi 30 juillet et c'est les infos de midi.
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0: Votre radio locale dans les Bouches-du-Rhône, le Var et les Alpes. Les infos à Marseille en Provence, Margot Muneuz et le maire de Brignoles veut frapper fort les incendiaires.
2: 24 heures après le départ de feu sur sa commune, 130 hectares parcourus et plus de 600 personnes évacuées. L'incendie est désormais fixé, maîtrisé, mais 280 pompiers restent sur place aujourd'hui pour l'éteindre totalement. Pour le moment, l'origine du feu n'est pas connue, on ne sait pas s'il est criminel. Mais si c'est le cas, le maire de Brignoles, Didier Brémond, veut des sanctions fortes.
3: Il y en a assez, quoi. Je veux dire, mes collègues maires autour, il y a rien de très rigolo. Si ce sont des personnes qui s'imaginent s'amuser, je crois qu'il y a d'autres jeux à avoir. Ce sont des collines qui brûlent, c'est pas le plus dramatique, mais de temps en temps, il y a des maisons, il y a des artisans, il y a des entrepreneurs, et je crois que c'est pour eux, c'est dramatique. Donc, c'est quelque chose qu'il faut punir, effectivement. Ça peut pas durer. Voilà. Je crois qu'on a un été très chaud, notre colline est à bout, si on peut dire, en termes de feu, quoi. Je veux dire, il faut être très prudent. Je pense que ces gens-là qui vont être attrapés, au fur et à mesure, vont être sanctionnés de façon très forte. Ça peut pas durer tout l'été comme ça, quoi. Je veux dire, il va falloir quand même des actions très fortes.
2: Le maire de Brignoles a invité d'ici Provence ce matin. Cet après-midi, les conditions météo sont défavorables. Le vent va se lever et les températures vont atteindre les 37 degrés. Le Var est en vigilance orange, canicule comme les Hautes-Alpes et les Alpes de Haute-Provence. Le risque incendie est à nouveau très élevé aujourd'hui dans le Var. 6 massifs sont fermés, risque modéré dans les Bouches-du-Rhône où tout est ouvert. La carte des massifs est sur ici.fr. Et à la mi-journée, votre radio locale ici propose une émission spéciale Solidarité Incendie de 13h à 13h30. Parole à la France qui s'entraide et des conseils pour savoir comment aider concrètement sans tomber dans les arnaques. Rendez-vous donc à partir de 13h.
0: Ça y est, le projet du nouvel hôpital d'Aubagne est entièrement financé.
2: Le président de la région Sud est venu à la rescousse hier. Réunion spéciale avec les maires du secteur pour décider qui va payer les 3 millions restants. La ville d'Aubagne va payer une partie et la région Sud a décidé d'ajouter 1,5 million d'euros pour sécuriser le financement, Yvan Planteil.
4: Le point presse à l'issue de cette réunion reflétait bien la situation de ce dossier. Renaud Muselier en chef d'orchestre et des maires rassurés de voir la région venir à leur secours. L'image de Véronique Micheli, maire d'Auriol.
5: Les maires sont d'accord pour participer au financement de l'achat du foncier. Le problème, c'est un problème d'urgence, c'est-à-dire qu'il y a quelques semaines, nous avons appris que la ville d'Aubagne ne pouvait pas acheter totalement, et donc on nous a mis devant le fait accompli, et il fallait trouver en quelques semaines, pour la ville d'Auriol, par exemple, c'est 360 000 euros. C'était impossible de trouver ça en quelques semaines.
4: Une décision prise hier pour un financement qui sera acté en novembre. Voilà pourquoi il fallait aller vite, d'après Renaud Muselier.
6: Nous avons décidé tous ensemble de faire en sorte que dans un premier temps, la mairie d'Aubagne en paye la moitié, que la région paye l'autre moitié et on verra après pour le tour de table pour l'achat complet de ce terrain. Là aujourd'hui, compte tenu de la rapidité de décision qui était nécessaire, le tour de table n'était pas possible. Et quand vous avez une inscription à peu près de 140 millions d'euros au niveau de l'État, au niveau de l'Europe, au niveau des différentes collectivités, perdre ces 140 millions d'euros à cause de 1,5 million d'euros, c'est quand même un peu un gâchis majeur.
4: Si tout se passe bien, cet hôpital verra le jour dans 6 ans tout pile, en juillet 2032.
2: 3 millions d'euros pour acheter le terrain du nouvel hôpital, il sortira de terre dans 6 ans. La fermeture du marché du Soleil à Marseille, prolongée, le lieu mythique de la Porte d'Aix, 160 commerces, considéré comme le temple de la contrefaçon. Il est fermé depuis février par la préfecture pour présomption de blanchiment d'argent. Les rideaux des deux entrées du Grand Bazar marseillais vont donc rester baissés jusqu'au 30 janvier 2027.
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2: Le rappeur Jul retrouve son Sud 2 mois après avoir fait le show au Stade de France. Archi complet, record d'affluence. Le Marseillais enflammera Fréjus pour la première soirée d'Azura. Ça commence à 18h. L'année dernière, Jul avait réuni plus de 30 000 spectateurs.
0: Alors. Alors, le ciel, ça dit quoi? Eh bien, c'est du soleil et du ciel bleu pour cet après-midi. On vous rappelle que le Var, les Hautes-Alpes, les Alpes de Haute-Provence sont donc toujours placés en vigilance orange par Météo France. Il fera à l'ombre au mieux 31 degrés à Marseille et Toulon cet après-midi. On attend à Aix 37 degrés. C'est également le cas à Brignoles, à Draguignan. Il fera à Manosque, Gap, Digne, Sisteron 36 degrés cet après-midi. Prudence donc si vous devez vous exposer au soleil. Et on poursuit tout ça avec vous. Ça se passe ici.
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9: Bonjour à toutes et à tous. J'espère que vous allez bien et que vous avez moins chaud qu'hier. Les températures redescendent et cela fait du bien. Et ce qui va faire du bien aussi, ce sont les meilleurs moments au taquet avec Valérie Damido et Eric Bastien. Moment que nous avons sélectionné pour vous aujourd'hui. Il sera question de réveil en plein milieu de la nuit, de la couleur verte au théâtre, d'un saut d'un toit avec un parapluie ou de bons mots avec un terminal de paiement et plein d'autres choses sur votre radio ici.
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9: J'en profite également pour vous dire qu'à partir de 13h sur votre radio ici, nous sommes en édition spéciale Solidarité Incendie pour vous accompagner, vous soutenir et vous informer dans ces moments difficiles. Nous pensons à tous les sinistrés et les services de secours qui se battent depuis de nombreux jours sur les fronts des incendies. Musique à présent avec France Gall, tout pour la musique sur votre radio ici.

0: pour la musique France Gall sur votre radio ici. Et là, c'est tout pour la rigolade avec Valérie Damido et Eric Bastien. Ils sont avec Béatrice Dissinor qui a voulu voter pour un candidat de The Voice, mais cela n'aura servi à rien. Vous allez comprendre pourquoi. Et Gwenaëlle d'ici Occitanie qui faisait des blind tests au travail pour satisfaire ses clients.
1: Alors Béatrice, il y a une semaine, son téléphone a vibré deux fois. C'est la nuit. Elle se dit, mon Dieu, c'est mon réveil. Alors elle se lève, elle s'habille. Et au moment de boire ton thé, qu'est-ce qui se passe?
2: En fait, je me suis rendu compte qu'il était 2h30 du matin et que c'était une cliente qui m'envoyait deux textos à 2 minutes d'écart comme mon réveil.
1: Donc, et voilà. Et donc du coup...
2: Ta boulette.
1: Et alors, qu'est-ce que t'as fait? Parce que tu t'es levée, tu t'es habillée, t'as pris un thé.
3: Elle a insulté la cliente.
2: Je me suis habillée. Et là, quand j'ai regardé l'heure à mon tour, j'ai dit 2h30 du mat. Puis j'ai dit, qu'est-ce qui s'est passé? Je suis quand même pas folle.
3: Et en fait,
2: quand j'ai pris mon téléphone, je me suis aperçue que c'était les deux messages que
1: j'avais. Ouais, mais enfin, elle est folle de t'envoyer des messages à cette heure-là.
3: 2h30 du mat.
2: Bah écoute, j'ai souvent un
1: sens. Mais appelle-la, tu la réveilles une nuit comme ça, en pleine nuit, tu la réveilles. C'est moi!
3: Tu vas lui couper les cheveux en pleine nuit. Voilà, ça
1: ça suffit.
2: Non, bon. Ça se fait pas.
1: Je sais. Alors, quand même, notre amie a un petit peu la tête en l'air. Une fois, elle est avec sa famille et elle suit The Voice, l'émission de TF1 sur les chanteurs.
3: Bonjour, c'est The Voice, Nikos.
1: Voilà, c'est Nikos. Voilà. Et elle suit l'émission et puis elle fait « Oh, elle chante bien celle-ci, tiens, je vais la soutenir, je vais envoyer un SMS. » Et là... toute la famille s'est foutue de toi, pourquoi?
3: Parce qu'il n'était pas 2h30 du matin.
2: Parce qu'ils m'ont tous regardé en disant, t'es sérieux, tu fais quoi là? Je vote pour qu'elle reste. Ils disent, mais maman, l'émission, elle est enregistrée, c'était hier.
1: C'est un replay, et on ne peut pas voter en replay, c'est mort.
3: Ah mince.
1: C'est bien, depuis tu le regardes, tu essaies de la regarder.
2: Ils ont rigolé de moi pendant au moins un an avec ça. Hein. Même de temps en temps, ils le ressortent à table. Hein.
1: Moi, je serais capable moi aussi de ressortir, je te le dis tout de suite. C'est-à-dire que là, quand même, tu votes en replay, c'est magnifique.
3: C'est l'attention qui compte, comme on dit.
1: Alors,
2: tu cherches à vous joindre, Valérie.
1: Voilà, mais ça. Alors écoute, mon petit chat, là, c'est le moment de marquer 5 points. Et de l'emporter.
2: Ouais.
1: Écoute bien. Tu regardes des séries à la télé? Tu aimes les séries?
2: Oui.
1: Très bien.
2: Ça dépend, mais oui.
1: Écoute bien cette question. Quelle est la série? Comment on s'appelle la série française qui raconte le quotidien d'agents artistiques parisiens? Quelle série française raconte le quotidien d'agents de comédiens artistiques parisiens? Top chrono. 10 secondes.
2: 10%. J'ai trouvé ça génial comme
1: film. Et c'est une bonne réponse.
3: Bravo.
1: Oui. Et en ce moment, il y a le film de 10% qui se tourne pour Netflix, qui sera diffusé bientôt sur Netflix. Et ils ont fait un film, un long métrage sur toute cette agence qu'on a beaucoup aimé. Bravo. 5 points, tu as 11.
3: Gwenaëlle, on te demande pas d'être à 10%, mais à 100% dans la question qui arrive, s'il te plaît. Tu es à 6, tu peux encore égaliser dans un instant avec la question qui vaut 5 points. Tu es toujours à Castelmauroux, là, depuis midi, dans le 31?
4: Ouais.
3: Ok.
4: Ouais. Je ne bouge pas.
3: Non, tu ne bouges pas. On a un point commun, et je la porte aussi aujourd'hui. Tu as une médaille qui appartenait à qui?
4: Ouais, à ma grand-mère.
3: Et c'est ton porte-bonheur?
4: Alors, c'est mon porte-bonheur, ouais, puis j'y crois un peu plus là, depuis mon accident parce que je l'avais sur moi.
3: Ouais.
4: Et puis, il y a les marques dedans. Mes marques dedans dans cette médaille là parce que quand j'étais petit ma grand-mère c'était
3: Ah oui, elle mordait dans la médaille.
4: Ouais, okay. On mordillait dedans quoi, okay. On faisait nos dents dessus.
3: OK, un peu superstitieux, un peu des croyances, ça t'aide, ça te donne de la force en tout cas.
4: Bretagne, okay. Terre de légende, hein,
3: bien sûr, croyances. Brocéliande, Paimpol, tout ça, Nolwenn Leroy, les crêpes. Voilà, les bons clichés.
1: Parce que c'est vrai que les crêpes c'est une légende.
3: Ah non, c'est pas une légende, c'est une bonne réalité. Moi, j'adore les galettes plutôt, non? Les galettes bretonnes.
4: Ah,
3: les galettes. Sarrasin.
1: Sarrasin, ouais. Sarrasin.
3: Et avec la saucisse, là, comment ça s'appelle? La galette saucisse.
1: Sarrasin.
3: Qu'est-ce que j'ai dit?
1: Sarrasin. Ça ne veut rien dire, mon cher. C'est Sarrasin.
3: Comme tout ce que je dis. Avant que Shazam existe, puisque je rappelle que tu travailles à la Fnac, raconte-moi les clients de la Fnac, ils faisaient comment pour demander un disque, en fait?
4: Ah bah à l'époque vous étiez disquaire, mais qui en venait, puis bah des fois ils cherchaient des disques, des titres, donc ils disaient oui bah vous savez je cherche ça, machin, et puis bah au bout d'un moment on était arrivé au point de non-retour, donc c'était vous avez plus qu'à nous chanter pour qu'on trouve, donc on faisait des blind tests pour trouver et faire plaisir aux clients. Voilà.
3: Alors ce qui est amusant c'est que je crois qu'il y a la publicité de la Fnac a repris ce concept que tu as vécu toi.
4: C'est du vécu, hein, c'est pas que pour la
3: pub,
4: c'est vraiment du vécu.

0: Vous écoutez ici Céline Dion, dansons avec les anecdotes maintenant, celle de Marie-Laure d'ici Dromardèche qui raconte la rencontre avec son mari et surtout ce qu'elle a fait pour qu'il s'intéresse à elle, ce qui a bien fait rire Valérie Damido et Éric Bastien, et puis il y a celle de Bruno d'ici Pays de Savoie qui partage son expérience de tournage sur un film.
1: Alors Marie-Laure, tu en parles de cette rencontre avec Jacques. Ah là là, c'est magnifique, ça nous a fait penser à une magnifique chanson. Elle a rencontré
2: qui ?
1: Le Jacques de sa vie. Et oui, parce que quand elle a rencontré Jacques, elle avait 16 ans, il en avait 21. Il travaillait dans un vidéoclub et dès que tu l'as vu, coup de foudre.
3: Pas tout à fait.
1: Oh là là là là, mais alors lui, bon, il s'est dit, oh là, j'ai 21 ans, elle m'ennuie la gamine là.
4: Je suis juste venu louer une vidéo, ça va quoi.
1: Ça va. Alors du coup, qu'est-ce que t'as fait pour le rendre jaloux? Parce que toi, t'étais amoureuse.
3: Je suis obligée de le dire. Ben écoutez, ben ce que j'ai fait, quelque chose de pas très gentil, de pas très bien. Je suis sortie avec son meilleur ami.
4: Oh, c'est une honte.
1: Eh ben non, parce que ça, elle a bien
4: c'est
1: fait.
4: Une honte.
1: Mais elle a bien fait parce que du coup, elle est sortie avec le meilleur ami et le Jacques,
4: oui, bah,
1: s'est
4: il était
1: dit.
4: Jaloux, évidemment.
1: Ah bah il était jaloux.
3: Et voilà.
4: Mais, oui, mais ils sont fâchés du coup les deux. C'est pas sympa.
1: Oh, ils sont pas fâchés. On s'en fout.
3: Oui.
4: Quand on a 16 ans, ouais,
1: elle a bien fait de le faire parce que ça fait 35 ans qu'ils sont ensemble et 30 ans qu'ils sont mariés.
4: Ah oui, quand même.
1: Voilà.
4: Ça fait 30 ans qu'ils dépriment l'autre.
1: Et du coup, c'est les noces de quoi, 30 ans?
3: Je sais pas.
1: Eh ben, moi, je te le dis, les noces de perles.
3: Ah, bien.
1: Jacques, si tu m'écoutes, va vite tout de suite au manège à bijoux acheter des perles.
4: Et croise pas Alex. Hein,
1: et croise pas Alex. Enfin bref, écoutez, oui. Nous allons tout de suite poser la deuxième question à Marie-Laure pour qu'elle marque son deuxième point. Écoute-moi bien. Écoute bien. Tu as 5 secondes pour réfléchir. Écoute bien. Molière est mort sur scène pendant une représentation. Est-ce que c'est vrai ou faux? Attention, top chrono, 5 secondes.
3: C'est vrai.
1: Je t'ai dit 14 fois, fais bien attention. C'est ce que tout le monde croit. Mais si tu iras voir le magnifique film d'Ariane Mnouchkine qui s'appelle Molière, il n'est pas mort sur scène, il a fait un grave malaise en jouant le malade imaginaire le 17 février 1673, mais il est mort bien plus tard chez lui. Et, mais la légende veut qu'il soit mort sur scène, alors que pas du tout, il a juste fait un malaise. Voilà, pas de points, mais tu le sais maintenant.
4: Et c'est pas une légende, il portait du vert, et c'est aussi pour ça que les artistes n'aiment pas la couleur verte, notamment au théâtre.
1: Absolument pas. C'est pas pour ça, c'est parce qu'à l'époque, les rideaux de théâtre, enfin je ne sais plus quoi, c'était
4: absolument
1: fait avec de l'acide.
4: C'est parce que c'était de la couture.
1: Et non, c'était fait avec un truc hyper toxique et que c'était dangereux. Et voilà,
4: pas c'est du pas tout. Pour Molière. C'est l'histoire d'un citron, c'est à cause d'un citron.
1: Tiens, allez, occupe-toi
4: Bruno.
1: Je
4: ne suis pas d'accord avec.
1: Je vais te retrouver le verre, le truc.
4: Mais je croyais qu'il portait du verre. Bruno, on va vérifier, il y a battle. Bruno, t'as fait de la figuration dans le film Clara et les chic types, dis donc. Raconte un peu, c'était quoi, c'était quand?
5: Oui, bah, c'était en 82 quand ils ont tourné le film là. Donc c'était un film qui était avec Daniel Auteuil, Isabelle Adjani, il y avait Thierry Lhermitte, il y avait Josiane Balasco, enfin une partie de l'équipe du Splendid. Voilà, ça m'a donné l'occasion de les voir de près, hein, et puis de partager 2 jours de tournage avec eux.
4: Tu faisais l'étudiant très sympa qui discutait au bord de la rivière quand Adjani sortait en courant de l'église parce qu'elle ne voulait plus se marier. Si on veut te voir, je parle de la scène. Et t'as même tourné une scène, tu l'as dit, où t'as croisé Thierry Lhermitte en scooter, mais ça a été coupé, je crois.
5: Ça a été coupé parce que je suis arrivé en face de lui, j'ai pas bien tenu ma droite et on traversait un pont sur la rivière du Thiou, qui est la rivière qui est juste près de lac. Et donc, j'ai failli le faire tomber de scooter. Donc voilà, coupé.
4: C'est pour ça que ça a été coupé. Allez Bruno, on découvrira tout à l'heure que tu as aussi participé à des émissions de télévision, mais pour l'heure, nous allons jouer pour te permettre de t'offrir justement un point en plus. Écoute. Ça, c'est aussi à la télévision, c'est l'Euromillion. À l'Euromillion, vous avez une chance sur 39 millions de remporter le gros lot. Est-ce que tu penses que c'est vrai ou faux? Une chance sur 39 millions, top chrono.
5: Ah oui, c'est vrai, oui.
4: Attends, là on parle de l'Euromillion, tu vois, en France on est déjà 70 millions. Non, l'Euromillion, ça comprend toute l'Europe, on a donc une chance de décrocher le lot 1 sur 139 millions. Sinon, ce serait quand même un peu plus accessible. 139 millions, qu'une chance sur 139 millions. Bon, pour m'en dire, même pas la peine de tenter.
1: Pas de point pour Marie-Laure, pas de point pour Bruno. Et je confirme donc que le verre, c'est ce que je disais.
4: Ah oui.
1: C'était un produit pour teindre les habits de théâtre en verre. On utilisait un produit qui s'appelle le verre de gris. C'était utilisé à partir d'oxyde de cuivre. C'était très dangereux. Et si on mettait ce mélange pour avoir du verre, les gens mouraient empoisonnés. C'était corrosif pour les artistes. Ça pouvait causer des difficultés respiratoires, de la fièvre et des vertiges. Donc c'est pour ça que le verre est interdit au théâtre.
4: Vous faites bien de
1: rien à voir avec le fait que Molière portait du verre.

0: Survivor, Eye of the Tiger, de quoi se remotiver à l'heure du déjeuner. Et pour trouver des idées de sortie, c'est l'agenda de l'été qu'il vous faut. Avec des sélections d'activités à côté de chez vous, il arrive dans moins d'une minute sur votre radio ici.
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0: Bienvenue si vous nous rejoignez, j'espère que vous allez bien. Jusqu'à 13h, ce sont les meilleurs moments d'Otaquet avec Valérie Damido et Eric Bastien. L'occasion de découvrir ou redécouvrir des candidats au top avec des anecdotes très sympathiques. La suite, c'est juste après Marc Lavoine, Parking des Anges sur votre radio ici.
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0: Ange, Marc Lavoine dans la playlist de votre radio ici. Nous retrouvons maintenant Marie-Laure d'ici Dromardèche qui a une petite anecdote avec un TPE. Vous savez, c'est cet appareil pour payer par carte bancaire. Et Bruno d'ici Pays de Savoie qui a un peu de mal à marquer des points malgré le soutien de Valérie Damido et Éric Bastien sur votre radio ici.
1: Alors, ma petite Marie-Laure qui a 3 points, Bruno n'a pas de points. Un jour, dans ton métier, tu as eu un grand moment de solitude. Oh. Mmh. Oui. Et oui, parce qu'elle demande à un client de payer, et elle lui tend le TPE pour faire les cartes bleues, et elle lui dit, vous pouvez me la mettre.
2: Ah oui.
1: Et bon, le mec, évidemment, c'est un mec, hein, donc il répond, ah, mais il n'y a pas de problème, madame, ce serait avec plaisir, mais pas devant tout le monde. Voilà, et qu'est-ce qui s'est passé après ?
3: Mais ce qui s'est passé après, ce monsieur est tellement content de sa blague, il repart en oubliant sa carte bleue dans mon TPE. Et donc je l'interpelle en disant, mais monsieur, c'est pas tout de me la mettre, maintenant il faut la retirer.
2: Ah, c'est bon ça.
1: C'est magnifique, on adore ce genre d'anecdote, on adore. Alors, c'est qu'est-ce que tu veux faire? Le mec a voulu faire une blague, il s'est retrouvé à son propre piège. Alors, ma petite chérie, c'est l'heure de la question à choix multiple qui peut te rapporter 3 points de plus. Alors écoute bien la question. Il y a 25 ans, jour pour jour, le 15 janvier 2001, eh bien Wikipédia naissait. Alors, selon toi, quelle est la page la plus consultée sur Wikipédia ? La page consacrée à Beyoncé ? La page consacrée à la Seconde Guerre mondiale ? La page d'accueil ? Ou la page d'Éric Bastien consultée par Éric Bastien et toute sa famille.
2: Mais bien sûr.
1: Alors, c'est quoi la page la plus consultée ? Beyoncé, la Seconde Guerre mondiale, la page d'accueil ou la page d'Éric Bastien ? Top chrono, 10 secondes.
3: Seconde Guerre mondiale ?
1: Et c'est... Eh bien, non ! C'est la page d'accueil parce que plus de 24 milliards de pages sont vues chaque mois. Et la page d'accueil, elle porte vers des millions d'articles. Et donc, c'est la page d'accueil qui est la plus vue au monde. Bon, pas de points, mais t'es toujours en tête avec 3.
2: Bon, Bruno, tu n'as pas de points. Il est 12h35, non. Bruno. Est-ce qu'on peut faire une synthèse et une analyse de ce score depuis le début de l'émission ?
4: Ouais, c'est vite fait, hein. Je vais rattraper, là.
2: J'espère. Je te le souhaite. Bruno qui habite Annecy, qui a 2 enfants. Bruno qui adore les voyages un petit peu comme tout le monde et qui a déjà vu pas mal de beaux pays, hein. L'Angleterre, l'Espagne, l'Allemagne, l'Autriche. Mais t'as une envie particulière, là.
4: L'Écosse.
2: Et oui, l'Écosse. Tu as confié à notre ami Gwenaël Coupez que dès ce mois de janvier, t'organisais le voyage.
4: Oui, tout à fait. Je suis en train de chercher un petit peu le séjour idéal.
2: Bah, je te le souhaite.
1: Ah, bah, y a des séjours super à faire en Écosse.
2: Bien sûr, c'est très beau.
1: C'est
2: les
1: magnifique.
2: Terres écossaises sont super. Bah, je te souhaite, si tu y vas, j'imagine, avec. Non, tu es divorcé. Tu es avec qui, Bruno ? Tu as une petite idée ou...
4: Avec ma compagne.
2: Ah, bah voilà,
1: tu as une compagne.
2: Je t'ai pas demandé comment elle s'appelle d'ailleurs.
4: Myriam,
2: je vous souhaite un bon voyage en Écosse. Tu feras attention où tu mets tes affaires, hein, parce qu'il paraît que t'es bordélique dans la vie.
4: Oui, un peu, oui.
2: Un peu, oui.
1: Ouais, mais bordélique, ça veut pas dire perdre ses affaires. Hein.
2: Non, mais ça veut dire j'en mets un petit peu partout, quoi. C'est pas faux.
4: Voilà.
2: Alors, si tu étais un animal, parce qu'on aime bien savoir un petit peu, voilà, votre vie, vos envies, tu serais un cheval.
4: Oui, c'est un animal noble, qui est très noble, voilà, et puis c'est tellement beau, le cheval. Voilà.
2: Oui, je suis assez d'accord avec toi, on a un beau séjour d'équitation d'ailleurs pour la semaine prochaine.
1: Mais c'est pas cette semaine.
2: Ouais. Alors le cheval, oui c'est vrai qu'il est beau, qu'il galope magnifiquement, et ton héros, un dernier mot sur ton héros, c'était un héros, et moi je ne connais pas, j'aimerais que tu me parles de ce personnage de BD que tu aimes.
4: Black Le Rock ?
2: Ouais, Black Le Rock, c'est qui, Black Le Rock ?
4: Oui, c'était un trappeur qui était, c'était dans un illustré, ce qu'on appelait les illustrés à l'époque, qu'on lisait quand on était jeune et adolescent et tout ça, et donc ça se passait aux États-Unis, c'était la lutte des trappeurs pour l'indépendance contre les Anglais, les tuniques rouges.
2: D'accord. Trappeur américain, donc qui se battait pour l'indépendance des États-Unis contre les Anglais. Ok, je note. Black Le Rock, je ne sais pas.
4: Voilà.
2: Que de bons conseils que tu nous donnes, Bruno.

Et si tu reconnais bien, il s'agit de Ghost, avec entre autres Whoopi Goldberg, qui a reçu l'Oscar du meilleur second rôle pour ce film sorti en 91. Elle a même eu un Golden Globe pour ce film Ghost.

0: Une des dernières chansons de Bruno Mars, on adore, On My Soul, sur votre radio ici. Ce que l'on adore aussi, ce sont les candidats d'au taquet, comme Aurélie, d'ici Bourgogne, qui était très concise dans ses réponses, ce qui a un petit peu perturbé Éric Bastien. Et puis il y avait aussi Rémi, d'ici Pays de Savoie, qui a eu une drôle d'idée quand il avait 10 ans, avec un parapluie. Et ça, cela a bien fait rire Valérie Damido, sur votre radio ici.
1: Mon petit Rémi, eh ben, il paraît que t'as fait un petit truc un peu rigolo hein, quand t'étais petit. Bah, t'avais 8-10 ans, t'es le petit Rémi, et puis t'as fait un drôle de truc rigolo. T'avais acheté un très grand, enfin ta mère avait acheté un très grand parapluie, et oui. Toi tu t'es dit, bon, du dos, et que si je sautais du toit comme Mary Poppins?
2: Oh la vache.
1: Comment ça se passe au niveau de
2: dans l'atterrissage?
1: Ta tête, enfin, je veux dire, non, déjà dans ta tête, vas-y.
3: Bah, en fait, j'avais 10 ans, puis j'étais sur cette terrasse là-bas, au-dessus de la cuisine, quoi. Et c'est vrai que j'avais vu ce grand parapluie, j'ai vu beaucoup de gens sauter en parachute, je me suis dit, ça peut faire parachute ou pas, quoi. Puis finalement, ça, j'étais un peu plus lourd que le parapluie, quoi. En fait, je suis arrivé sur le coccyx, j'ai eu très très mal.
1: Bah oui, c'est...
3: Voilà, quoi.
1: Bah, t'as le mal au cul, oui, c'est clair. Oui. Bah, tu l'as jamais...
3: Très très belle expérience.
2: Mm-hmm. Oui, il vient de dire... Très très belle expérience.
1: Oui.
3: Oui, oui.
2: Après, on est d'accord.
3: Il fallait atterrir, quoi.
2: Un parapluie pour sauter.
1: Ouais. Bah, c'est une belle expérience. Il a vu qu'il était plus lourd que le parapluie. Et que Mary Poppins, c'était une mytho. Et que tout le monde nous mentait. La vie était vraiment injuste.
2: C'est pour ça qu'on l'appelle Rémi sans famille, hein.
1: Oh là là. Alors.
2: Aïe.
1: Alors, mon chat, c'est le moment de la question qui peut te rapporter 3 points. La question à choix multiples. Je vais te poser la question, de faire des propositions de réponses. Tu auras 10 secondes pour me donner ta réponse. Tiens, ambiance. Allez, Electric Light Orchestra pour London. On va parler de Londres. Pourquoi ? Parce que nous allons... Écoute,

0: Écoutez la question suivante. Écoute-moi bien, combien de temps met l'Eurostar pour faire Paris-Londres? Alors, 1h50, 2h20, 3h10, 5h12, soit le temps qu'Éric Bastien met pour manger les 20 kilos de lasagne que vous lui avez envoyé.
1: C'est vrai.
0: Alors, combien de temps met l'Eurostar pour faire Paris-Londres? Allez, 1h50, 2h20, 3... Il n'y a pas 2h10. 1h50, 2h20, 3h10. Top chrono, 10 secondes.
2: 2h20.
0: Oui, c'est 2h20. Les trains Eurostar sont à 300 km hors tunnel et donc 160 km dans le tunnel, donc c'est ça. Bravo, 3 points de plus, tu as 6.
1: Aurélie, qui est toujours à Nolé, en Côte d'Or. Aurélie qui a beaucoup voyagé, hein, la Tunisie, oui. Le Maroc, Dubaï. Ah oui, tu dis, ah oui, oui. Vraiment, les voyages, t'es prête à tout, quoi.
3: Ouais.
1: C'est un vrai livre ouvert, Aurélie. On apprend plein de choses avec Aurélie. La Thaïlande, la Martinique, les pays d'Europe. Tu aimerais visiter quel pays?
3: L'Amérique du Sud.
1: Merci pour toutes ces précisions. Et ouais, l'Amérique du Sud. Alors, qu'est-ce qui t'attire dans l'Amérique du Sud? Dis-moi un petit peu, qu'est-ce qui te plaît là-bas?
0: La drogue.
3: Déjà, je parle un petit peu.
1: Les cartels.
3: Non.
0: Le cartel de Medellin, le Mexique, tout ça.
1: Non. Et j'ai envie de venir truand, donc voilà. Ah, quel beau projet d'avenir. Je te souhaite ce beau voyage. Bon, je ne poserai pas la question sérieusement. Par contre, on va être sérieux. À midi, t'aimerais bien déjeuner avec qui? Si tu pouvais déjeuner avec une personnalité, voilà, quelqu'un que tu aimes bien, ce serait qui?
3: J'aimerais bien rencontrer Vianney.
1: Vianney pour ce midi. Est-ce que Vianney est disponible ce midi?
4: Non, il n'est pas là.
0: Mais non, je vous ai déjà dit, il est dans la forêt.
1: Logique.
0: Il construit une cabane en bois. Vianney, depuis 6 mois, c'est la petite maison dans les bois.
1: Il va faire un remix de la cabane au fond du jardin du pêcheur de
0: Tchamay. Du pêcheur de la ville.
1: Non, mais Vianney, il est sympa, on aime. Bon, je te souhaite d'avoir un déjeuner un jour avec ce garçon qui est charmant d'ailleurs, qui est très sympa. Aurélie, voici ta question. C'est une question à choix multiple. Elle vaut 3 points. Et la voici tout de suite. Je vais mettre mes lunettes de papier
0: pour ne pas
1: écorcher cette question. Qu'est-ce que l'héliciculture? L'héliciculture, avec un H au début. Une méthode agricole utilisant des cultures en spirale, ou bien l'élevage d'escargots, l'étude scientifique des coquillages, ou Valérie faisant de la gymnastique, mais en hélicoptère. Est-ce que c'est vrai ou faux? 10 secondes. La méthode agricole, l'élevage d'escargots, l'étude scientifique, ou l'héliciculture, Valérie...
0: Ouais, qui fait l'hélico.
1: L'élevage d'escargots. Oh bah oui, l'héliciculture qui concerne surtout la gastronomie. Alors en France, figure-toi, on élève le gros gris et le petit gris, notamment pour les escargots et la bourguignonne.
0: Ah, la bourguignonne.
1: Et voilà, donc l'élevage nécessite des conditions d'humidité et d'alimentation qui sont très contrôlées, qui en plus durent plusieurs mois.
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0: Elle sera sur scène en concert à l'Opéra de Vichy le 3 octobre prochain. Véronique Sanson, rien que de l'eau. Dans un instant, Valérie Damidot et Éric Bastien seront avec Lionel d'ici Normandie. Lionel qui est daltonien, ce qui peut lui jouer des tours. Et Karine d'ici Pays d'Auvergne qui a un point commun avec Valérie. C'est une histoire de dragon. Allez, à tout de suite sur votre radio ici.
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4: Alors, Lionel, j'aime et... bien, parce que il paraît que tu es daltonien.
5: Mmh. Oh là là, il paraît pas, Valérie, c'est la vérité.
4: Eh oui, et il paraît qu'il y a longtemps, tu as acheté une voiture, et ton frère te dit de quelle couleur est ta voiture, et tu dis quoi?
5: Je dis vert, alors c'était marron ou le contraire.
4: Ah bah oui, et donc t'as pas vu... T'as pas vu la vraie couleur.
5: Moi, elle était verte, hein.
4: Mais en vrai, elle était quelle couleur? On ne saura jamais, en fait. Est-ce que c'est un peu handicapant d'être daltonien ou ça t'amuse?
5: Oui, non, c'est un petit peu handicapant, surtout là dans mon métier, parce que des fois, j'ai des petits soucis de bobine de fil, Valérie.
4: Ah, mais oui, cordonnier, bien sûr.
5: Mais j'arrive toujours à me...
4: Bah oui.
5: Retomber sur mes pattes.
4: Alors, en bon cordonnier qu'il est, cette anecdote m'a beaucoup fait rire. Eh bien, il va au concert de Michael Gregorio. À la fin du spectacle, il y a Michael qui se jette dans la foule et le public le rattrape. Et toi, qu'est-ce qui s'est passé?
5: Eh bien, en fait, il se fait porter à plat et d'un seul coup, il nous demande de se mettre debout. Donc là, je me retrouve avec le pied de Michael Gregorio dans mes deux petites mains. Et qu'est-ce que je vois au bout de mes mains? Des zizi de chez Repetto, vernis noir.
4: Des petites chaussures de zizi Jean-Mer. Eh ben oui, bravo, ça c'est bien. Donc le cordonnier, même en concert, le gars regarde...
6: Le gars n'a rien à faire de Michael Gregorio, il
4: regarde
6: les chaussures.
4: Sa godasse, voilà.
6: Il a eu le temps de lui repeindre, lui mettre le petit truc, voilà, normal.
5: Mais alors, J'ai la photo
6: des Repetto.
4: Tu vas nous envoyer immédiatement cette photo auprès de Maître Coupez. Je veux la voir. Bon, alors, il paraît que c'est l'heure de marquer 5 points.
6: Oui, enfin, on va voir, attendez.
4: Jusqu'à présent, il a fait un
6: sans-faute. C'est vrai.
4: Écoute bien cette question. Elle est très simple, tu as 10 secondes pour réfléchir. Écoute bien. Quel célèbre réalisateur est surnommé le maître du suspense? Quel célèbre réalisateur est surnommé le maître du suspense? Top chrono, 10 secondes.
5: Alors, Spielberg, il y en a plusieurs, mais Spielberg. Ou Coppola. Il y en a plein, mais...
4: Mais non, c'est pas lui, c'est notre ami Alfred Hitchcock. Alfred Hitchcock. C'est lui qui a révolutionné le cinéma, il a joué avec la peur, la psychologie des personnages, et c'est lui qu'on surnomme le maître du suspense. Bon, pas de points, mais tu restes en tête avec 7.
6: Les oiseaux d'Hitchcock.
4: Eh oui.
6: Karine en Auvergne, Karim, une passionnée de fromage, de raclette au Saint-Nectaire, nous a fait saliver tout à l'heure. Tu fais quoi manger à midi, Karine, là?
7: J'ai un reste d'hier soir qui est une blanquette, donc je vais me faire une petite blanquette parce que je suis toute seule le midi.
6: D'accord, petite blanquette, profite bien, ce sera juste après l'émission. Alors on a découvert ta passion pour les nains de jardin, ta passion pour la décoration, mais il y a aussi une passion pour les dragons et les têtes de mort. Ambiance Game of Thrones en Auvergne, c'est vrai que t'es fan de tout ça?
7: Je suis fan juste des figurines, en fait. J'aime énormément les figurines dragons et têtes de mort.
6: Tu collectionnes les statuettes à la maison?
7: Voilà.
6: Ah ouais, donc chez toi, dragon et têtes de mort à fond, plus les nains de jardin dehors. Ouais, ambiance, quoi.
4: Et tu t'es fait tatouer un dragon ou pas?
7: Oui.
4: Eh oui, comme moi aussi, j'ai un dragon.
6: Et où?
4: Moi, il est là, regarde.
7: Sur l'avant-bras.
4: Comme moi, dragon, c'est mon signe astrologique chinois.
6: Sur quel bras, Karine?
7: sur le bras droit.
4: Ah bah alors. Et voilà, on est copines de tatouage.
6: Oh là là, les copines de tatouage. Voilà. Bon, alors, je dépeins quand même quelqu'un d'extraordinaire depuis le début. Normal, tu es auvergnate. Mais Karine, une petite manie, malgré tout. Grosse manie. Il paraît qu'il faut que ton verre soit centré sur la nappe par rapport au dessin de la nappe.
7: Oui, ce qui fait énormément rigoler mon mari et il m'embête, il le pousse à chaque fois,
6: ah,
7: il pose mon verre. Si la nappe est unie, je suis pas embêtée, mais s'il y a des dessins, des formes ou quoi que ce soit sur la nappe, il faut que mon verre soit vraiment posé, soit symétrique par rapport à tout le reste.
6: Oui, bah, faut te détendre un petit peu quand même, ça va aller.
4: Ah bah oui, mais ça c'est les tocs, tu peux pas.
6: C'est les tocs, c'est les troubles obsessionnels, ça. Bon, et si t'étais un animal, alors c'est un tout petit. Oui, voilà. Et sale bête.
4: T'aimerais être un moustique?
6: Ouais, elle aimerait être un moustique. Pourquoi?
7: Juste pour faire chier le monde.
6: Voilà, voilà.
4: T'irais piquer ton mari
6: mais
4: pour te venger qu'il se soit moqué de toi.
6: Mais parce que c'est une auvergnate et voilà, c'est son caractère.
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0: Just Can't Get Enough, Dépêche Mode. Les meilleurs moments d'Otakes sont terminés pour aujourd'hui. Nous recommençons demain à partir de 12h05, toujours avec Valérie Damido et Eric Bastien sur votre radio ici. Bonjour Emeline Ferry.
1: Bonjour Catherine Quiquendon.
0: À suivre le journal de 13h et une édition spéciale Solidarité Incendie avec vous.
1: Oui, face au désastre, comment agir, comment aider les sinistrés, les secours, les pompiers. Eh bien, vous allez entendre qu'un véritable élan de générosité s'organise partout en France pour aider face à cette crise. Émission spéciale sur votre radio. Ici, rendez-vous dans quelques secondes.
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1: Bonjour et merci, il est 13h. Bonjour et merci d'être avec nous. Votre radio ici se mobilise, émission spéciale jusqu'à 13h30, émission consacrée à la solidarité face à ces violents incendies. Vous vous sentez peut-être démunis, impuissant. Eh bien, il y a plusieurs façons d'aider. Vous l'entendrez avec nos reportages, nos invités tout au long de cette demi-heure. La belle initiative d'ici Gironde, par exemple, pour aider à mettre en relation les sinistrés, les habitants qui peuvent prêter un toit. Ce grand appel à la générosité lancé par la Fondation de France, soutenu par Radio France. La responsable du pôle urgence de cette fondation sera avec nous dans quelques minutes. Comment participer à des collectes de produits, à des cagnottes sans se faire piéger? On va vous donner des conseils pour éviter les arnaques. On parlera aussi tout à l'heure de cette chouette idée, les magasins jouets club mobilisés pour que les enfants qui ont perdu leur maison puissent quand même retrouver leurs jouets. Un petit peu de baume au cœur face à la violence de ces incendies dans les Landes, en Gironde, dans le Var. Restez avec nous, il est 13h. Et on va d'abord faire le tour de l'actu, le journal, avec Valentin Bertrand. Bonjour Valentin.
4: Bonjour Emeline, bonjour à tous.
1: Jusqu'à 40 degrés attendus aujourd'hui.
4: La canicule se décale vers l'est du pays. 21 départements du Var, Haut-Doubs et du Puy-de-Dôme à la Savoie, sans oublier la Corse, sont en vigilance orange sur la carte Météo France. Le secteur le plus chaud se trouve entre Grenoble et Chambéry, avec 38 degrés annoncés à l'ombre, intenable pour ces seniors interrogés par ici, Pays de Savoie.
5: Ça recommence, ça s'arrête, ça recommence. De plus en plus dur, oui. On supporte moins, hein, en vieillissant. On a envie de rien, on a envie de rien faire. On est obligé de rester enfermé, c'est pas marrant.
6: Moi, je suis fatigué, oui. Déjà, j'ai du diabète, puis tout. Ouais, je suis fatigué. C'est épuisant. Voilà. Le moral aussi, et puis je fais que dormir. Ouais, c'est très, très, très dur. Voilà. Je suis pas bien.
7: On ressent la solitude un petit peu et puis la chaleur, c'est insupportable quoi.
8: Ben, quand on dort pas la nuit, on rumine, hein, c'est sûr. Il y en a marre, ça suffit.
4: Ça suffit, sauf que ce n'est pas fini. En l'espace de 2 ou 3 décennies, chacun peut déjà mesurer l'effet du dérèglement climatique, des pluies plus extrêmes l'hiver, des étés de plus en plus arides. Une situation qui va s'intensifier et s'aggraver, prévient la PDG de Météo France, Virginie Schwartz.
9: Les effets du changement climatique, nous, on les mesure déjà. Par exemple, sur les vagues de chaleur, on a eu plus de vagues de chaleur ces 15 dernières années que pendant les 60 années précédentes. Et ça, c'est effectivement quelque chose qui va se poursuivre. On attend une multiplication par 5 d'ici 2050 et une multiplication par 10 d'ici 2100, en gros. On voit d'ores et déjà cette évolution du climat. Hein, le changement climatique, vraiment, il est déjà là. Après, il n'en reste pas moins qu'il y a des différences d'une année à l'autre par rapport à un climat moyen. C'est le climat moyen qui se transforme et la variabilité climatique, elle nous amène à avoir des années particulièrement exceptionnelles au sein d'un climat moyen. Donc des années qui peuvent être particulièrement chaudes et ça va être le cas cette année.
4: Et ce 30 juillet marque aussi le jour du dépassement selon le calcul de l'ONG Global Footprint Network. Nous, les humains, nous avons consommé toutes les ressources que la Terre est capable de produire en une année. En l'espace de 20 ans, ce jour du dépassement s'est avancé en moyenne de 2 mois dans l'année.
1: Après la canicule, la pluie est de retour en Gironde.
4: Quelques gouttes, toujours bienvenues pour appuyer le travail des pompiers. Hier, ils ont lutté contre 7 reprises de feu et réussi à garder le feu dans son périmètre. Résultat aujourd'hui, 84 000 évacués ont reçu l'autorisation de rentrer chez eux dans 9 communes situées au nord-ouest et au sud de Bordeaux, parmi elles Saint-Jean-d'Illac, où l'on vous retrouve en direct. Thibaut Delmarle, bonjour.
2: Bonjour.
4: Vous êtes sur le rond-point à l'entrée de la commune avec de nombreux habitants sur le retour, Thibault.
2: Ah ouais, voilà, depuis le milieu de la matinée, on voit des dizaines et des dizaines de voitures entrer dans cette commune de Saint-Jean-d'Illac. Les habitants qui rentrent à la maison avec un soulagement que l'on peut lire sur les visages. Je pense notamment à Colette que j'ai vue ce matin. Elle avait un grand sourire en mettant la clé dans son portail après 5 nuits d'inquiétude passées chez une amie à Mérignac. Alors, ce n'est pas très loin, mais elle a eu tellement peur de perdre sa maison dans les flammes.
4: Des habitants soulagés, vous nous le disiez, Thibault, mais aussi de nombreux pompiers toujours sur place dans la commune.
2: Oui, encore des engins par dizaines qui circulent. Et c'est pour ça que le maire, Édouard Quintano, veut que tout le monde fasse très attention.
10: Il va falloir que ce retour se fasse non pas dans la précipitation, mais dans la sérénité. Tout simplement parce que on a 10 000 personnes globalement à Saint-Jean-d'Illac. Maintenant, quand ils vont revenir, il faut surtout ne pas perturber le travail des pompiers.
2: Des pompiers qui vont donc rester dans cette base arrière installée dans la commune jusqu'à venir à bout de feu qui semble calmé, mais toujours proche de Saint-Jean-d'Illac.
4: Thibault Delmarlan, direct de Saint-Jean-d'Illac, donc l'une des 9 communes où les habitants de Gironde ont eu l'autorisation de rentrer chez eux. La liste complète est à retrouver sur ici.fr. Et pour faciliter ces retours et la circulation aussi qui s'annonce chargée le week-end prochain avec le grand chassé croisé entre Juliettiste et Aoussien, l'autoroute A63 va rouvrir dans une heure entre Bayonne et Bordeaux. Pas de reprise par contre du trafic des trains pour le moment. Le train de nuit Paris-Tarbes et les TGV pour Hendaye, Bayonne ou Arcachon sont pour le moment toujours suspendus jusqu'à dimanche inclus. L'échange ou l'annulation sans frais des billets sont eux aussi reconduits. Pour accompagner ces retours, la solidarité s'organise. C'est le thème, je vous le rappelle, de notre émission spéciale à suivre dans quelques minutes sur votre radio ici.
0: Les pompiers aussi mobilisés en Côte d'Or.
4: Autour de Couchet, au sud de Dijon, le feu parti hier a parcouru 150 hectares. Il est contenu, sa progression est ralentie mais pas encore stoppée. Un hélicoptère bombardier d'eau est arrivé sur place et va commencer ses largages.
0: Une injection de Botox qui vire au drame dans un institut de beauté à Nice et aujourd'hui, 3 personnes mises en examen.
4: La gérante de l'institut, son compagnon et une femme d'une trentaine d'années, c'est elle qui est accusé d'avoir pratiqué sans formation ni autorisation l'anesthésie d'une patiente, une jeune femme de 25 ans décédée lundi, quelques instants plus tard d'un arrêt cardiaque. L'enquête est ouverte pour homicide involontaire et exercice illégal de la médecine.
0: C'est le 2. 13h dans le journal de nos régions, le coup de gueule d'une éleveuse, Valentin.
4: Effarée par la quantité de déchets qu'elle retrouve dans ses prés situés dans la touristique vallée de la Tarentaise en Savoie. Une pollution qui est aussi et surtout une menace pour son troupeau. En guise de preuve, elle vient de poster sur les réseaux sociaux la photo d'un de ses veaux morts, Isabelle Godin.
11: C'est le deuxième veau qui meurt après une occlusion intestinale en l'espace de 6 mois. Alors cette fois, c'est trop. Laetitia a voulu frapper fort et dénonce ce fléau des déchets que les vaches ingurgitent.
12: Faire prendre conscience aux gens qu'on fait pas n'importe quoi dans les prés. Il y a tellement de poubelles mises à disposition dans les villages. Ou alors après, s'ils n'ont pas la possibilité, ils mettent dans les sacs à dos. Et puis dès qu'ils trouvent une poubelle, ils jettent leurs déchets. Ils s'imaginent pas les dégâts que ça peut faire sur les animaux.
11: Cette éleveuse de Tarentaise est effarée de ce qu'elle trouve dans les prairies où broutent ses vaches.
12: De tout et n'importe quoi. Des déchets poubelles, des pots de yaourt, les cyclistes qui passent, qui prennent leur petite dosette et puis qui jettent des canettes en alu, même les bouteilles en verre. Nous, ça fait du coup depuis 2012 qu'on est là et on ne trouve pas ça normal de trouver encore ces choses-là aujourd'hui.
11: Car une canette, ça peut tuer. Quand elles sont ingérées par les vaches, elles agissent comme autant de lames de rasoir.
12: C'est un veau qui est né cet automne, un veau même pas de 1 an. Ça lui perfore l'intérieur et ça fait une infection, puis ça fait une occlusion. Les gens, ils respectent rien.
11: Alors Laetitia espère qu'avec cette image choc, elle arrivera à en amener certains à une prise de conscience. Les déchets, elle n'en veut plus dans les prés et les alpages.
4: Enfin là, c'est un art qui nécessite patience, délicatesse et surtout beaucoup d'imagination. Le grand concours du plus beau château de sable s'est tenu hier à Dinard. 49 équipes de 2 à 6 personnes. Et alors surtout, ne leur proposez pas une vulgaire suite de pâtés, car il y a du niveau, Corentin Dévé.
13: Sous l'œil de dizaines de spectateurs, les différentes œuvres prennent forme, dont celle de Salomé.
14: Mon projet, c'est de faire une sirène, bien décorée, bien belle.
13: Cheveux en algues, queue en coquillage, tout est prévu. Salomé a même la technique pour dessiner un beau corps.
14: Faut faire un peu une montagne et après aplatir sur les bords. Et faire ça pour les bras et la tête, c'est aussi le buste.
13: Une sirène, une pieuvre, une voiture de course même. Fabien, lui, inspecte son œuvre.
15: Là, on est sur des bonnes bases. On peut battre notre plus beau château qu'on a jamais fait.
13: Une grande pièce qu'il a vue sur les réseaux sociaux.
15: Nous, on va faire une pyramide aztèque avec un petit tunnel dedans. Après, pas mal d'escaliers pour donner du volume.
13: Internet, source d'inspiration pour Jérôme aussi.
16: J'ai regardé vite fait une vidéo sur YouTube.
13: Lui construit une tortue, un moment de partage en famille, mais pas que.
16: On s'est inscrit, on était quatre. Et sur le côté, il y avait un enfant qui attendait avec sa maman, qui est allemand. Et il n'avait pas d'équipe, donc on l'a pris dans notre équipe. Léonard, qui creuse bien avec son maillot du Barça et son plâtre.
13: Mais le prix spécial est revenu à Garance, Constance, Erin et leur grand-père pour leur œuvre sur la route du Rhum.
14: On a fait les murailles de Saint-Malo et le trajet jusqu'à la Guadeloupe.
13: Et avec forcément des petits bateaux.
14: On a pris des sèches.
17: Des sèches.
14: Ouais. Avec un petit trou à la perceuse et un petit piquet en bois.
17: Et donc la voile, elle est faite en algues.
13: Une œuvre qui a aussi conquis le public.
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1: 13h et bientôt 10 minutes, c'était le journal de Valentin Bertrand.
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1: Émission spéciale pour vous faire entendre donc la France qui s'entraide, la France qui se mobilise pour soutenir les sinistrés des incendies. Allons tout de suite en Gironde où les pompiers luttent sans relâche contre un monstre de feu, c'est le mot qu'ils utilisent. Il a démarré il y a 8 jours, il a dévoré une immense partie de la forêt et dévasté des communes entières. On ne connaît pas encore le nombre d'habitations détruites, plusieurs centaines. Face à l'ampleur de ce désastre, Ici Gironde a lancé une grande opération. Elle s'appelle Ici Gironde Urgence Solidarité pour favoriser le relogement des sinistrés. Éric Valmire est avec nous, directeur territorial ici, dans le Sud-Ouest. Bonjour Éric.
18: Bonjour Emeline.
1: Vous êtes en charge de l'antenne spéciale et de cette opération. Expliquez-nous en quoi elle consiste, cette initiative.
18: Toutes les radios ici, quand elles sont confrontées à un problème de catastrophe naturelle, que ce soit inondation, submersion, incendie, canicule, se met tout de suite en édition spéciale en quelque sorte, et il y a toujours un canal solidarité qui opère. Il n'a pas échappé à cette règle quand on a créé cette antenne spéciale, qui est une antenne quand même assez inédite, puisqu'elle va de 6h du matin à 1h du matin, avec des renforts venus de toute la région, des autres radios locales et même au-delà de la région. Quand on a créé cette antenne, évidemment, le principe de solidarité a opéré tout de suite. Mais c'est un principe de solidarité dans l'urgence, comme on a l'habitude de le faire. C'est-à-dire des mises en relation, des interactions à l'antenne, besoin de vie, besoin de matériel, besoin de nourriture, les évacuer, où vont-ils, tout s'organise. Nous, ce qui nous a semblé important de bâtir dans l'urgence, c'est quelque chose qui s'inscrive dans le long terme, qui aille au-delà de cela. Puisque quand les feux vont s'arrêter et que l'attention de l'information va se porter sur d'autres fronts, là, il n'y aura plus personne et le besoin sera toujours immense. C'est-à-dire qu'aujourd'hui, on est à près de 300 maisons détruites, ce qui veut dire des gens qui retournent chez eux et qui n'ont absolument plus rien. Et quand d'un seul coup, l'élan de solidarité qui est énorme, vaste, à tel point que des appels aux dons ont été interrompus, tellement les gens et les organisations ont été dépassés par cet appel aux dons, eh bien nous, on s'inscrit dans la durée. C'est-à-dire que quand la détresse sera totale et que les gens seront toujours sans rien, c'est-à-dire qu'aujourd'hui, ils arrivent à se reloger chez des amis, chez des proches, chez des parents, ils vont dans les centres d'hébergement, ou même les assurances relogent à l'hôtel certains de leurs assurés, mais ça ne dure qu'un temps, eh bien c'est vraiment s'inscrire dans la longue durée. Donc ça veut dire solliciter les gens pour qu'ils nous fassent des propositions d'hébergement qui s'inscrivent encore une fois dans la durée.
1: Et vous mettez en relation tous ces gens. On va écouter justement un message, un des nombreux messages que Ici Gironde a reçu sur WhatsApp.
19: Bonjour, je voulais offrir la possibilité à une maman avec son enfant d'être hébergée chez nous dans notre maison en Barrès. On a une chambre disponible, on a une fille de 7 ans, on a un jardin, pas d'animaux. Et voilà, une personne qui a dû quitter le bassin sera la bienvenue chez nous à Ambarès. Merci.
1: Des messages comme ça, vous en avez reçu combien, Eric ?
18: Près de 600. Le canal WhatsApp est ouvert, mais attention, on ne fait pas de la mise en relation, Emeline. On recueille, on collecte ces propositions et ensuite on check évidemment le sérieux, la fiabilité, le fait que cette offre soit vraiment pérenne dans le temps, que ce soit pas quelque chose qui dure 3 jours. Et ensuite, on le transmet aux autorités. C'est-à-dire les services de l'État, le département, qui travaillent eux auprès des sinistrés, qui recueillent les dossiers de sinistres. On n'a pas les moyens, nous, de vérifier qui est sinistré, qui ne l'est pas, en fin de compte. Parce que si d'un seul coup, on commence à donner les coordonnées de ceux qui nous appellent pour proposer leurs services, leur logement, leur chambre, on peut profiter, évidemment, se dire qu'on est sinistré et profiter de cette générosité, alors qu'on n'en a pas forcément besoin. On peut tomber sur des escrocs, en quelque sorte. Donc nous, on n'a pas cette capacité à faire ça. En revanche, les services de l'État et ceux du département, qui travaillent justement sur le relogement, eux savent précisément qui a besoin. Et nous, on est comme une force donc de proposition qui vient s'ajouter, comme une force publique de proposition, qui donc recueille les propositions, les check. Dire qu'on fait une sélection, c'est pas un bien joli mot, mais c'est en fait prendre vraiment les propositions qui sont les plus adaptables dans le temps, en fait.
0: Dans
18: et
0: une
18: on
0: démarche
18: les transmet
0: qui...
18: à ce moment-là au service de l'État.
0: Dans une démarche qui va donc s'inscrire dans le long terme. Merci beaucoup, Éric Valmire, de nous avoir expliqué cette opération ici, Gironde Urgence Solidarité. Merci beaucoup. Une solidarité qui est émouvante, qui s'organise aussi à Bordeaux, au Parc des Expositions. C'est là que de nombreux évacués ont été accueillis ces derniers jours, accueillis en catastrophe. Ils ont souvent quitté leur maison à la hâte, avec quelques affaires seulement. Personne n'avait prévu de rester aussi longtemps. Alors les évacués peuvent profiter des distributions gratuites de vêtements organisées par la métropole. Alice Marot a croisé Marie-Pierre, une bénévole au point de don de vêtements. Écoutez.
20: On a des tonnes et des tonnes d'habits. Voilà, on essaye des gens qui sont là depuis 2-3 jours. Ils ont besoin de se changer. Voilà, donc on essaye de les aider au maximum. Les gens ont vidé leurs armoires. Merci à tous les Bordelais, voilà, qui ont prêté main forte. Et on essaie de gérer au mieux, puisque les gens vont être encore là quelques jours. Voilà, on essaye de leur apporter un petit brin de lumière.
21: Je cherche un pantalon court, oui. Et puis un t-shirt.
20: Des grandes tailles.
21: Oui, grandes de taille.
20: Vous êtes en carton, des dames.
21: Parce que je suis partie, quand je suis partie, j'ai amené 3 fois rien, quoi. Hein. Ça commence à manquer.
22: Alors là, qu'est-ce qu'on peut chercher dans grand bac de carton là?
21: J'en ai trouvé déjà deux. Je vais voir.
22: Il n'y a pas de cabine d'essayage quand même.
21: Pas de cabine d'essayage, mais bon, c'est presque les soldes.
22: Parce que là, on est lundi. Ça commence à faire pour certains 3 nuits, oui, ou plus, hein, même d'autres.
20: Ils sont là encore au moins minimum 48 heures. Certains n'ont absolument rien pris. Hier, j'ai accueilli 5 personnes chez moi. J'avais notamment une dame âgée qui était handicapée, qui a pris les affaires de ses petits-enfants. Elle était partie qu'avec ses médicaments. Voilà, il y a des gens qui sont partis avec rien, vraiment dans l'urgence.
0: Et puis il y a aussi un immense élan de solidarité, d'entraide qui s'organise pour prendre soin de ceux qui sont au front. Vous avez vu ces images, vous avez entendu les témoignages bouleversants des pompiers épuisés par le combat face aux flammes en Gironde sur le gigantesque incendie, mais aussi dans le Var, en Côte d'Or, en Corse il y a quelques jours ou à Fontainebleau la nuit dernière. Et puis dans les Landes, écoutez ces jeunes qui se sont réunis à Saint-Sevé en cuisine pour préparer des repas pour les pompiers. Et devinez ce qu'ils ont cuisiné, du poulet basquaise évidemment.
23: Comme on est à Saint-Sevé, on a préparé des repas à base de poulet, du poulet basquaise, grâce aux dons des entreprises, des particuliers et des associations de Saint-Sevé.
24: On fait la finition, on fait les cuissons, voilà.
23: Il n'y a même pas 2 jours où on a contacté la ville de Biscarrosse pour proposer notre aide. On a eu un retour et donc on a fait un appel aux dons. On a appelé des gens pour savoir s'ils voulaient nous aider et donc on est là ce matin pour tout préparer.
25: Arnaud Farr, conseiller municipal, ville de Saint-Sevé. On s'est greffé à la Pénière Manigou parce qu'on avait contact également avec la mairie de Parentis-en-Born. Donc il y a aussi des repas qui vont partir pour les pompiers qui sont basés à Parentis-en-Born. Et donc on unit nos efforts pour ce poulet basquaise. L'idée c'est de pouvoir, à notre petit niveau, aider les pompiers qui luttent contre ces feux qui sont terribles, à pouvoir leur donner un peu de réconfort et puis leur donner un petit côté sud-ouest également.
23: On a récupéré de quoi faire comme de la ratatouille piperade qu'on a mélangé avec du poulet. On va faire du riz.
26: Et des tomates pour faire une super tomate.
27: Nous, c'est pareil, on a coupé pour faire un pilfran, des légumes et tout ça. On a été chercher des tourtières et des pastis.
23: Et grâce aux dons, en dessert, il y aura des tourtières, des pastis et même des entrées avec du melon, du jambon.
0: Un reportage au micro, ici Gascogne. On peut donc donner de son temps pour aider. Autre façon d'être solidaire, donner de l'argent. Mais là, attention, il faut être prudent parce qu'il y a pas mal de cagnottes et de collectes qu'on voit passer sur les réseaux sociaux. Certaines sont des arnaques. Cyril Ardo-Redon, tous les sites ne se valent pas.
2: Oui, il y a d'abord les sites et organismes considérés comme 100% sûrs. Quand vous faites un don au Secours Populaire, à la Croix-Rouge, à la Fondation de France ou à la Fondation du Patrimoine, vous pouvez être certain que votre argent servira vraiment à la cause que vous souhaitez aider. Ce sont des associations et institutions qui ont pignon sur rue. Soyez attentifs tout de même à l'adresse du site. Certains petits malins parfois changent juste une lettre dans l'URL et créent une copie conforme de la page pour vous arnaquer. En cas de doute, rapprochez-vous de l'organisme pour vous faire aider. Il y a ensuite toutes les cagnottes créées en ligne par des particuliers ou des associations moins connues. Via des plateformes comme Litchi ou onparticipe.fr, des centaines ont déjà été créées. Ces hébergeurs expliquent avoir des algorithmes pour détecter les fraudes, mais menez quand même votre petite enquête et cherchez qui est à l'initiative de la collecte et qui en est le bénéficiaire. Enfin, si vous tombez sur des sites un peu louches ou des réseaux sociaux de particuliers ou d'associations qui vous sont inconnus, ne rentrez pas vos coordonnées bancaires. Vous n'aurez aucune certitude que votre don sera bien utilisé et que vos données ne seront pas détournées.
1: Et si on a un logement qu'on peut prêter aux sinistrés ?
2: C'est le cas de beaucoup de particuliers qui ont une chambre ou un logement libre. Des pages Facebook et des sites internet fleurissent, vous proposant de laisser vos coordonnées pour être contacté par des sinistrés. Ça part d'une bonne intention, mais attention, c'est rarement une bonne idée de laisser son nom, son email, son numéro de téléphone, voire son adresse en libre accès sur le web. C'est une mine d'or pour de futures potentielles arnaques. Préférez les institutions qui se proposent de jouer les intermédiaires, à l'image de la ville de la Teste de Buch ou de votre radio locale. Ici Gironde, avec l'opération Ici Gironde, Urgence Solidarité. C'est beaucoup plus sûr.
1: Les explications, merci de Cyril Ardo-Redon.
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1: Un organisme reconnu sérieux dont Cyril vient de nous parler, c'est la Fondation de France, dont vous faites partie, Karine Mau. Bonjour.
5: Bonjour.
1: La Fondation de France qui se mobilise souvent lors des grandes catastrophes, des grandes crises. Vous, vous êtes la responsable du pôle Urgence. Un grand appel à la générosité est lancé, appel soutenu par Radio France. À quoi va servir tout l'argent que vous récoltez ?
5: Alors l'argent que nous récoltons va servir à différents niveaux de réponse par rapport aux impacts à la fois de des différentes canicules qui frappent la France et des incendies. Dans un premier temps, sur donc cette phase d'urgence que nous sommes en train de vivre, ça va servir à soutenir les initiatives des associations qui viennent en aide à ces victimes et à ces sinistrés des canicules et des incendies. Vous l'avez évoqué dans vos reportages juste avant, il y a énormément de citoyens, d'associations qui se mobilisent pour faire à manger pour les pompiers, faire à manger pour les populations sinistrées, les mettre à l'abri, leur apporter un petit peu de soutien moral, psychosocial. Dans le cas des canicules, on a aussi un certain nombre d'associations qui se mobilisent pour aller vers les personnes âgées, pour s'assurer qu'elles sont en bonne santé et qu'elles respectent toutes les bonnes pratiques à avoir en cas de forte chaleur.
1: Grâce à ces associations, justement, les retours du terrain que vous avez, vous savez où est-ce qu'il faut envoyer l'argent concrètement, quand est-ce qu'il y en aura besoin, parce qu'il va y en avoir besoin sur le long terme aussi de cet argent.
5: Oui, tout à fait. Vous savez, la Fondation de France travaille certes aux réponses aux catastrophes, mais aussi sur toutes les causes de l'intérêt général. Donc, nous sommes en contact avec des dizaines de milliers d'associations sur le territoire national qui nous interpellent pour nous partager leurs besoins de financement. Hein. On parle bien de financement puisque y compris quand elles doivent acheter du matériel pour leurs différentes activités, hein. Ça peut être des équipements. De l'alimentation, des frais de déplacement, etc. Elles ont besoin d'argent pour pouvoir s'acheter ce dont elles ont besoin. Et donc elles nous interpellent par le biais voilà de petits documents écrits. Et puis on a un comité avec des experts bénévoles qui sélectionnent ces projets. Et tout ça va très vite hein, puisqu'on est en capacité quand on reçoit des demandes d'envoyer l'argent à l'association dès la semaine qui suit.
1: On donne à la hauteur de ses moyens évidemment. Combien vous avez déjà récolté ?
5: Alors, à ce stade, on est à peu près à 1,5 million d'euros, sachant que nous-mêmes, nous avons contribué à hauteur de 300 000 euros. Et puis, on a déjà en ligne donc des donateurs, des individus, des familles, etc., qui voilà contribuent, qui sont solidaires et remercient énormément et qui ont contribué aussi.
1: Merci beaucoup Karine Mo de la Fondation de France, responsable du pôle urgence, pour cet appel aux dons, appel à la générosité lancé par votre fondation et soutenu par Radio France. Je rappelle aussi qu'il y a une cagnotte, un appel aux dons lancé pour financer le reboisement des forêts, cagnotte lancée par la Fondation du patrimoine. Il est 13h23, émission spéciale, vous l'entendez, on peut donc aider en donnant de l'argent, en participant à des collectes, en donnant des produits, des produits de première nécessité pour les sinistrés, pour les personnes qui ont été évacuées. Mais attention, peu importe où vous habitez en France, vous pouvez donner. Il faut contacter votre mairie ou des associations. Mais il y a une liste précise de dons à respecter pour être sûr d'être dans les besoins. Écoutez le maire de Saint-Hilaire-du-Harcouët, Laurent Piron.
6: On s'est renseigné donc avec les autorités sur place. Et effectivement, on ne peut pas donner tout et n'importe quoi. À titre d'exemple, il faut des couvertures, il faut des rallonges électriques, il faut des piles, il faut de l'alimentaire, mais qui se conserve. Enfin voilà, il y a effectivement une liste à respecter. Et on ne pourra pas prendre ce qui n'est pas dans cette liste-là.
7: Et il y a aussi des entreprises qui vous aident dans cette démarche, c'est ça ?
6: On a par exemple l'entreprise PMS à Saint-Hilaire qui va nous fournir des cartons. On a contacté une entreprise à Virée pour avoir des palettes, on a contacté le transporteur local, la société Jourdan, pour voir s'il pouvait acheminer les dons. Bon voilà, moi j'ai un réseau assez important, donc je lance mes hameçons, je vais à la pêche. L'objectif c'est qu'on aimerait faire partir cela en fin de semaine, voire tout début de semaine prochaine.
1: Saint-Hilaire du Harcouët, un petit village dans la Manche, une commune qui se mobilise comme tant d'autres en France pour aider les sinistrés. Il y a des images qui vous ont aussi ému, ce sont les images des animaux. Certains évacués ont pu emporter avec eux leurs chiens, leurs chats, mais il y en a d'autres qui sont en difficulté. Des associations se mobilisent un peu partout en France, comme le refuge SPA de Poitiers qui a participé à une opération d'évacuation des animaux dans le département de la Gironde face à ces incendies. C'est la SPA de la Gironde en fait qui avait lancé un appel. Écoutez, Caroline Langlois, elle est bénévole au refuge SPA de Poitiers. Elle n'a pas hésité une seconde.
8: On a vu le message sur la page Facebook de la SPA de Bordeaux, donc qui se situe à Mérignac, comme quoi le front du feu se rapprochait. Et nous, tout de suite, on leur a proposé en disant le refuge est plein chez nous, mais on se propose de vous prendre, on peut vous prendre 8-9 chiens, quelques chats également pour vous aider. Et en fait, ils nous ont appelés de très bonne heure dimanche matin et on a dit bon bah banco, on y va. Donc on est parti à 6 bénévoles, 2 camions, des cages, des couvertures. Et en fait ce qui fait chaud au cœur, c'est qu'il y a une vraie solidarité qui s'est mise en place. Il y a un refuge à Angoulême, à Oléron qui sont venus, de sorte que dimanche soir en fait le refuge était entièrement évacué, sachant qu'il y avait à peu près 200 chiens et plus d'une centaine de chats à prendre en charge.
1: Et j'en profite pour vous conseiller d'aller faire un tour sur notre site ici.fr pour découvrir les très très nombreux reportages sur cette solidarité partout dans les locales ici. Et puis il y a une belle opération qu'on a voulu mettre en avant pour terminer cette émission consacrée à la générosité. Des magasins, jouets, clubs qui vont relayer un appel à la solidarité pour aider les enfants qui ont perdu peut-être leur maison, qui ont été évacués, qui ont perdu leurs jouets. On va retrouver tout de suite Céline Kern, PDG de Jouets Club. Bonjour.
9: Bonjour.
1: Et merci beaucoup.
9: J'ai envie d'être parmi vous.
1: Merci beaucoup de nous accorder un petit peu de temps. Expliquez-nous cette jolie idée.
9: Eh bien, écoutez, avant tout, au nom du groupe Jouets Club et de nos deux marques, vous avez cité Jouets Club, mais il y a aussi la Grande Récré. Et au nom des collaborateurs et des patrons qui composent notre groupe, je voudrais adresser nos pensées aux familles des sinistrés, aux familles sinistrées, aux personnes évacuées, évidemment aux communes.
1: On a peu de temps, expliquez-nous ce que vous mettez en place pour ces petits-enfants.
9: Alors, pourquoi déjà on l'a mis en place ? Parce que le groupe Jouets Club est profondément ancré en Gironde, on ne le sait pas toujours, notre site est à Bordeaux. Notre siège est à Bordeaux, notre site de logistique principale est à Sestas, est aujourd'hui fermé jusqu'à demain matin. Nous organisons donc dans nos magasins, nos deux marques, Jouets Club et La Grande Récré, une collecte de fonds et une collecte de jouets. Que vous pourrez dont vous aurez les détails sur nos sites internet, nos réseaux sociaux nationaux et locaux, ainsi qu'évidemment en magasin. Donc je vous donne rendez-vous dans nos magasins Jouets Club et dans nos magasins La Grande Récré. Cette collecte se fait en partenariat avec le Fonds de solidarité aux sinistrés. C'est une collecte que nous organisons aujourd'hui, mais nous ne nous arrêterons pas là.
1: L'idée, c'est d'accompagner les familles. On pense à ces petits-enfants qui ont perdu leur maison, par exemple, en Gironde, dans les Landes. L'idée, c'est vraiment de leur donner redonner le sourire.
9: Voilà, tout à fait. Alors, quand on a toute une vie à reconstruire, je conviens effectivement que le jouet, c'est pas la première chose à laquelle on pense. Mais néanmoins, pour un enfant, un jouet, c'est sérieux. Un jouet, c'est souvent l'objet auquel on se confie, l'objet qui nous rassure, l'objet pour lequel on pleure. Donc, quand on a tout à reconstruire pour l'enfant, avoir un jouet auquel se raccrocher, ça peut ouvrir de nouveau la possibilité de rêver et remettre des étoiles dans les yeux.
1: Leur redonner des repères aussi, de l'espoir.
9: Exactement, de l'espoir. Permettre aux familles de partager des moments simples, avec le sourire. Et donc, au-delà de l'urgence actuelle, on restera proche des familles, toujours en partenariat avec le Fonds de solidarité aux sinistrés.
1: Merci Céline Kerr.
9: Après, voilà. Et je voulais aussi vous annoncer le partenariat avec le Festival ODP à Talence.
1: Merci beaucoup. Le temps file. Céline Kern, PDG de Jouer Club, merci beaucoup d'avoir été avec nous ce matin. Merci à tous ceux qui ont participé à la préparation de cette émission. Je vous renvoie sur notre site ici.fr pour parler de cette solidarité et adresser tout notre soutien aux sinistrés de ces incendies partout en France, notamment en Gironde, dans les Landes ou encore dans le Var. Il est 13h30. Bon après-midi à l'écoute de votre radio locale ici.
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Womack & Womack sur ICI Provence avec Tear Drops. De nombreuses personnalités ont vécu en Provence. C'est le cas d'Yves Montand. Vous en saurez plus avec Thibaut Gaudry dans un instant, juste après avoir écouté Jérémy Frérot et Jacques Higelin.

0: Jacques Higelin, tombé du ciel, un ciel que l'on va observer le 12 août pour l'éclipse totale de soleil. Pour suivre cet événement sans danger, il faut se munir des lunettes adaptées et certifiées. Eh bien, Kevin Colloc et Cédric Frémy vous les offriront demain vendredi entre 9h10 et 9h40. Ils seront sur la place principale de FUVO. Ne manquez pas ce rendez-vous. Thibaut Gaudry, c'est à vous maintenant.
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0: Marseille. Débarqué d'Italie avec sa famille pour fuir le fascisme quand il a 2 ans, il va y grandir et y faire ses premiers pas au Music Hall. Puis il la quitte pour Paris où sa carrière commence à décoller, notamment auprès d'Edith Piaf. Et où il noue des amitiés, comme avec Jacques Prévert, qui va lui faire découvrir en 1948 un charmant village qui va changer sa vie.
1: Je chantais dans la région et puis il y avait Jacques Prévert qui habitait la maison là au coin. J'étais arrivé ici et j'étais monté parce que mon ami le guitariste Henri Crolla, si on allait dire bonjour à Jacques, il dit oui, où il est. Alors on est monté ici, j'ai vu Jacques, j'ai vu l'endroit et puis je suis tombé amoureux de l'endroit et puis je suis revenu dès que je pouvais, tous les ans. C'était très discret, j'étais à peine connu.
0: Il ne va pas tomber amoureux que de Saint-Paul. Le 19 août 1949, il est à la Colombe d'Or, une auberge avec quelques chambres, qui est un repère d'artistes. Et Prévert, encore lui, va servir d'entremetteur entre un homme et une femme qui vont devenir un couple mythique.
2: Ça s'est passé à Saint-Paul-de-Vence, au mois d'août, en 1949. Simone était là, et puis moi j'étais dans le tournée. Et puis j'ai déjeuné là, elle a déjeuné là. Et puis il y avait du soleil, puis il y avait Jacques Prévert, et puis il y avait des copains. Et puis voilà, quoi, on ne sait pas comment ces genre de choses-là commencent, mais enfin, elles ont commencé et c'était une belle histoire. Quoi.
0: Une belle histoire qui durera toute une vie. Ils ont 28 ans. En 4 jours, Simone, mariée, plaque tout pour le Marseillais. Et désormais, ils vont construire une partie de leur vie ici, restant fidèles à la Colombe d'Or, où ils se marient même 2 ans plus tard. Prévert est encore là, il est le témoin de Simone, tandis que Marcel Pagnol est celui de Montand.
1: Puis en 49, j'ai rencontré Simone ici, qui elle avait acheté par contre une petite maison dans le village, après son premier film, puis elle a servi cette maison pendant très longtemps. Puis on descendait au bar de la Colombe pour boire l'apéritif, pour voir Jacques et les amis, et puis il y avait toujours quelqu'un, et puis on restait là, et puis on mangeait là, et puis on montait pas la maison. Alors un beau jour, on a mis la clé sous la porte, on donnait ça aux enfants, ou à des amis qui descendaient dans le midi, et nous on descendait toujours ici.
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0: La Colombe d'Or et Saint-Paul, où l'on se retrouve pour les vacances avec les copains, beaucoup d'artistes, dans ce village qui attire notamment les plus grands peintres, Picasso, Chagall, Matisse et d'autres.
1: C'est pourquoi je viens souvent ici à la Colombe d'Or, à Saint-Paul-de-Vence, et d'abord pour la famille Roux, qui sont des gens tellement merveilleux. Puis au mois de juin, ou au mois de mai, c'est agréable, il n'y a pas trop de monde, et c'est encore bien. Mais c'était une époque assez formidable, avec Picasso, Braque, Prévert, qui était là aussi, et Giacometti, quand il a débarqué.
4: J'ai dit, bon, on attend de jouer, là, tu ne joues pas.
0: Mais les copains, ce sont aussi les habitants du village, avec qui Montand joue aux cartes au Café de la Place, ou à la pétanque.
1: Et j'aime bien jouer ici au boule, parce que c'est quand même un sport qui délasse bien, qui est très fatigant. Si on veut bien y jouer, c'est très très difficile. Ça ne paraît pas, surtout si on joue à la Provençale.
0: C'est à Saint-Paul-de-Vence également qu'il rencontrera la dernière femme de sa vie, Carole Amiel, et qu'il achètera en 1984 un petit restaurant qu'il transforme en maison, juste en face de la Colombe d'Or.

0: C'était Alex Warren sur votre radio locale ici Provence. Et une belle idée de sortie, ce jeudi 30 juillet, au cœur des Alpes, le festival Rire les Ors. Il se clôture ce soir avec Boudère, c'est à 20h30 à l'espace Rencontre et Culture des Ors.
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1: Ici Provence, il est 14h. L'info en France et dans le monde, le 90 secondes, Valentin Bertrand.
2: Le soulagement en Gironde où 84 000 évacués sont autorisés à rentrer chez eux dans 9 communes situées à l'ouest et au sud de Bordeaux. 3 300 pompiers toujours mobilisés pour continuer d'encercler cet incendie resté contenu depuis dimanche soir. Pour aider les familles sinistrées, la Fondation de France indique avoir récolté 1,5 million d'euros. Bilan dressé il y a quelques minutes sur notre antenne. Tous les conseils pour donner sont à retrouver sur ici.fr ou en réécoutant notre émission spéciale. Autre foyer qui mobilise là 200 pompiers en Côte d'Or à Couchet au sud de Dijon, 150 hectares parcourus et un foyer maintenant stabilisé. Des feux qui se décalent vers l'est comme la canicule, 21 départements du Var, au Doubs et du Puy-de-Dôme à la Savoie, sans oublier la Corse, sont en vigilance orange avec notamment 38 degrés attendus cet après-midi à Grenoble, Chambéry ou encore Strasbourg. En pleine quatrième vague de chaleur, les 30 000 climatiseurs d'appoint promis par le gouvernement sont désormais livrés, notamment dans les hôpitaux, indique la ministre de la Santé Stéphanie Rist. Malgré quelques couacs et notamment ces clims équipés de prises italiennes livrées dans le Pas-de-Calais. Un nouveau sursis d'un mois pour les 270 salariés de l'usine Fibre Excellence de Saint-Gaudens en Haute-Garonne. Le tribunal de Toulouse laisse aux candidats à la reprise jusqu'à fin août pour consolider son offre, sans quoi ce sera la liquidation judiciaire pour le dernier papetier français, sentence déjà tombée hier pour l'autre site de Tarascon. Et puis les assurances vie plébiscitées comme jamais depuis le début de l'année, le volume de placement a gonflé de plus de 36 milliards d'euros du jamais vu depuis 20 ans.
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5: La météo de ce jeudi, c'est encore une journée où les températures sont élevées. D'ailleurs, les départements du Var et des Alpes-de-Haute-Provence sont en vigilance orange pour le phénomène canicule. Des températures qui dépassent les 30 degrés et franchissent le cap des 35 degrés. Avec des pointes à 36, 37, 38, 39 degrés. Restez à l'intérieur des maisons au frais et le réflexe de boire régulièrement, vous hydrater, c'est important. Et si c'est possible, évitez bien sûr de vous exposer au soleil aux heures les plus chaudes. Demain vendredi, c'est à peu près le même type de temps. Samedi, un temps plus couvert avec des risques d'averses. À suivre Daniel Balavoine et Lewis Capaldi.
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0: petite balade jusqu'au Brésil avec Chico Buarque. On vous souhaite un bel après-midi sur Ici Provence. Voici le duo Véronique Jeannot, Laurent Vouzy. Il y aura également Manon Lisa et Francis Cabrel.
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0: C'était Francis Cabrel, c'est écrit.
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0: Passez une belle soirée. Direction ce jeudi Sanary-sur-Mer, puisque dans le cadre du festival de théâtre au Théâtre Galli, vous allez assister à la pièce, récompensée d'ailleurs par 5 Molières en 2025, Du charbon dans les veines, de et avec Jean-Philippe Daguerre. C'est à 21h30 au Théâtre Galli de Sanary.
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0: C'est un beau souvenir que vous venez d'écouter. George Macrae, Rock You Baby.
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0: Ici Provence, il est 15h. L'info en France et dans le monde, le 90 secondes, Valentin Bertrand.
2: 1,5 million d'euros déjà récoltés par la Fondation de France pour venir en aide aux sinistrés des incendies, mais aussi aux personnes les plus touchées par les canicules à répétition. La responsable du pôle urgence de la Fondation l'a annoncé dans notre émission spéciale Solidarité ce midi. Tous les conseils pour donner en sécurité sont à retrouver sur ici.fr. La vie reprend doucement dans 9 communes au sud et à l'ouest de Bordeaux. 84 000 évacués autorisés à rentrer chez eux. La bataille contre les flammes, elle, se poursuit en Gironde, mais le feu reste stable. Depuis dimanche soir, 3300 pompiers restent mobilisés sur place. Autre signe encourageant, l'autoroute A63 a rouvert il y a une heure entre Bordeaux et Bayonne. Sur les rails, pas de reprise des circulations prévues avant lundi prochain. Si la température retombe dans le sud-ouest, le thermomètre s'affole aujourd'hui dans l'est. 21 départements du Var jusqu'au Doubs en vigilance orange avec jusqu'à 40 degrés attendus entre Grenoble et Chambéry. Et vigilance maximale en Moselle et en Meurthe-et-Moselle. Les deux départements sont à risque très élevé de feux de forêt. 3 mises en examen à Nice après une injection de Botox qui a viré au drame dans un institut de beauté. La gérante, son compagnon et la femme accusée d'avoir pratiqué sans formation ni autorisation l'anesthésie d'une patiente. Une jeune femme de 25 ans décédée lundi, quelques instants après d'un arrêt cardiaque. L'enquête est ouverte pour homicide involontaire et exercice illégal de la médecine. C'est le premier titre de l'année et il est en or pour les sabreurs français, vainqueurs des championnats du monde d'escrime. À Hong Kong, ils viennent de battre la Corée du Sud.
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0: La météo de ce jeudi, c'est encore une journée où les températures sont élevées. D'ailleurs, les départements du Var et des Alpes-de-Haute-Provence sont en vigilance orange pour le phénomène canicule. Des températures qui dépassent les 30 degrés et franchissent le cap des 35 degrés. Avec des pointes à 36, 37, 38, 39 degrés. Restez à l'intérieur des maisons au frais et le réflexe de boire régulièrement, vous hydrater, c'est important. Et si c'est possible, évitez bien sûr de vous exposer au soleil aux heures les plus chaudes. Demain vendredi, c'est à peu près le même type de temps. Samedi, un temps plus couvert avec des risques d'averses. À suivre le groupe Indochine et Renan Luce.
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0: John Lennon sur Ici Provence. Et si vous aimez chanter, ce sera avec Jeanne Mas, Jean Birkin et Florent Pagny.
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0: Diane Birking sur Ici Provence.
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0: C'est au Beau-de-Provence, un lieu atypique qui vous propose de nombreuses expositions. Étienne De Vic, le directeur des Carrières des Lumières.
2: Picasso, l'art en mouvement, c'est une exposition qui nous permet de voir l'ensemble de l'œuvre de Picasso, puisque nous avons environ 650 œuvres qui ont été sélectionnées. Et donc on retrace à la fois son parcours en tant que peintre, mais pas uniquement, puisqu'il était très créatif. Et donc on va aussi explorer les décors de théâtre, la sculpture, la céramique. C'est vraiment une exposition qui donne à voir l'entièreté de l'œuvre et de la création de Picasso. En deuxième partie, nous avons une autre exposition qui s'appelle Frida Kahlo en plein cœur, sur la vie et l'œuvre de Frida Kahlo, qui est très attendue, très colorée, mais aussi qui montre toute la souffrance et la difficulté de la vie qu'a pu connaître Frida Kahlo. Et donc ces deux expositions sont visibles toute la journée jusqu'à la fin de l'année.
0: C'est un partenariat Ici Provence pour cette exposition Picasso, l'art en mouvement et Frida Kahlo en plein cœur. Toutes les informations sur carrièredeslumières.com.
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0: Demain, vendredi 31 juillet, si vous êtes à Fuveau dès 9h10 sur la place du village, le cours Lédé, vous allez rencontrer Cédric Frémy et Kevin Colloc. Ils seront là pour vous offrir les lunettes spéciales pour l'éclipse du 12 août. Mais Cédric vous rappellera ce rendez-vous. Il vous accompagne de 16h à 19h avec vos infos circulation. Bonne route sur Ici Provence.
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0: Merci Provence, la musique continue et on va injecter bien sûr vos inforoutes. Nous allons surveiller Fréjus avec le concert de Joule. Est-ce que c'est déjà la pagaille? Eh bien vous pouvez nous le dire au 04 42 38 08 08.
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0: Vous écoutez Ici Provence, il est 16h. Toute l'info en 90 secondes, Valentin Bertrand.
2: Le soulagement en Gironde où 84 000 évacués sont en train de rentrer chez eux dans 9 communes situées à l'ouest et au sud de Bordeaux où le feu reste stable depuis dimanche soir. Le ministre de l'Intérieur, Laurent Nunez, annonce qu'un pompier a été grièvement blessé hier soir lors d'une collision entre son camion et une voiture à Sestas. Les pompiers comptent depuis le début du feu 200 blessés dans leur rang. Autre foyer, toujours pas fixé, cette fois en Côte d'Or, a couché au sud de Dijon, 150 hectares parcourus, la progression des flammes attisées par des rafales de vent jusqu'à 70 km/h. Des feux qui se décalent vers l'est, comme la canicule, 21 départements du Var, Haut-Doubs et du Puy-de-Dôme à la Savoie, sans oublier la Corse, sont en vigilance orange avec notamment 38 degrés attendus cet après-midi à Grenoble, Chambéry ou encore Strasbourg. En pleine quatrième vague de chaleur, les 30 000 climatiseurs d'appoint promis par le gouvernement sont désormais livrés dans les hôpitaux. C'est ce qu'indique la ministre de la Santé, Stéphanie Rist, malgré quelques couacs et notamment des climatiseurs équipés de prises italiennes livrées dans le Pas-de-Calais. Un nouveau sursis d'un mois pour les 270 salariés de l'usine Fibre Excellence de Saint-Gaudens en Haute-Garonne. Le tribunal de commerce de Toulouse laisse au candidat à la reprise jusqu'à fin août pour consolider son offre, sans quoi ce sera la liquidation judiciaire du dernier papetier français, sentence déjà tombée hier pour l'autre site de Tarascon. Les Français et Françaises font de moins en moins de bébés, ça se confirme encore, 3000 naissances de moins au premier semestre 2026, soit 1% de moins comparé à l'année dernière. Malgré tout, la natalité française reste la deuxième d'Europe.
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0: C'est chaud, allez, vous nous envoyez les photos de vos tableaux de bord, les écrans. Allez, c'est parti comme on le fait tous les jours à 16h. 04 42 38 08 08 sur WhatsApp. J'attends vos messages. Vous n'êtes pas obligé de prendre la photo, hein, mais tant que j'ai la température là où vous êtes, ça me va très bien. Comme ça, vous dictez votre message si vous êtes en train de conduire. Ça, c'est pas dangereux, je pense. Hein, voilà. Parce que, ne prenez pas de photos en conduisant. Là, c'est dangereux, bien sûr. Sinon, demandez à votre passager, ça, c'est encore mieux. En ce moment, à Cotignac, c'est là où il fait le plus chaud, comme d'habitude. Nous avons sous abri 40,2 degrés et un taux d'humidité de 23%. Et c'est même à Cogolin qu'il fait encore plus chaud, même 40,6. Sinon, à Marseille, il fait 27 sur la corniche, un taux d'humidité de 78%. C'est dingue, hein, la différence avec l'intérieur varois. À Toulon, 30 degrés et à Aix-en-Provence, 34 degrés. Nous avons donc 40 degrés dans le secteur du golfe de Saint-Tropez en ce moment. Et dans le golfe de Saint-Tropez, il y a Cavalère. Et à Cavalère, il y a Johnny Vegas, le sosie officiel de Johnny, qui est en concert gratuit ce soir, Esplanade Saint-Estelle à 21h30. Nous aurons de la brume cette nuit encore autour des Alpilles. Les températures minimales cette nuit sur le littoral, 20 à 23. Dans les terres, 15 à 20. En montagne, 11 à 12 degrés. Et puis demain, il y aura du soleil toute la journée. Un petit vent de sud-sud-ouest faible. Les températures maximales jusqu'à 37 degrés.
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0: Ici Provence, le point trafic de 16h04. Et attention, il y a un accident sur la Nationale 569 entre Clé Sud et l'échangeur de Grand Salon Ouest, l'échangeur numéro 13 de la 54, pas loin de l'aérodrome de Salon-Aiguière. Donc cette portion entre l'autoroute et le rond-point de Clessude est fermée à la circulation dans les deux sens et cela provoque un embouteillage sur la D69. Quand vous venez de Salon de Provence en arrivant à Clessude, on a environ un quart d'heure d'attente. Et de l'autre côté, quand vous êtes au-dessus de la 54 pour rejoindre Salon de Provence, on a 10 minutes au moins de retard, mais c'est l'itinéraire qu'il faut prendre pour contourner cette nationale 569 fermée dans les deux sens. À Pourrières, un accident est en cours sur l'A8, c'est en direction de Nice. Donc Pourrières, c'est au tout début du Var. Voilà, vous avez la fin des Bouches-du-Rhône, vous arrivez dans le Var, et bien c'est à partir de là qu'il y a un accident sur cette A8 et c'est sur la voie de droite. Apparemment, il y a un ou des blessés. Donc ça va peut-être prendre du temps. Pour l'instant, le temps de parcours est rallongé de 5 minutes. À Marseille, des travaux sur la 7 de chaque côté des Égalades. La voie de gauche est fermée. En montant comme en descendant, vous perdez environ un quart d'heure. À Toulon, pour l'instant, c'est calme. Le golfe de Saint-Tropez, les petits ralentissements classiques. Et à Fréjus, je m'attendais à pire, mais il est encore tôt peut-être. Ça commence à coincer dans le secteur de Villepin. Mais pour l'instant, on s'en sort plutôt pas mal. Donc c'est maintenant ou jamais si vous devez circuler entre Fréjus et Saint-Eulphe. Après, il sera trop tard pour le concert de Jul, je précise. Si vous avez d'autres inforoutes, vous nous appelez ou vous nous laissez un vocal sur WhatsApp au 04 42 38 08 08. Concernant les températures relevées affichées sur vos écrans de voiture, la météo des tableaux de bord, Laurent de Sausseil, il a 35 degrés à Martigues, à Taverne, Marlène, à 39 degrés. Il y a Guylaine à Port-Saint-Louis-du-Rhône, 33 degrés. Merci à tous les trois pour les premières photos. Vous continuez de participer à l'inforoute et à l'info météo, météo des tableaux de bord et météo des plages aussi sur WhatsApp au 04 42 38 08 08.
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0: Pour les Aoussiens, plus que quelques heures avant les vacances, vous allez pouvoir débrancher du boulot. Mais pas de votre radio ici qui vous accompagne partout en France. Ici dans les Bouches-du-Rhône, le Var et les Alpes, c'est Ici Provence. Bienvenue à vous. Une qui débranche, c'est France Galles.

0: ici Provence, c'est le 16-19 qui commence avec la musique, les infos trafic et les cadeaux à gagner. Aujourd'hui, nous allons de nouveau vous offrir vos invitations pour le Ici Live La Ciotat, notre festival de rentrée. Et aussi vos lunettes pour profiter de l'éclipse solaire du 12 août. D'ailleurs, pour être sûr de les obtenir et pour nous rencontrer, Kevin Colloc et moi-même, j'ai l'honneur de vous annoncer que demain, vous pourrez nous retrouver à FUVO. Ça, on vous l'a dit et redit tout au long de la matinée. Mais je suis en mesure de vous annoncer qu'ensuite, nous serons à Gémenos et à Allo. Alors attention, on ne restera pas longtemps à chaque fois. Hein. Une demi-heure, le temps de vous rencontrer, le temps de vous distribuer les lunettes, le temps que vous fassiez un coucou sur l'antenne, puisqu'on aura le micro, hein, vous passerez à l'antenne, évidemment. Alors, on vous donne rendez-vous, Kevin et moi, à 9h15 demain à FUVO, sur le cours Victor Leydel, à la place principale, pour récupérer vos lunettes pour l'éclipse du 12 août. Donc 9h15 FUVO, 10h15 à Gémenos, devant l'office de tourisme, et à 11h15 à Allo, cours du 11 novembre, la grande place à l'entrée du village d'Allo. Donc, vous venez sur place, nous vous distribuerons vos paires de lunettes pour l'éclipse et vous pourrez nous rencontrer, nous saluer. On vous remettra également les photos de l'équipe de Ici Provence. Ça faisait longtemps qu'on n'avait pas fait une mini tournée des villages comme ça. Donc, ça nous fait très plaisir de vous rencontrer. Ne manquez pas cette occasion demain matin. 9h15 FUVO, 10h15 Gémenos, 11h15 Allo. Et si vous n'habitez pas autour de ces communes, eh bien, vous allez pouvoir gagner ces lunettes en jouant avec Ici Provence, avec moi, là, sur l'antenne. Avant 19h, j'en aurai plusieurs à vous offrir.
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0: À suivre, les trésors de la vallée du Gapot, Solliès-Pont, Solliès-Toucas, Solliès-Ville, La Farlède et Belgencier. Nous appelons l'office de tourisme de la vallée du Gapot juste après cette nouveauté Ici Provence, Grand Corps Malade et Stilto, le prochain rêve.
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0: Allô, l'Office de Tourisme, c'est votre rendez-vous de l'été avec les offices de tourisme de la région pour vous donner des idées de balades, de visites. Aujourd'hui, nous sommes près de Toulon, à Solliès-Pont. Allô, l'Office de Tourisme de la vallée du Gapot. C'est Jessica qui nous répond. Bonjour.
2: Bonjour Cédric.
0: Jessica Quindroy, responsable de l'Office de Tourisme. La vallée du Gapot, c'est Solliès-Pont, Solliès-Touca, Solliès-Ville, La Farlède et Belgencier. 5 villages à découvrir le temps d'une journée de road trip par exemple. Allez Jessica, on commence par Solliès-Pont.
2: Oui, effectivement, c'est la ville la plus importante de l'intercommunalité. Donc le château, effectivement, accueille également des expositions hein, tout au long de l'année. Et ce qui est vraiment très joli, c'est de pouvoir vous balader dans les vergers de figuiers, parce que Solliès-Pont, c'est la capitale de la figue. Donc voilà, il est possible de découvrir aussi les vergers de figuiers tout au long de la route, en fait. Hein.
0: Et puis, il y a des visites que vous organisez à l'Office de Tourisme.
2: Alors, on organise également des visites, effectivement. Le 7 août, il sera possible d'être accueilli, en fait, dans un verger par un agriculteur qui dévoile, en fait, les secrets de la figue de Solliès.
0: Solliès-Pont, la figue, le château. Juste à côté, il y a Solliès-Touca qui file vers Belgencier et qui remonte vers l'intérieur varois.
2: Oui, Solliès-Touca, c'est vraiment très joli aussi. Donc, il y a le hameau de Valory, qui est un tout petit hameau avec une chapelle, la chapelle de Saint-Louis. Donc, vraiment cet esprit de petit village provençal où la convivialité est toujours présente, avec une très belle église, un orgue qui a été récemment restauré et énormément d'événements qui sont organisés aussi tout au long de l'été. Les mardis, spécialement, c'est les mardis guinguettes jusqu'au mois d'août. Donc, ça bouge aussi pas mal du côté de Solliès-Touca.
0: Bon, bah, on continue. On arrive à Belgencier. C'est la cité de Peiresc.
2: Et oui, Peiresc, un humaniste très célèbre. Donc, alors, la maison de Peiresc ne se visite pas parce que c'est une demeure privée. Mais il y a une petite boutique juste à côté. C'est le grenier de Peiresc, où vous avez Christophe qui vous fait des visites du village gratuites. Voilà, des visites historiques du village. Il est passionné d'histoire. Donc, vraiment très agréable aussi de vous balader dans les petites ruelles de Belgencier. Donc une église qui est vraiment unique parce qu'elle a un dôme florentin, donc c'est assez rare, et une très jolie fresque aussi qui raconte le passage de Louis XIV dans la vallée du Gapot. Et après, donc, il nous reste la Farlède et Solliès-Ville.
0: Eh ben, on redescend en direction de Toulon alors, et on s'arrête d'abord à Solliès-Ville, village perché.
2: Oui, un très joli village perché où effectivement tout au long de l'été il y aura aussi des concerts sur la place du village. Il fait vraiment très bon vivre à Solliès-Ville. C'est un village de taille humaine. Vous pouvez également visiter le musée du vêtement provençal, le musée aussi Jean Écart. Et puis, eh bien aussi, vous pouvez vous restaurer parce qu'il y a de très bons restaurants sur la place du village. Donc, on adore Solliès-Ville aussi, fortement.
0: Et la balade dans la vallée du Gapot se termine à La Farlède.
2: Alors, La Farlède, c'est vraiment un incontournable parce qu'il y a la plus ancienne oliveraie de Provence. C'est l'oliveraie du Partégal. En 56, en fait, lors du gel, tous les oliviers, en fait, ont été protégés par le Mont Coudon. Donc, c'est pour ça qu'on retrouve des oliviers qui ont plus de 600 ans. Et ce qui est très joli, c'est vraiment de vous balader, en fait, parmi les oliviers pour découvrir que la nature a bien fait son travail. Voilà, on reconnaît quels sont les oliviers les plus âgés. Et juste en face de l'oliveraie, vous avez le moulin du Partégal, qui est un moulin du 14e siècle, qui propose des visites et des dégustations gratuites. Voilà, donc n'hésitez pas à déguster l'huile d'olive du moulin du Partégal, qui est vraiment délicieuse.
0: Et vous, Jessica, votre coup de cœur dans la vallée du Gapot, votre coin secret, ce serait lequel ?
2: Moi, j'aime beaucoup. Alors, c'est pas du tout un coin secret parce que c'est à côté du château. Enfin, c'est dans le parc du château. Mais j'aime beaucoup me balader tout autour du plan d'eau. Voilà, il y a un petit plan d'eau dans le parc du château. Donc, on peut voir des canards, on peut voir des nénuphars, on peut voir des scènes de vie locales. Et j'aime beaucoup en fait ce petit coin de nature tout en étant en ville en fait.
0: le château de Solliès-Pont. Merci beaucoup, Jessica, d'avoir été avec nous.
2: Avec plaisir.
0: Jessica Quindroit, responsable de l'Office de tourisme de la vallée du Gapot à Solliès-Pont. Les liens, des photos et d'autres destinations sont sur notre site ici.fr/Provence à la page. Allô, l'Office de tourisme. Ici Provence, le point trafic de 16h20. Il y a un petit embouteillage pas très loin des Solliès, là, à Cuers, au grand rond-point de Cuers, quand vous venez de Pierrefeu-du-Var. Bon, c'est un classique, celui-là, la D14. 5 grosses minutes d'attente. À Olioul, la D26, pour rejoindre l'échangeur de Caen-Laurent, il y a 5 grosses minutes d'attente. Saint-Tropez-Port-Grimaud, ça se fait en un quart d'heure, enfin 15 minutes de retard, du moins. Et puis, à l'entrée de Sainte-Maxime, en venant de Beauvallon, 10 minutes de retard. Fréjus, le concert de Joule, pour l'instant, ça se passe pas trop mal. Il commence à y avoir un petit embouteillage en sortie de l'A8 à Puget-sur-Argent, 2-3 minutes pour passer la petite barrière. Et puis ouais, en ville, il y a quand même pas mal de monde là, le long de la gare, le long de la voie ferrée, pour aller vers le théâtre du Forum. Et puis voilà, là on a 20 bonnes minutes de bouchon. Et sinon, eh bien, on a toujours l'accident sur la 8 à Pourrières, en direction de Nice, sur la voie la plus à droite, 10 minutes d'attente. La Nationale 569, toujours fermée dans le secteur de Miramas-Grance, entre le rond-point Clé-Sud et l'échangeur de la 54, numéro 13, Salon Ouest. Nationale 569 fermée dans les deux sens, déviation par la D69, la route qui fait Salon Clé-Sud, qui est forcément un petit peu embouteillée de chaque côté. Et puis à Marseille, les bouchons classiques maintenant sur la 7 aux Égalades, dans les deux sens. Mais c'est surtout en montant que vous perdez le plus de temps, là, 10 minutes, 10-15 minutes, légèrement moins en descendant. Bon, tout ça évolue. Si vous voulez mettre à jour ces infos, vous le faites au 04 42 38 08 08 en direct ou en vocal WhatsApp. La météo des tableaux de bord, les relevés de température sur vos écrans de voiture. Ludovic, notre chauffeur routier, donc plutôt pour le coup c'est le camion. 32 degrés à Arles, Vigny-Saint-Neuf, c'est son pseudo, 39,5 au Luc. Mila à Pignan, 36 degrés. Nous avons Jordi qui est entre Signe et Méhoun, 34 degrés. Et Cyril à Sainte-Maxime, 37,5. Merci à vous tous pour la météo des tableaux de bord. Au 04 42 38 08 08, vous communiquez avec moi sur WhatsApp avec vos photos, vos vocaux, vos messages. Et dans un instant, c'est la météo des plages.
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0: Alsace-Provence avec Chris Isaac. 38 degrés en ce moment à Saint-Maximin pour la météo des tableaux de bord. Merci beaucoup Béa pour la photo sur WhatsApp. Quittons l'intérieur et allons en bord de mer.
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0: Quelques méduses ont été observées à Cary, plage de la Calanque de Fernandel, à Bandol, Rennecros, à Sifour, plage du Mont Salva, aux Sablettes à la Seine, aux Morillons à Toulon, Presqu'île de Gien, Lalonde, Cavalière, Cavalaire ou encore au Tréas. La température de l'eau dans les Bouches-du-Rhône, vous vous baignez dans une Méditerranée à 23-24 degrés et dans le Var, 25 à 28 degrés. Voici maintenant le message vocal de nos secouristes de Sanary-sur-Mer.
3: Bonjour, c'est Victor du Lido à Sanary. Aujourd'hui, l'équipe est composée de Manu, Mathilde, Juliette, Clémentine et moi-même. L'eau est à 24 degrés, l'air à 26, la flamme est verte. Il n'y a pas de présence de méduses actuellement. Même si nous avons eu quelques piqûres hier, il faut faire attention. Pensez à mettre bien de la crème solaire parce que il va faire chaud. L'air va monter jusqu'à 29, ressenti 38 degrés. Nous avons toujours une location de paddle sur la plage dorée fournie par Jeff. Et nous proposons un service de handiplage avec un fauteuil flottant et un petit fauteuil pour aller à l'eau. N'hésitez pas à nous contacter pour plus d'informations. Passez une bonne journée, merci.
0: Merci à vous Victor et les sauveteurs du Lido à Sanary-sur-Mer. Si vous connaissez des maîtres nageurs sauveteurs qui veulent bien nous faire des messages vocaux, bah dites-leur qu'on les attend. On vocal WhatsApp au 04 42 38 08 08. Et puis vous, ce week-end ou pendant vos vacances, vous irez à la plage ou au plan d'eau ou dans les lacs des Alpes. Eh bien pareil, vous allez au poste de secours. C'est vous-même qui ferez le vocal. Voilà, vous les auditeurs, comme ça vous passez à l'antenne. Comme vous faites pour l'infotrafic, bah là, c'est vous qui nous donnerez la température affichée sur le tableau des maîtres nageurs sauveteurs là, au poste de secours, avec la température, donc la couleur du drapeau, les éventuels dangers. Et vous envoyez ça en vocal sur WhatsApp au 04 42 38 08 08.
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0: Ici Provence, Oria en nouveauté avec Soirée mondaine. L'amitié est le plus certain des remèdes contre les chagrins. C'est beau, hein ? Du temps de Voltaire, on n'avait pas besoin d'une journée mondiale pour célébrer l'amitié. Mais aujourd'hui, on fête donc l'amitié. Le fou rire aux lèvres, avec Fred Ballard, dans l'humour en tube, les sketchs de Thierry Samitier et Cécile Marx. Elle nous les fait écouter dans moins de 10 minutes. D'abord, ici Provence, c'est le point trafic de 16h31.
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0: Nous avons un gros bouchon sur l'A8 à Aix-en-Provence en direction de Nice. Ça vous perdez plus de 10 minutes entre Aix-Ouest et le pont de l'Arc. Probablement l'arrivée de vacanciers dans notre région. Mais si c'est autre chose, eh bien mettez à jour cette info en nous appelant ou en nous laissant un vocal sur WhatsApp au 04 42 38 08 08. Plus loin à Pourrières, l'accident signalé tout à l'heure sur l'A8 est terminé en direction de Nice. Il reste cependant 5 minutes de bouchon, donc au tout début du Var. Pour la Nationale 569, elle est toujours fermée dans les deux sens entre Clé-Sud, Miramas-Grance et l'échangeur Salon Ouest de la 54, donc déviation par la D69. Quelques ralentissements vous attendent entre Salon et Clé Sud. Basculement de chaussée pour le viaduc de Martigues, 5 minutes de perdu dans les deux sens. Travaux sur la 7 aux Égalades à Marseille, voie de gauche fermée. Alors 15 minutes finalement de ralentissement dans la descente et 10 minutes de bouchon dans la montée. Toulon, rien de particulier. Saint-Tropez, c'est dense, mais pas plus que d'habitude. C'est même moins dense que d'habitude. Fréjus, il y a un peu de monde vers le Théâtre Romain, vers Villepaix, mais pour l'instant, ça reste fort raisonnable en prévision du concert de Fréjus, de Jules à Fréjus ce soir. Donc pour l'instant, on s'en sort pas trop mal. Si vous voulez compléter ces inforoutes, 04 42 38 08 08 en direct ou en vocal WhatsApp. Les travaux de nuit, les fermetures nocturnes à Marseille, la L2 sera fermée en direction d'Aubagne de 21h à 6h. Vous retrouvez la liste des travaux sur notre site ici.fr/Provence.
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0: Ici Provence, la musique du soleil, la musique des vacances, la musique de votre été. Voici Bandolero, Paris Latino.

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2: Ici Provence, vos inforoutes en direct avec Hélène. Bonjour. Bonsoir. À vous Hélène.
3: Je vous appelle pour vous dire que l'autoroute A50 est bloquée, qu'on est pare-choc contre pare-choc de la Capelette jusqu'au Moyen La Valentine.
2: En direction d'Aubagne.
3: Et peut-être plus haut. Et peut-être plus haut, oui, en direction d'Aubagne. Et peut-être plus haut, mais je ne peux pas vous garantir parce que je ne sais plus à partir de quand j'ai vu que c'était bloqué en descendant.
2: Ah, là, vous êtes dans...
3: je suis pare-choc contre pare-choc.
2: D'accord. Bon, c'est dense, en effet, mais moi, je n'ai rien de spécial a priori, donc on va voir s'il y a vraiment quelque chose. Si c'est le cas, on va demander aux autres auditeurs de nous prévenir.
3: Voilà.
2: Merci. D'accord. Hélène.
3: En ce qui me concerne, je ne peux pas vous dire plus.
2: Ok. Vous habitez Aubagne, c'est ça?
3: Oui, alors j'habite Aubagne.
2: Je ne sais pas si demain matin, vous pouvez vous rendre disponible pour aller à Gémenos sur les coups des 10h15, 10h30, mais sachez que je serai à Gémenos avec mon collègue Kevin Colloc pour vous distribuer des lunettes de protection pour l'éclipse solaire.
3: Donc, alors, vous êtes très gentil de m'inviter, mais demain matin et samedi, toute la journée, je travaille.
2: Oh, flûte. Eh bien, il y en aura qui vous attendront dans la limite des stocks disponibles à l'office de tourisme de Gémenos, à la maison du tourisme d'Allo et aussi à Fuveau. Pour l'instant, on commence notre petite tournée de distribution des lunettes et donc ça me permet de vous rappeler. Merci Hélène, je vous libère.
3: C'est mon fils qui habite Gémenos, je lui dirai d'aller me les récupérer.
2: Ah ouais, carrément. Qui se présente. Je suis le fils d'Hélène que vous avez eu hier. Voilà, il se présentera.
3: D'accord.
2: Comme ça. Ok, vous lui dites. Allez, à
3: okay.
2: Bientôt.
3: Merci Cédric, au revoir.
2: Donc, je vous rappelle la distribution des lunettes de protection pour l'éclipse du 12 août. Vous savez que c'est indispensable d'avoir des lunettes, sinon vous pouvez dire adieu à la rétine. Il y en aura à gagner donc à Fuveau demain matin à 9h15, à Gémenos à 10h15 et à Allo à 11h15. Donc Fuveau, c'est cours Victor Liedel, la place principale. Gémenos devant l'office de tourisme et Allo, cours du 11 novembre. Et nous, on restera une demi-heure puisque faut qu'on avance. Hein. Faudra qu'on aille, qu'on comprenne la route pour être à l'heure pour les trois rendez-vous. Et donc, quelques lunettes vous attendront dans les offices de tourisme de ces trois communes. On vous a mis la liste sur notre site ici.fr/Provence. Il y en aura gagné d'ailleurs dans les instants qui viennent. Vous restez bien à l'écoute de Ici Provence pour les lunettes de protection de l'éclipse.
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0: Marseillaise.
1: Oui,
0: en tout cas, moi, j'appelle ça comme ça.
1: On va dire ça. Allez, va.
0: À bientôt, Frédéric. Allez.
1: Merci,
0: oui, à vous.
1: Merci, au revoir, Cédric.
0: Merci pour l'inforoute. Allez, on garde le sourire avec l'humour en tube, les sketchs sélectionnés par Fred Ballard, avec Thierry Samitier et Cécile Marx. C'est la journée mondiale de l'amitié, les amis.
2: Et on a encore parmi vous qui se demande si une sincère amitié homme-femme est authentiquement possible. C'est possible. Enfin, pas avec moi, hein, mais c'est possible.
3: Ok, bon bah tant pis hein, pour toutes celles qui auraient bien aimé avoir Thierry Samitier comme poteau pour passer un été bien déglingo à se fendre la poire en buvant des mojitos. Ce qui est possible pour certains est impossible pour lui et il a des arguments implacables.
2: J'ai toujours pensé que l'amitié homme-femme est aussi hypocrite que l'amitié franco-allemande entre début 40 et fin 44. Ou l'amitié Villepin-Sarkozy entre début 04 et milieu 07. Ou l'amitié Zidane-Materazzi entre juillet 06 et juillet 06, vous voyez.
3: Alors, c'est sûr que vu comme ça, la mixité en amitié, c'est pas gagné. Mais c'est pas grave, hein, parce que d'un autre côté, quand on reste entre filles, on se marre comme des fofolles. Et on développe des complicités de dingue. On a toutes hein, une meilleure amie et aussi la meilleure des meilleures amies.
4: Tu sais, c'est la fille, tu te fais larguer, elle t'écoute pendant des heures. Tu perds ton appart, elle te prête le sien. Tu veux partir en vacances, elle t'accompagne à l'aéroport. À 6h du matin. Et toi, t'es là, mais c'est incroyable tout ce que tu fais pour moi. Je sais pas comment te remercier, sérieux, c'est fou. Et elle te dit, mais c'est normal. T'aurais fait la même chose pour moi. Franchement, non. Hein.
3: Oui, bon, il peut arriver que la réciprocité ne soit pas une règle absolue en amitié. L'amitié se calcule-t-elle en nombre de services rendus? Certainement pas. L'amitié se jauge au nombre de fous rires partagés. Donc, à votre bon cœur, les amis, aujourd'hui, on rit.
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0: Provence, c'est Coldplay. Et maintenant, nous jouons.
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0: Ah, ça y est. Nous vous offrons à vous, les auditeurs, qui seraient loin de Gémenos, Allo, ou. Ah non, fallait pas que je le dise. Parce que c'était à vous de le dire. Bon, on la refait. Tiens, Bertrand, remets-nous le jingle. Parce que je commençais à donner la réponse, ça va pas du tout. Ah non, ça c'est le trafic. Ah bon, allez, laisse tomber. Non, laisse pas tomber. Je tiens mon jingle.
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0: Donc on y va. 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Faut mieux que je m'en tienne au texte que j'ai écrit tout à l'heure. Ici Provence vous offre vos lunettes homologuées pour profiter de l'éclipse totale du soleil du 12 août. En soirée, vous regarderez vers l'ouest, vers 19h, 20h, et la lune grignotera le soleil. Sauf que pour regarder l'éclipse, il est indispensable de porter des lunettes homologuées. Sinon, eh bien, vous aurez de graves problèmes, ce que je ne vous souhaite pas, évidemment. Ici Provence vous offre vos lunettes maintenant, des lunettes ici, aux couleurs de votre radio locale. Pour jouer, vous allez devoir me donner le nom d'une des trois communes où Kevin Colloc et moi-même serons présents demain matin pour distribuer aux auditeurs ces mêmes lunettes que nous vous offrons maintenant. J'ai donc commencé à donner la réponse, et je l'ai donnée déjà plusieurs fois tout à l'heure. Mais c'est histoire que ça rentre bien et que vous soyez au rendez-vous. Donc on y va. Allez, 04 42 38 08 08. Et nous aurons plusieurs gagnants pour ce jeu radio. Donc appelez-nous maintenant. Ici Provence, le point trafic de 16h47. Ça coince un petit peu de chaque côté des Égalades sur la 7 avec les travaux. Voie de gauche fermée, vous perdez un quart d'heure en montant comme en descendant. La 8 en direction de Nice, entre Aix-Ouest et le pont de l'Arc, il y a environ un quart d'heure de bouchon. Pour la nationale 569, elle est toujours fermée dans les deux sens entre Clé-Sud, donc Miramas-Grance, et l'échangeur de la 54 Salon-Ouest. Il faut passer par la D69. Le problème, c'est que ça coince en venant de Salon ou en repartant vers Salon avec 10 minutes d'attente. Et puis quand vous venez de Distre, là le grand contournement de Miramas, là pas loin du village des Marques, et ben on a au moins un quart d'heure de bouchon au niveau du rond-point de Clé-Sud. Concernant le trafic à Toulon, ça se passe bien. Pour Saint-Tropez et Saint-Tropez pour Grimaud, il y en a pour 45 minutes déjà. Beauvallon-Sainte-Maxime, 20 minutes. Et tout le centre de Fréjus commence à être assez chargé, bien chargé même, aux abords notamment du théâtre Le Forum, avec plus d'une demi-heure de perdu, juste pour faire quelques mètres là sur l'avenue, sur la rue du Capitaine René Blasi précisément. Et puis la sortie de Puget-sur-Argent de l'autoroute A8, on a 5 minutes de bouchon quand vous venez d'Aix-en-Provence ou de Nice. Vous voulez compléter ces inforoutes, n'hésitez pas, 04 42 38 08 08 en direct ou en vocal au WhatsApp. Les fermetures nocturnes à Marseille, le tunnel Saint-Charles sera fermé de 21h à 2h. 21h à 2h. Vous retrouvez la liste des travaux sur notre site ici.fr/Provence.
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0: Ici Provence et Soprano en nouveauté, le Marseillais avec DJ. Et là, nous jouons avec Christine, avec Aurélie. Bonjour à toutes les deux.
1: Bonjour.
0: Christine, où habitez-vous?
1: À Gréoux-les-Bains.
0: Et vous, Aurélie?
2: À Marseille.
0: Dans quel quartier?
2: J'habite à Saint-Barnabé et je travaille sur Pépin.
0: Oh, bien. Alors, l'éclipse solaire du 12 août. Et peut-être, Aurélie, je vous sens bien jeune. Est-ce que vous avez connu celle de 99?
2: J'ai connu, j'étais jeune. Je suis née en 92.
0: Ah oui? Alors, quel souvenir vous en gardez?
2: C'était beau. J'étais dans le Var à cette époque-là.
0: Ah ouais? Et vous, Christine?
1: Oui, moi, je me souviens aussi. J'étais à Marseille, à Place Castellane. Et je l'avais vu.
0: Ah ouais? Oh, alors moi j'étais dans le Périgord avec mes parents, j'étais jeune adolescent, on va dire. Bon, c'était la campagne. Mais alors en ville, ça devait être quelque chose, non, Christine? Tout le monde devait faire. Oh, non, je sais pas.
1: Oh, ben c'est ça, oui, ouais. Oui, tout à fait.
0: Et on avait tous nos paires de lunettes, déjà à l'époque.
1: C'est ça.
0: Alors voilà. Là, il paraît qu'il est très dur de s'en procurer. Heureusement que notre radio est là pour vous les offrir, hein, ici Provence.
1: Génial.
0: On a plein de paires aux couleurs de ici à vous offrir. Donc vous venez de les gagner car vous avez réussi, bien sûr, car vous êtes très attentive, à me citer une des communes où nous serons demain pour distribuer aux autres auditeurs ces paires de lunettes. Alors vous avez choisi quelle commune, vous, Christine?
1: Gémenos.
0: Et vous, Aurélie?
2: Allô.
0: Et vous avez la troisième peut-être?
2: Je pense que vous allez être du côté de Nantes peut-être.
0: Non, ah non, Fuveaux.
2: Voilà.
0: Donc 9h15 Fuveaux, Cour Victor-Lédet, 10h15 Gémenos, Office de Tourisme, et 11h15 à Allo sur le cours du 11 novembre. Et pour les... Alors on restera une demi-heure, Kevin et moi, donc voilà, vous allez pouvoir nous rencontrer. Ah, oh, c'est Cédric, ah, c'est Kevin. Ouais, bah c'est nous, bonjour.
2: Oui.
0: Et voilà, vous pourrez récupérer vos lunettes. Et si vous ne pouvez pas être présent quand on y sera, on en laissera quelques-unes aux offices de tourisme, justement, des trois communes. Et on va probablement essayer d'aller dans d'autres villes la semaine prochaine. On est en train de vous préparer ça. Voilà, donc peut-être qu'on se croira aussi.
1: D'accord, merci beaucoup.
0: Eh bien, avec plaisir. Christine, Aurélie, il y a une formalité.
1: Merci beaucoup.
0: C'est une question que je dois vous poser. Et vous allez me répondre en cœur. Quelle est la radio locale que vous écoutez dans les Bouches-du-Rhône, le Var et les Alpes? C'est...
1: Ici Provence.
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0: 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Si vous nous rejoignez à l'instant seulement dans le secteur de Miramas-Séguières, la nationale 569 entre Clé-Sud et l'échangeur de l'autoroute est toujours fermée à la circulation dans les deux sens. Il y a eu un accident. Des déviations sont donc mises en place par la D69, la route entre Clé-Sud et Salon de Provence. Pour le reste du trafic, vous restez avec nous. Prochain point après les infos.
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0: Vous écoutez Ici Provence, il est 17h. Les infos à Marseille et en Provence. Margot Munoz, la fermeture du marché du soleil à Marseille prolongée.
2: Le lieu mythique de la Porte d'Aix, 160 commerçants considérés comme le temple de la contrefaçon. Il est fermé depuis février par la préfecture pour présomption de blanchiment d'argent. Les rideaux des deux entrées du Grand Bazar marseillais vont donc rester baissés jusqu'au 30 janvier 2027. Autre fermeture, celle d'un barbershop à Fréjus, le Men's Corner, 15 rue Jean Jaurès, sanctionné pour travail dissimulé.
0: Toutes les personnes évacuées à cause de l'incendie à Brignoles peuvent rentrer chez elles.
2: La préfecture du Var a donné son feu vert tout à l'heure. Le feu est maîtrisé, fixé, 130 hectares parcourus. 280 pompiers restent encore sur place pour l'éteindre totalement. Conséquence de ces feux et de l'alerte orange canicule dans le Var aujourd'hui et demain, la qualité de l'air est mauvaise. Les préfectures du Var et des Bouches-du-Rhône placent les départements en alerte niveau 1 demain. La vitesse maximale autorisée est abaissée de 20 km/h sur les axes routiers sans descendre en dessous des 70 km/h. Les contrôles de vitesse seront renforcés et interdiction stricte de brûler des déchets verts. Le pêcheur sous-marin disparu à Sifour-les-Plages depuis hier n'a toujours pas été retrouvé. Un important dispositif a été mis en place pendant deux jours par la préfecture maritime. Deux hélicoptères, une vedette et des moyens terrestres dans les zones autour du Graou, sans succès. L'homme de 55 ans qui n'était pas rentré après son créneau de pêche sous-marine n'a pas pu être relocalisé. Le préfet maritime a donc décidé d'arrêter les recherches à la mi-journée. Il va falloir reporter vos déplacements ce soir à Fréjus ou prendre votre mal en patience. Le concert de Jules va fortement compliquer le trafic. Plus de 30 000 personnes sont attendues à la base nature. Un show très sécurisé. 200 policiers et 450 vigiles sur place. Le rappeur marseillais va enflammer l'assistance à partir de 23h.
0: 20 ans après, l'équipe de France masculine de sabre est de retour au sommet.
2: La sacrée championne du monde à Hong Kong cet après-midi face aux champions olympiques en titre, la Corée, 45 à 31. Les quatre Français ont dominé cet affrontement, mais c'est un Marseillais qui a porté le coup final, Sébastien Patrice, en larmes au sol sur le tapis relevé par son frère Jean-Philippe, aussi dans l'équipe. Les Bleus terminent ces mondiaux avec 4 médailles.
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2: La vigilance orange canicule en Provence sur nos départements, à part les Bouches-du-Rhône qui restent en jaune.
0: C'est ça, donc tout PACA en orange, sauf les Bouches-du-Rhône en jaune pour la canicule. Ça continue demain, il fait déjà bien chaud cet après-midi. Alors, à Gréoulé, vous savez, c'est la météo des tableaux de bord. Les auditeurs m'envoient leurs photos sur WhatsApp au 04 42 38 08 08. Et donc, Marise, à Gréoulé-Bains, il y a 42 degrés qui s'affichent. Marlène, à Varage, 37 degrés. À Draguignan, à Lombre, 40 degrés sur l'écran de Birzy. Voilà pour les derniers messages reçus. Donc, n'hésitez pas à continuer d'alimenter la météo des tableaux de bord sur WhatsApp au 04 42 38 08 08. Nous aurons de la brume cette nuit, plutôt autour des Alpilles. Les températures minimales sur le littoral, 20 à 23. Dans les terres, 15 à 20. En montagne, 11 à 12 degrés. Et puis demain, il fera beau, du soleil toute la journée. Mais bon, avec la pollution que vous évoquiez, il se peut que le ciel ne soit pas vraiment bleu. Mais bon, c'est du beau temps. Il n'y aura pas de pluie et ni de nuages. Mais l'ambiance sera un peu terne. Le petit vent de sud-sud-ouest sera donc faible. Les températures maximales jusqu'à 37 degrés. Il fera à Marseille 29, à Toulon 31, à Aix 35 et au Lavandou 34. Le Lavandou où demain vous allez vivre la féerie des Lumières. Course d'OFNI à 16h30, objet flottant non identifié. Grande parade lumineuse à 21h30. Spectacle de drone à 22h30 demain au Lavandou.
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0: Ici Provence, le point trafic de 17h05. Une voiture en panne signalée sur l'A8 à Saint-Maximin en direction de Nice. Un poids lourd en feu signalé à Vidauban, mais on est sur l'aire de Vidauban. Donc ça ne gêne pas la circulation sur l'autoroute A8 en elle-même. C'est en direction d'Aix-en-Provence. Et puis des bouchons à Fréjus avec le concert de Jul. Pas loin du théâtre Le Forum, tout est embouteillé là, aux abords du théâtre du Grand Rond-Point. Mais en fait ça coince dès que vous venez de Carrefour Puget-sur-Argent, le long de la voie ferrée, de chaque côté de la voie ferrée, tout est embouteillé, vous pouvez perdre jusqu'à une demi-heure sur chaque rue embouteillée, donc une demi-heure plus une demi-heure plus une demi-heure, je vous raconte pas le temps que vous allez perdre. Et puis en venant de Saint-Égulf aussi, devant le Luna Park, en direction du fameux rond-point du Théâtre du Forum, là on a au moins une demi-heure d'attente pour aller jusqu'à ce rond-point, donc soyez bien patients à Fréjus, autour donc de la base nature où a lieu le concert de ce soir. Saint-Tropez, Port Grimaud, ça se fait en une vingtaine de minutes. Beauvallon, Sainte-Maxime, en plus de 20 minutes aussi. Sinon à Toulon, ça se passe bien. Aix-en-Provence, la 8 est un peu ralentie en direction de Nice, un quart d'heure entre Aix-Ouest et le pont de l'Arc. La 7 à Marseille, de chaque côté des Égalades, vous perdez 15 grosses minutes. En montant comme en descendant, la voie de gauche est fermée. La 55 à la Joliette, 5 minutes de ralentissement. La 50 en direction d'Aubagne, c'est dense entre Pologne et La Pomme, 10 minutes grand maximum. Martigues, le viaduc s'est chargé avec le basculement de chaussée, moins de 10 minutes de bouchon. Et puis donc toujours la Nationale 569 fermée dans les deux sens entre l'échangeur d'autoroute Salon Ouest et le rond-point de Clé Sud. L'aviation par la D69, c'est un peu embouteillé. Notamment quand vous venez de d'Istres, là il y a le grand contournement du village des Marques de Miramas. Et ben, vous n'arrivez pas à rouler bien vite, bien au contraire, vous perdez 10 minutes jusqu'au rond-point de Clé Sud. Pour les travaux de nuit, les fermetures nocturnes, en direction de Foss, la 55 sera fermée entre Gignac et Le Rove. Pardon, entre Gignac-le-Rove, c'est le même échangeur. Donc ce sera fermé entre Gignac-le-Rove et Carril-Rouet. Voilà, toute cette portion fermée de 21h à 6h. Vous retrouvez la liste des fermetures nocturnes sur notre site ici.fr/Provence.
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0: Ici Provence. Comment ça, j'ai rien compris? T'as rien compris?
2: Si, si!
0: Je sais que c'est Thierry Pastor, c'est un tube du début des années 80, mais oui, c'est le coup de folie!

0: rien compris. Si, si, vous avez compris que demain, nous allons vous distribuer des lunettes de protection pour apprécier l'éclipse du soleil qui aura lieu la soirée du 12 août. Donc demain, si vous habitez à Fuveau ou dans les villages alentours, vous venez à 9h15. Vous verrez la voiture ici Provence, vous verrez mon collègue Kevin Colloc, vous me verrez moi, vous verrez même Yann, technicien. Parfois on le cite à l'antenne, là ce soir c'est Bertrand à la technique. Tiens, j'en profite puisque je cite Bertrand. Il y a Carole à l'accueil. Mais bon, et bah parfois il y a Yann. Et bah Yann, il sera là aussi. C'est lui qui établira la liaison technique pour qu'on puisse intervenir sur l'antenne. Donc vous viendrez, vous pourrez nous rencontrer et puis nous, on vous distribuera vos paires de lunettes pour l'éclipse. Donc 9h15, Fuveau. Cours Victor Lédé, c'est la place principale de Fuveau. Ensuite, à 10h15, nous serons à Gémenos, devant l'office de tourisme. Et à 11h15, à Allo, cours du 11 novembre, la grande place à l'entrée du village. À chaque fois, on restera une demi-heure. Et oui, il faut bien qu'on... On peut pas se télétransporter, hein. On n'a pas les pouvoirs de Harry Potter, de transplaner. Donc, on reste une demi-heure, comme ça, on a une petite demi-heure de route et on arrivera dans le village suivant. Donc, Fuveau 9h15, Gémenos 10h15, Allo 11h15. On compte sur votre présence, hein. J'espère que vous serez super nombreux. Nous, on a plein de lunettes à vous distribuer et on fera connaissance ensemble. Vous retrouvez toutes ces infos sur notre site ici.fr/Provence. Et je précise pour vous, les auditeurs de Sisteron, qu'on renouvellera l'opération le samedi 8 août pour le Tour de France Femmes au village départ. Donc il y en aura à récupérer le samedi matin 8 août, puisque Fabien Fontaine sera en direct de Sisteron.
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0: Qu'y a-t-il de beau à voir, à faire au niveau des idées de sortie? L'agenda et vos messages vocaux, c'est juste après Shakira.

0: Ici Provence, c'est Shakira.
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0: Vous annoncez les événements que vous organisez en nous laissant un message vocal sur WhatsApp au 04 42 38 08 08. Vous organisez une fête de village, une conférence, un spectacle, un festival, un concert, un marché nocturne, un loto, que sais-je encore. Vous n'hésitez surtout pas, comme ça, en laissant votre vocal sur WhatsApp. Nous, on le récupère, on le diffuse à l'antenne et tous les auditeurs seront au courant de l'événement que vous organisez. 04 42 38 08 08. Voici un message que nous avons reçu en provenance de Régus. Le Haut-Var.
2: Envie d'un week-end de fête au cœur de la Provence ? Que vous soyez habitant de la région ou de passage, en famille ou entre amis, alors prenez la direction de Régus, l'association Les Amis des Moulins vous donne rendez-vous pour la traditionnelle fête des Moulins les 31 juillet, 1er et 2 août 2026. Au programme, 3 jours de convivialité, en journée comme en soirée. Alors venez profiter d'une ambiance chaleureuse et festive entre patrimoine, avec voilage et visite guidée des Moulins, musique, tradition provençale, avec groupe folklorique et animation pour toute la famille. Le soir, spectacle humoristique avec Armand fait son cacou et concert de rock provençal avec Zoumaïek. L'entrée est gratuite, alors n'hésitez pas. Nous vous attendons nombreux les 31 juillet, 1er et 2 août sur le site des Moulins Régus.
0: Donc demain, samedi, dimanche pour la fête des Moulins. Merci beaucoup pour le message vocal sur WhatsApp envoyé au 04 42 38 08 08. Sinon, un spectacle unique vous attend pour les fêtes d'Istres dimanche soir. Pendant 20 minutes, vous allez vous transporter dans un parapluie. Vous allez vous laisser transporter par un voyage immersif mêlant narration, lumière et émotion. Une exploration des origines de l'humanité. Une véritable odyssée spatiale à bord de l'ISS. Spectacle inédit où la magie de la pyrotechnie rencontre l'innovation des drones lumineux. 300 drones synchronisés vont réaliser un ballet aérien spectaculaire. Donc c'est dimanche soir à Istres à 22h30, esplanade Charles de Gaulle. À La Motte, près de Draguignan, demain samedi et dimanche, premier festival polynésien. Il y a des shows, des ateliers, des spectacles, des soirées musicales, de l'artisanat, des tatoueurs. Donc à La Motte, premier festival polynésien, entrée gratuite. Et puis à Vidauban, si vous aimez ABBA, Mamma Mia, comédie musicale, spectacle musical demain soir, 21h30, place de la Mairie. Et c'est gratuit. Ici Provence, le point trafic de 17h18. Vous êtes toujours ralenti à Aix-en-Provence sur la 8 en direction de Nice, entre Aix-Ouest et le viaduc du TER. Vous perdez environ un quart d'heure. À Martigues, le viaduc est en travaux. Basculement de chaussée, 5 bonnes minutes de perdu dans les deux sens. Quand vous venez d'Istres, il y a le grand contournement de Miramas et du village des Marques. Et en arrivant au rond-point de Clé-Sud, vous êtes à l'arrêt. Il y a environ 15 minutes d'attente. Quand vous venez du centre de Miramas aussi, ça coince pendant 5 grosses minutes. Quand vous venez de Clé-Sud, il y a 10 minutes de bouchon pour sortir jusqu'au rond-point. La faute à l'accident survenu en milieu d'après-midi, ça dure. Un National 569 toujours fermé dans les deux sens entre le rond-point de Clé-Sud et le rond-point de l'autoroute A54. Donc de Salon Ouest, il y a un contournement à prendre par la D69, un itinéraire bis à prendre par la D69. Il y a Sophie qui nous dit accident sur l'A51 au niveau de la bifurcation A7, A51, sens Vitrolles-Aix. Un bus et une voiture sont impliqués. Merci beaucoup Sophie pour l'info au 04 42 38 08 08. À Marseille, la 50 est dense en direction d'Aubagne, entre Pologne et la Pomme, et la Valentine même. Bon, 10 minutes en plus. La 55 à la Joliette, même pas 10 minutes en plus. Le quartier du Cabot est un peu embouteillé. Et puis la 7 est chargée dans les deux sens autour des Aigalades, avec la voie de gauche de fermée. 20 minutes de perdu en montant, 10 minutes de perdu en descendant. Toulon, ça se passe bien. Saint-Tropez-Port-Grimaud, il y en a pour 20 minutes. Port-Grimaud-Sainte-Maxime, une demi-heure. Et à l'entrée de Fréjus sur la Nationale 7, en venant de Puget-sur-Argent, une demi-heure de bouchon. Et tout est saturé aussi. Dans Fréjus avec le concert de Jules. Et ça y est, on commence à voir des axes fermés. Là, entre le rond-point du théâtre Le Forum, dont je vous parle depuis tout à l'heure, là sur la D559, bien, vous ne pouvez pas aller en direction de la base nature. L'avenue de l'Argence est fermée à la circulation. Grosse pagaille donc. Dans quelques minutes, je vais vous donner les astuces là pour marcher un petit peu, mais vous garer assez facilement dans Fréjus en espérant qu'il reste des places. D'abord, les fermetures nocturnes. À Toulon, le tunnel sera fermé dans les deux sens de 22h à 6h. Et vous retrouvez la liste des travaux sur notre site ici.fr/Provence.
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0: Ici Provence, c'est Renaud et la musique continue avec Damiano David. C'est Next Summer. D'abord, des infos pratiques.
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0: Bon, ce concert de Jules qui nous embête déjà, en tout cas niveau circulation, puisque tout Fréjus est paralysé. Si vous n'êtes pas encore au courant, il se peut que le parking principal soit complet autour de la base nature. Mais plusieurs options sont accessibles à proximité, reliées à la base nature par des cheminements piétons. Il y a le parking Porte Dorée, 91 places, le parking Paul Vernet, 181 places, celui du Clos de la Tour, 90 places, le parking Aubenas, 100 places, la place Agricola, 129 places. Donc là, on est environ 15 minutes à pied, et puis environ 20 minutes à pied, Agroespace à Gachon, 500 places, le parking des Arènes, 200 places. Bon, il se peut que tout soit déjà complet, mais bon, je vous repasse l'info, on vous l'avait déjà donné sur l'antenne, on ne sait jamais. D'ailleurs, si vous êtes sur place, n'hésitez pas à nous dire ce qu'il en est. Hein. 04 42 38 08 08. Concernant le prix du carburant maintenant, ah bon, bah, ça a bien monté. Hein. Pour le gaz, le litre est à 2,13 € au Leclerc et au Auchan d'Istres. Et il est même plus cher au Luc. Mais pourtant, la station du Luc fait partie des moins chères du Var. Donc c'est dire 2,16 €. Total Access, les Liébeaux sur la Nationale 7 au Luc. Pour le samplon 95 E10, vous le trouvez au Carrefour Market du Lavandou à 1,95 € le litre et à l'Intermarché Croix-Vie à Martigues à 1,96 € le litre. Vous allez sur notre site ici.fr et l'application ici. Vous cliquez sur la carte du prix des carburants, une carte interactive. Vous zoomez sur le territoire qui vous intéresse. Vous choisissez votre carburant. Vous regardez quand la mise à jour a été faite. Et comme ça, vous pourrez faire le plein en espérant ne pas payer trop cher.
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0: Merci Provence avec Damiano David. Oh, cet été, vous allez à quelle plage? Au Lec, à Saint-Cyr? À l'Argentière, à la Londe? Au Salin, à Saint-Tropez? À la Pointe-Rouge, à Marseille? Bon, si certaines sont en sable, d'autres sont recouvertes de cailloux. Comment ça se fait? Qui a mis les cailloux sur la plage? Question innocente de notre petit Marius. Il la pose à notre spécialiste du monde marin, Louise Lempire, dans l'heure du bain. C'est juste après le trafic, le point ici Provence, le point de 17h32.
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0: À Marseille, ça coince sur la 7 dans les deux sens, autour des Égalades avec les travaux sur la voie de gauche. 10 minutes en plus, donc ça nous fait du 15-20 minutes depuis septembre vers Marseille et depuis le Canet en direction d'Aix. La 8 à Aix-en-Provence est ralentie en direction de Nice entre Aix-Ouest et le viaduc du TER. Vous mettez un gros quart d'heure pour traverser Aix-en-Provence. Montée de Célonie, c'est bon, mais descente de Célonie, un tout petit peu ralenti. La 55 pour entrer dans le tunnel de la Joliette à Marseille, vous mettez moins de 10 minutes. La 50 est en accordéon entre Marseille et Aubagne, mais rien de spécial. Martigues, le viaduc en travaux, basculement de chaussée, 5 minutes de bouchon dans les deux sens. Autour de Miramas-Clé-Sud, toujours la fermeture de la Nationale 569 en raison d'un accident. C'est fermé entre le rond-point de Clé-Sud et le rond-point de l'échangeur de Salon-Ouest sur la 54. Déviation par la D69, mais on a un petit peu de monde autour du rond-point de Clé-Sud. De ce côté-là, en venant de Salon ou en y allant, et puis surtout en venant de Fosse, il y a le contournement de Miramas et du village des Marques, et en arrivant au rond-point de Clé-Sud, il y a au moins 15 minutes d'attente. Pour Toulon, c'est calme. Hier, la nuit de l'aéroport en direction du centre-ville de Hier, 5 minutes de bouchon. La 570 autour du rond-point Henri Petit, 5 minutes de plus en direction de Saint-Tropez, mais sur la voie Volbia en direction de Toulon, jusqu'au dernier rond-point avant l'autoroute, là on a 15 bonnes minutes de bouchon. Saint-Tropez, Port Grimaud, c'est juste ralenti, vous mettez 20 minutes. Port Grimaud, Sainte-Maxime, une demi-heure, et puis tout frais juste dans les embouteillages. Vous complétez ces inforoutes en direct ou en vocal WhatsApp au 04 42 38 08 08. Les fermetures nocturnes. La 51 sera fermée en direction de Gap entre Fort-Calquier et Aubignosque et en direction d'Aix entre Peyrehuy-Lémé et Manosque, et ce de 20h à 6h. Vous retrouvez la liste des fermetures nocturnes sur notre site ici.fr/Provence.
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0: Mais bien cher frère, mes bien chères sœurs, voici Eddie Mitchell.

0: Merci Provence et Eddy Mitchell. Et le soir du 12 août, il va y avoir une éclipse totale du soleil. Ça va être un événement, ça. On aura tous les yeux rivés vers l'ouest pour voir la lune grignoter le soleil. Mais attention, pour observer ce phénomène, il faut absolument des lunettes de protection, des lunettes homologuées. Tout à l'heure, vous allez de nouveau pouvoir en gagner sur l'antenne de Ici Provence. Mais sachez que demain, Kevin Colloc et moi-même, nous aurons le grand plaisir de visiter trois villages et donc de vous rencontrer pour vous les remettre en main propre. Vous qui aurez la possibilité de venir nous voir à Fuveau, Gémenos et à Lau. Voilà, le rendez-vous, il faut le prendre. Il faut être disponible demain entre 9h15 et 9h45 à Fuveau, sur le cours Victor Lédet, la place principale. Ensuite, on prendra la voiture et on ira à Gémenos, où on vous donne rendez-vous à 10h15. On y restera une demi-heure devant l'office de tourisme de Gémenos. Et après, on reprend la voiture pour aller à Allo. Et on vous attend vers 11h15, cours du 11 novembre, la grande place à l'entrée du village. Nous vous remettrons donc vos lunettes de protection aux couleurs de votre radio Ici Provence. Vous nous ferez un petit coucou, vous nous direz tout le bien que vous pensez de notre radio. Ça nous fera plaisir de vous rencontrer. Donc on compte sur votre présence demain matin, Fuveau 9h15, Gémenos 10h15, Allo 11h15. Vous retrouvez toutes ces infos sur notre site ici.fr/Provence.
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0: 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L'heure du bain, Louise Lempire répond aux questions que se pose notre petit Marius sur la mer, les phénomènes marins, les animaux marins. Et les plages.
2: Pourquoi il y a des plages avec du sable et d'autres avec des cailloux ?
3: Tout dépend de l'histoire de la plage sur laquelle tu te trouves.

0: et très grand. Au cours du temps, le vent, l'eau de mer, la pluie, la chaleur ou même notre passage font travailler ce caillou. Il fond, il se polit, il devient donc tout doux au toucher, un peu comme les galets, ou se casse en petits morceaux et devient du sable. Et ça prend des centaines, des milliers, voire des millions d'années. Et les plus forts d'entre eux, comme les cailloux que tu vois sur la plage, ont peut-être juste fondu, mais sont là depuis toujours. La composition d'une plage dépend de la formation géologique de la région. Les roches de craie, comme en Normandie, sont plus friables que le granit breton.
1: Alors il y a des cailloux qui s'en vont ?
0: Oui, parfois la plage peut même changer. Après une grosse tempête, le sable a disparu et tu vois plus de cailloux. Le vent et les vagues l'ont emporté en voyage, mais il reviendra à la marée suivante. Et d'autres fois, la forte houle déplace du sable et recouvre des cailloux. Et là, ton œil de lynx peut observer tous les changements.
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0: Nouveauté ici Provence on my soul, c'est Bruno Mars.
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0: Vous voulez y aller le vendredi 4 septembre, Jennifer et Yann Muller sur la scène flottante sur le Port-Vieux de La Ciotat pour le ICI Live Festival. Alors, je vous propose de jouer avec Jennifer. Elle a chanté en duo sur plusieurs chansons. Écoutez, et vous allez me dire avec qui elle a fait cette reprise. Il faut identifier la voix masculine.
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0: Donc là, c'était
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0: Celui qu'on doit retrouver. Là, c'est Jennifer qui chante.
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0: Et attention, les voici.

qui c'est. 04 42 38 08 08. Ici Provence, le point trafic de 17h46. Ça, je vous rappelle cet accident au convergent de Septem dans le sens Vitrolles Aix. Donc pour passer de l'A7 à l'A51. Il y a 5 bonnes minutes de bouchon. Il y a un bus et une voiture toujours impliqués sur la voie la plus à droite et sur la bande d'arrêt d'urgence. Bon, ça provoque, ouais, c'est pas grand chose au niveau de l'embouteillage. Finalement, c'est dans la descente vers Marseille que ça coince le plus avec les travaux aux Égalades, voie de gauche fermée. 20 minutes pour le temps de parcours depuis le convergent de Septem. Un petit quart d'heure en direction de Lyon entre la L2 et les Égalades. La 55 pour entrer dans le tunnel de la Joliette, 5 bonnes minutes de ralentissement. Trafic ralenti sur la 50 en direction d'Aubagne entre Pologne et La Pomme, moins de 10 minutes, et trafic en accordéon dans les deux sens entre La Penne-sur-Yvonne et Aubagne. Aix-en-Provence, la 8 est dense en direction de Nice, un bon quart d'heure pour le temps de parcours entre Aix-Ouest et le Val-Saint-André. Conséquence, la descente de Célony est ralentie. Conséquence, la portion entre Puy-Ricard et Oly-Provence est à l'arrêt avec 10 bonnes minutes de bouchon. Martigues, le viaduc en travaux sur la 55, 5 minutes de ralentissement avec le basculement de chaussée. Accident toujours en cours sur la nationale 569, secteur Miramas entre Clé-Sud et l'échangeur de la 54 Salon Ouest. Il y a un embouteillage quand vous venez du village des Marques, quand vous venez de Fosse, en arrivant au rond-point de Clé-Sud avec 10 bonnes minutes de bouchon. Il faut prendre la D69 qui est légèrement ralentie. Toulon, ça roule. Hier, il y a un peu de monde, mais ça peut encore aller. Saint-Tropez, on a connu bien pire que 10 minutes en plus jusqu'à la Fouque en quittant Saint-Tropez. Par contre, Port-Grimaud-Sainte-Maxime, vous mettez plus d'une demi-heure. Et puis, tout est embouteillé à Fréjus avec le concert de Jules de ce soir aux abords de la base Nature. En venant de Saint-Égulf, direction le centre-ville, vous perdez une demi-heure. Le contournement de Fréjus est bien, bien chargé. Et la Nationale 7 en venant de Puget-sur-Argent, au moins 40 minutes d'attente en arrivant à Fréjus. Et puis, de nombreux axes fermés autour du théâtre Le Forum et près de la gare et des arènes aussi. Soyez bien patients. Vos inforoutes en direct ou en vocal WhatsApp au 04 42 38 08 08. Les travaux de nuit et les fermetures nocturnes en provenance d'Aix et en direction de Marseille. Le dernier kilomètre de la 51 au niveau du convergent de Septem sera fermé de 21h à 6h. C'est donc entre la bretelle partant vers Fosse et la jonction avec la 7 que la 51 sera fermée. Donc soit vous sortez à plan de campagne et vous récupérez l'autoroute à Saint-Antoine, soit vous êtes obligé d'aller vers Fosse, mais il y a la sortie des Pennes Mirabeau qui sera ouverte. Rond-point Coca, vous rebroussez chemin et vous reprenez la 7 vers Marseille. Et vous retrouvez la liste des fermetures nocturnes sur ici.fr/Provence.

0: Ici Provence, c'est Tina Arena, une alerte accident à Aix-en-Provence, dans le secteur de Oly-Provence, descente de Sélonie. J'évoquais un bouchon tout à l'heure, c'est pas dû au fait que la 8 est embouteillée, donc que le ralentissement remonte jusqu'à Puricard. Non, c'est qu'il y a un accident, un deux roues et une voiture sont impliqués. Par contre, je n'ai pas encore la file, donc appelez-nous ou laissez-nous un vocal WhatsApp pour nous en dire plus. 04 42 38 08 08. Il est 17h53 pour toute l'actu locale. Rendez-vous à 18h avec le journal de Margot Munoz. Mais là, nous jouons avec Laurent à côté de Toulon, au Pradet. C'est la première fois que vous jouez avec nous. Bienvenue, Laurent.
1: Merci beaucoup, ouais, c'est la première fois.
0: Bonsoir, comment ça va, Laurent?
1: Bah, ça va nickel.
0: Première fois à l'antenne, mais vous nous connaissez depuis quelque temps?
1: Ah oui, oui, oui, oui, oui. Ah oui, oui. Mais j'ai jamais osé jouer. Ah. Je dis là, tiens, je vais tenter parce que ça me tente bien, ce petit festival.
0: Ah oui, le Ici Live, là, Ciotat, c'est pour ça que vous êtes là. C'est plus pour faire la fête avec le DJ Yann Muller ou plus pour apprécier la jolie voix de Jennifer?
1: Ah bah Jennifer, c'est bien parce que j'ai jamais vu en concert, c'est l'occasion, mais Yann Muller, ça va être franchement le feu, je pense.
0: Ah ouais, c'est clair, avec tous les grands succès de la chanson française remixée, ça va être trop bien. Bon, là, nous jouons avec ce duo entre Jennifer et qui donc? Alors, c'était qui, lui, ce monsieur tatoué?
1: C'était M. Pokora.
0: Ah ouais, c'est ça, M. Pokora qui reprenait Jean-Jacques Goldman et Michael Jones avec Je te donne. Bon, peut-être qu'elle l'interprétera. On verra. En tout cas, sûr de sûr, il y aura Au soleil. Hein. Je crois que vous n'y couperez pas. C'est le vendredi 4 septembre, Laurent. Voilà, vous avez vos deux invitations pour le Ici Live La Ciotat.
1: Nickel, c'est déjà dans mon agenda. C'est
0: cool. Bah, bonne soirée, profitez bien. Et puis, on se dit début septembre à La Ciotat. À bientôt, Laurent. Bonne soirée au Pradet.
1: Merci, bonne soirée.
0: 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Faut commenter le post, le partager sur Instagram. Voilà, et on fera un tirage. 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

0: Voici Provence en nouveauté, Zazie et peu importe. Après les infos, comme chaque soir cet été vers 18h15, je vous emmène en rando. Alors une fois de plus, ce sera virtuellement car aujourd'hui les massifs de l'intérieur du Var sont interdits d'accès en raison du risque incendie. Et notre destination est justement dans un secteur interdit d'accès. Donc on va randonner ensemble rien que avec la pensée, rien qu'avec les sons que j'ai enregistrés sur place. Ops ! Avec des vues sur le Haut Var, à la Croix des Pins, un parcours forestier et des grottes insoupçonnées. Vous allez écouter l'épisode inédit du podcast immersif Cédric Randonne dans une dizaine de minutes.
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0: Vous écoutez Ici Provence, il est 18h. Les infos à Marseille et en Provence, Margot Munoz, deux feux impressionnants et plus de 4600 hectares parcourus dans le Var en une semaine.
2: À peine le feu de Pont-Eves fixé, un autre incendie s'est déclaré à quelques kilomètres à Brignoles hier. Avant d'être fixé et maîtrisé, il a parcouru 130 hectares, 650 personnes ont été évacuées. Des locaux, mais aussi des vacanciers. Michel passe un séjour un peu spécial et va revoir les critères de sélection de son prochain lieu de vacances.
3: Peut-être qu'on va revoir un peu nos critères de sélection dorénavant et aller dans les endroits un peu plus sécurisés, entre guillemets, quoi. Pour nos prochaines vacances, est-ce qu'on ne doit pas choisir un endroit où c'est pas boisé, par exemple plus en ville? Un appartement en ville, bon, normalement, il y a moins de problèmes. Ou alors dans des zones un peu moins touchées, du style, bon, la Bretagne quand même, elle est plus épargnée malgré tout. Parce que même s'il fait chaud et sec par moment, c'est vrai, il y a des pluies quand même qui arrivent de temps en temps pour un peu contrebalancer tout ça. Qu'on n'a malheureusement pas ici, hein. C'est ça qui manque. On va remonter dans le nord, qu'est-ce que vous voulez qu'on y fasse? On peut pas faire grand-chose. Hein. On va dorénavant réfléchir un peu mieux sur nos destinations.
2: 280 pompiers étaient encore sur place aujourd'hui pour éteindre totalement le feu. 4 sapeurs se sont blessés pendant leur intervention, dont un avec une fracture du fémur. Toutes les personnes évacuées ont pu rentrer chez elles à la mi-journée. Conséquence de ces feux, la qualité de l'air est mauvaise en Provence. Les préfectures du Var et des Bouches-du-Rhône placent les départements en alerte niveau 1 demain. Il va falloir rouler moins vite, 20 km en dessous des maximales. Les contrôles de vitesse seront renforcés. Autre interdiction stricte, brûler des déchets verts. On va continuer de suer en Provence. L'alerte orange canicule est maintenue demain dans le Var, les Hautes-Alpes et les Alpes de Haute-Provence. Vigilance jaune pour les Bouches-du-Rhône.
0: Eux aussi souffrent de la chaleur.
2: Nos compagnons à quatre pattes rêvent de faire un plouf pour se rafraîchir. Alors la ville de Toulon leur a créé un espace, une caniplage près de la Tour Royale. Dès l'inauguration ce matin, les chiens se sont jetés à l'eau, Christelle Marquès.
4: La grille passée, les chiens peuvent en effet courir de tous les côtés, mais aussi se jeter à l'eau comme Hugo. Avec sa jolie robe marron, ce teckel à poil dur a enfin pu se baigner sous les yeux de son maître.
5: Surtout lui, il a les pattes courtes, et pour aller dans l'eau, il n'y a aucun souci là. Il s'est jeté à l'eau. Si on va au Mourillon, là-bas il ne peut pas aller dans l'eau par exemple, parce que la rampe d'accès, et puis après l'eau est trop haute. Donc ici, c'est excellent.
4: Excellente aussi pour Maddy, accompagnée d'Ella, un border collie.
6: C'est un privilège d'avoir la caniplage ici. Je suis contente qu'il y a accès pour les chiens sans se mettre en danger. Donc c'est très bien.
4: D'autant que l'espace est clos et ça change tout pour Alexia et son Vagart, son beagle un peu foufou.
7: Le portail c'est vraiment génial, on se sent vraiment en sécurité moi. Il n'a pas spécialement le rappel comme il faut et tout, donc franchement je le sens bien ici. Il s'éclate, donc c'est principal.
4: Il s'éclate dans un endroit qui cochait toutes les cases, selon José Massy, la maire de Toulon.
8: Il y a les petites plages pour les petits chiens, ils peuvent sauter là-bas pour les gros chiens. On fait l'analyse de l'eau tous les jours, ça fait un bel espace.
4: Un espace qu'il convient de préserver, a rappelé José Massy, notamment en ramassant les déjections de son animal de compagnie. Des distributeurs de sacs ont d'ailleurs été mis en place.
2: La photo de Hugo, le teckel à poil dur, les pattes dans l'eau, elle est postée sur notre site ici.fr et sur les réseaux sociaux d'Ici Provence. Le temple de la contrefaçon marseillais ne va pas rouvrir de si tôt. Le marché du soleil, le lieu mythique de la Porte d'Aix, va rester fermé jusqu'au 30 janvier 2027, ordre de la préfecture. Les rideaux sont déjà baissés depuis février pour présomption de blanchiment d'argent. Autre fermeture, celle d'un barbershop à Fréjus, le Men's Corner, le 15 rue Jean Jaurès, sanctionné pour travail dissimulé.
0: Deux Marseillais champions du monde de sabre sport avec l'équipe de France.
2: 20 ans après, les Bleus de retour au sommet, sacré champion du monde à Hong Kong cet après-midi face aux champions olympiques en titre, la Corée, 45-31. Les quatre Français ont dominé cet affrontement, mais c'est un Marseillais qui a porté le coup final, Sébastien Patrice, en larmes au sol, relevé par son frère Jean-Philippe, aussi dans l'équipe. Les Bleus terminent ces mondiaux avec 4 médailles. À 3 semaines de la reprise du championnat, l'OM se frotte à Nîmes ce soir. Match amical à huis clos au centre Robert-Louis Dreyfus contre une équipe de National 1. C'est le 3e match amical des Olympiens après une défaite contre Nice et une victoire contre Yamoussoukro FC en Côte d'Ivoire.

0: retrouve son sud après avoir rempli le Stade de France. Le rappeur marseillais Jules va enflammer Fréjus pour la première soirée d'Azura. Son concert commence à 23h sous haute surveillance, 200 policiers et 450 vigiles sur place. 30 000 personnes sont attendues.
1: Merci, Jules.
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0: Un concert sous vigilance orange canicule dans le Var.
1: Il fait très chaud en ce moment, les températures frôlent, elles ont un peu baissé par rapport à la mi-journée, au début d'après-midi, mais forcément elles sont très élevées, donc elles frôlent les 40 degrés. En ce moment à Entrecasteaux, il fait 39,1, c'est la température la plus élevée avec un taux d'humidité de 19%, Fréjus 33%, humidité 52%. J'ai dit 33%, 33 degrés et humidité 55%. Voilà. Et à Marseille, en ce moment, il fait 27 et à Toulon, il fait 30 degrés. Et à Aix-en-Provence, on a 34 degrés. Encore de la brume cette nuit autour des Alpes plutôt. Les températures minimales sur le littoral, 20 à 23. Dans les terres, 15 à 20. En montagne, 11, 12. Et demain, il fera beau toute la journée. Petit vent de sud-sud-ouest faible. Les maximales jusqu'à 37. À Marseille, que 29. À Toulon, 31. À Aix, 35. Et au Castelet, il fera 31 degrés demain. Le plan du Castelet où la course de tracteur est organisée demain soir. Inscription 18h30, départ 19h, ça va être la fête après 10 ans d'absence. Donc course de tracteur. Je vous ai entendu tout à l'heure à la rédac parler d'un autre événement qui va nous faire sourire à Arles.
0: Ah oui, tout à fait. La Coupe Mulet. Figurez-vous que bon, il y a le championnat européen de la Coupe Mulet à Limoges en septembre. Mais en fait, il y a une phase de présélection demain à Arles.
1: Trop bien. Faut qu'on y aille. La suite de la semaine, la fin de la semaine pour le coup. Samedi, du soleil jusqu'à 40 degrés dans le centre Var où quelques averses seront possibles. Et puis dimanche, quelques orages l'après-midi dans les terres et en montagne.
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1: Ici Provence, le point trafic de 18h08. Pardonnez-moi. Non, c'est Margot Munoz. Elle enrichit ma culture musicale. Bon, allez, viens, Margot, raconte aux auditeurs. Parce que à Fréjus, il n'y a pas que le concert de Jules, il y a le concert de Gims, c'est demain. Et puis après-demain, il y a qui ?
0: Il y a Théodora.
1: Et en fait, alors je connais Théodora de nom, j'ai cru voir passer son nom aux Victoires de la musique, mais je ne sais pas du tout ce qu'elle fait. Et tu m'as fait écouter.
0: La plus connue, quand même, celle avec This Is Mélodrama.
1: C'est bien.
0: Ça ne vous dit rien
1: mais
0: du
1: non.
0: tout ?
1: Voilà, je suis désolé. Eh bien, bon. On écoute ce qu'on veut.
0: Bah, exactement.
1: Et en l'occurrence, je suis passé totalement à côté du phénomène Théodora. Par contre, est-ce que vous connaissez Mumford & Sons ? Non, personne.
0: Mais moi non.
1: Personne connaît Mumford & Sons. Eh ben, c'est mon groupe préféré. Et on est dans la folk music. Voilà, donc chacun ses goûts. Allez, ici Provence, le trafic 18h08. On y va pour Fréjus avec tous les bouchons que là, qui sont en cours et puis de nombreuses routes fermées pour le concert de Jules. Alors, entre le rond-point des Harkis et le rond-point du théâtre Le Forum, vous ne pouvez plus prendre cette rue. Elle est fermée à la circulation. C'est aussi fermé de l'autre côté. Quand vous venez de la Lanterne d'Auguste, vous ne pouvez pas aller jusqu'au rond-point où il y a le garage Feu Vert. Voilà pour les axes fermés en ce moment. Et puis, on a de gros bouchons dans le secteur de Port-Fréjus, sur la Nationale 7. Quand vous venez de Carrefour, Puget-sur-Argent, en arrivant à Fréjus, on a au moins une demi-heure d'attente, une demi-heure aussi quand vous venez de la D8, donc en venant de Roquebrune-sur-Argent, de Château-Vaudois, et puis sur la D559, alors elle est fermée en direction de Saint-Égulfe, dans le secteur d'Aqualand, et dans l'autre sens, en venant de Saint-Égulfe, on a environ 45 minutes de bouchon. Donc voilà pour les principaux embouteillages autour de Fréjus, mais c'est très très compliqué de circuler, mais bon, vous étiez prévenus. Et je trouve que par rapport à l'an dernier, c'est moins le bazar. C'est dire à quel point c'était le bazar l'an dernier. Sinon, Saint-Tropez-Port-Grimaud, ça se fait en 25 minutes. Port-Grimaud-Sainte-Maxime, une demi-heure. Pour Toulon, rien de spécial. Marseille, les bouchons classiques sur la 7 dans les deux sens autour des Égalades, un quart d'heure dans les deux sens. La 55 à la Joliette, 10 minutes. Et puis le convergent de Septem, c'est fini pour l'accident évoqué tout à l'heure. Aix-en-Provence, on avait un accident impliquant une moto, mais c'est terminé aussi dans la descente de Salonie. Donc léger ralentissement de rien du tout. Et la 8 en direction de Nice, est dense entre Aix-Ouest et le pont de l'Arc avec 10 minutes en plus. National 569 entre le rond-point de Clé-Sud et l'échangeur de la 54 pour un salon ouest, c'est toujours fermé en raison d'un accident, donc il faut passer par la D69. Voilà pour l'essentiel. S'il y a autre chose, vous nous appelez 04 42 38 08 08 ou vous nous laissez un vocal sur WhatsApp et dites-moi si, comme moi, vous ne connaissez pas Théodora, je me sentirais moins seul. Sur WhatsApp, j'attends vos messages. Les fermetures nocturnes à Marseille en direction d'Aubagne, la L2 sera fermée de 21h à 6h. Vous retrouvez la liste des travaux sur ici.fr/Provence.
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0: plan pour vous occuper et celle qui vous permet de randonner. Le podcast Cédric Randonne, nouvel épisode, le 73e, que je vous propose d'écouter ensemble maintenant. Épisode inédit, donc je vous invite à suivre mon récit sur notre site avec les photos et la carte de la rando, ici.fr/Provence et l'application ici. Mise en garde, on ne peut pas faire cette rando en ce moment puisque le risque incendie est élevé et l'accès au massif est interdit. Donc si elle vous intéresse, vous la mettez bien de côté, comme ça vous pourrez la faire dès que ce sera rouvert, dès qu'il fera moins chaud.
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0: Ah, une randonnée facile et très agréable dans le Haut-Var avec de belles surprises en chemin. Direction Ops, la capitale du Haut-Var, la capitale de la truffe. Je vous propose de monter jusqu'à la Croix des Pins pour une boucle de 13 km. Sur la carte Géoportail IGN, la trace est matérialisée en rose. Impossible de vous perdre sur ce sentier bien balisé qui va vous mener sur la montagne des Espiguières, celle qui domine le village. On part donc du centre-ville d'Ops, l'occasion pour vous de découvrir tous les petits commerces, mais aussi la collégiale Saint-Pancras avec son curieux fronton République française. Liberté, égalité, fraternité, la tour de l'horloge, la chapelle Notre-Dame de la Délivrance et les remparts. C'est justement par la porte des airs que vous quittez le centre-ville, direction le chemin des Devanceaux. Ça commence tout doucement à monter, les maisons se font de plus en plus rares et la végétation, les chênes et les pins essentiellement plus présentes. La montée sur la piste, jusque-là toute douce, devient subitement plus raide, plus pentue, pour rejoindre la crête de la montagne des Espiguières. Pour vous donner une idée, Ops est à 500 mètres d'altitude. Le point culminant de la rando est à 881 mètres. Mais rassurez-vous, ça se fait très bien. En plus, vous commencez à avoir de belles vues sur les paysages et les villages environnants de Moissac-Bellevue et au loin, Régus. Un panneau fléché vous fait redescendre légèrement en aller-retour jusqu'à la Croix des Pins, une croix métallique, de quoi vous poser pour le pique-nique. La vue est très belle sur les Bessillons, le Gros et le Petit, la Sainte-Baume, le Mont Aurélien, la montagne Sainte-Victoire sous un profil très inhabituel et à vos pieds, les toits en tuiles d'Ops. Continuez sur la piste. Votre regard se tourne maintenant vers le massif des Morts et surtout sur un océan de verdure. Ce n'est pas pour rien que le Var est le premier département forestier de France continentale. Il est temps de redescendre au niveau du col du Bresque. Vous continuez de suivre le sentier balisé pendant une heure environ. Attention, à un moment, vous devez quitter la piste qui traverse une propriété privée, mais tout est bien indiqué. Vous marchez ensuite le long de murets de pierre, vous évoluez au milieu de rochers, et le coup du spectacle arrive enfin. Des grottes, certaines petites au ras du sol, d'autres bien plus imposantes et en hauteur, dans lesquelles vous pouvez vous amuser à rentrer. L'une d'elles a même été une chapelle, avec un mur, une niche, un fronton sculpté, des ouvertures. C'est la chapelle Sainte-Magdelaine, blottie dans la paroi. À peine plus loin, une autre grotte que vous pouvez aussi explorer. Et là, les rochers ont vraiment des formes étranges, ça sent l'érosion du calcaire. Vous quittez le sentier des grottes en passant par la jolie chapelle Sainte-Trinité, en revenant tranquillement via une belle oliveraie dans le centre d'Ops. Profitez-en pour flâner de nouveau dans les ruelles et découvrir d'autres trésors comme la tour Sarrazine, les passages voûtés et la maison de la truffe. Une bien belle découverte de 13 km, quasi 600 mètres de dénivelé, en même pas 4 heures. Surveillez le risque incendie. Ici, nous sommes dans la zone plateau de Canjuers.
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1: Manon Lisa, nouveauté ici Provence, c'est le petit pêcheur. Ici Provence, le point trafic de 18h20. Et vos messages vocaux sur WhatsApp, écoutons celui de Cédric.
2: Bonjour, Cédric de Marsigues. Sur le viaduc de Marsigues, dans le sens Fos-Marseille, il y a un véhicule qui est en panne en plein milieu du pont. Donc soyez prudents, il y a les travaux, donc les voies sont déjà rétrécies. Bonne soirée.
1: Merci beaucoup Cédric. Et donc on a un quart d'heure de bouchon en direction de Marseille contre 5 minutes de ralentissement en direction de Fos. Les travaux sur l'A7 à Marseille autour des Égalades, voie de gauche fermée. En descendant, vous mettez 20 minutes entre le convergent de Septem et les Égalades. Et en montant, vous mettez un petit quart d'heure. La descente de Célonie est ralentie en direction... Donc c'est Aix en Provence, hein. Si c'est la descente, c'est forcément en direction de Marseille. C'est parce que l'A8 est ralentie, donc c'est plus en direction de Nice finalement. Donc l'A8 est ralentie en direction de Nice entre Aix-Ouest et le pont de l'Arc. Mais c'est pas grand chose, hein. ça s'améliore vraiment à Aix en Provence. Toulon, la 57 en direction de Nice entre Pierre-Rondes-et-Solliès-Pont, 10 minutes de ralentissement. Cavalaire en venant de la Croix-Valmer sur la descente 159, 10 minutes en plus. Saint-Tropez-Port-Grimaud, un quart d'heure en plus. Beauvallon-Sainte-Maxime, un quart d'heure en plus. Et tout frais juste dans les bouchons avec le concert de ce soir. Si autre chose, vous faites comme Cédric, vous passez par WhatsApp pour nous envoyer vos messages vocaux au 04 42 38 08 08 ou directement au standard pour nous appeler en direct pour l'infotrafic. Et pour les fermetures nocturnes à Marseille, le tunnel Saint-Charles sera fermé de 21h à 2h. Retrouvez la liste des travaux sur ici.fr/Provence.
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1: Michel Berger. Et ensuite, les conditions d'accès au massif pour la journée de demain.

0: Provence, le paradis blanc. Nous, notre ciel de Provence, le 12 août, va passer du bleu au noir en quelques minutes avec l'éclipse du soleil. Il sera vers 19-20 heures. On a beaucoup de chance d'avoir cette éclipse sur notre territoire. Mais il faut avoir des lunettes. Et ces lunettes, je vais de nouveau vous les offrir sur l'antenne dans une vingtaine de minutes. Mais surtout, nous allons vous les distribuer avec mon collègue Kevin Collot. Vous savez, Kevin, que vous entendez le matin. Eh bien, on va prendre la voiture ensemble. Et demain, nous serons à Allo, à Gémenos et à Fuveaux. Plutôt, c'est l'inverse. À Fuveaux, à Gémenos et à Allo pour vous les remettre. Donc, si vous venez à Fuveaux vers 9h15 sur la grande place, le cours Victor Lédet, eh bien, vous pourrez repartir avec vos paires de lunettes spéciales Eclipse. Si vous venez à 10h15 à Gémenos devant l'office de tourisme, eh bien, vous repartirez avec vos paires de lunettes spéciales Eclipse. Et si vous venez à Allo cours du 11 novembre, pareil, vous repartirez avec vos lunettes. Donc, j'espère bien vous retrouver, vous rencontrer. On fera connaissance pendant une demi-heure. Ouais, par contre, il faut vraiment être à l'heure, parce qu'après, on partira pour les autres villes. Et au pire, si vous arrivez en retard, eh bien on laissera quelques paires de lunettes aux offices de tourisme, donc de Fuveaux, Gémenos et Allo. Pour retrouver les horaires et les lieux, vous allez sur notre site ici.fr/Provence. C'est aussi en story Instagram et sur notre page Facebook.
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0: Demain, c'est bon, vous pourrez randonner dans les Bouches-du-Rhône. Par contre, dans le Var, on ne sait pas encore, la carte n'a pas été mise à jour. En revanche, si vous voulez randonner dans le Var ce soir, enfin randonner, un grand mot, mais au moins marcher, faire une petite promenade, eh bien, vous pourrez le faire uniquement dans les Monts Toulonnais, la Corniche des Morts et les Îles d'Hyères. Par contre, tous les autres massifs du département sont interdits d'accès. Donc Sainte-Baume, Mort, Estérel, Centre-Var, Auvar et secteur plateau de Canjuère, si on était tout à l'heure dans la rando du jour. Donc dès qu'on a les infos concernant les massifs pour demain dans le Var, eh bien je vous les donnerai sur l'antenne de Ici Provence. Et sinon, vous irez sur notre site pour la mise à jour, ici.fr/Provence.
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0: Ici Provence Alex Warren avec Fever Dream. Il y a que la vérité qui compte sur W9 ce soir. Laurent Fontaine est l'invité de Johan Rock dans les coulisses TV. Nous les retrouvons tous les deux après le point trafic de 18h32.
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0: Attention à Roquebrune-sur-Argent, si vous roulez sur la 8 en direction de Nice, il y a un obstacle sur la voie de droite. Toujours l'accident sur la Nationale 569 entre Miramas et Aiguières, précisément entre Clé-Sud et l'échangeur de Salon-Ouest de la 54. Donc route toujours fermée dans les deux sens et un embouteillage vous attend sur la D69 quand vous venez de Salon de Provence en arrivant à Clé-Sud. Mais sinon ça s'est un peu fluidifié puisqu'on n'est plus vraiment en heure de pointe. Là ça y est, vous êtes un peu moins nombreux que tout à l'heure sur les routes. Pour Aix-en-Provence, la D9 à la Pioline vers Aix, 5 minutes de bouchon. Montée et descente de Saint-Louis légèrement ralentie. Ça coince un peu sur la Nationale 7 entre Palette et le pont des Trois Sautés vers le centre-ville d'Aix, 5 minutes d'attente, et la 8 est dense en direction de Nice, 5 minutes de ralentissement au pont de l'Arc. Direction Marseille, la 7 à l'arrêt entre le convergent de Septem et les Égalades, voie de gauche fermée pour travaux, 20 minutes dans l'autre sens, voie de gauche fermée aussi aux Égalades, vous êtes à l'arrêt depuis la L2 avec 10 minutes d'attente. Il y a du monde sur la corniche à Marseille dans les deux sens, la 55 à la Joliette, 5 minutes, la 50 est dense autour de la Valentine, mais bon, il n'y a pas de grosse catastrophe. La 55, cette fois à Martigues sur le viaduc avec le basculement de chaussée, les travaux, et donc il y a aussi une voiture en panne en direction de Marseille, mais les temps de parcours ont été revus à la baisse, vous ne perdez plus que 5 minutes dans les deux sens par conséquent. Cavalaire en venant de la Croix-Valmer, un quart d'heure. Sainte-Maxime ou Saint-Tropez, on a connu bien pire. Et tout est embouteillé dans Fréjus pour le concert de Jul. Mais comme l'an dernier, contrairement à l'an dernier, je trouve que c'est moins pire. Donc, tant mieux. S'il y a autre chose, vous nous appelez ou vous nous laissez un vocal WhatsApp au 04 42 38 08 08. Les fermetures nocturnes. La 51 sera fermée en direction de Gap pour travaux entre Fort-Calquier et Aubignosque. Et en direction d'Aix, entre Père-Huillemé et Manosque. Et ce, de 20h à 6h. Vous retrouvez la liste des fermetures sur ici.fr/Provence.
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0: Demain soir à Carqueiran, concert intitulé Autour de Starmania. Concert gratuit sur la place de la République à 21h30 à Carqueiran pour vous mettre dans l'ambiance quand on arrive en ville.
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0: Ici Provence, c'est Louane. Les lunettes de protection pour l'éclipse solaire du 12 août, nous allons vous en offrir de nouveau dans quelques instants. Vous restez bien à l'écoute de Ici Provence, c'est juste après les coulisses TV.
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0: Johan Rock, on s'apprête à tirer le rideau sur une émission culte des années 2000, de retour depuis quelques mois sur la TNT.
2: Il y a que la vérité qui compte est une émission qui a déjà eu trois vies. D'abord créée sur TF1, elle est ensuite revenue sur Feu C8 pour cette saison s'installer le jeudi sur W9.
3: Vous reconnaissez cette musique. Les émotions fortes sont de retour, de nouvelles vérités vont être dévoilées, car le mythique rideau va bientôt se rouvrir.
2: Une vérité qui a parfois dérangé, s'attirant les foudres de la critique, qui a souvent reproché à l'émission d'être racoleuse. Avec le temps, la polémique a désenflé, et à la tête du programme, on retrouve le binôme inséparable Bataille et Fontaine. Aujourd'hui, comme à l'époque, ils accueillent en plateau les téléspectateurs désirant parler à quelqu'un qui leur est cher. Ainsi, depuis presque un quart de siècle, se sont succédé derrière le rideau les coups de foudre, demandes en mariage, tentatives de rabibochage et mea culpa en tout genre. Au cœur du dispositif, la surprise et l'émotion toujours au rendez-vous. J'ai demandé à Laurent Fontaine quelle était l'histoire qu'il avait à ce jour le plus marquée.
4: Peut-être ses jumelles qui ne s'étaient jamais vues et qui avaient 50 ans et qui ont été séparées à la naissance. L'une sur une aire d'autoroute, l'autre filée dans une famille d'accueil et qu'on a fait se retrouver 50 ans plus tard. Voilà, donc c'était assez incroyable, assez magique quand on connaît. En plus, moi je suis papa de jumelles, donc c'est une histoire qui m'a particulièrement touché. Tout ce qui touche à la gémilité, évidemment, m'intéresse particulièrement. C'est peut-être l'histoire qui m'a le plus marqué, en tout cas qui m'a mis les larmes aux yeux.
2: Depuis qu'existe l'émission, l'animateur estime à 20% le nombre de rideaux rester fermé. Et il en faut du cran pour venir à la télévision en prenant le risque de se prendre un râteau, une veste ou une fin de non-recevoir devant des millions de téléspectateurs. À ce propos, est-ce qu'avant le tournage, Laurent Fontaine et son acolyte ont un pressentiment sur le dénouement de l'histoire ?
4: On a souvent un sentiment sur l'issue du plateau parce que ces histoires sont évidemment travaillées par nos journalistes pendant parfois 15 jours, parfois 6 mois. Donc par définition, nous on suit l'histoire qu'on va tourner. Après, on découvre en plateau la réalité de l'histoire, mais très souvent, on est trahi par notre biais cognitif parce qu'en réalité, le rideau s'ouvre là, on pensait qu'il allait pas s'ouvrir. Et puis, Pascal et moi, y mettons un peu du nôtre aussi. Notre objectif dans cette émission, c'est quand même que le rideau qui est fermé dans la vie, rappelons-le, qui est un rideau très symbolique, s'ouvre au final.
2: Et il y a de fortes chances que ce soir, le rideau se réouvre encore. Il y a que la vérité qui compte. Nouvelle génération à voir ce jeudi 21h10, puis 23h10 sur W9.
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0: Ça y est, la carte du Var vient d'être publiée. Donc demain, il ne sera pas possible de randonner dans les zones Haut-Var, Centre-Var, Mort et Sainte-Baume. L'accès sera déconseillé mais autorisé dans les Monts Toulonnais, la Corniche des Morts, l'Estérel et la zone Plateau de Canjuers où on était tout à l'heure dans l'épisode du podcast Cédric Randonna. Ops, donc ce sera possible mais déconseillé. Et pour les îles d'Hier, alors là, il n'y a pas de restriction, donc tout va bien. Et dans les Bouches-du-Rhône non plus, pas de restriction. Concernant les Alpes d'Haute Provence, demain, les travaux forestiers seront interdits à partir de 13h dans la zone Luberon-Plateau de Valensole et vous ne pourrez pas accéder au lac d'Esparon-de-Verdon, du moins randonner, on pourra accéder mais pas randonner. Quinçon, les Basses-Gorges du Verdon, ce sera fermé et puis les communes de Gréoux-les-Bains le seront aussi, ainsi que Montagnac-Montpezat. Vous retrouvez les cartes d'accès au massif sur notre site ici.fr/Provence.

0: Français de police, c'est dans un instant. Retour sur la route avec un nouveau point trafic.
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0: 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Voilà, vous regarderez vers 19h-20h vers l'ouest et la lune mangera le soleil. Mais pour regarder l'éclipse, il est indispensable de porter des lunettes homologuées, sinon vous pouvez dire adieu à votre rétine. Ici Provence vous offre vos lunettes maintenant. 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Lunettes que je vais donc distribuer demain en compagnie de Kevin Colloc à vous, chers auditeurs de FUVO, Gémenos et Allo. Car oui, nous aurons le grand plaisir de vous rencontrer. Nous avons des centaines et des centaines de lunettes à vous distribuer. Donc vous nous verrez en vrai et nous pourrons discuter avec vous demain matin. Alors la question, citez-moi la grosse ville proche de FUVO, la grosse ville proche de Gémenos et la grosse ville proche d'Allo. 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Allez, appelez-nous tout de suite. Ici Provence, le point trafic de 18h49. Bon, ça s'est bien calmé. Il y a plus trop de bouchons, allez, encore la 7 de chaque côté des Égalades avec les travaux sur la voie de gauche, mais vous ne perdez même pas 10 minutes. À la 55 pour rentrer dans le tunnel de la Gelette, à peine 10 minutes d'attente. Aix-en-Provence, il n'y a plus rien. Toujours la nationale 569 en revanche fermée entre Miramas, enfin entre Clé-Sud et l'échangeur de la 54. Donc il faut passer par la D69 et la D19, mais il n'y a plus d'embouteillage. Toulon, il n'y avait rien de toute façon, donc c'est toujours calme. Cavalaire, en venant de la Croix-Valmer, 10 minutes de bouchons. Saint-Tropez-Port-Grimaud, 20 minutes. Beauvallon-Sainte-Maxime, 20 minutes aussi. Et les plus gros embouteillages sont à Fréjus avec le concert de Joule de ce soir. Les fermetures nocturnes à Toulon, le tunnel sera fermé dans les deux sens de 22h à 6h et vous retrouvez la liste des travaux sur ici.fr/Provence.
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0: Ici Provence, c'est Vita avec ça fait mal. Bah oui, l'éclipse, si vous regardez l'éclipse sans les lunettes, ça va faire très très mal. Et c'est peu de le dire. Mais heureusement que nous sommes là, ici Provence, pour vous offrir vos lunettes homologuées, vos lunettes de protection pour l'éclipse qui approche hein, dans une douzaine de jours. Voilà, ce sera le 12 août en soirée. Huguette, depuis Pierrefeu du Var. Bonsoir Huguette.
1: Oui, bonsoir Cédric.
0: Quel souvenir gardez-vous de la précédente éclipse en France en 99?
1: Waouh! Ben, c'est chez moi. Hein.
0: Vous étiez chez vous? Ouais. Vous aviez déjà votre paire de lunettes à l'époque?
1: Bah, certainement, ouais, oui, hein. Mais bon, Dieu seul sait où le sort.
0: Bah, c'est ça. Moi aussi, j'avais mes lunettes, mais alors qu'est-ce que j'en ai fait?
1: Voilà.
0: Ça remonte à tellement longtemps. Et ben là, vous allez pouvoir l'observer. Et puis, comme il n'y a pas qu'une seule paire, et bien, je crois que vous allez en faire cadeau, hein, c'est ça, Huguette?
1: Eh oui, j'ai ma nièce qui a 50 ans ce jour-là.
0: Eh, on va dire ça. C'est un drôle de signe, ça. Alors, ben si vous gagnez la paire de lunettes, c'est parce que vous avez retrouvé la grosse ville proche de Fuveau-Gémenos, c'est à l'eau où nous serons demain pour distribuer ces paires à nos auditeurs. Alors, grande ville proche de Fuveau.
1: Mais Marseille, Aix et Aubagne.
0: Ah bon, bah vous faites ça dans ce ordre-là. Ok, donc Fuveau, la grande ville, c'est Aix. La grande ville proche de Gémenos, c'est Aubagne. Et la grande ville proche d'Allo, c'est Marseille, bien sûr.
1: Voilà.
0: Allez, c'est gagné, Huguette.
1: Merci.
0: Avec plaisir. Bonne soirée à vous.
1: Merci, bonne soirée.
0: Alors, donc demain, je redonne rendez-vous aux auditeurs qui habitent à Fuveau ou aux alentours. Belcolène, par exemple, Gréasque. Bah, venez nous voir à Fuveau à 9h15 sur le cours Victor Liedet, la place principale. Nous vous remettrons vos lunettes, à vous aussi, vous qui viendrez nous voir, Kevin et moi. À 10h15, nous serons ensuite à Gémenos devant l'office de tourisme. Et à 11h15, nous serons à Allo, cours du 11 novembre, la grande place à l'entrée du village. Si vous ne pouvez pas être présent à ces moments-là, il y aura des lunettes qui vous attendront aux offices de tourisme de ces trois communes. Et il suffira juste d'y aller dans la limite des stocks disponibles, bien sûr. Vous retrouvez les horaires et les lieux précis sur notre site ici.fr/Provence, page Facebook et compte Instagram en story. On a hâte de vous voir et de vous rencontrer demain matin. Donc 9h15 Fuveau, 10h15 Gémenos, 11h15 Allo.
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0: Merci Prince, Choup Choup Song avec Cher. La musique des années 80 vous attend avec Laurent Petit-Guillaume, 100% années 80 après le journal, également la circu, plus tard les fermetures nocturnes. Et donc je vous donne rendez-vous demain à Fuveau, chez Menos et Allo.
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0: Bonne soirée avec Ici Provence, il est 19h. Le journal Valentin Bertrand.
2: Il a fait jusqu'à 41 degrés cet après-midi dans le Var, 39 à Strasbourg, la moitié est du pays sous la canicule. Et ça va continuer encore demain. La vigilance orange est maintenue dans les 21 départements, des Alpes-Maritimes au territoire de Belfort, déjà en alerte aujourd'hui. Par ces chaleurs, les grottes ont la cote, deux fois plus de visiteurs dans les galeries du Cornard d'Or à Saint-Nectaire, où s'est rendu Célestin Navarro d'ici Pays d'Auvergne.
3: Qu'est-ce qui vous a motivé à venir ?
4: C'est trouver un peu de fraîcheur déjà.
3: Eric vient de Dijon et pas de chance, hein, il avait choisi des vacances en Auvergne justement pour éviter les grosses chaleurs du sud.
4: Mais bon, depuis qu'on est arrivé, on n'a pas eu beaucoup de fraîcheur. Si on est monté au Mont d'Or, on l'a trouvé un peu. À Saint-Nectaire, il fait très chaud là. Il fait 20 degrés dans les grottes. Moi, j'avais amené les couvertures. En général, quand on visite des grottes, c'est très très froid. Hein. Mais là, non. Et apparemment, il fait 20 degrés, donc ça va être agréable. 20 degrés, ça, on en rêve.
3: Entre 20 et 22 degrés toute l'année, Eric n'est pas le seul à avoir eu l'idée de se réfugier dans une grotte.
5: On peut monter sur des groupes jusqu'à 25-30 personnes.
3: Ah oui.
5: Ben bonjour, moi c'est Julien, je suis guide aux grottes du Cornard d'Or.
3: Là c'est une température idéale, c'est ce qu'on recherche j'imagine.
5: Ben oui, on cherche un peu de fraîcheur, mais bon, on cherche aussi à apprendre des choses, on n'est pas là que pour le froid. Hein.
6: Je vous ai parlé de 400 sources tout à l'heure. Et ben ici, vous en avez déjà deux. Vous avez senti l'eau, elle est tiède. Elle sort toute l'année ici à 22 degrés. D'où la température de la pièce.
3: C'est agréable la température.
7: Ah oui, on est très bien. On est très bien par rapport à la chaleur d'extérieur.
3: Ghislaine, elle vient de la Loire avec un groupe d'une dizaine d'amis bien influencés par la météo.
7: Oui, on avait le choix entre le château de Murol et la grotte et on a choisi la grotte par rapport à la température.
3: La grotte du Cornard d'Or fait le plein en ce moment, environ 400 visiteurs par jour.
2: Et même s'il a fait moins chaud à l'ouest, le risque de feux de forêt reste élevé demain dans 65 départements, une grande partie de la façade atlantique et de la moitié nord. Deux esthéticiennes derrière les barreaux ce soir après la mort d'une cliente. Elles sont mises en examen et placées en détention provisoire pour homicide involontaire et exercice illégal de la médecine. Deux jours après le drame survenu lundi dans un institut de Nice, David Di Giacomo, la victime est une jeune femme de 25 ans.
8: C'est pour une injection de Botox au niveau des fesses que cette cliente pousse la porte du centre de soins. L'esthéticienne lui fait alors une piqûre de lidocaïne, un anesthésiant local, et c'est juste après que la jeune femme meurt d'un arrêt cardiaque. L'enquête démontre que l'employé n'avait aucune formation pour pratiquer ce genre d'injection. Il apparaît aussi qu'elle réalisait ce type de soins illégalement depuis plusieurs années via le bouche à oreille. Dans l'institut, les policiers niçois vont saisir 1500 euros en liquide, mais aussi de nombreux médicaments seraient et produits injectables en provenance d'Asie. Une autopsie de la jeune victime a été ordonnée pour déterminer les causes exactes de son décès. Cette affaire s'inscrit dans un contexte de développement de ces activités illicites et dangereuses, souligne le procureur de Nice. C'est une urgence de santé publique, assure de son côté le Cercle des bonnes pratiques en médecine esthétique. L'association estime qu'aujourd'hui, près d'une injection esthétique sur deux est réalisée en dehors de tout cadre médical.
2: Et le compagnon de la gérante de l'Institut est également mis en examen et placé sous contrôle judiciaire. Un semblant de retour à la vie normale en Gironde où le feu est toujours actif mais contenu par les pompiers. Les habitants de 9 communes ont pu rentrer chez eux aujourd'hui. 84 000 personnes qui ne dormiront pas ce soir dans un gymnase ou une salle des fêtes. Dans les Landes, le feu de Biscarrosse est lui maîtrisé après avoir parcouru 3 600 hectares. Les voyants repassent donc les uns après les autres au vert. L'autoroute A63 a donc pu rouvrir entre Bordeaux et Bayonne. Sur les rails, les agents de la SNCF s'activent. Bonsoir Pascal Daniel.
9: Oui, bonsoir.
2: Vous avez suivi pour Ici Gironde le point presse de la SNCF. Est-ce que l'on sait, Pascal, quand le trafic des trains va-t-il pouvoir reprendre au sud de Bordeaux ?
9: Alors non, on ne sait pas. En revanche, il y a de l'espoir pour que la circulation des trains au sud de Bordeaux refonctionne à nouveau ce week-end, car a priori, les flammes n'ont
2: pas quelques problèmes.
9: Attaqué la voie. Il y a encore des vérifications.
2: Quelques problèmes de liaison avec vous, Pascal Daniel, mais on a retenu l'information principale, les trains, et l'espoir que les trains puissent circuler à nouveau d'ici la fin de semaine en Gironde. En Normandie, là par contre, c'est une grève qui risque, une grève inopinée qui va par contre perturber le trafic des trains régionaux dès demain et tout le week-end. Le volume des suppressions n'est pas encore connu. Et puis l'Europe engage un bras de fer avec la FIFA et menace de boycotter la prochaine Coupe du Monde si l'association aux commandes des principales compétitions mondiales maintient son projet de filiale commerciale ouverte à des investisseurs privés et notamment un proche de Donald Trump. Et puis c'est les assurances vie plébiscitées comme jamais par les Français depuis le début de l'année. Le volume des placements a gonflé de plus de 36 milliards d'euros du jamais vu au cours des 20 dernières années selon la Fédération France Assurance.
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0: Ici Provence, le trafic de 19h05. Bon, tout est embouteillé à Fréjus avec le concert de ce soir. Sinon, vous êtes à l'arrêt entre Beauvallon et Sainte-Maxime pendant 20 minutes, Beauvallon-Port-Grimaud pendant 10 minutes, et Saint-Tropez-Port-Grimaud au niveau des Torpilles, on a 15 minutes de bouchon. Cavalaire en venant de la Croix-Valmer, un quart d'heure. La Capte en venant de Gien, moins de 10 minutes. Et puis à Marseille, l'A7 est chargée dans les deux sens autour des Égalades, voie de gauche fermée avec les travaux, mais vous ne perdez que 10 grosses minutes, allez, un quart d'heure en descendant. Aix-en-Provence, rien du tout. Et puis toujours la fermeture de la Nationale 569 entre Miramas et Aiguière, précisément entre Clé-Sud et la 54, l'échangeur de Salon-Ouest. Voici Laurent Petit-Guillaume, bonne soirée.
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10: Bonsoir à tous et bienvenue au rendez-vous des tubes qui n'ont pas pris une ride. Quel est leur secret? Ce sont juste de bonnes chansons. Elles se sont inscrites dans nos mémoires et c'est loin d'être terminé. Alors ce soir, on les retrouve et ça commence comme ça.

0: Jean-Jacques Goldman, c'était au bout de mes rêves.
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0: Et justement, avec cette chanson, Jean-Jacques Goldman a réalisé un rêve en 1983. Il demande à son ami d'enfance, Bernard Schmitt, réalisateur, de réaliser le clip de ce titre pour le plaisir d'être ensemble sur un projet. D'ailleurs, il en réalisera d'autres pour lui. Pour la suite, j'ai choisi un autre faiseur de tubes des années 80, François Feldman et les Valses de Vienne, lui aussi accompagné d'un très beau clip. Mais personne depuis n'a répondu à cette question. Que deviennent les Valses de Vienne?
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0: Les Pretenders avec Don't Get Me Wrong. Encore un titre dont le clip mérite qu'on le redécouvre. Ce Don't Get Me Wrong, écrit et composé par la chanteuse du groupe, la géniale Chrissy Hynde, est accompagné d'un clip hommage à la série télé Chapeau melon et bottes de cuir. Chrissy y joue le rôle d'Emma Peel et elle est rejointe par le vrai John Steed incarné par Patrick McNee. C'est génial. La suite de 100% années 80, dans un instant, U2, New Year's Day.
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0: 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Ici Provence, toujours à vos côtés sur la route. Faisons le point tout de suite sur les travaux de nuit. Avec vous Cédric Frémy.
1: À Toulon, le tunnel sera fermé dans les deux sens de 22h à 6h. La 51 fermée en direction de Gap entre Fort-Calquier et Aubinosque. Et en direction d'Aix entre Père-Hulémé et Manosque de 20h à 6h. En provenance d'Aix et en direction de Marseille, le dernier kilomètre de la 51 au niveau du convergent de Septem sera fermé de 21h à 6h. Donc c'est la portion entre la bretelle partant vers Fosse que vous serez obligé de prendre et la jonction avec la 7 qui sera fermée. En direction de Fosse, la 55 sera fermée entre Gignac-le-Rove et Carry de 21h à 6h. À Marseille, en direction d'Aubagne, la L2. Et à Marseille, le tunnel Saint-Charles met de 21h à 2h. Vous retrouvez la liste des fermetures nocturnes sur notre site ici.fr/Provence.
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0: India Tonight, c'était Phil Collins.
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0: Un numéro 1 mondial pour l'ex-batteur-chanteur de Genesis, sorti en janvier 81. L'occasion de quelques repères. Allez, janvier 1981. Le 15, Lech Walesa rencontre le pape Jean-Paul II au Vatican. Le 24, à 21h30, TF1 diffuse le premier épisode de la série Dallas. Le 31, en 1981, 31 janvier, le film Le Dernier Métro de François Truffaut reçoit le César du meilleur film. Pour la suite, on fait un bond dans le temps. 1988, cette année-là, qui remporte l'Eurovision ? Céline Dion, Ne partez pas sans moi.
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0: Young avec Every Time You Go Away. Moi, je suis pour le retour du slow dégoulinant romantique à souhait façon Paul Young, surtout l'été. Ça permet les rencontres de vacances et puis on s'écrit, ça fait des souvenirs inoubliables et même parfois des mariages. Bon, dans un instant, à partir de 20h, Émilie Mazoyer nous rejoint pour les essentiels de Décibel, mais en attendant, toujours dans les années 80, Mylène Farmer, Plus grandir, juste après ça. Belle soirée à tous.
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2: Je suis très très contente qu'on se retrouve, chère Yael Naïm. On vous avait reçu il y a quelques mois à l'occasion de la sortie sur Arte d'un documentaire qui racontait plein de choses en fait. Qui racontait qu'est-ce que c'est d'être une femme, une mère, une autrice, une compositrice, une chanteuse. Tout ça dans la même personne. Est-ce que ça vous a fait du bien justement que ce petit film sorte pour remettre les compteurs à zéro et pouvoir sortir votre nouvel album après?
3: Oui, on a longuement réfléchi pendant ces 5 ans où j'ai eu le temps de mijoter un documentaire avec Gilles Coulon et puis un album et puis d'autres choses qui vont arriver. Et ça nous semblait être une évidence que ça venait avant. Le film venait avant parce qu'il reparlait du passé, mais pas que. C'était une mise à point de comment j'avais envie de raconter la trajectoire d'une femme artiste indépendante, mère, épouse, et dans cette quête de la place dans la société. Est-ce que c'est possible aujourd'hui, en tant que femme créatrice et avec une volonté d'être libre, de plus faire des sacrifices comme faisaient peut-être les femmes d'avant, et d'être... de se libérer petit à petit pour pouvoir aligner tout ça, pour pouvoir avoir une vie plus ou moins équilibrée, évidemment avec des hauts et des bas, une liberté artistique et aussi une vie, d'accepter, d'embrasser la complexité de la vie et pas raconter que les pics hauts, parce que je pense que ça fait pas du bien aux générations qui arrivent de croire que la vie est faite que du printemps.
2: Bien sûr, que de printemps, que de succès éclatants. Il y a plein de choses, plein de nuances qui sont très très bien racontées dans ce film. Donc oui, réalisé par Gilles Coulon. Et d'ailleurs, qui est toujours sur le replay de Arte, je pense.
3: Qui est toujours disponible sur Arte.
2: Ouais, et Arte.tv. Ouais. Vraiment, voyez-le. Alors, ce qui est super avec l'histoire et la carrière de Yael Naïm, c'est que donc, une porte d'entrée possible, ça peut être ce film. Genre, vous ne connaissez pas Yael Naïm et vous regardez ce film. Et là, vous vous dites, waouh, quel artiste, elle m'intéresse. Une autre porte d'entrée, je l'évoquais dans le sommaire, c'est le tube New Soul. I'm a new soul, I came to this strange world, hoping I could learn. C'est drôle d'ailleurs dans le film comment il est décrit comme cette vague, cette déferlante. Il y a eu aussi quelques reprises. Moi, je sais par exemple que il y a plein de gens qui vous ont découverte en reprenant Britney Spears. With the taste of your lips, I'm on the right. 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Et d'autres qui vous ont adoré sur Foule sentimentale de Souchon.

0: J'ai pas choisi cet extrait au hasard. Déjà, je trouve que c'est très beau, cette reprise de Foule Sentimentale. Mais aussi parce qu'à l'époque, c'était une des premières fois où on vous entendait chanter en français.
1: Ah oui, c'est vrai. C'était en quelle année, ça?
0: Oh là là, c'était la bande à Souchon. Ça date, hein.
1: Ouais, j'ai longtemps pas trouvé que j'étais légitime de m'exprimer en français, parce que je suis pas d'ici. Je suis née ici, mais j'ai quitté quand j'avais 4 ans, donc j'ai gardé un langage trop simple.
0: Vous avez grandi en Israël.
1: En Israël. Et quand je suis rentrée, quand je suis arrivée ici, au début, c'était basique, mon langage. Et ensuite, je pouvais parler, mais pas écrire. J'ai beaucoup de respect pour la langue française. Et à un moment, il y a eu un déclic qui a démarré par The Game Is Over for mon cœur, avec quelques mots.
0: Oui.
1: qui s'est transformé dans Night Songs à Tu me donnes des miettes, cause it's not me yet. Et avec le fait que je mélange les langues. Et maintenant, ça y est, je l'ai mangé la langue, et je l'ai digérée, et puis elle ressort. Elle ressort à ma manière.
0: Et le titre de l'album et la chanson-titre en français, donc Solaire. Wow.

0: un peu en franglais, en fait.
1: Exactement. Je pense que c'est comme ça que j'écris des textos et c'est comme ça que je m'exprime. Et j'ai compris que c'est ce que j'aime, en fait. J'aime, de la même manière qu'on mélange les genres musicaux, j'aime les artistes et j'aime moi-même mélanger les langues comme si c'en était une. Et c'est vrai que les gens qui sont issus d'une diversité, de plein d'origines et qui vivent et qui aiment la diversité, bah à un moment on finit par marier tout ça.
2: C'est vrai. Donc vous écrivez les textos en franglais, vous rêvez en quelle langue, Yael Naïm?
1: Mes rêves, c'est, je sais même pas s'il y a une langue dans les rêves, c'est, je sais même pas dire.
2: On sait pas.
1: C'est encore autre chose, les rêves.
2: Ouais. Là, ce disque, il arrive à un moment où, dans le film de Jill Coulon, vous racontez que Night Songs, l'album de 2020, alors 2020, année maudite pour plein d'artistes,
1: oui.
2: Parce que année Covid, pas possible de faire des concerts pour défendre son disque, etc. Night Songs a pas été le succès que vous attendiez, que vous espériez. Est-ce que, au moment de sortir Solaire, là, ces jours-ci, vous avez repensé à ça? Est-ce que maintenant, l'idée de est-ce que ça va avoir du succès? Est-ce que ça n'en aura pas? Est-ce que c'est quelque chose que vous avez en tête?
1: Je pense que Night Songs m'a, au début, traumatisée, vraiment traumatisée. Ça a été dur. C'est comme donner naissance à quelque chose, mais qui ne vivra pas, en fait. Évidemment que c'est exagéré, comment je le dis, mais dans la sensation de passer 3-4 ans de sa vie, d'accoucher d'un projet, et je parle même pas de rencontrer un succès, mais de pas rencontrer une résonance et pas de le vivre, pas vivre un cycle complet avec lui. J'ai eu du mal à avancer et à dire, ok, ça suffit maintenant, fais le deuil, avance. Et évidemment que la musique et la vie est plus forte que tout ça, donc il y a Blame, Solaire, Dream qui ont commencé à naître, et c'était clairement quelque chose de nouveau. Et il y avait quelque chose qui était en train de naître en moi, qui était ce truc qui disait, en fait, il y a une puissance à l'intérieur de moi qui s'excuse et qui attend d'être réconciliée. J'ai souvent rejeté ces descriptions, genre, elle est lumineuse, elle est solaire, parce que avec l'histoire de ma vie, la jeune fille que j'ai été, adolescente et tout ça, j'avais l'impression que c'était une forme de réduction aussi. J'en parle aussi dans le documentaire, la place de la femme. Souvent, oui. on lui attribue des traits de caractère qui sont agréables, mais tous les traits de caractère un peu plus masculins, affirmatifs, etc. On peut froisser des gens quand on a envie d'exprimer toute la palette émotionnelle des traits de caractère qui sont à notre disposition.
2: Oui.
1: Et donc, j'avais des a priori sur ce mot-là, et un jour, j'ai compris que, même pas que tant que femme, je pense en tant qu'humain, c'est encore plus difficile pour nous, des fois, d'accepter la face de lumière et notre puissance, et le côté solaire qu'il y a en nous, et on nous fait croire qu'on est limité, on nous fait croire qu'on est impuissant face à tous les enjeux mondiaux et toute la folie qui se passe en ce moment un peu partout, mais j'avais besoin de reprendre cette force et de cette puissance et de dire non, je vais écrire l'histoire de ma vie. Et il s'agit pas de est-ce que ça va avoir du succès ou pas. Il s'agit du fait de, au jour le jour, je me laisse la chance, je me bats pour mes projets et je ne subis plus.
2: 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Voilà, vous avez joué.
1: Oui, c'était la première fois que j'ai joué les morceaux. C'était très émouvant,
2: ouais.
1: Très fragile et flippant aussi.
2: C'est vrai, vous avez encore des petits moments de flip après une si longue carrière. Ah ouais.
1: Oui, parce que c'est comme un premier rendez-vous. Les morceaux, ils sont frais. Il y a des réflexes encore quand. C'était le début.
2: Ah, j'adore. Bon.
1: Mais c'est ce que j'aime aussi dans mon métier. J'ai pas envie d'être blasée et de plus avoir le trac et de plus.
2: Oui.
1: Ouais, j'ai envie que chaque rencontre a une valeur et chaque concert a une valeur.
2: Oui, on sent bien que vous avez pas envie de monter sur scène comme on monte dans le métro.
1: Non.
2: Non. Ouais, c'est important. C'est un peu sacré la scène.
1: Oui, parce que c'est. Pour moi, c'est comme. Excusez-moi, j'ai beaucoup d'images chaque fois de la nature, mais c'est vraiment pour moi une manière de m'expliquer. Comme si on rentre dans une mer et on sait que la mer, elle peut être incroyable, mais elle peut être imprévisible. Il y a une notion de prendre la vague ensemble.
2: Ouais.
1: Et si on se loupe, on va recevoir la vague dans sa tête. Et il y a un truc énergétique qui se passe entre toi et les gens qui vont se retrouver dans le même lieu ensemble. on va traverser quelque chose ensemble, et c'est pas une blague, c'est-à-dire c'est fun, c'est génial, c'est fort émotionnellement. Mais on peut aussi ne pas prendre cette vague ce jour-là, et ça c'est une sensation désagréable pour tout le monde, et on a l'impression qu'on s'est loupé. Donc c'est très important, chaque concert est important.
2: Vous êtes aussi à l'affiche des grands festivals. Évidemment, je ne résiste pas à citer votre participation au festival Solidays. Festival de solidarité SIDA, un festival important puisque tous les bénéfices sont ensuite reversés soit à la lutte contre le SIDA, soit à l'aide pour les malades. C'est important pour vous, ça, depuis le début, l'engagement, hein, Yaël?
1: Oui, on dit l'engagement, mais c'est pour moi, la musique, elle a été une porte importante sociale et politique. Et c'est très naturel de se dire que la musique a ouvert une porte pour moi, et j'ai envie qu'elle sert aussi à dire des choses. En fait, mon rôle d'artiste, pour moi, il fait partie de ce truc-là. On est sensible, on capte des choses de notre société. Et chacun, avec son métier ou avec ce qu'il fait, participe à la façonner.
2: Ouais.
1: Et oui, voilà.
2: Vous aidez beaucoup la Fondation des femmes aussi. Voilà,
1: les guerrières de la paix.
2: Ouais.
1: Solidarité SIDA, évidemment. Et oui, je pense que l'art, il a cette capacité de créer une colle émotionnelle entre les humains, et de traverser, de transcender tout ce qu'on nous fait croire qui nous sépare, en fait. Et quand j'étais enfant, j'ai ressenti ça très fortement à chaque fois que je voyais un objet artistique, que ce soit un film ou la musique ou la peinture. Et c'est ce qui m'a rendue curieuse, qui m'a donné envie de voyager, et c'est ce qui m'a donné envie de douter de tous ces narratifs de peur qu'on nous fait manger en ce moment en grande quantité.
2: Jusqu'à l'écœurement, ouais.
1: Voilà. Et de dire qu'il y a juste le simple fait de se rencontrer, qu'on peut pleurer ensemble face à une chanson ou un film, et qu'on a cette chose en commun parmi nous, les êtres vivants, fait que tout d'un coup, il y a quelque chose qui tombe, en fait, dans ce mensonge de séparation.
2: Et ça, c'est important. Solaire. Sur ce nouvel album, il y a une chanson qui s'appelle « La fille pas cool ». Alors Yaël, pardon, mais je n'y crois pas une seconde. Vous êtes très cool. Déjà, vous êtes toujours super lookée.
1: Ah bon, ça c'est waouh.
2: Vous avez vos lunettes là de hipster, vous êtes canon. Pardon, je me permets.
1: Mais okay. I'm taking it, give it to me.
2: Voilà, non mais vraiment. Et il y a des sonorités super cool sur votre album. Je pense par exemple à la chanson « Waouh ». Mais ça, on dirait que ça vient de New York, Yaël.

0: Est-ce que ça, c'est du son de fille pas cool? Je ne pense pas, Yael. C'est très cool,
1: ouais,
0: ça.
1: Ouais, ouais, je comprends ce que tu dis. Je te remercie. Je te remercie. Tu mets un peu de pommade sur la blessure. Mais moi, depuis que j'étais enfant, ouais, j'ai porté ce sentiment de, d'être un peu à côté, oh, et de vraiment vouloir appartenir à ces gens cool qui changeaient de... Voilà, qui changeait un peu de forme, évidemment.
0: Et qu'est-ce qu'ils avaient que vous n'aviez pas?
1: Bah, déjà, ils étaient groupés.
0: Ah, oui.
1: Et ils étaient ensemble et ils faisaient les fêtes cool, ils avaient les habits cool, je sais pas, ils parlaient d'une manière qui était la manière de parler. Moi, j'étais toujours un tout petit peu moquée ou un tout petit peu à côté. Je passais trop de temps avec mon piano, pas assez peut-être dans les endroits où il fallait être. Et ma pensée était toujours un peu décalée aussi.
0: Ouais. Mais là, devenue adulte et devenue artiste, en fait, c'est ça qui est cool, justement, c'est de pas être comme tout le monde.
1: Oui, évidemment. Mais ce sentiment, quand je suis dans des périodes fragiles, ouais, il revient.
0: C'est vrai.
1: Il reprend place. Et ce sentiment d'épuisement, en fait, d'essayer de comprendre quelque chose qui les autres a l'air de comprendre. Et de me rendre compte, en fait, à un moment que peut-être je vais jamais comprendre ce truc-là, je vais pouvoir faire un peu semblant, je vais pouvoir suivre. Et c'est aussi, c'est un regard, évidemment, que je porte sur des choses que moi, je considère cool aussi. Donc peut-être j'ai qu'à arrêter de considérer certaines choses cool si je veux arrêter de sentir pas cool. Mais, ouais, c'est des fois le sentiment d'être rejeté de quelque chose dans lequel tu veux appartenir et de pas réussir à être vu, peut-être. Et cette chanson, le fait de l'écrire et de pleurer sur mon sort, alors que c'est ridicule aussi de dire, voilà, ce sujet est ridicule par rapport aux autres sujets, mais quand
0: et
1: même...
0: à la fois c'est à l'intérieur, c'est fort parce que en plus les petites fêlures d'adolescence, on les traîne jusqu'à la,
1: oui,
0: fin. Hein.
1: Oui, et puis se dire, je suis pas ça, tous ces trucs qui nous définissent, qu'on, ouais, nous définit par l'extérieur. Et à un moment, je me suis dit, mais alors toi, moi, je suis quoi? Et j'ai commencé à l'écrire au début sans trop croire, mais voilà, j'aime la force tranquille, me permet d'être fragile, je veux les voir grandir, je veux m'envoler, mais sans partir, prendre les petites routes, j'aime cultiver le doute, c'est vrai, j'aime pas crier des affirmations, je suis mal à l'aise avec ça. La plupart des femmes, même les femmes scientifiques, politiques, machin, je remarque, on aime dialoguer, dire voilà, moi j'ai trouvé ça, moi j'ai ressenti ça, ou j'ai trouvé ça dans ma vie, mais c'est pas une vérité absolue, c'est un vécu, c'est un ressenti, et on peut compléter l'image et le tableau avec, quand on réunit plusieurs ressentis et plusieurs vécus, et cette vie qui coule en fait, le fait de pas voir la vie comme un pic, où les choses s'arrêtent, où à un moment on s'en dit ça y est, je suis arrivée, il n'y a pas un genre de V.
0: Non. Ouais.
1: Et la vie qui coule et de la sentir, mieux la vivre quand elle coule et quand elle passe, mieux la savourer. Là.

album est aussi plein de surprises, car vous avez poussé très loin le curseur de qu'est-ce qu'est une chanson, quel genre de son on peut utiliser. Je pense notamment à une chanson multicolore, où là, vous allez explorer. Hein.

0: dire que sur ce disque, vous ne vous êtes rien refusé.
1: On peut le dire complètement. Ouais. En fait, mais ça ne veut pas dire que je ne me suis pas questionnée.
0: Ah oui, non.
1: Mais à chaque fois, il y a une chanson qui naissait. Je me disais, mais qu'est-ce qui vient de se passer? C'est pas pour moi, ça. Je ne fais pas ça d'habitude. Mais avec une excitation, me dire, mais c'est vraiment ça ce que j'ai envie de faire. Et donc, c'est pour ça que ça prend du temps aussi, ou le temps que j'accepte qu'en fait, c'est la nouvelle expression, voilà la nouvelle Yaël qui arrive.
0: Ouais.
1: Et c'est arrivé de plus en plus, en fait, sur tout l'album, que ça soit sur Dream, le fait qu'il y a du rap tout d'un coup, sur Solaire, sur Wow et Multicolor, sur le fait d'écrire en français comme La Fille Pas Cool, sur ce truc, cet accident de 9 minutes où je savais que je voulais finir l'album avec cette mantra de ce qu'il y a dans ton âme. Personne, no one knows what's in your soul, no one knows and it won't fade away. Personne ne connaît vraiment véritablement ce que tu as dans ton ventre et dans ton âme et dans dans ton âme. Et personne ne peut te l'enlever. On peut des fois s'éloigner, le cacher, mais ça reste là. Cette graine-là, elle est en nous, elle est disponible et elle attend qu'on la,
0: mais oui,
1: la voit. Et quand j'ai travaillé sur le mot matriarche et que cette séquence est partie, j'ai modulé le son. Et à un moment, c'était fini. J'ai laissé 2 secondes continuer à tourner ce son-là. Et tout d'un coup, j'avais envie de repartir. Et hop, ça repart. Et ça part dans les planètes. Et au début, instinctivement, je me suis dit, il va falloir que j'édite. C'est trop long. Et en fait, je l'écoutais encore et encore. Je me dis, en fait, je rêve de laisser ce moment tel qu'il est. J'ai envie que les gens s'endorment là-dessus.
0: Et qu'est-ce qui vous en empêchait, à part vous-même? L'autocensure?
1: Il y a quand même des
0: codes.
1: Oui, il y a quand même des codes dans la musique, des contraintes structurelles, budgétaires, où on va te dire une chanson, c'est 3 minutes, si tu veux, j'en sais rien, avoir un passage radio, si tu veux,
0: oui,
1: certaines récompenses. Et puis, ouais, il y a une structure, on a une structure dans la journée, il y a du timing, etc. Mais des fois, ça fait du bien de casser ça.
0: Ouais.
1: Et là, en l'occurrence, à chaque fois, j'avais envie de me dire, si tu le sens, si ça te fait vibrer, mets-le, point barre.
0: Et on se retrouve avec un album où chaque chanson est vraiment un univers à elle toute seule, parce que il y a donc ce que vous venez d'entendre, What's in Your Soul, avec ses boucles comme ça, synthé, ouais, dans les étoiles exactement, mais il y a aussi Rabbit Hole.
1: Oh, yeah.

0: Parfois c'est très simple, très épuré, parfois c'est beaucoup plus élaboré. Vous allez vous marrer sur scène pour tout faire.
1: Je me marre déjà parce qu'on a démarré les répétitions.
0: Ouais.
1: Et c'est vrai que de la même manière que notre être, il est riche et complexe, et il n'a pas qu'une facette. Solaire, c'était la réconciliation avec tout ça. Et je le vois comme un... Vous savez, dans les jeux vidéo, quand il y a des étapes.
0: Oui.
1: Comme si c'est un voyage avec des étapes, alors circulaires, parce que je voyais pas ça comme un truc de progression, de plus en plus de points. Mais comme si j'avais besoin d'aller libérer chaque sujet et chaque aspect. Donc il y a une forme de libération de sa propre image et de sa place dans la société. Il y a la libération de Rabbit Hole, qui est plus une libération politique de cette séparation qu'on a entre nous, les autres, et tout ce contexte politique aujourd'hui. Il y a Dream qui a démarré avec une question: et si la Terre pouvait parler, qu'est-ce qu'elle nous dirait? Avec ce rappel de This is when I dream of you, de besoin de retourner à sentir qu'on fait part, we are part of it.
0: On en fait partie.
1: On en fait partie. Wow, qui est vraiment le climax.
0: Ouais.
1: Je crois que j'ai jamais autant kiffé de faire une chanson et de la réaliser les clips. De jouer avec cet aspect wow et de dire ouais, je peux mettre un manteau et des lunettes de soleil et une robe et appeler les copines et tout d'un coup je me transforme en cette créature wow. Et c'était trop drôle de le faire et de le vivre et de devenir ce truc wow, tout en sachant que évidemment qu'on n'est pas fait que de ces pics wow et que c'est rigolo 5 minutes, mais la vie elle est plus complexe que ça. Et Multicolor, pareil, ouais. c'était la réponse à Rabbit Hole. Où, heureusement, j'ai construit ma vie de cette manière-là. Donc ma vie, elle est faite de ce truc multicolor, de cette diversité, de cette joie et de ce joyeux bordel. J'aime bien, moi, embrasser un peu le chaos.
0: Il y a un mot israélien pour ça, le balagan.
1: Exactement,
0: c'est vrai, ça. Votre vie, c'est un balagan.
1: Ouais. C'est pas loin d'être un balagan, oui. C'est un peu chaotique. Et je pense qu'à un moment, j'avais l'impression que ça allait se terminer, que tout allait être rangé à un moment. Mais les périodes qui ont été rangées, c'est des périodes où j'étais... Je sais pas, je sentais qu'il y avait plus de surprises, que tout était mis dans un planning jusqu'à la fin de la vie. Et que je crois que d'être un peu sur le fil entre la structure et le chaos... Déjà, malheureusement, même si on aurait vraiment envie de tout ranger, la vie, elle nous surprend à chaque fois.
0: Oui.
1: Donc, j'aime bien cette philosophie d'embrasser le chaos et de nager avec.
0: Solaire, c'est l'album d'une artiste en liberté. C'est réjouissant, c'est planant, c'est Yael Naïm. Merci Yael.
1: Merci beaucoup.
0: À bientôt.
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5: Bonsoir, madame.
0: Comment, madame?
5: Comment? Oui, parce que mademoiselle est annulée.
0: Alors, oui, c'est vrai que si on veut être très 2026 et très woke...
5: C'est tout à fait moi.
0: Ou alors, il faut qu'on se dise camarade. Bonjour, camarade.
5: Ah, camarade, c'est pas légèrement notifié politique.
0: C'est un peu coco, mais du coup, c'est pas genré.
5: Ah non, c'est vrai.
0: Voilà, c'est pas genré. Bon, comment ça va, Dave?
5: Mais écoutez, je peux pas trop me plaindre, hein, franchement, les gens que je tiens.
0: Bah, je trouve. Ouais. Vous êtes beau gosse. Vous avez beaucoup de cheveux, vous avez toujours vos grands yeux bleus, une silhouette de jeune homme.
5: Je vous présente donc cette présentatrice qui est légèrement gérontophile.
0: Non, je vous rassure les amis, je ne suis pas en train de draguer Dave, mais je vous trouve très, très bien, très en forme, oui, ça me fait plaisir.
5: Mais moi aussi, ça me fait plaisir, c'est voilà. Vrai, évidemment. C'est grâce au concert, hein, parce que c'est vraiment, quand t'es sur scène, et j'ai la chance, en fait, la plus grande chance de ma vie, autre que mon compagnon, c'est le fait que j'ai plus ou moins la même voix qu'il y a un demi-siècle. Et ça, c'est dingue.
0: Alors, ok, mais est-ce que c'est une chance autant votre amoureux que votre voix? Est-ce que c'est pas plutôt du travail?
5: Non, franchement, non.
0: Parce
5: que j'ai la chance, il y a des chanteurs qui ont obligé de chauffer la voix. Moi, je monte sur scène et je chante. Et ma mère m'engueulait déjà quand j'avais 6 ans, arrête de chanter. Je chantais tout le temps. Et quand ma mère était une ancienne danseuse qui est devenue prof de danse, elle me dit, tu chantes aussi bien que tu danses mal. C'est un vrai compliment.
0: C'est un grand compliment. C'est un grand compliment. Donc vous dansez vraiment comme un manche.
5: On peut dire ça.
0: Ouais. Alors la voix de Dave, pour laquelle il ne travaille pas du tout, les amis, c'est quand même une voix, mais qu'on adore. Être capable de chanter ça sans chauffer votre voix, ça a toujours été facile pour vous? Vous n'avez jamais eu à apprendre à chanter?
5: J'ai pris des cours de chant il y a très longtemps, dans les années 70-80.
0: Au siècle dernier,
5: c'est vrai. Du lyrique, j'ai fait du lyrique, j'ai adoré faire ça. Mais j'avoue qu'à Vanina, je ne commence pas avec, parce que c'est vers la fin. En fait, un jour, je suis allé voir Michel Polnareff, vers 1920, je crois, et là, il avait un tube à ce moment-là qui s'appelle « Je suis un homme, quoi, de plus d'intérêt d'ensemble ». Et il n'a pas chanté. Donc à la fin, les gens hurlaient pour qu'il chante cette chanson. Donc moi, je ne chante pas Vanina jusqu'à ce qu'à la fin, ils font une autre. Voilà, c'est ma manière de rester.
0: Gardez Vanina pour le dessert. Alors, il y a des concerts qui sont annoncés, Dave, puisque vous êtes en tournée ce printemps 2026. Puis il y a d'autres dates qui seront annoncées. On vous annonce déjà à la rentrée, après les grandes vacances,
5: ah bon,
0: à Béziers.
5: Oh, j'adore voilà. Béziers.
0: Ben oui.
5: J'aime bien dire ça. Mais je suis très naïf, très
0: Attendez,
5: jeune.
0: On va la refaire. Qui aime Béziers ici? Ah, moi, j'adore Béziers.
5: Ça passe toujours bien.
0: Ça passe toujours bien.
5: Non, en fait, dans les dates que j'ai fait au mars, deuxième quinzaine de mars, c'est surtout étonnant pour moi, c'est aux Pays-Bas. Et j'ai quitté les Pays-Bas quand j'avais 21 ans, donc ça fait 61 ans. Ne comptez pas, c'est pas la peine.
0: Moi,
5: quand on me dit, vous faites pas votre âge, je dis, vous m'avez pas vu nu et je vous le déconseille vivement. Je peux pas être plus honnête. Mais, et donc, il y a 2 ans, une équipe de la télé néerlandaise est venue faire une émission qui s'appelle Les Chansons. Ils m'ont demandé de participer et ça a lancé mon truc.
0: Alors,
5: et donc, suite à ça, j'ai 5 concerts en mois de mars aux Pays-Bas.
0: Mais alors, quand vous jouez aux Pays-Bas, est-ce que vous chantez des chansons en néerlandais, en anglais, ou est-ce que vous chantez votre répertoire français?
5: Absolument pareil. Ouais. Et je pense que les gens qui aiment, ils savent que je suis connu en France. Et ça a été, un jour d'ailleurs, dans un talk show, comme on dit en vieux François,
0: Elle
5: m'a dit, comment vous pouvez vivre dans ce pays, la France, avec ces gens nombrilistes, prétentieux et arrogants. Et j'ai répondu, je passe inaperçu. C'était très honnête.
0: Dave, comme un poisson dans l'eau chez nous depuis les années 60.
5: Moi, quand je suis arrivé en France, en 65, donc j'avais 21 ans, j'ai fait surtout la Manche. J'ai fait la Manche de 65 jusqu'à mon premier tube, qui était non pas Vanina, mais Sugar Baby Love en français et en anglais, en 74.
0: Ouais.
5: Mais j'ai fait énormément la Manche devant les terrasses, dans les cafés, chantant, etc. J'adorais faire ça, c'est net d'impôt déjà. Une bonne raison.
0: Et alors, ça se passait comment? Comment réagissaient les gens? Et vous, comment vous viviez? Parce que si vous faisiez la Manche, j'imagine que c'était compliqué pour vous? C'était des années difficiles?
5: Non, c'était génial. Mais une de mes premières fois à Paris que j'ai fait la Manche, c'était un café qui s'appelle la Romerie sur le boulevard Saint-Germain.
0: Et il y a qui est toujours ouvert.
5: Oui,
0: ça existe toujours, la Romerie. Ouais.
5: Et je venais de fêter une victoire. Il y en a un qui me verse un petit verre de rhum sur la tête et ça ne m'a pas plu du tout. Et les autres étaient tellement gênés que j'ai rarement ramassé autant de blé que ce soir-là. Donc après, j'ai toujours d'accord pour les petit verre de rhum, si vous voulez payer après.
0: Le premier tube de Dave chez nous, c'est trop beau,
5: ouais.
0: Sugar Baby Love.
5: Oh là là, je ne chante même plus sur scène,
0: c'est vrai. C'est vrai, pourquoi?
5: Ouais. Je ne sais pas, parce que c'était vraiment, c'était un tube international par un groupe qui s'appelle Roubettes.
0: Ouais.
5: Et moi, j'ai eu la chance de marcher en France On a même failli se battre avec Houbès, cette station concurrente. Il est venu de main tendue pour me serrer les mains, mais en fait, c'était juste pour me faire une blague. Et, mais après, c'est de notes aiguës, là, c'est très très haut. Donc, je ne sais pas où je pourrais passer, mais je ne le fais pas.

0: Qui donc a pu écrire un aussi joli texte, Dave ?
1: Mon compagnon, Patrick Loiseau, qui porte bien son nom. Ah oui, toutes mes chansons sont de lui, sauf des thunes, un truc comme ça.
0: Ouais. Et là, c'est la première qu'il a écrite pour vous.
1: Oui, parce qu'il y avait un auteur très connu, et qui est toujours connu dans le métier, qui s'appelle Yves Descas, avec ses copains, qui habite à Lausanne sur la plupart du temps, avec ses droits qui se viennent quand même par la poste, je pense.
0: Ah oui, quand on est en Suisse, on nous retrouve.
1: Oui, et il avait fait un texte pas génial, et j'ai dit à Patrick, essaye. Puis le matin, en studio, ça marchait, ça t'est accepté. Et sa meilleure amie s'appelle Vanina, donc il a bien fait.
0: C'est incroyable. Mais alors, vous étiez déjà amoureux quand il a écrit la chanson pour vous, ou bien c'est ce tube-là qui scelle votre amour ?
1: Vous me traitez un peu d'une grosse pute, en quelque sorte.
0: Pas du tout, j'oserais pas, parce que vraiment, vous êtes si svelte.
1: Oh, mais je... Ah, donc pute vie, mais pas grosse. Merci.
0: Non, mais ça m'intéresse de savoir. C'est parce qu'il y a une raison pour laquelle on tombe amoureux de quelqu'un, et le talent, ça peut être une raison.
1: Moi, ça commence toujours par le physique. Moi, j'ai chanté à cette époque-là dans
0: ça, c'est un peu pute, hein, par contre.
1: Le vérité sur la bouche des enfants, vous êtes jeune. Mais j'ai chanté dans une boîte à rue Saint-Jacques, à Paris. Pour ceux qui connaissent Paris, c'est la 5e arrondissement, je crois. Et j'ai chanté là le vendredi, samedi soir, dimanche matinée. Et le vendredi soir, il y avait dans un coin un garçon, mais c'était mort à Venise, quoi. Sauf qu'à moi, c'était le Dirk Bogarde. Et je trouvais tellement beau, en plus, très, très féminin. Pas féminé, hein, c'est une nuance. Hein. Et en plus, il avait une voix grave, parce que s'il avait été féminin et en plus avec une voix de folle, ça ne m'aura pas plu.
0: Mais là, donc, il était là, un peu mystérieux, sa voix grave.
1: Et donc, je dis à la sortie de cet endroit, et les garçons, ils me disent, on ne sait jamais. Ça ne veut pas dire non. Donc voilà.
2: Ça veut même dire...
1: Et c'était le 7 février 1971. Donc, ça fait quand même un bail.
0: Et Vanina,
1: c'était sa meilleure amie.
0: C'était 4 ans après.
1: Oui, donc...
0: Et il était auteur.
1: Mais il n'était pas du tout auteur, il était vendeur chez Saint-Laurent, c'est dans le droit de le citer.
0: Oh, ben, s'ils veulent nous envoyer un sac.
1: Non, il n'a plus, hein, il y a longtemps. Là, il est vendeur chez la SACEM.
0: mais d'accord. Donc, il était vendeur, et parce que vous êtes tombé amoureux, il s'intéressait à la musique, et il a commencé à écrire.
1: L'amour de sa vie, d'ailleurs, ça fait qu'il était en train d'écrire sur elle, c'était François Hardy.
0: Françoise.
1: Qui l'a connue comme fan à 16 ans et il a fini par écrire pour elle. C'est ce que je dis. François, déjà, merveilleuse histoire, quoi.
0: Magnifique. Magnifique. Vous étiez copain avec Françoise Hardy, vous ?
1: C'était son ami. Oui, absolument. Mais évidemment, elle me souvient, il m'a lu il n'y a pas longtemps, parce qu'il est vraiment en plein dans les souvenirs avec Françoise. Évidemment, ça s'appelle être en deuil.
0: Ben, c'est tellement triste. Ouais. Il y a beaucoup de gens à qui elle manque. Hein.
1: Ouais. Ouais. Et elle nous a envoyé, elle nous a envoyé. Je vous embrasse sur la truffe. Je trouve ça mignon parce qu'elle adore les animaux, quoi.
0: Ouais.
1: Ouais.
0: Oh,
1: c'est cool. Mignon.
0: Alors, c'est qui vos copains à vous du métier, si vous laissiez Françoise amoureux?
1: Bah, j'ai des amis connus, j'ai aussi des amis non connus, c'est Daniel Auteuil, l'acteur, et Marc-Olivier Fogel, l'animateur chez une station Corance.
0: Oui, et journaliste.
1: Oui, journaliste, oui. Ouais.
0: Ok, bon, ça fait un gang assez sympathique.
1: Oh oui, je m'arrête.
0: Dites, j'ai trouvé une info sur Sugar Baby Love, la chanson qu'on a écoutée là juste avant. Elle a été recalée à l'Eurovision. En fait, à l'époque, pas votre version, la version des Roubettes, ils voulaient partir à l'Eurovision avec. Ouais, les Anglais. Et les Anglais ont dit non, c'est pas assez bien, ça part pas à l'Eurovision.
1: Ah, dis donc. Ah,
0: c'est incroyable quand même, parce que vous, après, vous avez une histoire un peu avec l'Eurovision aussi.
1: Oui, j'ai présenté 2 années justement avec Marco. C'est comme ça que je l'ai connu.
0: Ouais.
1: On nous a viré quand même au bout de 2 ans parce qu'on a dit tellement de conneries.
0: Alors, vous avez dit beaucoup de conneries, mais qu'est-ce que c'était drôle de vous entendre.
1: Oui, au moins.
0: Ça, vous avez envie d'en refaire de la télé, pas forcément l'Eurovision d'ailleurs.
1: J'ai adoré. Pendant 4 ans, je crois que je fais une émission sur France 3 et qui s'appelle Du côté de chez Dave.
0: Ouais.
1: Et j'ai adoré faire ça, vraiment, parce que il y a évidemment des animateurs qui sont bien merveilleux. Comme moi, je suis un chanteur qui fait des animateurs, mais j'ai une chose que les animateurs n'ont pas. Je sais de quoi je parle. Les joies, les peines d'un chanteur. Évidemment, j'ai fait mon premier disque quand j'avais 19 ans. Mon premier succès à l'âge de 30 ans, c'est bien plus tard. C'est d'ailleurs Michel Drucker qui un jour m'a dit, les gens pensent qu'à l'époque de Vanina, tu avais 20 ans. Mais j'avais 30 ans. J'étais déjà vieux.
0: Vous pensez que si vous aviez eu cet énorme succès de Vanina plus tôt, genre à 20 ans, vous auriez pété les plombs?
1: Oh, mais c'est marrant parce qu'on est dans le lieu où la dernière fois, que j'ai pas duré longtemps, je suis arrivé à la maison de la radio à Paris. Et il y avait une barrière, et derrière, il y avait des voitures dégarées. Et donc, je sonne, et le mec a pas levé la barrière, et je suis sorti, et j'ai dit cette horrible phrase à ce monsieur. Mais enfin, vous voyez pas qui je suis. Et là, je me suis dit, oh, tu tournes mal, tu vas faire une grosse tête.
0: C'est le seul moment où vous avez
1: oui, parce que je m'en suis rendu compte. Ouais, je m'en suis rendu compte. Mais le problème, c'est une forme de qualité d'être lucide. Mais comme toutes les qualités, j'ai décidé que les qualités à un certain dosage deviennent aussi des défauts. Même la lucidité. Il vaut mieux parfois ne pas l'être.
0: C'est vrai,
1: c'est
0: ça.
1: C'est profond. Hein.
0: Mais vous êtes sage. Vous devriez écrire un bouquin de développement personnel.
1: Non, là, si un jour je ferais, ça m'étonnerait, mais si j'ai raté un jour de chanter, je vais ouvrir un bureau de conseil matrimonial.
0: Ben oui, c'est vrai, ça fait combien d'années avec Patrick ?
1: 55 ans.
0: 55 ans d'amour, ouais. Sans aucun nuage, ou au contraire, avec des nuages que vous avez chassés ?
1: Oui, enfin, je sais pas, c'est le destin, ou Dieu, s'il existe, mais non, évidemment qu'il y a des moments difficiles, mais moi, quand on me demande conseil, je déteste donner des conseils, mais je dis quand même un mot, un peu comme pour un chanteur, qui veut durer. Surprendre. Il faut surprendre. Et quand on vit avec sa femme ou son mari, etc., il faut la surprendre. Pas toujours, obligatoirement, mais de temps en temps, quoi. Ça peut être juste, allez, tiens, on va dîner à Deauville, ou ça peut être, je te paye un voyage à Naples, ce que vous voulez, mais il faut la surprendre. Il ou elle. Je crois.
0: Ça, c'est un drôle de bon conseil. Et c'est pas obligé de coûter cher. On peut faire une petite promenade. Oui. Rien que ça, changer, en fait, casser la routine.
1: Aller manger une glace au Monoprix, hein. Ça peut surprendre.
0: Ah, ça, c'est très surprenant, effectivement. On s'assoit au milieu du Monop et on mange notre petite glace. Eh ben, ça, c'est surprenant, les amis. Mais, en vrai, c'est tellement rare, 55 ans d'amour. Vous, même parmi vos amis, dans votre famille et tout, vous devez être un des seuls à avoir une relation aussi longue. Donc, il n'y a pas que la surprise, il y a autre chose. Vous gardez la potion magique pour vous, ou vous nous le
1: non,
0: dites ?
1: Non, je pense que c'est presque un peu, comment dirais-je, je manque de pudeur de raconter ça, mais quand ma mère m'a dit qu'elle avait un cancer, et que je l'ai pris dans ses bras, ce qui est on se prend pas dans les bras avec les parents au pays, bah c'est assez froid, quoi. Et en le prenant dans les bras, malgré cette horrible nouvelle, j'ai dit, ah, je suis aussi bien dans ses bras que dans le bras de mon bien-aimé. Donc ça, j'appelle ça moléculaire. Donc si on trouve quelqu'un avec lequel on fait une entité que j'appelle moléculaire, c'est que vous avez des atomes crochus, comme on dit en français, gardez-la, faites tout pour que ça dure. Voilà mon seul conseil aujourd'hui. Après, il faut payer.
0: Alors, franchement, moi, je crois que j'ai eu ma dose de bons conseils, et c'est très chouette ce que vous m'avez dit, Dave. Peut-être vous glisserez un petit billet, j'ai deux, trois autres questions à vous poser.
1: J'ai une fente, il n'y a pas de... Pardon.
0: Et oui, c'est la seule émission où on glisse des billets dans la fente de Dave. Vous écoutez ici.
1: Une carte Visa, ça va aussi. Hein.
0: Jamais sans contact, par contre. Hein.
1: Ça dépend de la personne.

0: que je le tente. Allez, oui.
1: Non, trop dur. C'est, bien, mais
2: c'est trop difficile, Dave.
1: Non, pour une femme, ça va. C'est pour un homme, Non, c'est pas pareil. Vous êtes pas fait pareil.
2: Pour une dinde, en revanche, c'est très difficile, comme vous venez de l'entendre. Très compliqué, ce vanina. Il y a des gens qui
1: mais
2: font
1: non,
2: des
1: ma
2: reprises.
1: Poule. Mais non, ma poule.
2: Il y a des gens qui font des reprises ratées, qui vous les envoient.
1: Ah, oui.
2: Qu'est-ce que
1: il y a des chanteurs qui font des reprises
2: je
1: ratées.
2: Sais. Et qui, non, veulent les chanter devant vous. Et vous, vous devez sourire poliment pendant qu'ils sont en train de ruiner votre chanson.
1: Oui.
2: Mais oui, mais c'est ça aussi d'avoir une chanson aussi compliquée à chanter. L'avantage, c'est que ça, au concert, si vous avez envie de faire une petite pause pour respirer deux secondes, le public chante pour vous.
1: Absolument. C'est très, très agréable. Oui. Tant qu'ils sont encore en vie. Je l'ai dit il n'y a pas longtemps, et je ne le dirai plus jamais. Parce qu'il y a une chanson qui s'appelle « Mon cœur est malade », dans laquelle je cours dans la salle, je fais des conneries, je me saute sur les chaises, tout ça. Et en montant sur scène, j'ai dit cette phrase que je ne dirai plus jamais. Vous et moi, on a quelque chose en commun, on ne peut plus mourir jeune. Ça ne leur a pas plu du tout.
2: Ah, mais il sait mettre l'ambiance. Oui, effectivement.
1: Oui, tu sors pas le soir pour entendre que tu ne vas pas mourir jeune. Quoi.
2: En même temps, c'est vrai.
1: Ben oui.
2: C'est vrai, c'est trop tard pour le club des 27.
1: La vérité, ils ne sont pas toujours bonnes.
2: Restez dans le coin, Dave va me donner un cours de néerlandais.
1: Entre
2: ça
1: autres.
2: Va être bien. Dans le cul.
1: Oh là là, elle l'a fait.
2: Alors, Dave.

0: Mais on voit pas beaucoup jouer au ballon dehors.
1: C'est pas beaucoup, mais j'ai très vite appris de bien être, d'écouter à fond quand j'y étais, pour ne pas perdre mon temps. J'ai pas beaucoup de devoirs, j'avoue. Mais j'ai quand même eu mon bac.
0: Voilà, les enfants, vous voyez, ça c'est un bel exemple à suivre. Ouais. Dave, quand même, il a eu son bac, il a fait latin grec, et puis après, il a passé toute sa vie à chanter.
1: Dans la rue.
0: Pas que dans la rue, heureusement. De toute façon, la scène, on est d'accord, c'est l'endroit que vous préférez, c'est le moment que vous préférez, ou alors ça se bat un peu avec le studio?
1: En studio, on n'est pas vraiment maître du jeu, quoi. Donc, c'est un peu un laboratoire. Donc, c'est pas moi qui décide ce qui est bien, ce qui est pas bien. C'est le parolier parce que c'est mon ami. Depuis longtemps, il me dit la vérité. Par exemple, quand je fais une télé, tout le monde dit que c'était génial. Je rentre à la maison, il me dit, tu as encore fait le mariole, tu fais chier. Donc, il dit ce qu'il pense. Donc, ça, c'est très bien. Mais, non, évidemment, je viens d'enregistrer 4 nouvelles chansons du garçon qui a écrit du côté de chez Swann, entre autres, et Laurent Le Vent, qui s'appelle Michel Sivi. Et c'est vraiment excitant aussi. Mais rien vaut d'essayer de conquérir un public.
0: Oui.
1: Moi, je voulais devenir pasteur parce que mon père et moi, on était les seuls vaguement croyants, protestants. Ma soeur, mes deux frères, ni ma mère étaient croyants. Et le pasteur était une femme brune, c'est du protestant, donc très jolie, et je voulais tout simplement être à sa place parce que c'était elle qui parlait. Et c'est nous qui écoutions. Donc c'était une démarche totalement narcissique.
0: Oui, c'est ça. C'est être au centre de la scène.
1: Donc, évidemment, j'ai quand même fond croyant, mais c'était surtout ça qui m'a plu. J'avais 14 ans. Donc
0: et alors, pourquoi vous n'êtes pas devenu pasteur?
1: La vie n'a pas voulu. Puis l'autre pasteur m'a dit, quand il a su que j'étais, on va dire, joliment, légèrement bisexuel, il dit, c'est peut-être pas une bonne idée. Il connaissait pas encore l'abbé Pierre.
0: Quelle horreur! Évidemment, on ne compare pas les méfaits de l'abbé Pierre, qui fait des choses atroces. D'ailleurs, on vous...
1: Mais pas que.
0: Oui, il a fait des choses aussi. D'ailleurs, la fondation abbé Pierre, sachez-le, a changé le nom. Elle s'appelle maintenant très sobrement Fondation pour le logement. Et elle a changé de nom, mais pas de mission, c'est-à-dire mettre un toit au-dessus de la tête de celles et ceux qui en ont besoin. Et n'hésitez pas à leur filer un coup de main. Ça, c'est très important. Dave, on fait les marioles, là, depuis tout à l'heure. Mais en vrai, quand vous montez sur scène, quand vous voyez ces gens qui sont toujours là, certains ont commencé à vous suivre au tout début des années 70. Ouais. Quel rapport vous avez avec ce premier rang qui, je pense, parfois est le même qu'il y a 50 ans?
1: Ça arrive souvent, y en a même une qui est quasiment presque devenue vraiment un ami, quoi. À force, elle me dit la vérité. À travers son affection qu'elle me porte, elle travaille carrément pour TF1, elle est dans le métier, quelque part. Et ça, c'est plutôt mignon. Je sais pas si elle me dit toujours la vérité, parce qu'elle n'est pas totalement objective. Il est très difficile quand t'aimes quelqu'un d'être objectif.
0: C'est
1: n'est-ce
0: vrai.
1: Pas?
0: Vous venez de nous raconter le contraire. Vous nous dites que Patrick, votre compagnon depuis 55 ans, lui, quand il trouve que vous n'avez pas été très bon, il vous le dit.
1: Oui, il est misanthrope.
0: En fait, il se défoule sur vous. C'est horrible.
1: Je ne lui dis pas écouter l'émission.
0: Non. Mais est-ce que c'est important quand même d'avoir quelqu'un dans sa vie, quelqu'un comme ça quand on est artiste, quelqu'un qui vous dit la vérité, quelqu'un qui vous dit, t'as pris 4 kilos, ça se voit à l'antenne, tu devrais faire attention.
1: J'aime pas beaucoup cet exemple.
0: Non, en plus, c'est pas vrai, vous êtes gaulé comme un prince, donc ça n'a rien à voir. J'ai fait justement, je ne prenais aucun risque en parlant de la silhouette. Non, mais quelqu'un qui vous dit la vérité.
1: Oui, mais de vrais amis vous disent la vérité aussi, sinon c'est pas... Mais de vrais amis, on en a 2-3 maximum, il y en a plein de gens qu'on aime bien. Ouais. Mais un vrai ami, c'est autre chose, c'est plus qu'un frère, c'est rare, quoi. Et là, j'espère, on ne peut pas jurer, mais je pense qu'on me dit, on me dit à un moment, arrête, ça ne marche plus, quoi. Il y a certains chanteurs que je ne veux pas citer parce qu'ils ont choisi, c'est les jeux au téléphone, qui ont arrêté parce que leur voix n'est plus là. Ça devait être monstrueux.
0: Perdre sa voix, ouais.
1: Ouais, ça va être monstrueux. Ouais, ça, je ne m'imagine même pas. Mais ça peut arriver, quoi. C'est dans l'ADN, c'est qu'on perd les cheveux, il y en a qui le perdent, il y en a qui ne le perdent pas, ils sont pour rien, plus les hommes que les femmes. Mais moi, je regarde bien partout, je vois bien qu'il y a des femmes qui luttent aussi contre ces problèmes-là. C'est une question d'ADN, donc on n'y peut rien.
0: Et tant que vous aurez de la voix, vous montrez sur scène, il faut qu'on vous dise d'arrêter pour arrêter. Vous n'avez aucune lassitude.
1: Non. Non, mon exemple, ça va être... On va dire Hugo Frey, parce que 96 ans, j'étais à son mariage l'année dernière, sa femme l'aime vraiment, c'est pas du bidon, Aznavour qui voulait faire le palais de congrès sans temps, il est juste pas arrivé, c'est des exemples extraordinaires, évidemment on compare pas Aznavour et Hugo Frey, c'est des choses différentes, mais c'est deux chanteurs.
0: Oui.
1: Et c'est mes idoles, quoi, je veux dire, idole c'est pas le mot, mais c'est mes exemples. Voilà, c'est mieux que moi.
0: Ouais. Et est-ce que vous aimez vous adapter aux nouveautés de votre métier

0: Dave, je pense notamment aux réseaux sociaux, parce que il y a 50 ans, on pouvait vous écrire au bon soin de la maison de disques. Ouais. Aujourd'hui, c'est très différent. Vous avez un compte Instagram, vous postez, vous prenez des photos, faites des stories.
1: Pas vraiment. Je suis beaucoup sur le net quand même, évidemment. Mais disons que moi, quand j'étais, mon père était prof d'anglais, d'ailleurs, ça vous concerne. Je sais tout, je fous. Yes. Je dis pas tout.
0: Mais non, mais c'est, l'anglais, c'est beaucoup moins embarrassant. Dire merci en anglais, c'est beaucoup moins embêtant que...
1: Thank you so much. Don't worry.
0: Voilà.
1: Mais mon père avait un encyclopédie. Honnêtement, il faisait genre quasiment 2 mètres de large. Et déjà, très jeune, j'étais intéressé par la philologie. Donc, j'allais souvent voir l'origine, l'étymologie des mots. Et ça, avec le latin et le grec, on a bien servi très souvent.
0: Ouais.
1: J'ai des exemples absolument pas possibles à la radio, mais je vous fais hors antenne.
0: Allez, vous pouvez nous une. Vous savez, c'est le service public, on est très libre.
1: Non, j'en connais qu'une, ça passera pas.
0: À partir du moment où on apprend quelque chose, on n'a pas perdu notre temps.
1: Je veux dire, en latin, je ne donnerai pas le mot.
0: Ok.
1: Je me l'interdis, sinon je vais me faire frapper à la maison. Ça vient de Gaudio Mihi. Je me fais plaisir. Elle cherche.
0: Elle ne l'a pas. Mon Dieu, j'en ai perdu ma concentration. De quoi parlions-nous, Dave ?
1: De Gaudio Mihi.
0: Non, certainement pas. Non, vous mentez. Mais non, on parlait de votre tournée. Ça nous fait plaisir de vous retrouver sur scène, Dave. Et ces 4 chansons-là que vous venez d'enregistrer, quand est-ce qu'on va pouvoir les écouter ?
1: On verra ça. Okay. Je vous tiens au courant.
0: Ok, ça marche. Merci, Dave.
1: Je vous donne la réplication de l'étymologie.
0: Je me coucherai moins bête ce soir et peut-être un peu moins innocente.
1: Je ne dis rien là-dessus.
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3: Jusqu'à 6h à Marseille, la L2 est fermée en direction d'Aubagne. En direction de Fos, la 55 est coupée entre Gignac-le-Rove et Carry-le-Rouet. Également jusqu'à 6h en provenance d'Aix et en direction de Marseille, au convergent de Septem, le dernier kilomètre de la 51 est fermé entre la bretelle partant vers Fos et la jonction avec la 7. Vous êtes donc obligé de sortir vers Fos, d'aller ensuite au rond-point Coca et de rebrousser chemin Open Mirabeau. Sinon, vous sortez à plein de campagne. La 51 est fermée en direction de Gap, entre Fort-Calquier et Aubignosque, et en direction d'Aix, entre Père-Hulémé et Manosque, jusqu'à 6h du matin. Enfin, à Toulon, le tunnel est fermé dans les deux sens, lui aussi jusqu'à 6h, déviation par le centre-ville. Vous retrouvez la liste complète des fermetures nocturnes, des travaux de nuit, sur notre site internet ici.fr/Provence et l'application ICI.
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2: Jusqu'à 6h à Marseille, la L2 est fermée en direction d'Aubagne. En direction de Fos, la 55 est coupée entre Gignac-le-Rove et Carré-le-Rouet. Également jusqu'à 6h en provenance d'Aix et en direction de Marseille, au convergent de Septem, le dernier kilomètre de la 51 est fermé entre la bretelle partant vers Fos et la jonction avec la 7. Vous êtes donc obligé de sortir vers Fos, d'aller ensuite au rond-point Coca et de rebrousser chemin au Pen Mirabeau. Sinon, vous sortez à plan de campagne. La 51 est fermée en direction de Gap, entre Fort-Calquier et Aubignosque, et en direction d'Aix entre Père-Ulémé et Manosque jusqu'à 6h du matin. Enfin à Toulon, le tunnel est fermé dans les deux sens, lui aussi jusqu'à 6h déviation par le centre-ville. Vous retrouvez la liste complète des fermetures nocturnes, des travaux de nuit sur notre site internet ici.fr/Provence et l'application ici.
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2: Jusqu'à 6h à Marseille, la L2 est fermée en direction d'Aubagne. En direction de Fos, la 55 est coupée entre Gignac-le-Rove et Carry-le-Rouet. Également jusqu'à 6h en provenance d'Aix et en direction de Marseille, au convergent de Septem, le dernier kilomètre de la 51 est fermé entre la Bretelle partant vers Fos et la jonction avec la 7. Vous êtes donc obligé de sortir vers Fos, d'aller ensuite au rond-point Coca et de rebrousser chemin au Pen Mirabeau. Sinon, vous sortez à plan de campagne. La 51 est fermée en direction de Gap entre Fort-Calquier et Aubignosque et en direction d'Aix entre Père-Hulémé et Manosque jusqu'à 6h du matin. Enfin à Toulon, le tunnel est fermé dans les deux sens, lui aussi jusqu'à 6h déviation par le centre-ville. Vous retrouvez la liste complète des fermetures nocturnes, des travaux de nuit sur notre site internet ici.fr/Provence et l'application ici.
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0: Le point sur les fermetures nocturnes avec Cédric Frémy.
2: Jusqu'à 6h à Marseille, la L2 est fermée en direction d'Aubagne. En direction de Fos, la 55 est coupée entre Gignac-le-Rove et Carré-le-Rouet. Également jusqu'à 6h en provenance d'Aix et en direction de Marseille, au convergent de Septem, le dernier kilomètre de la 51 est fermé entre la bretelle partant vers Fos et la jonction avec la 7. Vous êtes donc obligé de sortir vers Fos, d'aller ensuite au rond-point Coca et de rebrousser chemin Open Mirabeau. Sinon, vous sortez à plan de campagne. La 51 est fermée en direction de Gap, entre Fort-Calquier et Aubignosque, et en direction d'Aix entre Père-Huillemet et Manosque jusqu'à 6h du matin. Enfin à Toulon, le tunnel est fermé dans les deux sens, lui aussi jusqu'à 6h déviation par le centre-ville. Vous retrouvez la liste complète des fermetures nocturnes des travaux de nuit sur notre site internet ici.fr/Provence et l'application ICI.
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3: Bonjour Joanne.
4: Bonjour Manu.
3: Merci de nous accueillir dans cette boutique au garage à Issoudun avec une céramique bretonne. Exactement. Que l'on peut trouver, on n'est pas à l'abri de trouver ça sur une brocante.
4: Alors on n'est pas à l'abri, en revanche là on est sur une céramique de très belle qualité et tu sais que moi je suis un amateur de la céramique française des années 50, en tout cas du milieu du 20e. On ne présente plus, les Caprons, les Rouellans, tous ces grands céramistes qui ont fait des pièces magnifiques, qui font aujourd'hui des très gros prix. Mais aujourd'hui, dans une gamme de prix beaucoup plus inférieure, on peut se faire plaisir avec, par exemple, un grand plat de service comme ça. Tu vois, cette couleur verte, elle est incroyable. Et figure-toi, mon cher Manu, que cette pièce vient de Bretagne. On pourrait dire qu'elle vient de Valoris, dans sud de la France, dans les années 50.
3: On va se tromper.
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4: On est à Quimper, dans les manufactures de céramique de Quimper, hein, qui existent depuis la nuit des temps. Et là, on est sur une marque qui s'appelait Keraluc, qui a édité de nombreuses pièces de service, de vaisselle, des pièces qu'on peut utiliser encore aujourd'hui, évidemment, et qui amène une touche de déco un peu fantasy, un peu complètement en céramique des années 50. Elle a une forme complètement atypique et surtout un travail de décor qui est vraiment de qualité superbe. On est dans des couleurs improbables, tu as.
3: Elle est élégante, elle est magnifique, elle est resplendissante.
4: Elle est verte, elle a trois ou quatre teintes de vert différents. C'est vrai qu'on se croirait à Valoris dans le sud en 1950, mais on est bien en Bretagne et ce sont des pièces aujourd'hui qui sont recherchées par les collectionneurs de céramique.
3: Du coup, le prix ?
4: Bon, ça vaut une centaine d'euros, ouais. parce qu'il y a une grosse production. Donc, beaucoup de pièces aujourd'hui, on peut peut-être, si on a de la chance, en dénicher une sur une brocante. On reste raisonnable et on se fait plaisir, c'est de la déco très colorée sur une grande table dans la cuisine, c'est super.
3: C'est validé, merci Joanne.
4: Merci à toi Manu.
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5: On ne fait pas un personnage sans que la personnalité ait validé son modelage.
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5: Bonjour, donc je m'appelle Stéphane Barret, je vais avoir 62 ans, créateur d'imaginaire, ça c'est vraiment mon truc, surtout dans ma partie personnelle.
6: Soprano, les lapins crétins, Kenji Girac ou Brad Pitt, c'est lui. L'un des sculpteurs de visage du célèbre musée Grévin et Tourangeau. Parlons hyperréalisme et expo perso avec lui.
5: Eh ben, je vous ai donné rendez-vous à mon atelier, rue des Landes, à Tours. Je suis très content de vous accueillir. Je suis originaire de Vierzon, un BTS de fabrication mécanique, donc ça n'a rien à voir avec la sculpture. Mes soirs et mes nuits à faire ma passion et aller travailler la journée. J'ai donc décidé de quitter Vierzon pour partir sur la région parisienne. C'était de faire de la sculpture, travailler pour des musées, travailler pour le théâtre. J'ai beaucoup travaillé pour Disney. Donc ça fait 30 ans et que je travaille sur commande. Et j'ai eu la chance en 2000 de pouvoir commencer à travailler pour le musée Grévin. Donc je suis indépendant. C'est mon principal clients.
6: On est dedans avec le musée Grévin. Moi, je suis entourée là de personnages. J'ai Franck Dubosc, Benoît Poelvoorde, Stéphane Bern, Denis Brognard. Est-ce qu'il y a quelqu'un qui vous a donné du fil à retordre ?
5: À chaque nouveau personnage, c'est un nouveau challenge. Le plus difficile quand même, c'est le regard. Donc c'est ça, l'hyperalyse, c'est un assemblage de plein de petites choses qui font que, en finale, s'il y a une chose qui n'est pas là, il y a toujours un petit quelque chose qui ne va pas au niveau de la ressemblance. Le plus difficile quand même, c'est les personnages sans rendez-vous, donc les personnages qui sont décédés. J'ai fait Louis de Funès, j'ai fait Edith Piaf, j'ai fait Nelson Mandela. C'est plus compliqué puisque c'est photos de presse. Mais il y a 25 ans, quand j'ai commencé, mon premier personnage, c'était Bruce Willis. J'avais comme seule référence ces films sur VHS et les arrêts sur image. C'était des bougies pas possibles. Donc c'est vrai que mon premier personnage a été très difficile. Moi, pour ma partie, au niveau modelage d'une tête, on s'est fixé entre 5 et 8 semaines de travail. L'hyperréalisme, il faut pas travailler 8 heures de suite parce que l'œil s'habitue des fois dans des directions qui sont fausses.
6: Ces visages sont vus par des centaines de milliers de personnes à Paris. Son travail plus personnel se voit lui bientôt à jouer les tours.
5: Alors je suis resté dans l'hyperréalisme, c'est mon truc, c'est quelque chose que j'adore. Hommes, femmes, avec des coiffures surdimensionnées, des hippopotames, j'ai des crocos, masques humains et animaliers. J'ai envie aussi d'avoir une reconnaissance sur mon travail personnel.
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7: Arnaud Fromage, bonjour, bonjour.
8: Bonjour, bonjour.
7: Oh, ça fait beaucoup de bonjour, dites-moi. Bon Arnaud, aujourd'hui, quand le général de Gaulle vient en Franche-Comté?
8: Eh bien, il se passe toujours quelque chose. D'autant qu'il y est venu plusieurs fois dans la région, trois fois déjà à l'automne 1944 pour préparer la libération de Belfort, lors d'une réunion secrète avec le général Delattre de Tassigny et Churchill au château de Montalembert, à Mèche, après la libération. Ensuite, quand de Gaulle est venu saluer les villes libérées, Besançon, Morteau, Grandcombe, Châteleux, mais ce n'est pas la dernière fois que de Gaulle va venir dans la région. En 1959, sur la route qui le mène en Alsace, il en profite pour aller faire quelques petites pauses dans le territoire de Belfort. À chaque fois, le grand homme descend de sa déesse noire et passe quelques minutes à discuter avec les habitants, stupéfaits de voir le général en vrai dans leur commune. À Rope, Saint-Germain, Felon, La Chapelle-sous-Rougemont, La Rivière, Fontaine, Foussemagne et à Angeau. Angeau, 206 habitants, où de Gaulle est accueilli par la foule dans l'unique rue ornée de drapeaux et de bandeaux bleu, blanc, rouge. Anecdote amusante, le village d'ailleurs, qui ne possédait pas autant de décorations, est allé les piquer chez les voisins d'elle.
7: Ah, bon, mais Arnaud, la grande tournée de Gaulle en Franche-Comté, c'était en 1962.
8: Oui, la tournée des grands-ducs même. Le 14 juin, il atterrit à la base aérienne militaire de Luxeuil, avant de se rendre à Vesoul, puis de filer vers Dole, à bord cette fois d'une Simca présidentielle. Ensuite, direction Arbois, puis Poligny, Lons-le-Saunier, où à chaque fois, il est accueilli en héros. Le lendemain, il continue sa tournée par le Haut-Jura, Saint-Claude, Morée, Morbier, Saint-Laurent, Grandvaux, Cise, un petit quart d'heure à Champagnole, et ensuite direction Équevillon, Onglières, Plénise et Sanzeau, avant de remonter dans le Doubs, un discours à Pontarlier, à Besançon. Bref, le marathon présidentiel se termine le 17 juin dans le territoire de Belfort.
7: Et dis donc, et pendant toute la durée de ce périple, il a eu un problème majeur.
8: Oui, pendant ces 4 jours en Franche-Comté, le général de Gaulle ne s'est pas contenté de prononcer des discours et de serrer des louches. Non, il a bien fallu qu'il dorme aussi. Or, Charles de Gaulle est grand, très grand même, 1m96 au garrot. Donc les préfectures vont galérer à chacune de ces étapes pour lui trouver un paddock à ses dimensions. D'ailleurs, l'Élysée a fait réaliser en avance des lits sur mesure. Alors, pour la première nuit de sa visite à Vesoul, l'on apporte donc à la préfecture le lit spécial du général. Sauf que l'année 1962 est très tendue. C'est la fin de la guerre d'Algérie. Une partie des accords d'Évian est d'ailleurs négociée en secret au Fort des Rousses pendant ce voyage présidentiel. De Gaulle a échappé de peu à l'attentat du petit Clamart, alors son service de sécurité est sur les dents. Ainsi, il lui déconseille de dormir à Vesoul même et préfère l'envoyer à la base aérienne de Saint-Sauveur, jugée plus sûre. Mais si les hommes et les véhicules ont pu faire le transfert, le lit, lui, eh bien, il est resté à Vesoul, dans les appartements du préfet. Et il y est toujours, d'ailleurs, parce que l'Élysée ne l'a jamais réclamé. Alors, l'histoire ne dit pas si De Gaulle a bien dormi ce soir-là, mais en tout cas, c'était pas dans un lit à sa taille.
7: Non, c'est certain, ça. Merci beaucoup, Arnaud Fromage, et puis à demain.
8: À demain.

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1: Est-ce que vous avez déjà fait du vélo rail à Beaumont-les-Mines? C'était quoi ce chemin de fer?
2: Daniel Bouer, le parcours proposé, c'est sur la ligne qui vient de Vieilleville, Saint-Nizier, Beaumereau. Et nous exploitons la ligne qui finit de Beaumereau à Bourganeuf. C'est un vélo sur rail, tout simplement. Cette ligne de chemin de fer, elle date de 1883, le 5 août 1883. À l'époque, il y avait le transport du charbon. En plus, il y avait sur Bourganeuf, c'est un site, un centre industriel à l'époque, hein. C'est important sur la porcelaine, sur le transport de pierre, enfin bref, il y avait beaucoup d'activités. Et puis aussi, cette ligne était une ligne dédiée aussi aux voyageurs. Le dernier train que moi-même j'ai vu, c'était à l'an 2000. Bon, très vite est venue l'idée qu'il fallait mettre en valeur le site minier. On a fait le musée, un musée de la mine, 2003. Et puis en 2009, on a ouvert ce vélo rail. Voilà.
3: Moi, c'est Catherine.
4: Moi, c'est Gaëtan.
5: Christophe.
6: Lucie.
7: On vient surtout faire du sport, en fait.
8: Pédaler. On est en vacances pour 5 jours dans le coin. On a découvert ça par des prospectus un peu par hasard.
9: C'est moi, hier soir, qui ai trouvé ça une activité qui plaisait aux enfants. Donc, je me suis dit, ça va plaire à toute la famille. Et voilà, nous voilà là.
10: On va fermer le bâton. Après, maintenant,
11: Joël. On est au départ du vélo rail.
1: Ça marche comment, cette histoire?
11: Alors, c'est un vélo 4, 5. Ils ont un appareil pour retourner au bout des 5 km. Une fois qu'ils sont là-haut, ils retournent, ils mettent leur vélo au fond, ils repartent après. Mais ils attendent que tout le monde soit arrivé là-haut avant de repartir. On ne peut pas, comme c'est un aller-retour de 5 km sur le même bois, on est obligé d'attendre. Voilà. L'histoire, c'est l'histoire de la mine, de Beaumereau-les-Mines. Et c'est là qu'après, on a mis le vélo rail de la mine. 2009, depuis l'ouverture, celui-là. Voilà.
1: C'était comment l'ouverture?
11: Ah, c'était pas comme ça. On n'avait pas les mêmes vélos au départ. Non. C'était pas. On a changé de vélo entre-temps. Ben, ceux-là, ils sont mieux, ceux-là.
12: Venez par là, s'il vous plaît. Ah, juste là, mettez-vous en haut où il y a le monsieur au banc.
13: Au revoir. Au revoir. À la prochaine.
1: Maintenant, vous savez sur quel rail vous allez glisser avec vos petits-enfants à Beaumereau-les-Mines.
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14: Bonjour, je suis Flora Olivares, directrice du cinéma Le Félix de La Bouère depuis 2 ans et demi. Je suis arrivée dans le monde du cinéma un petit peu par hasard. À l'origine, j'étais médiatrice culturelle, j'habitais à La Bouère. Et un jour, je vois une offre pour devenir médiatrice culturelle au cinéma. Étant donné que j'ai une formation de médiatrice, je n'avais certes pas de connaissances spécifiques du monde du cinéma, mais je savais comment transmettre des informations sur une œuvre et faire le lien entre une œuvre et son public. J'ai tenté l'aventure et ça m'a tellement plu que j'ai souhaité passer en direction.
15: Comment gère-t-on une salle de cinéma de 230 places, donc ici, dans un cadre comme celui-ci?
14: On cherche à nouer des liens, des partenariats, à s'inclure au maximum avec le tissu local, que ce soit associatif ou structure partenariale, dépendant de la municipalité, de la communauté de communes. L'objectif, c'est de travailler avec les autres pour faire connaître ce qu'on met en place dans la salle et surtout ne pas rester replié sur soi. En venant en salle au Félix, vous soutenez la salle locale. Vous soutenez une salle en particulier, mais vous soutenez aussi toute la création cinématographique de manière générale. Ce qui est intéressant quand on est un cinéma de proximité, c'est qu'on a le temps et le contact avec le public. On peut discuter avec eux. Qu'est-ce que vous avez aimé? Qu'est-ce que vous n'avez pas aimé? N'hésitez pas à nous faire des retours. Qu'on construise ensemble et qu'on ne reste là encore pas seul dans sa tour d'ivoire à imaginer pour les autres. Et ces temps d'échange, ces rencontres, c'est extrêmement riche humainement et professionnellement. On va sélectionner les films en fonction de différents critères. Le film incontournable, bien sûr, on va le passer. On va le garder longtemps pour que un maximum de monde puisse le voir. Ensuite, qu'est-ce que aiment mes spectateurs? Je sais que, par exemple, qu'à La Bouère, les comédies françaises plaisent énormément. Et enfin, nous sommes un cinéma labellisé Art et Essai. On a un public assez hétéroclite. Beaucoup de familles et de jeunes publics, parce qu'on a une programmation qui est très adaptée aux jeunes publics. Pour nous, c'est très important, notamment que les premières séances se fassent dans de bonnes conditions, avec un son adapté, des lumières baissées progressivement, une présentation et un atelier. L'idée, c'est que chaque tranche d'âge puis-je trouver un film vraiment adapté à ses spécificités et puis bien sûr que ça leur plaise. Notre cinéma est équipé d'appareils permettant de transmettre l'audiodescription ou de renforcer le son, mais j'aimerais notamment développer toute la partie accessibilité pour les personnes en situation de handicap psychique de façon à ce qu'ils se sentent à l'aise et pas jugés en venant en salle.
15: Vous avez passé une partie de votre enfance à Biscarrosse. La jeune Flora à l'époque, elle allait voir le film ?
14: La jeune Flora habitait à Biscarrosse-Plage et à l'époque on avait la chance d'avoir un cinéma. Ma mère refusait qu'on ait la télé. Par contre, on avait à côté du téléphone, sur le meuble du téléphone fixe, puisqu'à l'époque c'était comme ça que ça marchait, un carnet de tickets de cinéma, à volonté. Quand je vois un spectacle, quand je vois un film, quand j'assiste à un concert, ça me fait vibrer. C'est assez indescriptible.
15: Flora Olivares, directrice du cinéma Le Félix. Avant de regarder le grand écran qui nous fait face, il faut que vous me donniez le nom de la radio qui vous a passé le micro aujourd'hui.
14: Ici Gascogne, bien sûr.
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3: La cabine minute sur Ici Picardie, votre chronique de la joie et de la bonne humeur. Comment ça va les amis ? Est-ce que parmi vous, il y en a qui regardent des séries télé ? Moi j'adore les séries. Aujourd'hui, je vais vous parler d'un fléau moderne. Un truc qui nous bouffe la vie, qui nous use la patience, qui nous fait vieillir plus vite que le temps qui passe. Les séries qui prennent trois plombes à sortir la saison suivante. Non mais sérieux, on vit à une époque où on peut envoyer une fusée sur Mars avec un drone qui filme en 4K. Et il filme en 4K la fusée sur Mars. On a des voitures qui conduisent toutes seules, des robots qui font le ménage. Mais on n'est toujours pas foutu de sortir la saison 2 d'une série avant que ton neveu passe le bac. À la fin de la saison 1, il avait 12 ans le frérot. Les séries télé, comment vous faites ? Vous disparaissez comme ça sans prévenir ? Ils te mettent la tête dans une saison, dans une série, t'es à fond. Tu attends la saison 2 pendant 4 ans. Et toi comme un con, tu les attends vraiment pendant 4 ans. Il y a des gens qui meurent durant les 4 ans. Ils ne voient même pas la fin de la série, c'est dégueulasse. Et nous, la génération années 80-90, on a assez attendu. Par exemple, avec Beverly Hills, c'était un peu notre HPI à nous. Tout le monde regardait Beverly Hills. Et quand une saison se terminait, pendant 2 ans, TF1, ils te rediffusaient les vieux épisodes. Et ils mentaient sans honte dans les publicités. Ils te disaient, la semaine prochaine, des nouveaux épisodes inédits de Beverly Hills. Alors toi, t'es à fond, là. Le samedi, tu t'assois avec tes frites, ton hamburger, fait maison pour mater Beverly Hills. L'épisode commence, tu dis, mais j'ai déjà vu ça. Pas lui, bien sûr. Après, il va embrasser Kelly. Des escrocs. Et de nos jours, que ça recommence. Sur des séries sur Netflix, Amazon Prime, t'es là, t'es à fond, tu mates la saison 1, tu mates la saison 2, t'as pas dormi depuis 3 jours, t'as des cernes de panda en dépression, et là, boum, dernier épisode, gros cliffhanger, t'as le cœur qui bat à 200, et là, paf, l'épisode est fini. Mais il est mort ou pas le mec ? Non mais à la fin de l'épisode, là, il est mort ou pas ? Et là, Netflix te répond, rendez-vous en 2029 pour la suite. Il y en a marre, c'est beaucoup trop long. Moi, je vous dis la vérité. Aujourd'hui, on a 1000 plateformes, 1000 séries, mais on a toujours le même problème de lenteur. Les gars, on parle en ce moment d'intelligence artificielle, de deep learning, de robots qui écrivent des scénarios en 2 secondes. Moi, je vous le dis, si un jour, les séries faites par l'IA, elles sortent plus vite que les autres, je vous lâche.

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1: Je vous emmène dans un salon de thé andouillé qui a ouvert ses portes il y a quelques mois. C'était l'été dernier. Ça s'appelle Au coin de la tasse, un lieu tenu par Marie-Annick Vicard Coapé. Et comme dans tout bon salon de thé, on peut aussi boire du café. Ça tombe bien, Marie-Annick m'en offre un. Bon, ben merci pour le petit café, Marie-Annick.
2: Eh ben de rien, avec plaisir.
1: Oui, parce que vous aussi, vous buvez un café. Oui. Vous ne buvez pas de thé, alors?
2: Je bois les deux.
1: Quand on vend les deux, c'est bien de connaître les deux.
2: Exactement.
1: Pourquoi vous avez créé ce lieu?
2: Parce que j'avais envie d'ouvrir un salon thé depuis des années. Pour moi, la commune d'Andouillé, ça a été une opportunité. Je suis arrivée sur la commune il y a 2 ans. Et je voulais monter un lieu différent, qui me ressemble, et dans lequel on pouvait accueillir des ateliers, où ce soit aussi un lieu de rencontre intergénérationnelle.
1: Mais vous aviez déjà tenu un commerce avant?
2: J'ai été libraire pendant 10 ans.
1: Je propose qu'on se lève, Marie-Annick. Comme ça, on va pouvoir aller faire le tour de ce salon de thé. Bon, c'est pas si grand que ça, mais il y a quand même plusieurs pièces. Hein. Là, on est dans la pièce principale. C'est là où vous proposez le thé, les cafés, il y a quelques gâteaux. C'est vous qui avez fait la décoration de ce lieu, parce que c'est très, très joli. Hein.
2: Merci beaucoup. Oui, c'est moi. Donc, toutes les tables et les chaises, ça a été chiné dans les différentes recycleries Emmaüs de la Mayenne. Le buffet qui me sert à présenter les cafés, je l'ai acheté chez une dame sur Andouillé aussi. Donc, le meuble 100% local.
1: Il y a aussi un coin librairie. Et puis, nous entrons dans l'autre pièce de ce salon de thé où je continue à parler de décoration avec Marie-Annick. Je vois qu'il y a des photos d'Andouillé, de vieilles cartes postales. Je ne sais pas si on voit d'ailleurs votre commerce sur ces cartes postales.
2: Alors, on voit le bâtiment, effectivement, sur toutes les cartes postales, puisque fin 19e, début 20e, le bâtiment accueillait donc un hôtel, le Lion d'Or, qui ensuite est devenu dans les années 50-60 la Poste, avant d'être le cabinet notarial dans les années 90, et donc depuis la fin de l'été, un salon de thé.
1: Et c'est dans cette petite salle du salon de thé que sont régulièrement proposés des ateliers. Alors ça peut être des ateliers d'écriture, de dessin. Je retourne ensuite dans la salle principale, où sur le comptoir j'observe de très très beaux gâteaux.
2: Je travaille avec la boulangerie d'Andouillé, qui est la Tendresse, qui me prépare cakes et tartes, et moi de mon côté je fais le cheesecake et je fais des scones. Donc des scones, c'est des petits pains anglais.
1: Bah moi je vous prendrais bien un petit bout de gâteau, alors avant de partir. C'est cheesecake, vous faites le cheesecake?
2: Moi je fais le cheesecake, oui, je peux faire ça.
1: Marie-Annick, avant que vous alliez me préparer l'assiette avec du cheesecake, je vois quand même qu'il y a un nain au niveau de la caisse de votre salon de thé.
2: Oui, c'est un nain que m'a offert une amie pour l'inauguration, et j'ai trouvé qu'il avait toute sa place dans la décoration du salon de thé.
1: Mais je pensais que c'était un endroit où, vous savez, comme le petit cochon, on peut mettre sa pièce, mais non, vous n'avez pas prévu ça.
2: Si, mais c'est pas le nain.
1: Ah, c'est pas dans le nain. Ah oui, c'est à côté, on peut mettre une petite pièce.
2: Exactement.
1: Mais attendez, c'est quoi ça?
2: Ça, c'est un personnage des films Ghibli, Voyage de
1: Ça fait du bruit?
2: Oui, tout à fait.
1: Mais c'est trop génial. Il fait un petit rototo à la fin.
2: Exactement, c'est parce qu'il a bien digéré le pourboire.
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3: Dans la rue du Port, il y a la grotte du Puy-de-Dôme. Et oh, petit jeu de mots, allons tailler la bavette 2 minutes avec un tailleur de pierres précieuses.
4: Poussez.
3: Ça y est, j'ai réussi. Un peu archaïque cette porte.
4: Enfin, elle surprend tellement de gens qu'elle me rassure vis-à-vis de certains voleurs, par exemple.
3: Ah ben déjà, pour vous voler, vous, faut trouver comment marche la porte.
4: Exactement.
3: Et j'imagine que quand vous voyez quelqu'un qui ressemblerait à un voleur, vous lui dites pas pousser.
4: Ben, je me débrouille pour le dissuader.
3: Oh, mais qu'est-ce que c'est que ça? Mais qu'est-ce que c'est que cet engin?
4: Ça, c'est ce qu'utilisent les CRS, c'est le flashball.
3: Ah, c'est un flashball? Je suis venu tailler le bout de gras avec vous, mais je pensais pas être accueilli par un flashball.
4: Moi, c'est pas tellement le bout de gras que je taille, c'est surtout mes petits cailloux.
3: Qu'est-ce que vous taillez comme cailloux?
4: Tout. Toutes les pierres, à partir du moment où elles ont un intérêt bijoutier. Alors ça peut être des pierres sans aucune valeur. Je travaille notamment pour une dame qui va à la pêche dans l'Allier. Enfin, dans l'Allier, pas le département.
3: Dans la rivière.
4: Dans la rivière.
3: Et qu'est-ce qu'elle pêche ?
4: Eh ben, elle pêche de temps en temps des galets dont la couleur lui plaît. Et elle me fait faire du polissage sur des galets qui n'ont aucune valeur, mais qui lui plaisent, par exemple. Et puis, part du principe que je suis l'ébéniste du caillou. On travaille dans des matières nobles, le bois c'est noble, la pierre c'est noble, voilà. Et puis après, il y a le respect des styles, il y a le respect du goût de ces dames qui veulent telle couleur dans telle matière, mais dans telle forme et telle dimension.
3: Enfin, elles sont pas un peu pénibles ?
4: Si, beaucoup. Mais on essaie de les satisfaire quand même. J'ai une jeune fille qui m'a amené du corail de Corse et elle m'a demandé de sculpter le zizi de son copain dans le corail. Ça surprend quand on vous fait la demande.
3: Eh ben, ça veut dire que dans votre vie, vous aurez fait des zizi.
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5: On peut encore partir à la chasse au trésor.
6: Oui.
5: On va partir à la recherche de pierres vieilles de 700 ans.
6: Exactement. Ces vieilles pierres s'appellent des bornes papales, cher ami. Direction donc Valgréas, au cœur de cette curiosité géographique. On va le dire, un morceau de Vaucluse posé en plein milieu de la Drôme provençale, on en a déjà parlé. Ça s'appelle l'enclave des...
5: Papes.
6: Oui, bornes. Réponse.
5: Oh,
6: ouais, j'ai un petit peu bossé. Celle qui donc délimite bien ces bornes papales, celle qui délimite l'enclave, ce sont donc ces bornes papales. Alors à quoi ça ressemble ? Imaginez un grand bloc de pierre taillé, planté verticalement dans le sol, un bon 1,20 m à peu près, avec surtout des blasons, en fait, c'est ça qui est beau. Blasons sculptés, des armoiries, des seigneurs locaux. Celle du comte vénitien aussi, forcément, avec deux clés entrecroisées, symbole donc du pouvoir pontifical.
5: Ce sont donc de vraies frontières gravées dans la pierre, on peut
6: exactement
5: dire ça.
6: Ces bornes, elles datent du 14e et 15e siècle. Elles ont été installées lors de plusieurs campagnes de bornage en 1324, 1414, 1457. Ben, c'était simple en fait, hein, tout simplement. Elles étaient là pour dire ici commence la terre des papes en pleine Drôme provençale. Petit rappel historique quand même, quand les papes s'installent à Avignon au début du 14e, ils cherchent en fait à sécuriser et à agrandir leur possession. Il y a un pape qui s'appelle Jean XXII qui achète Valgréas en fait et puis d'autres villages autour. Mais le royaume de France bloque toute extension parce que bien sûr les papes ils voulaient aller encore plus loin. Mais boum, non, la France bloque tout ça et résultat, on a donc une sorte d'enclave figée donc dans les frontières. Et donc, pour matérialiser tout ça, on plante donc des bornes solides, visibles, et surtout, c'est indiscutable. Quoi.
5: Alors, évidemment, la question, c'est de savoir si on peut encore les voir aujourd'hui, ces bornes.
6: C'est ça, c'était au 14e siècle, quand même. On en a encore 22, en fait, autour de Valgréas, en place. Vous en avez déjà une devant l'office de tourisme. C'est la plus facile pour la voir. Ils l'ont mise là pour qu'on puisse voir à quoi ça ressemble. Mais ensuite, il faudra quand même un peu de perspicacité pour les trouver. On nous dit à l'office de tourisme que c'est un peu compliqué. C'est un peu difficile parce qu'elles sont un peu cachées, en fait, dans des chemins, dans des vignes, dans des champs, des bosquets. Heureusement, l'office de tourisme a bossé dessus de Valgréas, qui propose aujourd'hui donc un plan, en fait, d'un circuit pédestre de randonnée, franchement hyper simple, accessible, qui permet justement d'en découvrir plusieurs à pied, autour de 2-3 heures à peu près en famille. Ça peut faire une belle idée de sortie. On marche dans les paysages de la Drôme provençale tout en étant dans le Vaucluse. C'est ça aussi qui est fun. Et ces pierres sont là pour nous rappeler donc cette chasse au trésor grandeur nature autour de l'histoire donc de l'enclave des papes.
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1: Et pour cette nouvelle saison, au parc Argonne Découverte où nous sommes aujourd'hui, quatre grands prédateurs présents naturellement dans la région sont mis à l'honneur. Bonjour Nicolas Villerette.
2: Bonjour Olivier.
1: Responsable zoologique et directeur adjoint du parc Argonne Découverte, quels sont ces quatre grands prédateurs?
3: Le loup gris d'Europe, le pigargue à queue blanche, le hibou grand-duc d'Europe et le lynx. Pourquoi ces quatre-là on les met à l'honneur? C'est parce qu'ils font leur grand retour dans notre secteur et que quand un prédateur fait un retour dans un endroit, souvent ça peut faire peur.
1: On parle de retour à l'état sauvage.
3: On parle de retour à l'état sauvage. Nous, ceux qu'on présente, ils sont en captivité, en volière ou en enclos, et ils resteront en captivité. Mais naturellement, ils font leur retour ici. Et nous, notre objectif, c'est de sensibiliser les gens, de présenter ces espèces parce qu'on a moins peur de ce qu'on connaît.
1: Donc, on peut déjà voir ici au parc Argonne Découverte des grands ducs d'Europe, des pigargues à queue blanche ou encore des loups. Le lynx, lui, arrivera plus tard, même s'il est déjà présent à l'état sauvage dans la région. Parlez-nous un peu du lynx, justement.
3: Alors, effectivement, ici au Parc Argonne Découverte, nous n'avons pas encore de lynx, mais on y travaille. Le lynx est un animal très discret. Alors, c'est un bon prédateur, notamment de chevreuils. C'est un animal forestier, un peu comme les loups. Mais autant les loups, quand ils font leur retour dans un secteur, c'est compliqué parce que c'est un animal qui va, quand il s'approche des fermes, poser des problèmes au niveau des troupeaux de moutons, au niveau des veaux, par exemple. Autant le lynx, ça reste un animal très discret qui va chasser des proies comme le chevreuil, qui va en plus manger sa proie jusqu'à la dernière bouchée, est vraiment un animal solitaire, contrairement aux loups qui vont vivre en meute, donc on peut les repérer plus facilement. Dans les Ardennes, il y a eu quelques lynx observés, mais pour autant, nous, on veut quand même sensibiliser au fait que les gens, potentiellement, en rentrant d'une soirée, vont, pourquoi pas, croiser un lynx un de ces jours, c'est tout à fait possible.
1: Le lynx, c'est un félin, un gros chat. Décrivez-nous, pour ceux qui sont présents dans les Ardennes à l'état sauvage, à quoi il ressemble?
3: Alors c'est un animal qui a les oreilles pointues avec un petit pinceau noir au bout des oreilles. Vraiment, on va dire un chat haut sur pattes. Alors quand même de couleur marron avec des petits spots de taches plus foncées, qui va faire 20-25 kilos. Et c'est un animal qui va volontiers en fait se cacher, se poser, laisser les gens passer. Même parfois, lorsqu'il y a des chasses, il va pas forcément s'enfuir. C'est pour ça qu'il est difficile à voir. Il va aller se cacher contre un arbre, attendre que la battue passe et sortir ensuite.
1: D'autant plus que des fois, pour dormir, il peut se mettre en hauteur.
3: Ah oui, c'est, on va dire qu'on en parlait, c'est un gros chat, on va dire ça comme ça. Donc il a
1: un gros arbre à chat avec un gros arbre, du coup.
3: Exactement, c'est ça. Donc un arbre accessible dans lequel il va pouvoir trouver refuge. Et après, il ne va pas se réfugier uniquement dans les arbres. C'est un animal qui va volontiers aller se cacher. Un arbre tombé, une souche qui a soulevé un peu de terre, de roche, il va aller se mettre là-dessus. Surtout les femelles, quand elles ont des jeunes, elles vont aller trouver ce genre de petite caverne pour aller y mettre leurs jeunes en sécurité.
1: Une population qui avait totalement disparu, qui est en train de revenir. Pourquoi elle avait disparu?
3: Il y a une centaine d'années, les empoisonnements ont fait beaucoup de dégâts sur ces derniers maillons de la chaîne alimentaire. Les empoisonnements maintenant qui ont beaucoup, beaucoup moins lieu qu'avant. Et donc du coup, petit à petit, ils commencent à regagner du terrain. Un animal discret, forestier, et donc les forêts des Ardennes s'y prêtent très bien pour son retour.
1: Et là où il y a de la forêt, les lynx sont de retour en Champagne-Ardenne. Merci Nicolas Villerette, responsable zoologique.
3: Merci Olivier.
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4: 6h20, c'est votre rendez-vous, les gens d'ici. Tous les jours, nous mettons en lumière une personnalité qui fait briller notre région. Elle se confie au micro de Romain Bruno. Et aujourd'hui, direction la Tour Eiffel, à la rencontre d'une guide qui propose une visite immersive avec l'aide d'un casque de réalité virtuelle pour redécouvrir l'histoire de la Dame de Fer. Et depuis cette semaine, cette visite a été réactualisée pour plus de surprises. Romain, vous êtes bien devant la Tour Eiffel, elle est belle, hein?
5: Oh, qu'est-ce qu'elle est belle. En plus, je la regarde, cette Tour Eiffel, face à moi, en effet. Et j'ai à mes côtés, c'est Vladina, les cofondatrices et guide chez Viality Tour, qui propose... j'en dis pas plus, tiens, elle va nous expliquer. Bonjour Vladina.
6: Bonjour Romain.
5: Vous nous proposez une expérience immersive.
6: Absolument, puisqu'on propose une expérience au pied de la Tour Eiffel, mais à une autre époque.
2: on la connaît, la Tour Eiffel du 21e siècle, mais est-ce qu'on connaît la Tour Eiffel du 19e siècle ? Eh ben non, c'est ce qu'on vous propose de voir avec nos casques de réalité virtuelle.
5: Donc on est avec vous, on enfile un casque, on s'arrête de temps en temps et on découvre quoi dans ce casque ?
2: Alors d'abord, on découvre le chantier, la construction, et après on découvre l'exposition universelle et la Tour Eiffel dans son écrin d'origine, au cœur de cette exposition qui a marqué les esprits à l'époque.
5: Alors, si nous sommes aujourd'hui ensemble, c'est qu'il y a de la nouveauté.
2: Absolument, puisque c'est une visite qu'on a créée il y a déjà quelques temps et qu'on met à jour à chaque fois au fur et à mesure des remarques et des évolutions technologiques. Et là, c'est encore plus immersif avec des meilleures qualités d'image, avec plein de petits détails aussi qu'on rajoute au fur et à mesure. Pour les petits, pour les grands, pour les goûts de tous.
5: Et ce qui est intéressant, c'est que vous êtes à nos côtés, vous en tant que guide, pour nous expliquer ce que l'on voit à travers le casque.
2: Tout à fait, je vous explique un petit peu ce que vous voyez autour de vous, à quoi correspondent les différents bâtiments, ce que sont en train de faire tous ces personnages qui forcément ont des réactions très différentes de celles que nous on a au 21e siècle. Et les gens posent des questions, réagissent, interagissent. Donc c'est vraiment une visite interactive aussi avec le guide et avec les autres participants du groupe.
5: Vladina, elle vous est venue comment cette idée de visite immersive avec un casque de réalité virtuelle ?
2: C'est une idée qu'on a eue donc avec Michel, le cofondateur, parce que moi je suis guide à la base conférencière, je fais des visites plutôt traditionnelles. Et lui est une personne qui a toujours beaucoup de mal à se projeter. Comme il est plutôt à l'aise avec toutes les nouvelles technologies, on s'est dit qu'on allait combiner nos compétences. Moi, la guide, lui, voilà la réalité virtuelle. Et ça a donné Reality Tour.
5: C'est officiel, on peut voyager dans le temps grâce à vous et grâce à la technologie que vous avez mise comme ça à la portée de tous. Et je sens qu'on se reverra parce qu'au-delà de la Tour Eiffel, vous proposez une autre destination, ça s'appelle le Louvre.
2: C'est une autre aventure, voilà. C'est une autre histoire qu'on découvrira ensemble plus tard.
5: Merci beaucoup, Vladina.
2: Mais de rien, avec grand plaisir, et je vous attends sur le Champ de Mars.
5: Voilà, venez tous, franchement, visiter et découvrir, redécouvrir la Tour Eiffel autrement.
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1: Nous sommes dans les années 1970. Un ovni se pose à Chasseneuil. Dans cette soucoupe volante, attention, pas d'extraterrestres, mais des gens en maillot de bain.
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1: Cette drôle de piscine en forme d'ovni est ce qu'on appelle une piscine tournesol. En fait, il s'agit d'un modèle qui a poussé en France dans les années 70 et qui a pour origine un programme lancé par l'État en 1969. Ce programme, nommé 1000 piscines, intervient dans un contexte marqué par deux événements. D'abord, le fiasco des nageurs français aux Jeux Olympiques de Mexico en 1968. Ensuite, plusieurs noyades tragiques impliquant des enfants. Résultat, eh bien, il faut apprendre à tous les Français à nager, vite et partout. Pour cela, un concours est lancé afin de consolider.

0: voir des équipements innovants, économiques et facilement reproductibles. Et le type tournesol est l'un des plus caractéristiques. Il est l'œuvre de l'architecte Bernard Scholler. Alors attention, 1000 mètres carrés au sol, 6 mètres de haut, cette piscine était révolutionnaire à l'époque. Il faut imaginer 36 arches métalliques qui soutiennent un dôme de plastique en partie escamotable et pivotant afin de profiter au maximum du soleil, d'où son nom, hein, le tournesol. Dedans, on retrouve tout le nécessaire, un bassin de 25 mètres, des vestiaires, des douches, bref, un vrai vaisseau spatial aquatique.
1: Cette piscine tournesol de Chasseneuil-sur-Bonnieur était-elle le seul modèle construit dans notre région ?
0: En France, entre 1972 et le début des années 80, il y en a eu 183 construites sur les 250 prévues au départ, dont 18 en Nouvelle-Aquitaine. Mais attention, hein, la moitié a déjà disparu, à l'image de celle qu'il y avait à Châtelaillon-Plage. Il faut dire aussi que ces piscines tournesol, eh bien, elles ont tendance à mal vieillir. Maintenir ces structures à flot, sans mauvais jeu de mots, coûte cher et les rénovations ne sont pas toujours simples à réaliser. C'est pour cela que la piscine tournesol de Chasseneuil est un vrai petit morceau de patrimoine des Trente Glorieuses, toujours bien vivant avec près de 40 000 usagers par an. Les gens sont sensibles à son charme rétro-futuriste, à ses petits carreaux de faïence ou à ses grands hublots. Alors en cette fin d'été, eh bien, si vous passez du côté de Chasseneuil, n'hésitez pas à aller piquer une tête dans cet ovni.
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3: Vraiment dans l'ambiance. Hein.
4: Voilà.
3: Pour découvrir.
4: On va passer par là.
3: Oh. Bonjour. Donc là, parmi les bruits que vous entendez, on est vraiment dans l'ambiance du début de vinification dans un domaine viticole en Bourgogne. Alors, Nathan Drouin, on est chez vous et on est un petit peu pas chez vous.
5: Exactement, ouais. On est chez Vincent Gérardin. Donc, au 5 impasse des Lampennes, à Meursault. Et donc, j'ai la chance de pouvoir vinifier ici, dans cet espace, chez, du coup, mon patron.
3: Toi, t'as été mis en tonneau déjà ?
5: Oui, tout à fait.
3: De ce millésime 2025 ?
5: Exactement. Pour l'instant, seuls les aligotés sont en fermentation. Et les Saint-Romain et les Hauts-Cédures, qui ont été récoltés un petit peu après, eh ben, eux ne sont pas encore partis en fermentation. Ah. Ils sont en demi-mue, en fait. Ah. C'est pas la pièce traditionnelle bourguignonne, mais c'est des fûts de 500 litres. Pour pas justement marquer trop le vin et donc avoir vraiment la fraîcheur de la ligotée, sur ce que je recherche.
3: Le fait d'avoir son petit rond de serviette.
5: Oui.
3: Dans un domaine a priori assez gigantesque, hein, parce que là on est vraiment dans une forêt de tonneaux.
5: On est bien équipé, et c'est ça la chance.
3: C'est ça en fait, voilà, parce que le fait de démarrer une activité viticole aujourd'hui.
5: Exactement.
3: En Bourgogne, ça vous aurait demandé des millions d'euros, j'imagine.
5: Oui, beaucoup d'investisseurs, beaucoup d'investissements de ma part aussi. Et donc là, c'est vrai que j'ai la chance d'avoir les vignes et de me consacrer aux vignes et d'avoir cette partie-là pour vinifier. Donc oui, très chanceux et très reconnaissant aussi.
3: Parce que d'un point de vue organisation, ça ne doit pas forcément être facile non plus. Je me dis, vous partagez quoi, un calendrier, un tableau Excel sur « Attendez, je viens bosser tel jour pour moi, je viens bosser tel jour pour le domaine ?»
5: Je travaille au domaine et puis le soir, je fais mes petites cuvées et ou le matin en arrivant, je m'organise comme ça. Ou entre midi et deux aussi.
3: Sur vos temps de pause.
5: Exactement.
6: Vigneron pour son domaine en dehors de ses horaires de travail, dans un autre domaine viticole, c'est le quotidien de Nathan à Meursault. 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
9: Dans mon jardin, j'aimerais bien faire un potager avec par exemple des tomates, de la salade, des melons, etc. Pour pouvoir après les récolter et faire des petites salades. Et pour l'été, ça serait bien.
10: Moi, c'est pour les planter à manger illimité.
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12: C'est presque mes aliments préférés. J'adore les légumes, les tomates, concombres, courgettes, carottes.
9: Oui, beaucoup de légumes et aussi des arbres comme des plantes, des tulipes, des roses, etc. Mais oui, les légumes, c'est trop bon aussi, les fruits.
8: C'est vrai, tu manges des légumes.
9: Ah oui, j'en mange beaucoup. Je me fais plein de salades. Maman m'a appris à tout faire. Je mets dans un petit bol, je mets de la salade avec de la vinaigrette, des tomates, je coupe des avocats. Quelquefois, je mets des fruits aussi pour donner un petit peu de sucré.
12: Moi, j'aime pas trop la salade et les avocats. C'est les seuls fruits et légumes que j'aime pas trop.
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0: Le point sur les fermetures nocturnes avec Cédric Frémy.
2: Jusqu'à 6h à Marseille, la L2 est fermée en direction d'Aubagne. En direction de Fos, la 55 est coupée entre Gignac-le-Rove et Carry-le-Rouet. Également jusqu'à 6h en provenance d'Aix et en direction de Marseille, au convergent de Septem, le dernier kilomètre de la 51 est fermé entre la bretelle partant vers Fos et la jonction avec la 7. Vous êtes donc obligé de sortir vers Fos, d'aller ensuite au rond-point